0: afin que votre joie soit parfaite. Oh, auditrice, auditeur, voilà un texte, un verset biblique qui, sur lequel je me suis appuyé pour l'organisation de notre mariage. Au nom de Jésus-Christ de Nazareth, à donc 2-3 jours de mariage, il me manquait encore la voiture. Oh, tout ça, c'était des promesses. Mais j'ai dit à Dieu, je bénis ton nom, je loue ton nom pour ces nombreuses voitures qui sont à Bigan ici. Et avant de traverser la route de l'autre côté, mon téléphone sonne. Une dame me dit, mon fils, je t'ai gardé la voiture de papa. Papa est d'accord que tu prennes la voiture. Gloire à Dieu. Le temps de dire amen, un autre coup de fil vient. En tout cas, j'ai négocié une autre voiture pour toi. Et la voiture que j'ai négociée, elle est belle, elle est bien, te convient. Ça fait 3 voitures. Mon best man aussi, son épouse m'appelle pour dire, mais ton best man là, il a une voiture qui est avec lui. Il peut aussi te conduire avec cette voiture. Auditrice et auditeur, je vous dis par la grâce de Dieu, je suis parti à la mairie avec une voiture, je suis ressorti avec une autre voiture parce que j'avais mis ma foi en Christ. J'ai cru en Dieu pour mon mariage. Je ne sais pas ce qui est lourd dans ta vie. Je ne sais pas ce qui pèse dans ton cœur. Je ne sais pas ce que tu attends depuis longtemps que tu n'arrives pas à voir. Mais mets ta confiance en Dieu et ne crains pas. Écoute ce cantique. Au 07 58 3x21, tu peux aussi appeler pour dire merci à Dieu, pour célébrer le Seigneur, pour chanter à la gloire de notre Dieu, parce qu'il nous a donné un an de plus, parce que nous avons la victoire, parce qu'il nous a aimés, parce qu'il a combattu pour nous. Alléluia. Alors que je suis en train de parler, il y a une pensée qui me vient fortement dans mon esprit. Alors que je regarde, je suis dans le studio de la radio Fréquence Vie, je veux parler à une femme, tu as fait un songe. Cette femme est de la Riviera Palmeraie. Je veux te parler au nom de Jésus-Christ. Tu as fait un songe dans lequel, oui, tu as commencé à combattre. Tu as commencé à combattre avec une épée et tu tranchais, oui, la tête d'une multitude d'hommes et de femmes devant toi. Laisse-moi te dire que tu viens de remporter la victoire sur tes ennemis. Allô?
1: Allô?
0: Bonjour.
1: Bonjour, papa.
0: Bonjour.
1: Bonjour, papa.
0: Non, dis plutôt bonjour, papa.
1: Bonjour, papa.
0: Voilà, nous sommes dans la joie de voir un nouveau jour. À qui ai-je honneur?
1: Merci, papa, merci, papa.
0: À qui, bon, avec qui je parle?
1: Bon, je parle d'abord.
0: Tu veux garder l'anonymat?
1: Oui.
0: D'accord, vas-y, dis-nous, raconte les merveilles de Dieu dans ta vie.
1: Ok, bon. C'est pas comme il fait ça. Oui, ça. Bon, demain matin, je vais vous appeler en bien posé.
0: D'accord, tu vas appeler?
1: Demain matin.
0: Tu vas appeler demain matin pour célébrer le Seigneur avec nous?
1: Ouais.
0: D'accord. Je sais que c'est une bonne nouvelle, n'est-ce pas?
1: Oui, papa.
0: C'est une bonne nouvelle. Que oui, de papa. Bonnes nouvelles s'annoncent toujours dans ta vie au nom de Jésus.
1: Amen.
0: Que ce jour, les écluses des cieux s'ouvrent, les portes du ciel s'ouvrent sur toi, ta famille et tes activités, afin que de bonnes nouvelles continuent de pleuvoir sur toi au nom de Jésus-Christ. La amen. Victoire est ton amen. Partage. Amen. La victoire est ton partage. Dis amen.
1: Amen.
0: La
1: amen,
0: joie du Seigneur est ton partage.
1: Amen.
0: Ce ne sera pas autrement, mais ce sera amen. Vrai, au nom de Jésus.
1: Amen.
0: Sois béni, mon frère.
1: Que Dieu vous attend.
0: Merci beaucoup. Nous gardons amen. Le contact. Vous pouvez okay. nous appeler demain à partir de 9h, 10h. 10h.
1: Okay. Ce sera comme mieux. Demain, comme demain, je serai au travail en posé.
0: D'accord, super. Merci et continue de nous écouter. Nous sommes dans la joie.
2: Ma vie.
0: frères et sœurs, il y a seulement 2 jours, tu as fait ce songe. La victoire est dans ton cas maintenant. Crois que Christ a donné le bâton de victoire. Tu as le bâton pour engloutir tes ennemis. Tu as la victoire. Et crie avec moi en victoire. Alléluia. Je voudrais apprécier le Seigneur pour dire merci à Dieu dans cette émission. La fois dernière, quelqu'un a appelé qui était malade, qui avait une grande plaie, une plaie béante. Et nous avons prié et cette personne a vu sa plaie sécher quelques jours après nos prières dans cette émission, Matthieu 6, 33. En tout cas, je prie que quelqu'un soit fortifié ce matin parce que Dieu est encore prêt. Le même Dieu qui a fait pour M. Segui, il le fera aussi pour toi. Il le fera pour toi.

0: Je vais dire à quelqu'un qu'aucun médecin ne gère toutes sortes de maladies ou de conditions médicales. Mais Jésus, est-ce que quelqu'un m'a entendu? J'ai dit, aucun médecin ne peut gérer toutes sortes de maladies qui se présentent dans notre corps. Aucun médecin. Toutes les conditions médicales qui sont dans nos corps, aucun médecin ne peut les maîtriser. Mais Jésus, qui est le grand médecin, gère toutes sortes de maladies et d'affections médicales. Jésus gère. Je t'en prie, Jésus gère. Allô? Allô? Dix fois allô. Amen. Parlez, s'il vous plaît. Ah, ta voix est faible.
1: Bonjour, papa.
0: Bonjour. Parle un peu plus fort, s'il te plaît, s'il te plaît.
1: Vous priez pour moi. Allô?
0: Oui, voilà.
1: Je voulais que vous priez pour moi.
0: Mm-hmm.
1: Je n'arrive plus à prier. Je n'arrive plus à prier. Je n'arrive plus à méditer.
0: Attends, je vais récapituler. Tu n'arrives pas à prier.
1: Je n'arrive plus à prier véritablement.
0: D'accord, ok.
1: Aussi à méditer.
0: Et puis quoi encore?
1: Je veux vraiment me réveiller dans la prière. Je veux que vous priez. Que le Seigneur m'accorde cette grâce.
0: D'avoir ta vie de prière être restaurée, c'est ça?
1: Oui.
0: C'est simple, hein? Oh, tu nous appelles de quel quartier déjà? Ok, super. Oh, ma soeur, l'amoureuse du Seigneur, déjà c'est une grâce d'appeler, de nous avoir en direct. Je vais te prodiguer quelques conseils avant de prier pour toi. S'il te plaît, c'est possible? Allô, est-ce que c'est possible?
1: D'accord, c'est possible pour toi.
0: D'accord, rapidement. Je veux simplement te dire que l'action de grâce est la mère de la manifestation. Bénis le Seigneur. Dis Seigneur, merci pour ma vie de prière qui s'est infiltrée, qui a diminué. Merci Seigneur parce que je n'arrive plus à prier. Dis Seigneur, merci parce que tu es le Dieu qui peut m'inspirer à la prière. Dis simplement merci. Dis merci à Dieu parce que je vais te dire une chose. L'oppression ne peut pas être traitée médicalement. Ça, c'est l'ennemi qui nous donne la paresse, qui nous dit, qui met devant nous beaucoup de choses de distraction. Mais par la grâce de Dieu, nous avons le Saint-Esprit qui nous restaure. Ce soir donc, où que tu sois, je prie, reçois cette grâce de la restauration au nom de Jésus-Christ.
1: Amen.
0: Je te communique la vie de prière.
1: Amen.
0: Reçois cette force de l'intercession.
1: Amen.
0: Non, tu n'es pas bien concentré. Lève la main droite et attrape le portable avec ta main gauche, si c'est possible. Et tu vas recevoir la puissance de Dieu descendre de ta main. Tu reçois le baptême de l'Esprit en ce moment précis au nom de Jésus-Christ de Nazareth. L'Esprit pour te renouveler, requinquer, rétablir, pour restaurer quelque chose qui semble à

Ah, la rédemption est toujours disponible. Dieu a prévu quelque chose pour toi, s'il te plaît. Dieu a prévu quelque chose pour toi, mais tu dois avoir accès par la révélation. Oui, la révélation est importante pour recevoir ton droit de guérison. Si tu ne sais pas que Dieu guérit, je te rappelle aujourd'hui que tu dois le savoir parce que tu es un enfant de Dieu. Dieu a disposé son Fils pour nous guérir. Son Fils a payé le prix pour nous guérir. Non seulement pour nous sauver, mais aussi pour nous guérir. Donc Jésus-Christ est venu pour nous sauver et pour nous guérir aussi. Est-ce que tu me comprends? Ce n'est pas simplement pour nous sauver, hein? Jésus-Christ allait de lieu en lieu et il faisait du bien aux gens. Il est venu ce soir ici et il va te rendre visite peut-être maintenant même. Alors que je veux que tu comprennes cela par la foi et nous allons prier le Seigneur. Oui, tous les médecins qui nous ont diagnostiqués, qui nous ont donné des ordonnances, qui nous ont donné, oui, tout ce que qui ont dit, tout ce que nous subissons, c'est vrai, ils le disent, gloire à Dieu, Dieu les a suscités, mais ils ne sont pas capables de nous guérir. Ils peuvent nous soigner pour un certain temps, mais la guérison revient à notre Seigneur Jésus-Christ. Alléluia. Donc laisse-moi te dire, il y a la réalité de la guérison. Il faut le savoir. Oui, il y a la réalité de la guérison. Un, Jésus-Christ répare encore les parties endommagées du corps humain, de ton corps aujourd'hui. Qu'est-ce que j'ai dit? J'ai dit, Jésus-Christ est capable de réparer toute partie de ton corps endommagée. Amen, amen. Tu peux lire ça dans Actes 3, versets 1 à 7. Hein? Alléluia. Pierre et Jean partaient, oui, au temple, au portique de Salomon. Oui, on dit, à la porte, il y avait un malade. Il était perclus de pieds. Il était un boiteux. Amen, amen. Gloire à Dieu. Et Pierre et Jean ont dit, nous n'avons ni or ni argent, mais au nom de Jésus, lève-toi et marche. Bien-aimé, je vais dire à quelqu'un, au nom de Jésus-Christ de Nazareth, au nom de Jésus-Christ de Nazareth, lève-toi et marche. Au nom de Jésus-Christ, lève-toi et marche. Et la Bible dit au verset 7 de Acte 3, et le prenant par la main droite, il le fit lever au même instant les pieds et ses chevilles devinrent fermes. D'un saut, il fut debout et il se mit à marcher. Ce matin, quelqu'un qui croit, quelqu'un qui est intéressé, va marcher. Alléluia. Oui, qu'est-ce qu'il y a encore dans la réalité de la guérison de Jésus? Jésus remplace encore les parties irremplaçables, les parties détruites par la maladie, les parties inexistantes par la maladie. Deux, Jésus guérit toujours tous ceux qui viennent à lui. Ce matin, je prie que ton cœur soit ouvert, que tu aies foi. Jésus est encore capable de te guérir. Comment je le sais? La Bible me dit dans Matthieu 8, verset 16. J'ai dit quoi? Dans Matthieu 8, verset 16, il est écrit jusqu'au verset 17, hein, le soir, on amenait auprès de Jésus plusieurs démoniaques. Il chassa les esprits par sa parole et guérit tous les malades, afin que s'accomplisse ce qui avait été annoncé par Ésaïe, le prophète. Jésus a pris nos infirmités, il s'est chargé de nos maladies. Alléluia. Ce matin, je veux annoncer à quelqu'un que Jésus a pris tes infirmités. Jésus s'est chargé de tes maladies. Ah, donc crois au nom de Jésus-Christ de Nazareth. Je t'annonce que Jésus qui a pris tes maladies ne doivent plus exister en toi. Si Jésus l'a pris, c'est fini. Il a pris tes infirmités, il s'est chargé de cela. Ces maladies ne sont plus dans ton corps. Il faut croire. Si Jésus a pris, il vient prendre ça maintenant. Il vient prendre ça maintenant. Aie foi, il vient prendre ça maintenant. Il prend ça maintenant. Reçois la guérison. Reçois la guérison. Reçois la guérison, quelle que soit la maladie dans ton corps, quelle que soit la maladie dans ton corps, quel que soit le temps de la maladie dans ton corps. Jésus a pris cette maladie à la croix. Il te guérit.

Il te guérit. Oui. Troisièmement, Jésus guérit toujours ceux qui viennent à lui. Nous venons de le dire. Quatrièmement, qu'est-ce qui est dans la réalité de la guérison? Jésus guérit encore tous ceux qui sont opprimés par le diable. Je ne sais pas quel esprit d'oppression, quel démon qui t'oppresse. Je ne sais pas quel esprit qui t'oppresse cette nuit, qui t'a oppressé les nuits passées, qui t'a oppressé depuis longtemps. Mais laisse-moi te dire, dans Acte 10, verset 38, Pierre pouvait dire, vous savez comment Dieu a oint du Saint-Esprit et de force Jésus de Nazareth qui allait de lieu en lieu, faisant du bien et guérissant tous ceux qui étaient sous l'empire du diable, car Dieu était avec lui. Dieu est avec toi et Jésus descend dans ton cas impossible et Jésus détruit les esprits qui t'oppressent. Jésus détruit quelqu'un qui est opprimé ce matin. Détruit les démons qui oppriment quelqu'un ce matin. Jésus détruit le diable qui t'opprime. Au nom de Jésus, je te déclare libéré. Je te déclare guéri. Je te déclare affranchi. Au nom de Jésus. L'oppression ne peut pas être traitée médicalement parce qu'il n'y a pas de microscope qui puisse la détecter. Oui, l'oppression, car Jésus seul a le pouvoir de délivrer les attaques d'oppression, être capable de te délivrer des attaques spirituelles. Alléluia, s'il te plaît, n'aie pas peur, s'il te plaît, ne crois pas que ta maladie là est dure, est grande, est très élevée, que tu ne peux pas être guéri, que l'esprit d'infirmité te quitte ce matin, que l'esprit de peur te quitte ce matin. Que l'esprit de folie, de manque de foi te quitte ce matin. Que l'esprit de sourd et muet te quitte ce matin. Que l'esprit de douleur te quitte ce matin. Tu es destiné, oui, à vivre dans la santé divine. Tu es destiné à être guéri. Tu es destiné à être guéri. C'est ton héritage en Christ. C'est ton héritage en Christ. C'est ton héritage en Christ. Tout ton corps doit glorifier le Seigneur. Car la parole de Dieu entre maintenant en toi. La réalité de ton droit, de ton droit en tant qu'enfant de Dieu, reçois, reçois, reçois, reçois. Je prie pour toi, reçois. J'invite maintenant l'onction du Saint-Esprit à toucher ta vie, à toucher ton esprit, à toucher cette maladie, à faire disparaître cette maladie dans ton corps. Cette maladie quitte ton corps. Cette maladie quitte ton corps. Au nom de Jésus-Christ de Nazareth, dans cette troisième partie de cette émission, j'appelle maintenant l'onction de Jésus qui te guérit. L'onction du Seigneur te guérit. Ce matin, c'est un jour de miracle pour quelqu'un qui croit. C'est un jour de délivrance. C'est un jour de puissance. C'est un jour d'autorité. Soyez libérés de toute oppression du diable. C'est votre droit de vivre dans la santé. C'est votre droit de vivre selon Dieu, au nom de Jésus. Saint-Esprit de Dieu, dis avec moi, Saint-Esprit de Dieu, touche-moi, guéris-moi. Saint-Esprit de Dieu, touche-moi, guéris-moi, au nom de Jésus. Saint-Esprit de Dieu, détruis cette maladie dans mon corps, au nom de Jésus. Saint-Esprit de Dieu, annule les décrets sataniques de cette maladie dans mon corps, au nom de Jésus-Christ. Cette maladie n'a pas de pouvoir dans ton corps. Au nom de Jésus, je la chasse. Chasse cette maladie. Prie le Seigneur maintenant. Chasse cette maladie dans ton corps. Dis maladie, nomme-le et dis quitte mon corps, quitte mon corps, quitte mon corps, quitte ma vie. Quitte ma vie, mon corps n'est pas le temple de la maladie, mon corps n'est pas ton temple, mon corps est le temple du Saint-Esprit. Alors, tu n'as pas de raison d'être dans ma vie. Sors, parle à Dieu, dis à cette maladie de quitter ton corps, dis à cette maladie de sortir de ton corps, dis à cette maladie de partir de ton corps, parle à Dieu, est-ce que quelqu'un prie, prie, prie, prie, prie.

0: Enlève le cancer de sang. Enlève le cancer dans mon corps. Enlève le cancer dans mon corps. Enlève le cancer dans mon corps. Enlève le cancer dans mon corps. Enlève les imperfections. Oui, dans mon corps, les imperfections, les douleurs urinaires. Oui, toute maladie que j'ai contractée par le péché. Seigneur, je te demande pardon. Enlève cela dans mon corps. Toute la maladie héréditaire. Seigneur, je n'ai pas souhaité cela. Enlève cela dans mon corps. Toutes les maladies liées à mon père. Enlève cela dans mon corps. Toutes les maladies liées à ma mère. Enlève cela dans mon corps. Au nom de Jésus-Christ. Est-ce que quelqu'un prie? Dis, je ne suis pas soumis à cette maladie. Je ne suis pas soumis au démon de cette maladie. Je ne suis pas soumis au pouvoir de la maladie. Mon corps, oui, qui était fatigué et chargé. Aujourd'hui, Jésus-Christ me décharge. Jésus-Christ me décharge. Jésus-Christ m'a franchi. La Bible dit, si le Fils de Dieu vous a franchi, vous êtes réellement libre. J'appelle ma liberté. J'appelle ma liberté. Est-ce que quelqu'un prie? Prie, femme. Une femme est là. Prie, prie, prie, prie, prie. S'il te plaît, ne dors pas. Prie, lève-toi et prie. Prie pour ton fils qui est malade. Prie pour ton fils qui est malade. Prie pour ta fille qui est malade. Quel que soit le lieu où tu m'écoutes, même si c'est à l'hôpital, dans une clinique, quel que soit dans la maison où tu es, il y a quelqu'un certainement qui est malade. Prie pour que cette maladie vous libère. Cette maladie libère cette personne au nom de Jésus-Christ. Au nom de Jésus-Christ. Christ guérit encore aujourd'hui. Christ guérit encore aujourd'hui. Christ visite encore les gens aujourd'hui. Il n'a pas changé. Il est le même hier, aujourd'hui, éternellement. Recevez la guérison au nom de Jésus-Christ. Recevez la guérison au nom de Jésus-Christ. Recevez la puissance de Dieu pour être guéri au nom de Jésus-Christ. Recevez la puissance de Dieu pour être guéri au nom puissant de Jésus-Christ de Nazareth.
1: Merci Seigneur.
0: Écoutez ceci.
1: Nous sommes
0: alors que le Saint-Esprit te visite. Écoute ce cantique.
1: Pour louer le Seigneur.
0: Écoute ce cantique pour te dire que Dieu te guérit. Il ne t'a pas abandonné.
1: Nous pouvons recevoir
0: au nom de Jésus. Cette maladie dans ton corps est libérée. Vous qui avez des plaies, au nom de Jésus, invoquez le sang de Jésus dans vos plaies. J'invoque le sang de Jésus. Vous qui avez des plaies, des pieds aux pieds, les pieds partout dans votre corps, quelle que soit la plaie, quel que soit le temps de la plaie dans votre corps, Jésus est là. C'est le Dieu qui guérit. Il envoie sa parole pour te guérir par le corps de Jésus, par le sang de Jésus. J'envoie le sang de Jésus nettoyer ta plaie, enlever, aspirer les pus, tout ce qui dérange ton pied, tout ce qui est dans ton, dans cette plaie. Jésus-Christ vient vers toi, il attire, il aspire, il envoie les anges guérisseurs pour te toucher. La plaie déclarée sèche au nom de Jésus. Ta plaie déclarée sèche au nom de Jésus-Christ. Ta plaie déclarée sèche au nom de Jésus-Christ. Ta plaie déclarée sèche au nom de Jésus.

0: c'est la parole de Dieu.
1: Il est le Dieu qui te guérit ce matin, il est le Dieu qui te visite ce matin. C'est une émission exceptionnelle, c'est une émission de miracles, de signes et de prodiges. Si tu crois, tu reçois ton miracle ce matin. C'est un jour nouveau de miracles, c'est un jour de visitation. Quel que soit ce que tu attends du Seigneur, laisse-moi te dire que ce matin, mon Dieu te visite. Tu es une femme, tu attends un bébé, tu es une femme. Tu attends un bébé. Depuis le début de cette année, tu attends un bébé, mais cela ne vient pas. Depuis l'année dernière, tu attends un bébé, mais tu ne vois pas. Oui, cela. Ce matin, je veux chasser de ton corps tout esprit d'infécondité, tout esprit de stérilité, tout esprit de non-accomplissement au nom de Jésus. Et à partir de cette nuit, par la grâce de Dieu, le Saint-Esprit te loge ton enfant attendu. Le Saint-Esprit te loge tes jumeaux. Le Saint-Esprit t'envoie la fécondité. Le Saint-Esprit t'envoie la fertilité. Au nom de Jésus-Christ de Nazareth, reçois la grâce de féconder. Reçois la grâce de féconder. Femme mariée, reçois la puissance de Dieu. Au nom de Jésus, la limitation de l'enfantement est brisée. Au nom de Jésus-Christ, la limitation de l'enfantement est brisée. Au nom de Jésus-Christ de Nazareth, tu reçois maintenant la grâce, ton bébé miracle. Tu reçois le bébé miracle attendu. Tu reçois le bébé miracle. Tu reçois ton bébé miracle. Tu reçois ton bébé miracle. Au nom puissant de Jésus-Christ de Nazareth.

le Seigneur qui te guérit, il te touche, quel que soit le nombre de maladies dans ton corps, quel que soit le nombre d'années de maladies dans ton corps, il te guérit. Quel que soit le manque, oui, que tu as et que tu désires un enfant, il te donne le bébé miracle à partir de ce jour. J'ai dit, tu vas te souvenir de ce jour pour toujours. C'est ton jour de miracle. C'est un jour de miracle. C'est un jour de fécondité. C'est un jour de procréation. C'est un jour de fertilité. S'il te plaît, avant, oui, le jour, s'il te plaît, jusqu'au matin, s'il te plaît, pardon, réveille-le, réveille ton mari et réjouissez-vous. Et Dieu va faire le reste. Dieu va faire le reste. Réjouissez-vous. Réjouissez-vous, femmes, hommes, vous qui désirez un enfant, recevez la grâce de l'enfantement. Aujourd'hui est le jour de miracle. C'est cette saison, ce mois ne va pas finir. Et le Dieu qui visite, te visite encore. Pour que l'année prochaine, oui, à cette heure-ci, tu présentes un enfant de 2-3 mois dans tes mains.

Vous qui avez perdu la force de prière, je t'annonce que vers la fin de ce mois est la marche vers l'avant. Tu ne connaîtras plus jamais de stagnation. Tu ne souffriras plus jamais de frustration. Racheté, tu es racheté pour le sommet, le plus haut. Tu ne vivras plus la vallée. J'ai dit, tu ne vivras plus la vallée. Je sais une chose, que mon Dieu restaure. Je sais une chose, que de la vallée, il va te restaurer. De zéro, ton affaire qui est en zéro, mon Dieu va faire, et va faire monter ton affaire. Tu as perdu ce marché, ne pleure pas. Tu as perdu ce marché, ne pleure pas. Je t'annonce qu'une autre porte s'ouvre, une nouvelle porte s'ouvre. D'opportunité vient à toi. Une nouvelle porte s'ouvre. Une porte d'opportunité vient à toi. Au nom de Jésus-Christ de Nazareth. Tu sembles perdre tes marchés. Tu sembles perdre, oui, ce qui doit te revenir. Mais laisse-moi te dire que Jésus-Christ a écouté tes prières. Il te répond. Il ouvre la porte. Une nouvelle porte est ouverte. Voici la saison de porte ouverte pour toi. Au nom de Jésus-Christ de Nazareth. Toi qui vois que vraiment tout ce que tu fais ne réussit pas, aujourd'hui, je t'annonce une bonne nouvelle. Le Dieu vivant, le Dieu qui était, qui est et qui vient, vient à toi par son esprit. Il te touche, il détruit toutes les forces ténébreuses autour de toi. Il détruit tout ce qui vole ta joie, il détruit tout ce qu'il vole, ton zèle pour lui, au nom de Jésus-Christ. Il te requinque, au nom de Jésus-Christ. Toi qui, oui, a un marché, tu as fait un travail et on n'arrive pas à te payer. Depuis longtemps, tu fais des démarches et on n'arrive pas à te donner l'argent qu'il faut. Tu as déposé, comme il se doit, oui, tous les papiers. Tu as déposé tous les papiers pour avoir ton argent, mais cela tourne en rond. Oh, ce matin, je vais te donner cette bonne nouvelle-là. C'est une bonne nouvelle pour toi. Les anges sont en mouvement pour toi. Les anges sont en mouvement. Cette bonne nouvelle, c'est que tu vas te souvenir de ce jour pour toujours. Tu vas te souvenir de ce jour pour toujours. Laisse-moi te dire que les jours à venir, au plus tard le 5 du mois prochain, tu seras appelé. Tu vas recevoir ton argent. Tu vas recevoir ton chèque. Tu vas recevoir ton virement. Au nom de Jésus, tout ce que tu attendais, reçois cela au nom de Jésus. Mon Dieu est le Dieu qui dédommage. Reçois ce qui doit te revenir au nom de Jésus. Reçois la restauration financière. Reçois la restauration financière. Reçois la restauration financière. Reçois la restauration financière. Tout ce que tu as perdu dans ce marché, tout ce que tu as fait du travail et on n'arrive pas à te donner ton argent. Oui, ce matin, j'envoie les anges de l'Éternel pour que tu récupères ce qui doit te revenir au nom de Jésus-Christ. Oui, reçois cette grâce au nom de Jésus-Christ de Nazareth. Au nom de Jésus-Christ, tes finances sont restaurées. Tes finances sont restaurées. Crois au Seigneur Jésus, tes finances sont restaurées. La Bible dit dans 2 Jean 3, verset 8. Alléluia. Il dit, bien-aimé, je souhaite que tu prospères à tous égards et sois en bonne santé, comme prospère l'état de ton âme. Bien-aimé, je souhaite que tu prospères à tous égards. Je souhaite que tu prospères à tous égards. Alors ce matin, par la grâce de Dieu, je relâche l'esprit de la restauration financière sur toi au nom de Jésus-Christ de Nazareth. L'esprit de la restauration financière sur toi au nom de Jésus-Christ de Nazareth. L'esprit de la restauration financière sur toi, au nom de Jésus-Christ de Nazareth. Auditrices et auditeurs, nous allons confesser ces versets. Déclare avec moi, aujourd'hui, déclare avec moi, voici toutes les bénédictions qui se répandront sur moi. Est-ce que quelqu'un déclare, dit, à partir d'aujourd'hui, voici toutes les bénédictions qui se répandront sur moi et qui seront mon partage. Lorsque j'obéirai à la voix de l'Éternel, mon Dieu me bénit. Mon Dieu bénit mes activités. Mon Dieu bénit tout ce que je fais. Tout ce que je touche est béni.
Le fruit de mes entrailles est béni. Le fruit de mon sol est béni. Le fruit de mes activités est béni. Le fruit du gros et du mini bétail est béni. Toutes ces choses sont bénies. Ma corbeille est bénie. Ma huche est bénie. Est-ce que tu confesses cette parole? Je suis béni à mon arrivée. Je suis béni à mon départ. L'Éternel me donne la victoire sur mes ennemis qui s'élèvent contre moi. Ils sortiront contre moi par un seul chemin et ils s'enfuiront devant moi par cet autre chemin au nom de Jésus-Christ. L'Éternel ordonne à la bénédiction d'être avec moi dans mes greniers, dans tout ce que j'entreprends. L'Éternel me bénit dans ce pays, dans cette ville. L'Éternel est pour moi le Dieu qui bénit. L'Éternel, oui, est pour moi le Dieu qui bénit parce que je suis son enfant au nom de Jésus-Christ. Parce que j'observe ses commandements, l'Éternel me visite. Parce que je marche avec lui dans ses voies, l'Éternel me donne la victoire. Il ouvre, oui, son bon trésor du ciel. Il ouvre son bon trésor du ciel, comme aujourd'hui, le ciel est ouvert sur toi et il t'envoie maintenant la pluie, oui, de ce que tu mérites, la pluie de tes activités, la pluie de ta semence. Au nom de Jésus-Christ, il envoie la pluie de tes semences. Tu travailles et tu vas recevoir. Parce que tu as sémé, tu reçois au nom de Jésus-Christ. Bien-aimé, si tu as confessé cette prière, commence à dire merci à Dieu. Oui, tu es béni, tu es libéré, tu es délivré. Rends gloire à Dieu. Dis merci Seigneur pour ta grâce. Merci Seigneur pour ton amour. Commence à le célébrer. Commence à le célébrer. Dis merci parce que tu bénis mon départ. Tu bénis mon arrivée. Tu veilles sur mes enfants. Partout où ils sont. Pour les vacances, tu es avec eux. Seigneur, je bénis ton nom pour les résultats du bac que nous attendons. Merci pour la réussite que tu accordes à nos enfants au nom de Jésus-Christ. Toi, prie le Seigneur pour la réussite du bac de ton enfant, de ta fille, pour la réussite du bac de ta nièce, de ton neveu. Élève la voix en une minute. Élevez la voix et priez pour la proclamation des résultats du bac à venir. Dis Seigneur, merci d'envoyer les anges pour accompagner mes enfants. Merci Seigneur pour les anges qui accompagnent les corrections. Merci pour la réussite. Merci parce que le nom de mon enfant est sur la liste des admis. Dis merci à Dieu, bénis le Seigneur. Dis merci au Seigneur. Bénis le Seigneur. Dis, je maudis l'échec dans ma famille. Je maudis l'échec dans ma maison. Je maudis l'échec dans la vie de mes enfants. Je maudis l'échec dans la vie de ma fille. Je maudis l'échec au nom de Jésus. Cette année, c'est son année de réussite. Oui, lors de la proclamation des résultats, le nom de mon enfant est inscrit sur la liste des admis. Déclare cela. Le nom de mes enfants est sur la liste des admis cette année. Au nom de Jésus-Christ, j'annule les décrets sataniques. J'annule l'échec par le sang de Jésus. J'annule les pleurs dans le sang de Jésus. Ma maison ne sera pas une maison de deuil, ne sera pas une maison de pleurs, ne sera pas une maison d'insuccès, d'échec. Cette année, je refuse et je bénis Dieu pour la réussite de ma fille. Je bénis Dieu pour la réussite de mon fils. Au nom de Jésus-Christ, je proclame que mon fils est admis. Est-ce que tu proclames? Proclame, confesse, déclare que mon fils est protégé. Il est admis à son examen du baccalauréat 2026 au nom de Jésus. Nous allons prier encore pour recommander nos enfants qui sont en congé, en vacances. Dis Seigneur, merci de conduire nos enfants. Merci de veiller sur eux. Merci de les protéger. Merci Seigneur de chasser la maladie loin de ses enfants. Merci de chasser les mauvaises compagnies loin de ses enfants. Merci de chasser les mauvaises compagnies, les mauvais camarades, les mauvaises personnes. Au nom de Jésus, veille sur les enfants, protège-les au nom de Jésus. Prie pour ta maison maintenant. Dis Seigneur, merci. Oui, que tous ceux qui sont dans ma maison puissent connaître le Seigneur. Prie le Seigneur pour un membre de ta famille.
Prie le Seigneur pour ton frère, pour ta soeur, pour ta maman qui ne connaît pas le Seigneur. Demande à Dieu d'intervenir. Demande à Dieu de se révéler à ta maman, à ton papa, à ta soeur, à ta grande soeur ou à ton frère. Parle au Seigneur. Dis, Seigneur, je veux voir cette personne être convertie. Je veux voir le changement d'histoire dans la vie de cette personne. Prie le Seigneur, recommande quelqu'un que tu veux voir être converti. Seigneur, je prie pour mon frère qu'il soit touché par l'évangile. Je prie pour ma soeur qu'elle soit touchée par l'évangile. Je prie pour les âmes que j'invite à l'église. Touche-les. Permets que par mon canal, des âmes puissent venir à Christ. Oh Dieu, nous avons vu les stratégies, oui, pour amener des âmes au Seigneur. Permets que par ces stratégies, que des âmes soient converti par mon canal au nom de Jésus-Christ. Seigneur, nous avons beaucoup qui font semblant de te connaître, mais qui te renient par leurs œuvres. Touche-les, touche-les, touche-les, touche-les. Cette nuit même, visite ceux qui ne te connaissent pas, afin qu'ils puissent te connaître. Nous prions pour nos cousins, nous prions pour nos cousins. Vous comprenez ceci? Nous prions pour les cousins, nous prions. Parce que nos cousins sont dans les prisons, dans l'envoûtement, sont dans l'envoûtement. Seigneur, enlève l'envoûtement. Révèle-toi à eux. Révèle-toi à leur guide. Révèle-toi à leur guide. Révèle-toi à leur guide. Révèle-toi à les femmes des guides. Révèle-toi aux enfants de ces guides. Au nom de Jésus-Christ de Nazareth. Seigneur, tous ces religieux, révèle-toi à eux. Tous ceux qui tronquent l'évangile, révèle-toi à eux. Tous ceux qui sont en dehors de l'évangile, révèle-toi à eux. La Bible dit, Dieu veut que tout le monde soit sauvé et parvienne à la connaissance de la vérité. Seigneur, touche-les. Aussi longtemps qu'ils ont demeuré dans les ténèbres, l'heure est venue que ta lumière brille dans leur cœur, que ta lumière brille dans leur esprit, que ta lumière brille en eux. Change leur histoire, donne-leur une bonne conversion. Révèle-toi à toutes ces personnes qui croient en toi et qui cherchent un Dieu vivant. Tu es Jésus, le Dieu vivant. Seigneur, beaucoup cherchent Dieu. Ils veulent voir Dieu. Ils veulent te voir. Seigneur, révèle-toi à toutes ces personnes en vision. Convainc-les d'abandonner leur mauvaise voie et de se consacrer à toi et de venir à toi et de se dédier à toi au nom de Jésus-Christ. Ô Père, merci d'opérer les miracles de conversion. Béni sois-tu au nom puissant de Jésus-Christ de Nazareth. Amen. Amen. Amen. Nous pouvons donc chanter que tout va bien.

0: Est-ce que quelqu'un peut remercier le Seigneur, bénir le Seigneur pour ses merveilles dans ta vie? Loue le Seigneur, donne gloire à ton Dieu, remercie-le. Je veux t'exhorter à croire que Dieu ne t'a pas oublié. Dieu t'aime, il est avec toi. Tout va bien, confesse de bonnes choses sur ta vie. Parle avec ton mari, s'il te plaît. Fais la paix avec ton mari. Fais la paix avec ton mari. Toi qui es en désaccord avec lui ces temps-ci, oui, humilie-toi, femme. Toi aussi, homme, aime ta femme. N'irrite pas tes enfants. Sois un père qui aime ses enfants, qui aime sa femme. Si vraiment tu as chassé un de tes enfants pour une bêtise, reprends-le, rappelle-le, ramène-la au nom de Jésus-Christ de Nazareth. S'il te plaît, aimez le Seigneur. Aimez Dieu, vivez pour le Seigneur. Faites la paix avec votre Dieu, réconciliez avec votre Dieu. Je vous en prie, continuez d'aller, de faire, oui, et de manifester votre amour pour Dieu en invitant des âmes au Seigneur. Mettez vos stratégies en place pour amener une âme au Seigneur. Oui, Jésus-Christ vient bientôt. Les âmes sont les trésors de Dieu sur terre. Dieu veut que les âmes qui ne seront pas sauvées parviennent à la connaissance de la lumière. Si ils doivent être sauvés, si elles doivent être sauvées, qui doit leur parler? C'est toi. Alors je t'en prie, mets tes stratégies, que ce soit porte à porte, que ce soit aller dans les hôpitaux, que ce soit vraiment corps à corps, chemin faisant, en tout lieu, en tout temps. Parle de Jésus à quelqu'un, s'il te plaît. Sème, sème, sème, et plus tard tu verras la récolte. Merci Seigneur notre Dieu. Je vais prier maintenant pour la fin de cette émission. Père Céleste, nous te rendons grâce et nous te bénissons. Merci parce que hier, depuis, oui, tu as été avec nous. Et nous sommes vers le thème de cette émission. Merci pour tes merveilles sans fin. Merci pour les prodiges. Merci pour les miracles. Merci pour les témoignages que nous allons attendre dans cette émission. Que ton nom soit béni. Que ton nom soit loué. Merci pour tout ce que tu as fait. Merci Seigneur pour cette radio. Merci parce que tu suscites des amis pour donner aussi de leur argent pour soutenir la radio. Merci Seigneur pour toutes ces personnes qui donnent des véhicules, qui veulent donner une voiture, un véhicule à la radio. Merci pour ceux qui veulent donner un ordinateur complet. Merci pour ceux qui veulent, qui donnent de leur argent. Bénis-les. Bénis les amis de Fréquence Vie. Bénis les personnes de ressources qui accompagnent cette radio. Avec leurs moyens, au nom de Jésus-Christ de Nazareth. Seigneur, bénis tous ceux qui donnent de l'argent, bénis tous ceux qui donnent, oui, de leur matériel, du temps, pour prier pour le Seigneur, pour l'avancement de cette œuvre. Bénis toutes ces personnes qui nous ont écoutés, bénis toutes ces personnes qui ont appelé, et bénis ceux qui n'ont pas pu appeler aussi aujourd'hui. Bénis tes enfants au nom de Jésus-Christ de Nazareth. Amen. Auditrices et auditeurs de la radio Fréquence Vie, je t'aime dans l'amour du Seigneur. Je t'aime. Sois béni. Nous espérons que nous avons passé un très bon temps ensemble. Nous allons nous retrouver par la grâce de Dieu la semaine prochaine avec un autre numéro de Matthieu 6:33. Merci d'avoir été là depuis hier jusqu'à ce matin avec nous. Aujourd'hui, une porte est ouverte devant toi. Une opportunité s'ouvre devant toi. Aujourd'hui encore, s'il te plaît, vis bien. Tu sais ce que je vais dire? Vis bien, fuis le péché, vis bien. Jeune fille, jeune garçon, jeune fille, s'il te plaît, ne fais pas semblant d'être bien au milieu des gens. Et dans le secret, tu vis mal. Mais recadre-toi, reviens au Seigneur, repens-toi, demande au sang de Jésus de te purifier, de te sanctifier. Ne garde pas tes péchés. Va devant lui et dis, Seigneur, je reconnais mes transgressions. J'ai péché contre toi. Je ne suis pas digne, même pas ton sang. Restaure-moi au nom de Jésus. Amen. Je répands le sang de Jésus sur vous, le sang de Jésus dans vos quartiers, le sang de Jésus dans les rues d'Abidjan, dans les rues, oui, partout. Au nom de Jésus, dans nos villages, le sang de Jésus. Je répands le sang de Jésus sur la Côte d'Ivoire et sur tous les pays africains, sur Israël, le sang de Jésus-Christ. Soyez bénis, soyez restaurés, soyez renouvelés, espérez en Christ croyez en Dieu, faites votre projet, mettez Dieu toujours devant. Cherchez premièrement le royaume de Dieu et sa justice. Cherchez d'abord Dieu, auditrice et auditeur, et vous verrez ce que Dieu va faire pour vous, car vous êtes des enfants de destinée. Les enfants de destinée sont conduits par le Seigneur. Le Saint-Esprit est prêt à vous conduire, et sachez-le, donnez-lui la main, et il vous conduira au nom de Jésus. Amen. C'était Matthieu 6, 33.
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4: Lecture biblique. Romains 10, 17 déclare: la foi vient de ce qu'on entend, et ce qu'on entend vient de la parole de Christ.
5: 1 Samuel, chapitre 10. Samuel prit une fiole d'huile qu'il répandit sur la tête de Saül. Il le baisa et dit: l'Éternel ne t'a-t-il pas oint pour que tu sois le chef de son héritage? Aujourd'hui, après m'avoir quitté, tu trouveras deux hommes près du sépulcre de Rachel, sur la frontière de Benjamin, à Tseltsar. Ils te diront: les ânesses que tu es allé chercher sont retrouvées, et voici, ton père ne pense plus aux ânesses, mais il est en peine de vous, et dit: que dois-je faire au sujet de mon fils? De là tu iras plus loin, et tu arriveras aux chênes de Tabor, où tu seras rencontré par trois hommes montant vers Dieu à Bethel et portant l'un trois chevreaux, l'autre trois gâteaux de pain et l'autre une outre de vin. Ils te demanderont comment tu te portes et ils te donneront deux pains que tu recevras de leurs mains. Après cela, tu arriveras à Gibea Elohim où se trouve une garnison de Philistins. En entrant dans la ville, tu rencontreras une troupe de prophètes descendant du haut lieu, précédés du luth, du tambourin, de la flûte et de la harpe, et prophétisant eux-mêmes. L'Esprit de l'Éternel te saisira, tu prophétiseras avec eux, et tu seras changé en un autre homme. Lorsque ces signes auront eu pour toi leur accomplissement, fais ce que tu trouveras à faire, car Dieu est avec toi. Puis tu descendras avant moi à Gilgal, et voici, je descendrai vers toi pour offrir des holocaustes et des sacrifices d'action de grâce. Tu attendras 7 jours, jusqu'à ce que j'arrive auprès de toi et que je te dise ce que tu dois faire. » Dès que Saül eut tourné le dos pour se séparer de Samuel, Dieu lui donna un autre cœur, et tous ses signes s'accomplirent le même jour. Lorsqu'ils arrivèrent à Gibea, voici, une troupe de prophètes vint à sa rencontre. L'Esprit de Dieu le saisit, et il prophétisa au milieu d'eux. Tous ceux qui l'avaient connu auparavant virent qu'il prophétisait avec les prophètes, et l'on se disait l'un à l'autre dans le peuple: « Qu'est-il arrivé au fils de Kis? Saül est-il aussi parmi les prophètes ?» Quelqu'un de Gibéa répondit: « Et qui est leur père ?» De là le proverbe: « Saül est-il aussi parmi les prophètes ?» Lorsqu'il eut fini de prophétiser, il se rendit au haut lieu. L'oncle de Saül dit à Saül et à son serviteur: « Où êtes-vous allés ?» Saül répondit: « Cherchez les ânesses. » Mais nous ne les avons pas aperçus, et nous sommes allés vers Samuel. » L'oncle de Saül reprit:

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3: Jean, chapitre 5. Ensuite, il y a une fête juive et Jésus va à Jérusalem. À Jérusalem, près de la porte des moutons, se trouve une piscine avec 5 rangées de colonnes. En hébreu, on l'appelle Bethzatha. Sous ces colonnes, beaucoup de malades sont couchés. Des aveugles, des boiteux, des paralysés. Parmi eux, il y a un homme malade depuis 38 ans. Jésus voit qu'il est couché et il apprend que cet homme est malade depuis déjà longtemps. Il lui demande :
4: Est-ce que tu veux guérir ?
3: Le malade lui répond :
5: Seigneur, je n'ai personne pour me mettre dans la piscine quand l'eau se met en mouvement. Et pendant que j'essaie d'y aller, un autre descend avant moi.
3: Jésus lui dit :
4: Lève-toi, prends ta natte et marche.
3: Aussitôt, l'homme est guéri. Il prend sa natte et il se met à marcher. Cela se passe le jour du sabbat. Alors, des chefs juifs disent à l'homme guéri :
6: C'est le jour du sabbat et tu n'as pas le droit de porter ta natte.
3: Il leur répond :
5: Celui qui m'a guéri m'a dit : Prends ta natte et marche.
3: Ces gens lui demandent :
6: Qui est cet homme qui t'a dit : Prends ta natte et marche ?
3: Mais celui qui a été guéri n'en sait rien. En effet, Jésus est parti parce qu'il y avait beaucoup de monde à cet endroit. Plus tard, Jésus le rencontre dans le temple et il lui dit :
4: Maintenant tu es guéri. Ne fais plus de péché, sinon il t'arrivera quelque chose de plus grave.
3: L'homme va dire au chef juif :
7: C'est Jésus qui m'a guéri.
3: Alors il cherche à faire du mal à Jésus parce qu'il a guéri quelqu'un le jour du sabbat. Mais Jésus leur dit :
4: Mon père travaille depuis toujours et moi aussi je travaille.
3: À cause de cette parole, les chefs juifs cherchent encore plus à faire mourir Jésus. En effet, Jésus ne respecte pas le sabbat. Mais surtout, il dit que Dieu est son père et ainsi, il se fait égal à Dieu. Jésus reprend la parole et dit :
4: Oui, je vous le dis. C'est la vérité. Le Fils ne peut décider lui-même ce qu'il doit faire. Il voit ce que le Père fait et il fait seulement cela. Ce que le Père fait, le Fils le fait aussi. Le Père aime le Fils et il lui montre tout ce qu'il fait. Il lui montrera des actions encore plus grandes et vous serez très étonnés. En effet, le Père réveille les morts et il leur donne la vie. De la même façon, le Fils donne la vie à qui il veut. Et le Père ne juge personne, mais il a donné au Fils tout le pouvoir pour juger. Ainsi, tous respecteront le Fils comme tous respectent le Père. Le Père a envoyé le Fils. Si quelqu'un ne respecte pas le Fils, il ne respecte pas non plus le Père.
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1: Il fait de grandes choses. Nous servons un Dieu puissant, extrêmement puissant, redoutablement puissant. Par le péché d'un seul homme, l'humanité tout entière a été condamnée. La vanité a régné sur l'humanité par la transgression d'un seul homme. Adam a péché et en Adam se trouvait toute la création humaine. Alors Dieu, dans sa puissance indescriptible, il a élaboré un plan extraordinaire. Et il a manifesté sa justice en faisant ceci. Puisqu'il a enfermé l'humanité tout entière en un seul homme, il a décidé que puisque par la désobéissance d'un seul homme, l'humanité tout entière a été condamnée. Il fallait que par l'obéissance et la soumission et le sacrifice d'un seul homme, l'humanité tout entière soit restaurée. Et Christ est notre espoir. Christ est notre victoire. Christ est notre puissance. À la croix, il nous a délivrés. À la croix, il nous a rachetés. Par la croix, il a renversé le mur d'inimitié qui nous séparait des promesses de Dieu. Nous étions comme un peuple sans berger. Nous étions étrangers aux promesses divines. Mais voici la croix de Christ nous a réconciliés. Il a dit, l'acte dans les ordonnances nous condamnait. Il l'a effacé. Il l'a rendu

0: s'acclame.
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3: 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Quand la marche devient dure, ce sont les durs qui marchent.
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0: 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La grâce et la vérité sont venues par Jésus-Christ. Jean 1, verset 17. 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
1: Gloire à Dieu, ces dernières semaines, je suis en train de vous enseigner et de vous instruire quand un pays est en crise, quelle que soit la crise, pour le délivrer, pour le libérer, pour le restaurer, Dieu suscite des hommes et des femmes. Et ce que je fais, c'est de vous enseigner pour que vous compreniez les plans de Dieu. Malheureusement, comme nous sommes souvent très mal instruits ou pas instruits sur ces choses dans l'Église, nous pensons, en tant que chrétiens, que notre rôle, c'est juste de rester sur cette terre, de vivre ici et d'attendre de mourir et d'aller au ciel avant d'être récompensés au ciel. Nous ne réalisons pas que nous avons un ministère sur cette terre, là où Dieu nous a placés. Que ce ne sont pas seulement les pasteurs qui, dans la fonction pastorale, religieuse, sont au service de Dieu sur la terre. Nous ne réalisons pas en tant que chrétiens que chacun de nous est au service du Seigneur, là où Dieu l'a placé dans ce qu'il fait. Notre rôle n'est pas seulement de prier pour la nation. Mais au-delà de la prière, nos nations, nos villes, nos entreprises, nos villages ne connaîtront pas de restauration, ne connaîtront pas de guérison morale, spirituelle, sociale, matérielle, sans notre contribution à chacun de nous. Et quand Dieu veut bénir un peuple, il se sert toujours d'un homme, d'une femme, quelque part. Et vous avez votre part dans la restauration de ce pays. J'ai ma part. À certains moments, tu vas te sentir seul dans ta façon de voir, dans la manière de parler. Quand tu parleras de paix, les gens voudront parler de guerre. Quand tu parleras d'amour, les gens voudront parler de haine. Quand tu parleras de justice et d'intégrité, les gens te parleront d'intérêt personnel, d'égoïsme. Les gens chercheront à dire, moi aussi je veux gagner, moi aussi je veux manger. Les autres ont eu, les autres ont mangé, les autres ont pris, les autres se sont enrichis. Moi aussi j'ai besoin de m'enrichir. C'est mon tour qui va venir. Et on est parti dans une logique où les Ivoiriens risquent d'établir une tradition, chacun à son tour. Chacun a son tour pour manger, chacun a son tour pour voler, chacun a son tour pour tricher, chacun a son tour pour haïr son prochain, chacun a son tour pour maltraiter son frère et sa sœur. Large est le chemin qui mène à la perdition. Large est le chemin qui mène au désordre. Facile est le chemin qui mène à la guerre. Le chemin de la manipulation, le chemin de la haine, le chemin du mensonge. Tellement facile, mais étroit, serré, resserré, le chemin qui mène à la vie, qui mène à la paix. Mais la vie, ce n'est pas seulement la vie spirituelle. Étroit est le chemin qui mène à la paix. Étroit est le chemin qui mène à la justice dans un pays. Étroit est le chemin qui mène à la prospérité dans un pays. Étroit est le chemin qui mène à l'égalité dans un pays. Étroit est le chemin qui mène au changement de mentalité, de comportement, d'attitude. Étroit est le chemin qui mène au civisme dans un pays. Entrez dans les rues avec votre voiture. Vous avez l'impression que personne ne veut respecter le code de la route. Vous avez l'impression qu'on devrait enlever tous les feux. Étroit est le chemin qui mènera à la restauration de toutes ces choses. Je vous enseigne ces choses que j'enseigne pour dire, quand Dieu a voulu restaurer, il a eu besoin des hommes. Il a eu besoin des femmes. il aura besoin de vous. Quand Dieu nous exaucera, quand il exaucera ceux qui prient, ceux qui jeûnent, il aura besoin d'un économiste, quelque part, qui lui ne sait peut-être pas jeûner 40 jours, 30 jours, 21 jours, 2 semaines. Il aura besoin d'un député. Il aura besoin d'une femme. Il aura besoin d'un informaticien. Il aura besoin d'un homme politique. Il aura besoin d'un homme du Sud. Il aura besoin d'un homme du Nord. Il aura besoin d'un homme de l'Ouest, d'un homme du Centre ou de l'Est. Il aura besoin des gens de partout. Dieu aura besoin des Joseph. Et si vous vous souvenez, ce que je vous ai dit il y a quelques semaines, cette parole concernant Joseph, et je veux que vous ne la perdiez pas, que vous vous en serviez pour prier. Et je reste convaincu que pendant ces enseignements, le Seigneur va commencer à vous parler à titre personnel sur les choses qu'il a préparées pour vous de toute éternité, les choses pour lesquelles vous avez été créés. Et comme dit le chapitre 4 du livre de Esther, verset 12, qui sait? Qui sait si ce n'est pas pour un temps comme celui-ci que tu es parvenu là où tu es? Qui sait si ce n'est pas pour un temps comme celui que nous vivons, comme celui qui arrive devant nous, que tu as été formé de la formation que tu as eue, que tu as été éduqué de l'éducation que tu as eue, que tu as vécu les choses que tu as vécues il y a 5 ans, il y a 10 ans, il y a 20 ans en arrière, que tu ne sais pas pourquoi tu les as vécues. Qui sait? Dieu seul le sait à l'avance. Mais si tu n'es pas enseigné, mais si tu n'as pas compris le plan de Dieu, tu risques de passer à côté du plan de Dieu. Tu risques même de le rejeter. C'est pour cela que je vous enseigne. Pharaon disait au sujet de Joseph, « Où trouverons-nous un homme comme celui-ci, ayant en lui l'Esprit de Dieu, l'Esprit de sagesse ?» Joseph était la réponse de Dieu pour l'Égypte. Et cette réponse était en rapport avec le plan global de Dieu pour le salut du monde. Parce que Dieu prévoyait de sauver Jacob et ses descendants. Il prévoyait d'accomplir les prophéties qu'il a données à Abraham des siècles auparavant en disant que ton peuple, tes descendants seront esclaves en Égypte. Mais là, ils deviendront très nombreux et ils vont en ressortir pour venir posséder la terre de Canaan. Laissez-moi vous dire, les événements de la terre, quels qu'ils soient, sont connectés d'une manière ou d'une autre au plan éternel de Dieu. Je vous demande de prier constamment que Dieu fasse de vous un homme, une femme, qui a en lui l'Esprit de Dieu pour apporter des réponses à la société où vous vivez. Ce que tu feras sur cette terre, ce pourquoi Dieu t'a préparé, pourquoi il t'a donné des qualifications, ce qui apparaît comme une chose purement humaine, purement terrestre, à tes yeux, aux yeux de tous les autres, et d'une manière extraordinaire, en rapport avec les plans éternels de Dieu. Certains d'entre vous n'avaient jamais pensé que votre vie sur la terre, ce que vous faites sur la terre, peut avoir un rapport avec l'éternité quand Jésus viendra. Mais laisse-moi te dire, si tu obéis à Dieu, si tu suis sa direction, cela aura un rapport avec l'éternité. David, le jeune David, réalisait-il que lorsqu'il allait derrière les troupeaux de son père et qu'il le faisait de tout son cœur, avec son amour, avec fidélité, réalisait-il que tout cela le préparait pour devenir un homme d'une portée éternelle dans le plan de Dieu? Est-ce que le prophète Samuel, quand Dieu lui disait « Prends ta corne d'huile, va à Bethléem, tu vas oindre quelqu'un pour moi », et qu'il arrive et qu'il voit défiler tous les fils d'Isaïe, et que Dieu ne choisit aucun d'entre eux, et que simplement que Dieu choisit un jeune homme d'environ 15 ans. Qu'est-ce qu'on peut faire avec un jeune homme de 15 ans? Et que Dieu lui dit, mais c'est lui, oins-le, c'est lui. Est-ce que Samuel réalisait que ce geste à peu près traditionnel pour un prophète, un geste qui peut ne pas paraître vraiment important, surtout lorsqu'il est accompli envers une personne qui ne présente pas des atouts immédiats de quelqu'un qui va devenir quelque chose. Et que Samuel réalisait qu'il posait un acte qui allait avoir une portée directe pour le royaume de Dieu. Est-ce que lorsque Jésus marchait sur les bords du lac de Galilée et qu'il voyait Simon, Pierre et son frère André en train de laver leur filet, qu'il voyait Jean et son frère Jacques revenus de pêche en train de laver leur filet avec leur père Zébédée et que Jésus les appelait, suivez-moi, je vous ferai pêcheurs d'hommes. Est-ce que ces hommes-là percevaient qu'en se levant, en suivant Jésus, sans forcément ressentir des émotions fortes, est-ce qu'ils réalisaient en ce moment-là que leur vie allait impacter le monde entier? Qu'ils allaient être des instruments par qui le monde allait être touché par l'évangile et que leur action allait avoir une portée éternelle? Quand Jésus viendra, nous verrons, ces hommes-là feront partie des 12 de l'agneau assis sur 12 trônes autour de l'agneau pour juger le monde entier. Est-ce qu'ils le savaient? Qui sait si ta vie ne va pas contribuer à l'exaucement du cri de beaucoup de pauvres, de misérables, de gens qui ont faim, qui ont soif? Et je prie que le Seigneur t'ouvre les yeux, parce que je sais, vous qui m'attendez, il y en a parmi vous, ceux qui ont un destin important, il y a un destin de Dieu. Tout ce que j'ai rappelé est important. Mon but, c'est que Dieu parle dans votre cœur. Mon but n'est pas de prêcher un grand nombre de choses. Mon but, c'est d'écouter ce que dit l'Esprit de Dieu et de le dire dans vos cœurs. C'est de faire ce que Dieu me demande de faire aujourd'hui. De dire ce qu'il me dit de dire aujourd'hui. Et s'il y a un homme, il y a une femme dont les yeux s'ouvrent, s'il y a une mère à qui le Seigneur parle, elle répétera ses paroles aux yeux de son enfant. Et cet enfant deviendra grand. S'il y a une jeune fille qui entend ses paroles, elle les recevra dans son cœur. Et peut-être de cette personne naîtra un jour un rédempteur pour beaucoup de peuples. Peut-être qu'il y aura un jeune homme qui va comprendre à partir de ce que j'ai dit la valeur que Dieu accorde à sa vie et qui va prendre conscience et mener sa vie avec sagesse, avec intelligence. Daniel 5, à partir du verset 1er au verset 12. Le roi Belshazzar donna un grand festin à ses grands, au nombre de 1000, et il but du vin en leur présence. Belshazzar, quand il eut goûté au vin, fit apporter les vases d'or et d'argent que son père Nebuchadnezzar avait enlevé du temple de Jérusalem, afin que le roi et ses grands, ses femmes et ses concubines s'en servissent pour boire. Alors on apporta les vases d'or qui avaient été enlevés du temple de la maison de Dieu à Jérusalem, et le roi et ses grands et ses femmes et ses concubines s'en servirent pour boire. Ils burent du vin et ils louèrent leur Dieu d'or, d'argent, d'airain, de fer, de bois, de pied. En ce moment apparurent les doigts d'une main d'homme et ils écrivaient en face du chandelier sur la chaux de la muraille du palais royal. Le roi vit cette extrémité de main qui écrivait. Alors le roi changea de couleur et ses pensées le troublaient. Les jointures, le serin se relâchèrent et ses genoux se heurtaient l'un contre l'autre. Le roi cria avec force et l'on vit venir les astrologues, les chaldéens et les devins. Et le roi prit la parole et dit aux sages de Babylone, « Quiconque lira cette écriture et m'en donnera l'explication sera revêtu de pourpre, portera un collier d'or à son cou et aura la troisième place dans le gouvernement du royaume. » Tous les sages du royaume entraient, mais ils ne purent lire l'écriture et en donner au roi l'explication. Sur quoi le roi Belshazzar fut très effrayé, il changea de couleur et ses grands furent consternés. La reine, à cause des cris du roi et de ses grands, entra dans la salle du festin et prit ainsi la parole. Ô roi, vis éternellement, que tes pensées ne se troublent pas et que ton visage ne change pas de couleur. Il y a dans ton royaume un homme qui a en lui l'esprit des dieux saints. Et du temps de ton père, on trouva chez lui des lumières, de l'intelligence et une sagesse semblable à celle des dieux. Aussi le roi, ton père, l'établit chef des magiciens, des astrologues, des chaldéens et des devins, parce qu'on trouva chez lui, chez Daniel, nommé par le roi Belshazzar, un esprit supérieur de la science et de l'intelligence, la faculté d'interpréter les songes et d'expliquer les énigmes et de résoudre les questions difficiles. Que Daniel soit donc appelé et il donnera l'explication. Mes amis, nous ne continuerons pas plus loin encore aujourd'hui, mais je veux tout simplement que vous preniez conscience de la nécessité que lorsque Dieu veut sauver, il faudra qu'on dise, il y a dans ton royaume un homme. Au temps de Daniel, tous les sages, tous les érudits, ceux qui ont permis au roi Nebuchadnezzar d'établir son règne, sa puissance sur les empires, au temps de son fils Belshazzar, il est arrivé un moment de crise importante où ces hommes ne pouvait pas apporter de réponse. Et c'est en ce moment-là qu'on a besoin de dire, il y a dans ton royaume un homme. Et Dieu soit béni pour cette reine mère. Le roi n'était plus là, mais au moins elle était là. Et quand plus rien n'allait, quand on ne savait plus où se tourner, c'est elle qui dit à son fils, le jeune prince, que ton cœur ne souffrait point. Il y a dans ton royaume un homme. Je prie Dieu qu'il puisse trouver en Côte d'Ivoire des hommes qui puissent dire, il y a dans ce pays des hommes. Peut-être des retraités qui sont plus aux affaires comme cette reine mère, mais qui à un moment donné vont devenir des personnes ressources, qui vont dire, il y a dans ce pays des ressources, il y a des solutions. Des gens qu'on va écouter. Priez, mes frères, pour que des hommes, des femmes, comme cette reine mère, ils existent dans ce pays. Un homme rempli de l'Esprit de Dieu, de l'Esprit de grâce. Que vous soyez cet homme, que vous soyez cette femme dont on aura besoin. Pour que le pays soit guéri quelque part, à un endroit précis. Nous allons nous arrêter là, chers amis. Je vous ai dit ce que Dieu me disait de vous dire. Je vous ai dit ce que le Seigneur me pousse à vous dire. Et je vous encourage. Si vous écoutez ces choses, si vous les prenez à cœur, si vous priez pour ça, si vous vous laissez diriger par ça, si vous conduisez votre famille, vos enfants, en tenant compte de ces choses, vous moissonnerez au bon moment. Vous moissonnerez au bon moment. Vous ne serez pas surpris. Et moi, je ne serai pas surpris quand le jour viendra qu'on dira, il y a cet homme, il y a cette femme. Les réponses aux problèmes des sociétés ne viennent pas toujours des politiques. Les solutions, les vraies solutions de développement, qui apportent le développement, qui apportent les changements, ne sont pas les conclusions des assemblées politiques. Les pays qui se sont développés ne se sont pas développés ou qui ont connu la richesse, ne l'ont pas été toujours parce que les politiques ont trouvé des solutions. Les solutions qui ont changé le monde ont été trouvées par les individus. Google n'est pas le résultat de la recherche organisée par l'État américain. Facebook non plus. Microsoft non plus. Alibaba, de même de l'autre côté, en Asie. Je peux citer des dizaines de solutions qui ont bouleversé, qui ont béni les nations, qui ont donné du travail aux gens, qui ont enrichi, qui ont permis à des familles de travailler et de s'en sortir. Ce ne sont pas les États qui ont trouvé cela. Ce sont les individus. Nous voulons prier pour que Dieu suscite ces individus ici, dans ce pays. Ce ne sont pas forcément pour certains les plus grands génies qu'on connaisse, mais ce sont des jeunes gens qui n'avaient même pas des banques derrière eux. Qui n'avaient pas un grand carnet d'adresse que Dieu a suscité. Et la meilleure façon par laquelle la Côte d'Ivoire peut se développer dans l'avenir de façon sereine.

0: et ça échoue. Parce que ce n'est pas la bonne voie. Mais qui se trouve parmi vous dans l'église? Des jeunes gens, des jeunes filles, des hommes, des femmes. Par qui les portes s'ouvrent? Qui rentrent en contact avec des institutions à l'extérieur? Qui ne viennent pas spolier le peuple, mais qui viennent travailler? Que vous soyez ces privilégiés. Je prêche ces messages ces jours-ci. Ce n'est pas des messages qui semblent dans la norme de ce que prêchent les pasteurs. C'est ce message que Dieu me demande de prêcher. Que Dieu vous bénisse. Pour quelque chose de précis.
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2: Bienvenue dans Ton du salut. Aujourd'hui, nous recevons un message du pasteur Laoré David sur le thème « Prier et obéir ». La prière nous connecte à Dieu, mais l'obéissance nous permet de marcher dans sa volonté. Dieu ne nous appelle pas seulement à lui parler, mais aussi à mettre sa parole en pratique. Préparons nos cœurs à recevoir ce puissant enseignement. Bonne écoute.
3: Bonjour, bonjour chers auditeurs. Votre serviteur David Laoré, le pasteur David Laoré. Je suis heureux de pouvoir partager avec vous ce message. Et en tout cas, c'est une joie pour moi de pouvoir m'introduire chez vous au travers des ondes de la radio Fréquence Vie. Écouter un message sur la radio peut être quelquefois... En général, on écoute la radio pour se distraire. En tout cas, pour tirer profit de cette écoute. Ce n'est pas toujours qu'on est averti. On peut être averti par l'actualité. Je veux aller dans un lieu et puis on annonce une inondation. Donc ça me permet de ne pas y aller. Écouter la parole de Dieu sur la radio peut en soi constituer un piège. Parce qu'on peut être détendu, on peut être assis au volant de sa voiture, on peut vouloir passer du temps. Mais je voudrais que de là où vous me recevez, que ce message ne soit pas reçu comme un moyen de passer du temps. Puisque notre thème est très important, il est relatif à la prière et à l'obéissance. Prier et obéir. Prier et obéir à Dieu. Prier sans écouter ses choix qu'on a déjà faits. Prier, s'adresser à Dieu et lui obéir en retour. Dans la Bible, on a tellement d'exemples de personnes qui se sont approchées de Dieu, mais qui avaient leurs propres intentions déjà préconçues, qui avaient les choix qu'ils voulaient faire, qui avaient déjà arrêté des décisions et qui se sont quand même approchés de Dieu avec des formes incroyables, comme l'Église le fait aujourd'hui. Quand on lance des appels à la prière pour la nation, pour telle personne, même pour les autorités politiques, chacun d'entre nous a déjà sa propre idée préconçue avant d'entrer dans la prière. Donc la prière devient une formalité. Mais tout ce qui est formalité spirituelle devient un moyen de jugement. Je vais redire ça. Tout ce que vous concevez dans le monde spirituel comme juste une formalité devient un moyen de jugement et d'évaluation de qui vous êtes par rapport à celui que vous invoquez. J'aurai des tests à lire. Le premier test que je vais lire se trouve dans le Nouveau Testament et ensuite je lirai deux tests dans l'Ancien Testament. Le premier texte que je veux me propose à lire, c'est le Jacques chapitre 4, du verset 1er au verset 3. Donc, notre sujet, c'est prier et obéir. Prier Dieu et lui obéir en retour. Le premier texte, donc, c'est Jacques chapitre 1er, verset 4, verset 1er. Jacques chapitre 4, verset 1 au verset 3. Ensuite, deux textes dans le livre de Jérémie. Jérémie 42, verset 1 au verset 16 et Jérémie 43 au verset 1er au verset 7. Les autres textes, je ferai juste des références que vous pourrez rechercher plus tard dans votre Bible. Je fais donc la lecture. Jacques écrit ceci. D'où viennent les luttes et d'où viennent les querelles parmi vous? N'est-ce pas de vos passions qui combattent dans vos membres? Vous convoitez et vous ne possédez pas. Vous êtes meurtrier et envieux et vous ne pouvez pas obtenir. Vous avez des querelles et des luttes et vous ne possédez pas parce que vous ne demandez pas. Vous demandez et vous ne recevez pas parce que vous demandez mal dans le but de satisfaire vos passions. Le deuxième test, c'est le livre de Jérémie, je l'ai dit, Jérémie chapitre 42, versets 1 à 16, et Jérémie 43, le chapitre suivant, du verset 1 au verset 7. Je continue la lecture donc. Tous les chefs des troupes, Jochanan, fils de Caréat, Jézania, fils d'Osée, et tout le peuple, depuis le plus petit jusqu'au plus grand, s'avancèrent et dirent à Jérémie le prophète, « Que nos supplications soient favorablement reçues devant toi. Intercède en notre faveur auprès de l'Éternel, notre Dieu, en faveur de tous ceux qui restent, car nous étions beaucoup et nous restons en petit nombre, comme tes yeux le voient. Et que l'Éternel, ton Dieu, nous montre le chemin que nous devons suivre et ce que nous avons à faire. » Jérémie, le prophète, leur dit, « J'entends. Voici, je vais prier l'Éternel, votre Dieu, selon votre demande, et je vous ferai connaître sans rien vous cacher tout ce que l'Éternel vous répondra. » Et il dit à Jérémie, « Que l'Éternel soit contre nous un témoin véritable et fidèle, si nous ne faisons pas tout ce que l'Éternel, ton Dieu, te chargera de nous dire. » Notez bien ce verset 5. Il dit à Jérémie, « Que l'Éternel soit contre nous un témoin véritable et fidèle, si nous ne faisons pas ce que l'Éternel, ton Dieu, te chargera de nous dire. Que ce soit du bien ou du mal, nous obéirons à la voix de l'Éternel, notre Dieu, vers qui nous t'envoyons, afin que nous soyons heureux si nous obéissons à la voix de l'Éternel, notre Dieu. » 10 jours après, la parole de l'Éternel fut adressée à Jérémie. Et Jérémie appela Jochanan, fils de Caréat, et tous les chefs des troupes qui étaient avec lui, et tout le peuple, depuis le plus petit jusqu'au plus grand. Il leur dit, « Ainsi parle l'Éternel, le Dieu d'Israël, vers qui vous m'avez envoyé, pour que je lui présente vos supplications. Si vous restez dans ce pays, je vous y établirai. » La réponse de Dieu commence par une condition. « Si vous restez dans ce pays, je vous y établirai, je ne vous détruirai pas, je vous planterai et je ne vous arracherai pas, car je me repens du mal que je vous ai fait. Ne craignez pas le roi de Babylone dont vous avez peur, ne le craignez pas, dit l'Éternel, car je suis avec vous pour vous sauver et vous délivrer de sa main. Je lui inspirerai de la compassion pour vous et il aura pitié de vous et il vous laissera demeurer dans votre pays. Mais si vous n'obéissez pas à la voix de l'Éternel, votre Dieu, et si vous dites, nous ne resterons pas dans ce pays, nous irons au pays d'Égypte, où nous ne verrons point la guerre, où nous n'entendrons pas le son de la trompette, où nous ne manquerons pas de pain, et c'est là que nous habiterons, alors écoutez la parole de l'Éternel, reste de Juda. Ainsi parle l'Éternel des armées, le Dieu d'Israël. Si vous tournez le visage pour aller en Égypte, et si vous allez y demeurer, l'épée que vous redoutez vous atteindra. Et là au pays d'Égypte, la famine que vous craignez s'attachera à vous, là en Égypte, et vous y mourrez. Point. Voici des gens qui vont prier, qui vont avoir la bonne formule, la bonne formulation, la bonne attitude visible. Mais voici ce qu'ils vont faire après avoir entendu Jérémie le prophète. Au chapitre suivant, 43, 1 à 7. Lorsque Jérémie eut achevé de dire à tout le peuple toutes les paroles de l'Éternel leur Dieu, toutes ces paroles que l'Éternel leur Dieu l'avait chargé de leur dire, Azaria, fils d'Osée, Jochanan, fils de Caria, et tous ces hommes orgueilleux dirent à Jérémie, « Tu dis un mensonge. L'Éternel, notre Dieu, ne t'a point chargé de nous dire, n'allez pas en Égypte pour y demeurer. Mais c'est Baruch, fils de Nerija, qui t'excite contre nous, afin de nous livrer dans les mains des Chaldéens, pour qu'ils nous fassent mourir et nous emmènent captifs à Babylone. » Jochanan, fils de Caria, tous les chefs des troupes et tout le peuple n'obéit point à la voix de l'Éternel qui leur ordonnait de rester
4: dans le pays de Juda. Et Jochanan, fils de Caréac, et tous les chefs des troupes prirent tous les restes de Juda, qui après avoir été dispersés parmi toutes les nations, étaient revenus pour habiter le pays de Juda. Les hommes, les femmes, les enfants, les filles du roi et toutes les personnes que Nebuzaradan, chef des gardes, avait laissées avec Guédalia, fils d'Akinam, fils de Shaphan, et aussi Jérémie le prophète, et Baruch, fils de Nerija, ils allaient au pays d'Égypte, car ils n'obéirent point à la voix de l'Éternel, et ils arrivaient à Tahpanès. Amen. Que Dieu bénisse sa parole. Chers frères, chères sœurs, chers amis, vous qui m'entendez, notre thème aujourd'hui, c'est prier et obéir. Demander à Dieu et se plier à ses injonctions. Quand j'ai demandé et que j'ai entendu la voix de Dieu, que j'ai eu la direction de Dieu, obéir ensuite et ne pas désobéir. Parce que toutes ces obéissances peuvent être interprétées comme de la rébellion. Jacques nous dit, vous demandez et vous ne recevez pas parce que vous demandez mal. Vous demandez parce que et vous ne recevez pas, vous cherchez et vous ne possédez pas, vous luttez et vous ne possédez pas parce que vous demandez mal. Vous avez déjà des passions latentes dans votre cœur et c'est ces passions-là qui vous empêchent d'être exaucés. Comment peut-on demander à Dieu et demander mal? Regardez ce peuple qui vient à Jérémie, sachant où se trouve l'exaucement. Ils savent très bien que Jérémie est resté fidèle à Dieu malgré tout ce qui s'est passé et malgré leur désobéissance constante. Jérémie a annoncé à ce peuple-là la sanction de Dieu, la colère de Dieu, les a invités à se repentir. Malgré tous les avertissements de Jérémie, le peuple est resté constant dans sa désobéissance. Alors ce qui ne devait pas arriver est arrivé. Nebuchadnezzar a envoyé des armées, des hordes, des pillards qui sont venus et qui ont tout pris, qui ont tout brûlé et qui sont partis avec les personnes valides, en laissant un faible reste, en déposant un gouverneur à la tête de ce pays, gouverneur de son choix, brisant ainsi le lien de la royauté. Les enfants d'Israël vont tuer cette personne. Évidemment, ils vont craindre que Nebuchadnezzar revienne pour les envahir de nouveau et les sanctionner d'avoir fait le mal. Craignant donc cette situation, ils viennent vers Jérémie et ils viennent comme des personnes de bonne volonté. Ils disent, demande à Dieu, qu'est-ce que nous faisons? Nous étions nombreux, mais voilà ce que nous sommes devenus. Nous étions un grand peuple, aujourd'hui nous sommes devenus une peuplade. Comment on fait? Qu'il nous montre le chemin que nous devons suivre et ce que nous devons faire. Et Jérémie leur dit, bon, mais j'entends ce que vous dites, je vais demander à Dieu. Ils auraient pu s'arrêter là, mais ils disent, comme s'ils devaient jurer que l'Éternel soit témoin contre nous, ce qu'il va dire, nous allons l'exécuter. Autrement dit, si nous ne faisons pas ce que Dieu va nous dire, qui nous frappe? Que ce soit bien ou mal, nous allons obéir. Et c'est vers ce Dieu-là que nous nous envoyons. Jérémie dit, ok, Jérémie va aller prier. Au bout de 10 jours, il est réuni. Jérémie revient vers eux avec une réponse divine, avec une direction divine. Dieu leur dit, ne partez pas d'ici. J'ai les moyens d'apaiser le roi. Je vais vous planter. D'ailleurs, le mal que j'avais résolu de vous faire, je m'en repens. Je ne vais plus continuer. Restez là. Je vais vous planter là. Et vous allez avoir du succès là. L'avertissement est clair. La promesse est claire, mais elle est assortie d'un avertissement. Si vous y allez, ce que vous craignez là, va vous arriver là-bas. Quand tu as prié, quand tu es venu dans de bonnes intentions, dans de bonnes dispositions, vers ce Dieu-là, et que tu as demandé, normalement tu devrais obéir. Mais mes amis, comme Jacques nous avertit, il dit vous demandez, vous ne recevez pas parce que vous demandez mal. Comment est-ce qu'on peut demander mal une chose à un Dieu qui est bon? Lorsque nous demandons mal, nous avons déjà des idées préconçues. On a déjà dans notre tête notre forme d'exaucement. On a déjà dans notre tête les choix que nous avons arrêtés. Des choix qui sont basés sur notre crainte, sur nos craintes, sur nos peurs, ou bien même sur nos propres désirs. J'ai envie d'illustrer ça par ceci. Et mes collègues pasteurs qui entendent ce message savent de quoi je parle. Quelquefois, des jeunes gens ou des jeunes filles viennent vers nous et ils disent « Pasteur ou homme de Dieu, papa, vraiment, je m'intéresse à cette fille. Est-ce que tu ne pourrais pas m'aider à prier pour savoir quelle est la pensée de Dieu ?» Quelquefois, la pensée de Dieu, c'est que ce n'est pas la bonne personne pour t'accompagner. Et quand le pasteur ou bien le père a la force de dire ça à l'enfant, l'enfant dit non, on veut m'empêcher de rentrer dans ma destinée, c'est ma femme de destinée, etc., etc. Si tu avais déjà pris ta décision, pourquoi tu viens demander? Pourquoi tu viens invoquer Dieu? Pourquoi tu viens demander conseil? Si toi, tu avais déjà pris ta propre décision. Alors, le peuple va dire à Jérémie, tu mens. Chaque fois que vous demandez à Dieu une chose, chaque fois que vous demandez un conseil, chaque fois que vous demandez une chose, un exaucement à Dieu, que vous avez déjà une idée préconçue, quelque chose d'arrêté qui est basé soit sur votre passion, soit sur la peur que vous avez, les inquiétudes que vous avez, et que malgré tout ce que Dieu dit pour essayer de vous rassurer, vous avez déjà bloqué quelque chose dans votre cœur, vous faites Dieu menteur. En fait, vous faites Dieu menteur, non seulement vous le faites menteur, mais vous devenez vous-même Dieu. Parce que vous savez ce qui est bien, mais vous demandez occasionnellement à quelqu'un qui est là, s'il peut donner son avis. En fait, vous ne considérez pas Dieu comme Dieu. Vous venez recueillir son avis. Est-ce que son avis est conforme à votre pensée? Dans ce cas, vous devenez vous-même Dieu. Chaque fois que vous vous approchez de Dieu et que vous avez une idée préconçue, une idée arrêtée, et que c'est ça qui compte pour vous, vous venez consulter Dieu comme un conseiller. Dans ce cas, vous vous faites Dieu. Vous demandez mal et vous ne recevrez jamais la direction de Dieu parce que vous-même, vous avez déjà choisi ce que vous devez faire. Ça va me permettre d'aborder mon deuxième point. Le premier point, c'est que nous demandons mal. Le deuxième point, c'est que beaucoup sont dans les églises et considèrent Dieu, ils s'approchent de Dieu comme on s'approcherait d'une idole. Il faut que j'explique cela. Une idole, c'est un objet qu'on s'est acquis, qu'on a forgé. C'est une situation qu'on a acquise, qu'on a forgée. C'est un objet qu'on a peut-être acheté, un fétiche qu'on a acquis. On l'a acquis. On est prêt à se soumettre au sacrifice qu'il nous demande, faire ci, ça, ça, ça, ça. Mais ce qu'on attend d'une idole, c'est qu'elle exécute notre volonté. Je vais redire ça. Quand quelqu'un se constitue une idole, c'est que l'idole va exécuter ses désirs. Certains vont chercher des fétiches pour avoir l'argent, certains vont chercher des fétiches pour avoir de la renommée, certains vont chercher des fétiches pour avoir de la puissance. Puisqu'il veut de la puissance, puisqu'il veut quelque chose et que l'idole est capable de le lui donner, il va faire tout ce que l'idole veut, pourvu que l'idole fasse exactement ce que lui il veut. Et beaucoup de personnes se disant convertis, mais qui n'en sont pas, intègrent nos églises parce qu'ils ont l'intention d'avoir quelque chose en échange. Leurs prières, leurs offrandes, leurs dons, c'est, ils font tout ça. Pour eux, c'est des sacrifices à faire pour que Dieu, leur idole, donc, réponde exactement à leurs désirs. Et quand leurs désirs ne sont pas satisfaits, ils se sentent trahis. Ils quittent les églises par dizaines, ils se sentent trahis parce qu'ils n'ont pas exaucé. J'étais venu pour me marier, j'ai cru que si je faisais ci, je faisais ça, je faisais ci. J'étais venu pour avoir des enfants, je pensais que si je faisais ci, je faisais ça, je faisais. Si je venais aux réunions de prière, si, alors Dieu allait faire. Donc, tu es dans la posture de quelqu'un qui regarde Dieu comme une idole. Et tous les idolâtres n'entreront pas dans le royaume des cieux. Tous les idolâtres n'auront pas accès aux grâces de Dieu. Si tu prends Dieu comme une idole, à qui tu vas donner des ordres? Aujourd'hui même, on assiste à des prières. Je ne sais pas où les chrétiens ont pris ça ces derniers temps. Il dit, oui, j'envoie le Saint-Esprit sur toi pour te faire si, mais Dieu n'est pas ton chien. Dieu n'est pas ton chien, ton animal de compagnie que tu tiens en laisse, que tu peux libérer pour qu'il aille mordre tes ennemis. Dieu n'est pas comme ça. Et beaucoup de personnes prient, viennent assister à des rencontres de prière, mais elles ont déjà leurs idées préconçues. On sait que si on fait ça, Dieu va faire ci. Non, les enfants ont coutume de dire, Dieu là, il peut sortir dans le dos. Il ne va pas faire ce que tu veux. S'il est Dieu,

accordé à Abraham. Sarah avait sa solution. Elle veut avoir un enfant, elle a sa servante, elle la met entre les mains de son mari. Même si ça le dégrade, regardez bien la vie d'Abraham. Il avait un statut royal. C'est avec des rois que Abraham parlait. Abraham, c'est pas le camarade de quelqu'un. Abraham avait des trésors. Et notre mère, Sarah, va mettre une servante, va mettre Abraham au niveau d'une servante. C'était pas Abraham qui avait un problème de stérilité. C'était elle. Abraham n'avait pas de problème. Il a touché la servante, elle est tombée enceinte. Quelquefois, nous avons des solutions d'emprunt, des solutions parallèles à celles de Dieu. Dieu a dit, mais ça tarde trop. Dieu a dit, je ne peux pas attendre. Dieu a dit, non, mais est-ce qu'on ne peut pas faire ça? Donc, quelquefois, on emprunte des raccourcis. Et ma petite expérience est que tous les raccourcis qu'on prend, souvent, on est en train de conduire, vous voyez la file de voitures, c'est très long. Alors, quelquefois, on roule à contresens, quelquefois, on prend des raccourcis, on entre dans l'illégalité. Et notre mère va donner sa servante à un roi. Et un roi va dormir avec une esclave. Ça va produire ce que vous savez. On a emprunté une solution de contournement pour essayer d'être dans la pensée de Dieu. On n'approche pas Dieu avec ses idées déjà préconçues. Les conséquences peuvent être terribles. Mon père, dans la foi, me disait toujours. Les petits principes qu'on viole finissent toujours par se venger. Si tu prends Dieu comme une idole, ça finira par te tomber dessus. Aujourd'hui, nous assistons à des conflits à n'en point finir dans le monde. Sarah nous a produit un vivier, quelque chose, le fait de prendre un raccourci nous a rapporté dans le monde ce que nous voyons aujourd'hui. Les conséquences sont terribles. Et lorsque nous marchons avec Dieu, le troisième point que je veux aborder, il faut écouter Dieu. Mes frères, la petite expérience de marche que j'ai avec Dieu, on a l'impression. Et ce n'est pas juste une impression, il a son propre agenda. Dieu a toujours eu son propre agenda. Beaucoup viennent à l'église avec leur agenda, croyant que Dieu va conformer son agenda au sien. Quand on regarde parmi les 12 apôtres, ils avaient leur propre agenda. Chaque fois que Jésus annonçait sa mort, Pierre avait un souci avec lui. Parce que Pierre avait son propre agenda. Il regardait Jésus, on a annoncé un Messie qui allait venir les délivrer des Romains. Il n'attendait pas un Messie qui va mourir. À Dieu ne plaise, tu ne mourras pas. Nous, on a trouvé notre brave, notre champion, on a trouvé notre David qui va nous délivrer de Goliath. Et puis il dit que et c'est d'ailleurs même les Romains qui vont le tuer. Ces Juifs, ces hommes qui l'ont suivi, les 12, avaient chacun leur agenda. Ils n'étaient pas prêts à écouter Dieu. Leur agenda, c'était un champion qui les délivre des Romains. D'ailleurs, Judas était, à mon sens, celui qui a bien compris cette affaire. Quand le parfum est répandu et qu'il voulait trouver un peu de jetons, un peu d'argent dedans, conformément à son agenda, Jésus lui dit non, écoutez. Cette femme a fait une chose qui sera mentionnée partout, cette bonne nouvelle sera annoncée. Elle a anticipé sur ma sépulture. Judas comprend bien que les carottes sont cuites. Il risque de sortir de là à vide. Mais il n'a pas sacrifié 3 ans et demi derrière celui-là pour sortir à vide. Donc il décide de le vendre, conformément à son propre agenda. Qu'est-ce que vous me donnez pour que je vous le livre? On compte les pièces d'argent, on lui donne. Et il commence le procédé de livraison, de vente du Seigneur. À côté de ça,

0: prière avec son épée. Je ne sais pas à quel moment il a pris l'épée. Est-ce qu'il avait eu toujours cette épée sur lui? Mais il avait son agenda. Il a coupé de façon précise l'oreille de Malchus. Le Seigneur a recollé et il lui dit, ça, ce n'est pas mon agenda. Mais plus tard, quand le Seigneur meurt et qu'il revient, 40 jours, il passe 40 jours à leur expliquer les mystères du royaume de Dieu, même à la fin, dans le livre des Actes, ils vont demander à Jésus, le Seigneur annonce la promesse, il dit, est-ce en ce jour-là que tu vas rétablir le royaume d'Israël? Leur agenda, là, ils ne l'ont pas oublié. Jésus dit non, ce n'est pas à vous de connaître ce que Dieu a fixé dans sa propre autorité. Ce n'est pas à vous de connaître. Et même avant, à un moment donné, quand Jésus annonce qu'il s'en va, il y a deux disciples qui s'en vont voir leur mère pour dire, ah, il dit qu'il s'en va. Donc la maman dit que celui-ci se trouve, voici mes deux enfants, que l'un soit à ta droite, l'autre à ta gauche. Jésus dit, mais ça là, ça ne dépend même pas de moi. Ça dépend de Dieu qui a déjà fixé ça de sa propre autorité. Dieu, le Seigneur a une autorité. C'est lui qu'il faut écouter. Même si ça ne va pas dans notre sens. Quand ce Dieu-là demande à un homme de plus de 100 ans qui a eu un enfant, après l'avoir suivi, après avoir écouté Dieu, après s'être soumis à Dieu, Dieu lui demande de livrer cet enfant-là. Quelquefois, il te faudra écouter Dieu, même si ça ne va pas dans ton sens. Dieu sait toujours ce qu'il fait. Abraham, donne-moi ton fils. Livre-le-moi. Celui que tu aimes, ton unique, Isaac. Tant que tu n'auras pas appris à écouter Dieu, même si ce qui te fâche, tu comprendras pas la profondeur de la pensée de Dieu. La pensée de Dieu est plus que ce que tu crois. La pensée de Dieu va au-delà de ce que tu as toujours cru. Dieu est souverain. Et ce pourquoi il t'a fait, c'est ça qui va t'arriver. Il peut dire à Paul, viens, je vais te montrer les choses que tu vas souffrir pour mon nom. On t'appelle pour souffrir. Si bien que des prophètes disent à Paul, non, ne va pas à Jérusalem, voici les liens qui vont t'enchaîner. Et Paul dit, mais vous me brisez le cœur, pourquoi vous ne voulez pas que j'accomplisse ma vocation? Il arrive un moment où pour prier, vous devez vous apprêter à écouter Dieu. Il peut vous demander Isaac. Il peut vous demander de renoncer à un confort. Il peut vous demander de quitter la position où vous étiez. Mais si vous priez en sachant, en se disant, la position que j'ai, elle est confortable, c'est là que Dieu me veut, il peut ne pas vouloir ça. Il peut passer à une autre étape avec vous. Il peut passer à une autre étape avec vous. Quand vous l'approchez pour demander une chose, même si vous n'êtes pas vide, inclinez-vous devant sa volonté. Et ce sera notre dernier point. Apprendre à serrer les dents. Je le répète, mon quatrième point, c'est apprendre à serrer les dents. À Gethsémané, quelqu'un prie. Le Fils de Dieu prie. Mes frères, il avait déjà ce que lui voulait. C'est que cette coupe-là, mère-là, s'éloigne de lui. Il voulait que cette coupe-là s'éloigne de lui. On parle de Jésus, le Fils de Dieu, notre Seigneur. Celui qui, devant la tombe de Lazare, pouvait même boire un coca sans prier intensément. Et qui appelle Lazare par son nom et Lazare sort de la tombe. Il était à l'aise, il n'avait pas besoin de prier. Il dit non, Seigneur, je ne demande pas ça pour moi-même, je demande pour que ces gens-là croient que tu m'as envoyé. Lazare sort, et puis Lazare sort. Mais ce jour-là, la prière était intense. Il a prié, on dit qu'il était saisi d'angoisse. Et il a commencé à prier intensément, au point où sa sueur est devenue comme des grumeaux de sang. Ce n'était pas les prières 2 pour 5 francs que tu fais au bord de ton lit, la nuit tu es fatigué, et puis tu bailles. Et quelquefois, tu rends gloire à qui tu ne dois pas rendre gloire tellement tu es fatigué. Ce n'est pas ce type de prière. Le Fils de Dieu est est allé prier à Gethsémani. Il est allé prier avec toute son énergie. Certains théologiens, certains médecins disent que l'intensité était telle que il semblerait que certaines de ses veines aient éclaté. Donc imaginez, imaginez, il avait ce que lui voulait, mais il savait que son Père est souverain. Il dit toutefois, non pas ce que je veux, mais ce que toi tu veux. Il va arriver un moment où tu vas aller prier, il faudra que tu apprennes à serrer les dents. Serrer les dents pour faire ce que Dieu veut, qui n'est pas forcément agréable, qui n'est pas forcément aligné sur ta volonté, qui n'est pas forcément aligné sur ta passion, qui n'est pas forcément lié, aligné sur tes désirs propres. Aujourd'hui, certains d'entre nous vont être emmenés à prier. Tu reçois un mandat, prie pour telle autorité pour que je le délivre. Toi-même, tu connais la personne, tu connais ses choix, tu connais ses attitudes. Et Dieu dit, adopte-le dans la prière jusqu'à ce que je le délivre. Tu peux faire comme Jonas. Jonas connaissait la volonté de Dieu. Jonas connaissait le désir de Dieu. Lui ne va pas annoncer aux Ninivites la délivrance et la miséricorde de Dieu. Parce que s'ils se répandent, ils auront la délivrance et la miséricorde de Dieu. Alors ils décident de se livrer aux eaux. Mais la mer est à Dieu. Le ciel est à lui. Les poissons sont à lui. Il a mis un poisson en mission pour que le poisson aille le vomir à Ninive. Jonas est resté conforme à sa propre volonté. Mais notre Dieu a les moyens de nous incliner vers sa volonté. Donc Jonas va prêcher à Ninive l'un des plus grands messages, le message de la repentance. Et le roi va faire jeûner tout Ninive, y compris les animaux. Et Ninive va se repentir. Et Dieu va décider. Et Jonas va entrer en colère et dit, c'est ce que je ne voulais pas, c'est ce que tu as fait. Frère, tu pries pour quoi? Tu pries à quel moment? Tu pries avec quoi? Jacques nous avertit. Nous demandons et nous ne recevons pas parce que nous demandons mal. Parce que nous avons déjà des idées préconçues qui sont basées sur nos passions ou sur nos peurs, nos inquiétudes. Le peuple d'Israël va demander à Jérémie de prier, sachant très bien qu'ils avaient déjà pris leur décision d'aller en Égypte. Et finalement, quand Jérémie ne donne pas ce qui est aligné à leur pensée, ils disent à Jérémie, tu mens. Tu mens. Nous, on s'en va en Égypte. Et d'ailleurs, ils ont capturé Jérémie, ils sont partis avec lui. Malheureusement pour eux, dans la suite des textes que vous allez lire, Nebuchadnezzar les a trouvés en Égypte. Ils ont été décimés. Et Nebuchadnezzar a sauvé Jérémie. Ils ont ramené Jérémie à Juda. Mes frères, écoutez-moi bien. Premièrement, vous avez appris ce que veut dire demander mal. Demander mal, c'est demander avec des idées préconçues, des choses que nous avons déjà arrêtées. Cessez de faire ça. Cessez d'approcher Dieu comme on approcherait une idole. Dieu est plus grand que toi. Tu ne connais même pas le circuit, comment tu as fait pour sortir du ventre de ta mère pour arriver là. Dieu avait un projet pour toi, il avait une intention pour toi. Écoute-le et apprends à serrer les dents, quand même ce qu'il dit n'est pas conforme à toi. Parce que Jésus nous a déjà appris ce chemin-là à Gethsémani. Il a serré ses dents et il s'est soumis à la volonté de son Père. Il a dit à ses disciples, levez-vous, celui qui me livre arrive. Et c'est là qu'il a donné cet avertissement à ses disciples. La chair est faible, mais l'esprit est bien disposé. Alignons-nous sur l'Esprit de Dieu. Alignons-nous sur sa volonté, soumettons-nous à la volonté de notre Père parce que sa volonté est toujours la meilleure. Faisons ses choix. Quand il nous aura parlé, faisons exactement ce qu'il nous dira. Parce que dans ce qu'il nous dit, il maîtrise l'environnement. il maîtrise les circonstances pour que un jour, lorsque nous arriverons chez lui, qu'il nous dise, bon et fidèle serviteur, rentre dans le repos de ton maître. Que Dieu vous bénisse, que Dieu vous bénisse, et à très bientôt. C'était votre serviteur, le pasteur David Lahoré. Que Dieu vous bénisse. Priez, priez, demandez à Dieu, mais préparez-vous à obéir. Que Dieu vous bénisse. Amen.
1: Au terme de ce message, retenons que la véritable foi ne se limite pas à la prière, mais se manifeste également par l'obéissance à Dieu. Lorsque nous prions avec foi et obéissons à sa parole, nous ouvrons la porte à son intervention et à ses bénédictions dans nos vies. Que le Seigneur nous donne la grâce de prier avec persévérance et d'obéir avec fidélité. Que Dieu vous bénisse et bonne suite du programme sur la radio de la vie.

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0: au nom de Jésus. Merci Seigneur.
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Shalom chers auditeurs de l'émission Kanguka, mon nom est Chris de Koumana. Aujourd'hui nous sommes vendredi. J'aimerais encore une fois vous parler de la repentance. Si vous lisez dans le livre des Actes des Apôtres, chapitre 10, on parle d'un certain Corneille. Corneille était romain, il n'était pas juif, il était considéré comme païen. Quand on parle de païen, ça ne veut pas dire quelqu'un qui ne croit pas, ça veut dire quelqu'un qui croit à un autre Dieu, qui n'est pas le Dieu d'Abraham, d'Isaac et de Jacob. Lui, il était païen parce qu'il n'était pas circoncis. Voilà pourquoi on le considérait comme païen. Mais Dieu a envoyé Pierre pour le prêcher. Il a prêché et finalement il s'est converti. Il non seulement a été converti, toute sa famille a été convertie. Alors à l'époque, tout le monde était choqué parce qu'on n'était pas préparé à ce que les païens, les non-juifs, puissent être convertis. C'est ça la chose la plus importante que Jésus a faite. Quand il a été crucifié et quand il est mort et ressuscité, le salut n'appartenait plus seulement aux juifs. Ça dit que même les non-juifs, vous qui êtes congolais, qui êtes togolais, qui êtes français, peu importe ta nationalité, tu as droit au salut et à la vie éternelle. Donc les autres juifs s'opposaient, mais Pierre a tout raconté. Il a raconté tout ce qui s'est passé, comment sa famille a été sauvée et comment ils ont été remplis du Saint-Esprit. Et dans Actes 11, verset 18, le verset dit, « Après avoir entendu cela, ils se calmèrent et ils glorifièrent Dieu en disant, « Dieu a donc accordé la repentance aussi aux païens afin qu'ils aient la vie. » Donc avant, le salut appartenait aux juifs. Maintenant, ils ont compris que même les non-juifs, même les romains ont droit à la vie éternelle. C'est une très bonne nouvelle pour nous qui ne sommes pas juifs. Si tu m'écoutes, tu n'es pas juif, c'est une très bonne nouvelle parce que toi aussi, tu as droit au salut. Jésus a été crucifié pour que tu sois sauvé. Voilà pourquoi je t'apporte cette parole. C'est une parole de la vie. La vie, ça veut dire que tu acceptes Jésus. Ce n'est pas l'argent que je te donne, mais je te donne plus que l'argent. Parce que l'argent peut finir. Tu peux souffrir avec l'argent. Tu peux être déprimé avec l'argent. Il y a ceux qui sont divorcés, qui pleurent, qui sont en pleine dépression alors qu'ils sont milliardaires. On entend des millionnaires dans le monde qui se suicident. Quelqu'un qui a des millions ou des milliards qui se tire la balle dans la tête. Pourquoi? Parce qu'il n'a pas la paix. La vraie paix, c'est Jésus qui la donne. Et si tu te suicides, mon frère que tu m'écoutes, il y a deux personnes qui veulent se suicider. Si vous vous suicidez, vous vous amenez directement dans la géhenne avec les démons. Vous allez souffrir pour toujours. Quelqu'un qui se suicide, il s'envoie lui-même dans la géhenne, en enfer. Mais toi qui as des problèmes, ne te suicide pas. Viens à Jésus. Jésus peut te donner la vie. Celui qui donne la vie, celui qui donne la paix. Comme Corneille a été sauvé, toi aussi tu peux être sauvé. Peu importe ce que tu as fait, n'accepte pas cette voix qui t'accuse. Il y a une voix qui t'accuse et qui te montre tout ce que tu as fait. Tu es une fille. On te montre les enfants que tu as tués par avortement. N'écoute pas cette voix qui t'accuse et vient de Satan. Parce que peu importe le nombre d'enfants que tu as tués, si tu viens à Jésus, tu seras pardonné. Même si tu as tué des grandes personnes adultes, tu seras pardonné. Tout péché que tu as fait, ça sera pardonné. Tout ce que Jésus veut, il veut que tu reconnaisses ce qu'il a fait sur la croix. Que tu reconnaisses que tu es pécheur, que tu acceptes, tu l'invites dans ta vie, qu'il vienne et qu'il soit ton maître. N'attends pas pour abandonner le péché. Non, viens à Jésus tel que tu es. Beaucoup de gens ont été sauvés par ce message. Nous recevons beaucoup d'appels. Il y a des repentances et beaucoup sont sauvés. Leurs noms sont dans le livre de la vie. Je ne suis pas en train de te parler de religion parce que la religion ne sauve pas. Je te parle de Jésus. C'est Jésus qui libère. Tu n'as pas besoin d'être circoncis pour être sauvé. Tu as besoin de confesser, d'accepter Jésus, de te repentir. Vous qui vivez comme mari et femme, il y a beaucoup qui sont sauvés à travers ces messages. Nous avons eu beaucoup de cas, ceux qui nous disent qu'ils se sont séparés, qu'ils ont arrangé la dot, ils ont arrangé l'union dans la famille et ils se sont mis ensemble. Tu n'as pas besoin de millions pour régulariser. Tu n'as pas besoin de ça. Tu as besoin d'informer l'entourage, que le mariage soit honoré. Informe ta famille, informe la société que vous êtes mariés et que ce soit officiel. Et comme ça, tu seras en paix. À quoi ça sert de rester ensemble alors que vous êtes dans le péché de fornication? Toi qui veux coucher avec un homme alors que tu es un homme, les filles qui veulent coucher avec des filles alors que ce sont des filles, c'est une abomination aux yeux de Dieu. Répentez-vous, venez à Jésus. Tu m'as dit que tu ne sais pas te délivrer, tu as tout essayé. Oui, tu as échoué parce que tu as essayé avec ta force. Mais si tu viens à Jésus, c'est lui
lui qui te donnera la force d'abandonner ce péché, d'être délivré. Si tu veux vraiment te repentir, mets-toi à genoux, appelle Jésus sincèrement. Si tu veux l'assistance dans cette vie de Dieu, appelle sur WhatsApp sur +32 479 77 21 69. Si tu prends la décision, Jésus viendra dans ta vie. N'endurcis pas ton cœur, ouvre ton cœur et ton nom sera dans le livre de la vie.

0: Nous sommes maintenant dans la deuxième partie, c'est-à-dire la partie de l'enseignement, et nous continuons à étudier la lettre de Paul à Tite. Aujourd'hui, nous allons terminer le deuxième chapitre. On a commencé à étudier le livre de Tite le 11 mai. Donc, si tu es nouveau dans l'émission Kangoka, tu peux passer par les archives et voir tout ce qu'on a déjà vu depuis le 11 mai. Donc aujourd'hui, nous allons terminer le deuxième chapitre et on voyait ce que Paul disait aux jeunes hommes, parce que vous savez que la première catégorie, c'était les vieillards, la deuxième catégorie, c'était les jeunes hommes, et la quatrième catégorie, ce sont les serviteurs. Donc hier, on parlait de la quatrième catégorie, c'est-à-dire les serviteurs, du verset 9 au verset 10. Donc il demandait à ce que les serviteurs, c'est-à-dire ceux qui travaillent quelque part, vous devez être soumis à vos maîtres, à vos patrons, mais en sachant que le vrai patron, c'est Jésus-Christ. Au verset 10, il dit qu'il ne faut pas dérober. Donc, il faut surtout être fidèle. La fidélité manque aujourd'hui dans l'Église et c'est vraiment dommage. L'Église devrait être la lumière, comme Jésus l'a dit. Nous devons être l'exemple. Parce que si nous sommes fidèles, si les chrétiens sont fidèles au travail, c'est-à-dire qu'ils vont honorer la doctrine de Dieu, notre Sauveur. C'est ce qui est écrit au verset 10. Parce que si vous lisez les écrits de Pierre, 1 Pierre chapitre 2, verset 12, il dit que les païens vont remarquer nos bonnes œuvres, même s'ils nous calomnient, comme si on était des malfaiteurs, alors qu'on n'est pas des malfaiteurs, ils vont remarquer nos bonnes œuvres et vont glorifier Dieu le jour où il les visitera. Parce que si tu as une fille qui travaille pour toi, elle n'est pas chrétienne, elle n'est pas sauvée, elle est païenne, et tu commences à draguer cette fille, toi qui es chrétien, né de nouveau. Et cette fille, même si elle cède ou elle dit non, qu'est-ce qui va se passer dans sa tête? Elle va généraliser les serviteurs de Dieu, elle va généraliser les chrétiens et ça sera difficile pour elle d'être sauvée parce qu'elle n'a pas vu les fruits. C'est-à-dire le bon comportement, l'honnêteté, la fidélité, c'est une lumière. Et ceux qui ne sont pas sauvés, ceux qui ne croient pas en Jésus, le jour où ils seront visités, ça sera facile pour eux parce que tu auras transmis la lumière venant de toi. Par tes bonnes œuvres, vous qui avez des serviteurs qui travaillent pour vous, tu as quelqu'un, une nanny ou quelqu'un qui travaille pour toi, il faut lui payer à temps, comme c'est convenu. Parce que quand tu es correct avec lui, tu es en train de prêcher l'évangile. Il faut comprendre que prêcher l'évangile, ce n'est pas seulement parler de Jésus ou prêcher dans Kangoka. Les actes que tu poses partout où tu es, surtout devant les non-convertis, tu es en train de prêcher. Ton patron qui n'est pas converti, s'il voit combien tu es fidèle, combien tu es correct, combien tu es intègre, ton attitude, ton comportement va attirer son attention et plus tard, il va chercher ton Dieu. Et le jour où le Saint-Esprit va le visiter, comme Pierre le dit, ça sera facile pour lui parce que tu as déjà semé une semence. Chaque bonne action que tu fais devant un non-converti, c'est une semence d'évangélisation, même sans lui donner Kangoka, même sans parler de Jésus, tu fais un acte qui est correct, intègre, qui est différent du monde, tu es en train de prêcher la bonne nouvelle. Et la deuxième catégorie, le cinquième point, il parle de la grâce. Et la grâce qui enseigne, dans Tite chapitre 2, versets 11 à 12, il dit, « Car la grâce de Dieu, source de salut pour tous les hommes, a été manifestée. » Au verset 12, il dit, « Elle nous enseigne. » Qui nous enseigne? C'est la grâce qui nous enseigne. Est-ce que la grâce peut enseigner? Ça veut dire que la grâce, c'est Jésus. Donc, c'est Jésus qui nous enseigne. La grâce, c'est Jésus. La parole de Dieu, c'est ça, la grâce. Elle nous enseigne à renoncer à l'impiété et aux convoitises mondaines et à vivre dans le siècle présent selon la sagesse, la justice et la piété. C'est-à-dire que la grâce que nous prêchons à partir de la parole de Dieu et doit nous enseigner à renoncer à l'impiété et aux convoitises mondaines. Aujourd'hui, le monde a envahi l'Église parce que dans l'Église, parfois on est dans la confusion, on ne sait pas si on est dans l'Église ou on est dans le monde. L'habillement dans l'Église n'est plus différent du monde. Parce qu'il faut comprendre, nous devons comprendre que le monde a une mission. L'habillement, la mode, c'est juste pour attirer, c'est pour impressionner, c'est pour influencer les gens à commettre le péché. Je ne suis pas contre la mode concernant l'habillement, mais il faut sélectionner. Un chrétien doit être sélectif, ne suis pas tout. Tu sélectionnes. Ce qui donne gloire à Dieu, tu le fais. Ce qui déshonore Dieu, tu ne le fais pas. Ce qui incite le péché, qui incite ton frère ou ta soeur dans le péché, ne le fais pas. C'est ça la grâce que nous enseigne à renoncer aux convoitises du monde. Lundi prochain, je vous demande de lire le troisième chapitre. Je vous rappelle que demain, c'est le jour de la prière. Passez un excellent week-end.
1: 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Romains 10, 17 déclare « La foi vient de ce qu'on entend, et ce qu'on entend vient de la parole de Christ. »
2: 1 Samuel, chapitre 11. Nachash, l'ammonite, vint assiéger Jabès en Galaade. Tous les habitants de Jabès dirent à Nachash « Traite alliance avec nous, et nous te servirons. » Mais Nachash, l'ammonite, leur répondit « Je traiterai avec vous à la condition que je vous crève à tous l'œil droit et que j'imprime ainsi un opprobre sur tout Israël. » Les anciens de Jabès lui dirent « Accorde-nous une trêve de 7 jours, afin que nous envoyions des messagers dans tout le territoire d'Israël. Et s'il n'y a personne qui nous secourt, nous nous rendrons à toi. » Les messagers arrivèrent à Gibéa de Saül et dirent ces choses aux oreilles du peuple. Et tout le peuple éleva la voix et pleura. Et voici, Saül revenait des champs, derrière ses bœufs, et il dit « Qu'a donc le peuple pour pleurer ?» On lui raconta ce qu'avaient dit ceux de Jabès. Dès que Saül eut entendu ces choses, il fut saisi par l'Esprit de Dieu, et sa colère s'enflamma fortement. Il prit une paire de bœufs et les coupa en morceaux, qu'il envoya par les messagers dans tout le territoire d'Israël, en disant « Quiconque ne marchera pas à la suite de Saül et de Samuel » aura ses bœufs traités de la même manière. » La terreur de l'Éternel s'empara du peuple, qui se mit en marche comme un seul homme. Saül en fit la revue à Bézek. Les enfants d'Israël étaient 300 000 et les hommes de Juda 30 000. Ils dirent aux messagers qui étaient venus « Vous parlerez ainsi aux habitants de Jabès en Galaade. Demain vous aurez du secours quand le soleil sera dans sa chaleur. » Les messagers portèrent cette nouvelle à ceux de Jabès, qui furent remplis de joie, et qui dirent aux Ammonites « Demain, nous nous rendrons à vous, et vous nous traiterez comme bon vous semblera. » Le lendemain, Saül divisa le peuple en 3 corps. Ils pénétrèrent dans le camp des Ammonites à la veille du matin, et ils les battirent jusqu'à la chaleur du jour. Ceux qui échappèrent furent dispersés, et il n'en resta pas 2 ensemble. Le peuple dit à Samuel « Qui est-ce qui disait « Saül régnera-t-il sur nous ?» « Livrez ces gens, et nous les ferons mourir !» Mais Saül dit, « Personne ne sera mis à mort en ce jour, car aujourd'hui l'Éternel a opéré une délivrance en Israël. » Et Samuel dit au peuple, « Venez, et allons à Gilgal, pour y confirmer la royauté. » Tout le peuple se rendit à Gilgal, et ils établirent Saül pour roi, devant l'Éternel, à Gilgal. Là, ils offrirent des sacrifices d'action de grâce devant l'Éternel. Et là, Saül et tous les hommes d'Israël se livrèrent à de grandes réjouissances.
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Nous sommes à OSB, Opération sur la brèche. Émission conduite par votre serviteur, le bien-aimé pasteur Chami. Sans transition aucune, nous allons écouter le message du jour qui va nous introduire dans le grand combat spirituel de ce matin. Prier, c'est envahir l'impossible. Shalom. Bien-aimés dans la foi, ce matin, nous n'allons plus continuer à être les prisonniers des condamnations liées au pouvoir du passé. C'est pourquoi le thème de ce matin est « Sortir des condamnations liées au pouvoir du passé ». Il y a quelque chose dans notre passé qui combat notre présent. Bien-aimés, ce matin, tu vas révoquer, tu vas briser, tu vas annuler, tu vas conjurer cela afin que ton présent ne soit pas tourmenté, ne soit pas troublé par les condamnations liées au pouvoir du passé. Nous sommes en Genèse 49, nous allons lire à partir du verset 2 jusqu'au verset 4. Rassemblez-vous et écoutez, fils de Jacob. Écoutez Israël, votre père. Ruben, toi mon premier-né, ma force et les prémices de ma vigueur, supérieur en dignité et supérieur en puissance. Impétueux comme les eaux, tu n'auras pas la prééminence, car tu es monté sur la couche de ton père, tu as souillé ma couche en y montant.

Salutations fraternelles à tous les Braquiens, à tous les Manois, les gens d'Abengourou, les gens d'Issia. Je salue tous ceux qui nous suivent depuis les villages reculés, tous ceux qui nous suivent sur Internet. Que Dieu vous bénisse, que Dieu vous multiplie à l'infini, au nom puissant de Jésus-Christ de Nazareth. Ce matin, nous allons sortir des condamnations liées au pouvoir du passé. Quel qu'a été ton passé, nous refusons que ce passé puisse influencer négativement ton présent. Ce qui doit primer aujourd'hui, c'est le présent, pas le passé. Lisons nos versets de base. Nous sommes en Genèse 49, les versets 2 jusqu'à 4. Je reprends la lecture pour vous. Rassemblez-vous et écoutez, fils de Jacob. Écoutez Israël, votre père. Ruben, toi mon premier-né, ma force et les prémices de ma vigueur. Supérieur en dignité et supérieur en puissance. Impétueux comme les eaux, tu n'auras pas la prééminence. Car tu es monté sur la couche de ton père, tu as souillé ma couche en y montant. Vous vous souvenez de ce grand thème que nous avions en son temps développé à ce temps de prière matinale. Le thème était « Comment traiter son passé ?» J'espère que vous vous en souvenez. Sinon, le message se trouve sur les différentes plateformes. Aujourd'hui, nous nous retrouvons encore dans ce même aspect, le passé qui s'invite dans notre présent. Selon Genèse 49, Ruben devait sans nul doute se réjouir lorsqu'était venu le moment où son père devait le bénir. Mais la Bible déclare qu'il a eu une surprise désagréable et amère. Certainement, lui, il avait oublié ce qu'il avait fait. Sinon, quelqu'un qui n'a pas oublié, ton père t'appelle pour dire « Venez, je vais vous bénir », eh bien, tu ne devrais pas être surpris. Mais s'il a été surpris, c'est que lui, il avait oublié. Mais le vieux n'avait pas oublié l'offense que lui avait fait son fils. La bénédiction qu'il devait recevoir a été remplacée par des arômes de malédiction. Car un jour, comme cela est relaté ici, Ruben, premier-né de Jacob, est allé coucher avec l'une des femmes de son père. Et pendant qu'il le faisait, il pensait que son père l'ignorait. Mais le jour de la bénédiction, il va le lui rappeler. Le péché de Ruben en lui-même n'avait duré que quelques instants. Mais Ruben en a subi de nombreuses conséquences toute sa vie. Il a perdu le droit d'aînesse, ainsi que les bénédictions qu'il devait recevoir. Nous avions aussi vu dans l'étude passée l'exemple de Shimei qui, en son temps, avait proféré des malédictions contre David, le roi, et qui ensuite était venu demander pardon. Pour lui, au moins, on peut comprendre, il est venu demander pardon. Cela sous-entend qu'il n'avait pas oublié l'offense qu'il avait faite au roi. Ruben n'a pas demandé pardon, parce que pour lui, son père ne le savait pas. Mais grande a été sa surprise. Revenons à Shimei. Quand David devait mourir, il appelle son fils Salomon et lui rappelle tout ce que Shimei avait prononcé comme malédiction sur lui. Et il lui dit, « J'ai juré par l'Éternel que je n'allais pas le faire mourir. » Mais toi, tu n'as pas juré. Le serment ne te concerne pas. Fils, ne laisse pas cet homme-là mourir de vieillesse. Il faut créer quelque chose pour qu'il soit tué. C'est ainsi qu'après la mort de David, le roi Salomon appelle Shimei et lui dit ceci. « Ne sors pas de Jérusalem. Le jour où tu sortiras de Jérusalem, ton sang retombera sur toi. » Et Shimei, certainement, comme c'est un homme qui n'oublie pas, il pouvait aussi se rappeler, il pouvait aussi lier cet entretien ou cette mise en garde avec ce qui s'était passé avec le père du roi d'à présent. Il a dit au roi, il a compris et il s'est retiré de devant le roi. Mais ce jour-là, Salomon ne lui a pas rappelé ce qu'il avait fait à son père. Jusqu'au jour où Shimei va sortir de Jérusalem. Bien-aimé, c'est comme cela le plus souvent. Notre passé nous rattrape au moment où on s'y attend le moins. Shimei en a payé les frais, Ruben aussi. Nous devons comprendre que tout ce que nous faisons ou tout ce que nous avons fait dans notre passé peut nous rattraper et nous disqualifier au moment de la récompense. Bien-aimé, ton passé a un pouvoir parce qu'il constitue tes racines. Il est capable d'arrêter ton épanouissement dans le présent et dans l'avenir. Bien-aimé, c'est ce que nous refusons pour votre vie à travers
ces prières, à travers cette méditation. Nous voulons vous donner de pleine conscience de votre passé et vous conduire à des prières spécifiques qui vont complètement tuer ce passé afin de vous donner un présent et un avenir radieux au nom de Jésus. C'est quoi le passé, bien-aimé? Le passé, c'est le temps écoulé. C'est ce qui a été fait ou dit autrefois. Donc, quand nous parlons du passé dans le présent, il s'agit entre autres de ce que nous avons fait ou ce que nous avons dit autrefois, hier, avant-hier, le mois passé, l'année passée, il y a des années. C'est tout cela qui constitue notre passé. Et nous ne pouvons pas accepter que ce passé qui a été classé dans la catégorie d'hier puisse ressurgir dans le présent et influencer négativement notre quotidien. Nous refusons cela au nom de Jésus. Nous avons aussi des personnes qui ont été condamnées dans le passé, qui ont entendu une parole du grand-père, de la grand-mère, de la grande-sœur, du père, de la mère, en leur disant dans le passé, « Toi, tu ne vas jamais te marier, tu ne vas jamais travailler. Tant que je vis, toi, tu ne réussiras pas. » Ce sont des paroles que nous avons aussi entendues dans le passé. « Tu ne vas jamais construire. Ce que tu as commencé là, ça ne va pas prendre. Ton projet ne va pas prospérer. » Ce sont des paroles que nous avons entendues dans le passé et qui aujourd'hui influent sur notre quotidien. Tu te rends compte que tout ce que tu touches, ça ne marche pas. Mais bien aimé, assieds-toi et puis essaie de réfléchir. Qu'est-ce qu'on t'a dit dans le passé? Quelle malédiction a été prononcée sur toi dans le passé, dans la maison de ton père comme dans la maison de ta mère? Nous devons sortir de ces condamnations liées au pouvoir du passé. Ils t'ont attaché dans le passé. Ils t'ont maudit dans le passé. Et toi aussi, tu as fait des alliances contre nature dans le passé. Tu as vendu ton âme, tu as vendu ton corps dans le passé. Tu as fait des adorations dans le passé. Tu as pris des engagements avec les eaux, avec les rivières, avec les montagnes, les collines, les masques dans le passé. Bien-aimé, si ta vie présente est troublée, assieds-toi et essaie de relier ton présent à ton passé pour voir ces condamnations-là afin de mieux les traiter ce matin. Car notre passé doit être traité quotidiennement. On ne peut pas tuer notre passé, ce n'est pas possible. Notre passé est comme notre ombre qui nous suit. Le passé va toujours nous suivre. C'est facile de dire à quelqu'un, il faut oublier. Mais on ne peut pas oublier le passé. On doit plutôt lui dire que Dieu te donne la force de vivre avec ses pensées d'hier, avec les événements que tu as connus hier. Attends, qui peut dire qu'il a oublié son passé? Ce n'est pas possible. Quelqu'un qui a perdu son enfant, qui a perdu son épouse, qui a perdu son époux, qui a perdu son travail, sa santé est dégradante. Tu ne peux pas lui demander d'oublier cela. Ce n'est pas possible. On vit avec notre passé. On le traite. On l'empêche de nous nuire. On l'empêche de nous assujettir. On l'empêche de nous troubler. On l'empêche de nous rattraper. Sinon, le passé ne peut pas être tué. Le passé ne peut pas être oublié, à moins que tu ne sois amnésique. Dans le passé, le vieux a dit à Ruben, « Toi, mon premier-né, ma force et les prémices de ma vigueur, supérieur en dignité et supérieur en puissance, impétueux comme les eaux, tu n'auras pas la prééminence. Quand tu es monté sur la couche de ton père, tu as sué ma couche en y montant. » Comment il a traité ça? Il n'a rien fait. Mais ce même père avait dit hier aussi à Ésaü, « Tu vivras de ton épée. » Mais en errant ça et là, tu briseras son joug de dessus ton cou. C'était aussi le passé. Mais qu'est-ce que Ésaü a fait? La Bible dit qu'il est allé dans le désert et il est devenu un grand guerrier. Celui qui devait être l'esclave des esclaves de ses frères, c'est devant lui que Jacob s'est prosterné. Il a traité son passé. Nous aussi ce matin, nous allons traiter notre passé en sortant des condamnations liées au pouvoir du passé. Que Dieu bénisse sa parole. Que Dieu bénisse ton écoute. Shalom.

0: ton Dieu t'appelle.
1: Bien-aimés, ce matin, la parole que nous avons écoutée est sortie des condamnations liées au pouvoir du passé. Chacun de nous a un passé. Il n'y a pas quelqu'un qui puisse dire qu'il n'a pas de passé. Ce n'est pas possible. Et puis, on ne peut pas oublier le passé. Le passé est comme notre ombre qui nous suit dans le présent. Nous prions pour ne pas que ce passé puisse influencer négativement notre présent. C'est pourquoi nous devons le traiter chaque jour de façon quotidienne. C'est le temps de passer à nos sujets de prière et nous recevons dans ce studio le pasteur Narcisse Wally de la mission évangélique La Restauration des Deux Plateaux Saint-Jacques. Shalom pasteur Wally.
2: Shalom pasteur Chami.
1: Shalom. Allons-y tout de suite avec notre premier sujet de prière, Genèse 49, lisons les versets 3 et 4. Ruben, toi mon premier-né, ma force et les prémices de ma vigueur, supérieur en dignité et supérieur en puissance, impétueux comme les eaux, tu n'auras pas la prééminence, car tu es monté sur la couche de ton père, tu as souillé ma couche en y montant. Bien-aimé, je ne sais pas quelle bénédiction qui t'attend, mais il y a en même temps aussi un passé aussi qui attend cette bénédiction pour pouvoir l'annuler. C'est pourquoi tu vas prier et tu vas briser tout ce que tu as fait dans le passé qui veut s'inviter dans ton présent. Dis avec moi au nom de Jésus.
2: Au nom de Jésus.
1: Seigneur.
2: Seigneur.
1: Ce matin.
2: Je prie.
1: Afin que
2: les œuvres du passé
1: ne viennent pas
2: influencer
1: négativement
2: mon présent.
1: Je refuse
2: que mon passé
1: s'invite
2: dans mon présent.
1: Je refuse cela.
2: Je refuse cela.
1: Pourquoi?
2: C'est pourquoi
1: ce matin,
2: je mets un terme
1: à cela.
2: Au nom de Jésus. Oh Seigneur éternel, je mets un terme à ce passé qui cherche à souiller mon présent. Je mets un terme à cela maintenant.

0: vie maintenant. Au nom de Jésus-Christ de Nazareth.
1: Merci, Seigneur, notre Dieu.
0: Seigneur,
1: tu le fais.
0: Au nom de Jésus.
1: Dis avec moi, Éternel.
0: Éternel.
1: Je me rends compte.
0: Je me rends compte
1: que mes actions passées.
0: Que mes actions passées
1: travaillent contre moi.
0: Travaillent contre moi.
1: Pour me disqualifier.
0: Pour me disqualifier.
1: Au moment de la bénédiction.
0: Au moment de la bénédiction.
1: Je refuse. Disqualifié.
0: D'être disqualifié.
1: À l'heure de la bénédiction.
0: À l'heure de la bénédiction.
1: Pourquoi?
0: C'est pourquoi.
1: Je crie à toi.
0: Je crie à toi.
1: Jésus-Christ.
0: Jésus-Christ.
1: En ce jour.
0: En ce jour,
1: que toutes les forces
0: qui opèrent
1: par le pouvoir
0: de mon passé
1: pour me mettre
0: hors de ma terre
1: promise
0: soit neutralisée
1: par le sang de Jésus.
0: Dis amen.
1: Amen. Allons-y avec le deuxième sujet dans le livre de la Genèse au chapitre 4, le verset 12 et le verset 13. Quand tu cultiveras le sol, il ne te donnera plus sa richesse. Tu seras errant et vagabond sur la terre. Caïn dit à l'Éternel, mon châtiment est trop grand pour être supporté. Je saute et je viens lire le verset 15. L'Éternel lui dit, si quelqu'un tuait Caïn, Caïn serait vengé 7 fois. Et l'Éternel mit un signe sur Caïn pour que quiconque le trouverait ne le tuât point. Pourquoi Dieu dit quiconque le trouverait ne le tuât point? Tout simplement parce que dans le passé de Caïn, lui-même il avait aussi tué. Bien-aimé, qu'aujourd'hui, ce que tu as fait dans ton passé ne vienne pas encore te troubler dans ton présent. Dis amen.
0: Amen.
1: Que la mort que tu avais semée hier par les avortements ne vienne pas encore troubler
0: ton présent.
1: Dis amen bien. Dis avec moi au nom de Jésus.
0: Au nom de Jésus.
1: Seigneur.
0: Ce matin.
1: Mets un signe sur moi.
0: Sur ma vie.
1: Afin que
0: mon passé
1: ne s'invite pas
0: dans mon présent.
1: Au nom de Jésus.
0: Au nom de Jésus.
1: Mets un signe sur moi.
0: Mets un signe sur moi.
1: Au nom de Jésus.
0: Oh Seigneur.

0: viendra que plus, Jésus-Christ de Nazareth. Dans le nom de j'annonce Jésus, et je déclare que tout ce que j'ai fait Jésus dans le passé ne puisse pas me retrouver au nom de Jésus.
1: Amen.
0: Amen.
1: Dis avec moi au nom de Jésus.
0: Au nom de Jésus.
1: Que toute voix
0: qui criait
1: contre moi
0: depuis mon passé
1: soit étouffée
0: par le sang de Jésus.

0: mets fin.
1: Je mets fin
0: à vos actions.
1: À vos actions.
0: Dans ma vie.
1: Dans ma vie.
0: Au nom de Jésus.
1: Au nom de Jésus.
0: Amen.
1: Amen.
0: Continuons avec 1 Roi 2, le verset 44. Et le roi dit à Shimei, tu sais au-dedans de ton cœur tout le mal que tu as fait à David, mon père. L'Éternel fait retomber ta méchanceté sur ta tête. Ah, bien-aimé, il y a des gens qui sont rancuniers.
1: Ouais.
0: David était rancunier. Quand dit David, l'homme selon le cœur de Dieu, bien-aimé, je te dis ce matin que David était rancunier.
1: Rancunier.
0: Shimei lui a demandé pardon. Il dit, j'ai compris, je ne vais pas te tuer. Mais avant sa mort, il appelle son fils pour dire, voici ce que celui-là m'a fait. Il m'a demandé pardon. Donc je lui ai dit, je ne vais pas le tuer. Mais toi, tu n'es pas concerné par le serment. Il faut le tuer.
1: Alléluia.
0: Vous comprenez comment quelqu'un peut être rancunier comme ça? Et il y a des gens aussi qui sont rancuniers dans nos familles.
1: Uh-huh.
0: Ils se servent de ce que tu as fait. Tu as demandé pardon, tu t'es agenoué, tu as attrapé ses pieds. Il dit, j'ai compris. Mais en réalité, son cœur n'a pas compris. Bien-aimé, et ces personnes-là sont prêtes à te faire du mal.
1: Uh-huh.
0: Tu as prié ce matin contre tous ces esprits de jalousie, ces esprits de rancune, de haine, afin que ton avenir ne soit pas compromis. Dis avec moi au nom de Jésus.
1: Au nom de Jésus.
0: Seigneur.
1: Seigneur.
0: Je prie ce matin.
1: Je prie ce matin.
0: Contre tous ceux.
1: Contre tous ceux.
0: À qui j'ai demandé
1: à
0: pardon.
1: À qui j'ai demandé pardon.
0: Et qui ont dit.
1: Et qui ont dit.
0: Ils ont compris.
1: Ils ont compris.
0: Mais leur cœur.
1: Mais leur

0: problème comme le deuil, une souffrance comme le deuil, lorsqu'il est accepté avec foi et maturité, on peut facilement les traverser.
1: D'accord. L'émission est mise en onde par Emmanuel Yao, assisté des doigts Yao à ce microphone. Votre serviteur, Alex Tadombi, Pacom, l'entièreté du texte de 2 Samuel chapitre 12, versets 15 à 31, sera lu tout à l'heure, mais avant, prions avec l'évangéliste Makaniro.
0: Béni soit le Très-Haut, le Dieu de toute grâce, notre Dieu et notre Père. Nous sommes reconnaissants pour ces instants à nous accorder et nous voulons la soumettre à ta bienveillance, à ta sagesse et à ton esprit afin qu'il nous conduise pour la compréhension des Écritures. Car si tu ne nous ouvres pas l'intelligence, nous ne pourrons pas la comprendre afin d'aligner notre vie sur ce qu'elle dit. Mais à cause de ce que tu es avec nous ce matin et avec nos auditeurs, nous croyons fermement que ton esprit nous conduit. Au nom de Jésus, amen.
1: Amen.

0: Merci de faire route avec nous chaque matin autour de la parole du Seigneur, 2 Samuel chapitre 12, les versets 15 à 31. C'est le passage que le lecteur de la Bible nous propose pour notre dévotion matinale. L'instant lecture, c'est maintenant avec la Bible version Nouvelle Bible Seconde. Verset 15. Puis Nathan s'en alla chez lui. Le Seigneur frappa l'enfant que la femme d'Uri avait donné à David. Il tomba malade. David rechercha Dieu pour le garçon et se mit à jeûner. Rentré chez lui, il passa la nuit couché par terre. Les anciens de sa maison insistèrent auprès de lui pour qu'il se relève de terre. Mais il ne voulut pas et il refusa de manger quoi que ce soit pour eux. Le septième jour, l'enfant mourut. Les gens de la cour de David avaient peur de lui annoncer que l'enfant était mort. Ils disaient, lorsque l'enfant était encore en vie, nous lui avons parlé et il ne nous a pas écoutés. Comment pourrions-nous lui dire, l'enfant est mort? Il va très mal réagir. David s'aperçut que ces gens chuchotaient entre eux et il comprit que l'enfant était mort. Il demanda, « L'enfant est-il mort ?» Il répondit, « Il est mort. » Verset 20. Alors David se releva de terre. Il se lava, se parfuma et changea de vêtements. Puis il se rendit à la maison du Seigneur et se prosterna. Il rentra ensuite chez lui et demanda qu'on lui serve un repas. Il mangea. Les gens de sa cour lui dirent, « Que fais-tu là ? Quand l'enfant était vivant, tu jeûnais et tu pleurais pour lui. Et maintenant que l'enfant est mort, tu te lèves et tu manges ? » Et il répondit, « Lorsque l'enfant était encore en vie, je jeûnais et je pleurais, car je disais, « Qui sait, si le Seigneur ne me fera pas grâce et si l'enfant ne vivra pas, maintenant qu'il est mort, pourquoi jeûnerais-je ? Puisse le faire revenir. C'est moi qui irai le rejoindre. Lui, il ne reviendra pas. » David consola Bathsabée, sa femme. Il alla avec elle, il coucha avec elle. Elle mit au monde un fils qu'il appela du nom de Salomon et qui fut aimé du Seigneur. Par l'intermédiaire de Nathan le prophète, il appela du nom de Jéjidia, bien-aimé du Seigneur à cause du Seigneur. Verset 26. Joab attaqua Rabba, les Ammonites, et prit la cité royale. Il envoya des messagers à David pour lui dire, « J'ai attaqué Rabba et j'ai pris la ville des eaux. Rassemble maintenant le reste des troupes. Dresse ton camp contre la ville et prends-la, de peur que je ne la prenne moi-même et que mon nom ne soit prononcé sur elle. » David rassembla toutes les troupes et marcha sur Rabba. Il attaqua et la prit. Il prit la couronne de la tête de son roi. Son poids était d'un talent, un talent d'or. Elle était garnie d'une pierre précieuse. Elle fut dès lors sur la tête de David. Il emporta de la ville un très grand butin. Verset 31 pour mettre fin à notre lecture. Quant au peuple qui s'y trouvait, il le fit sortir. Il les affecta aussi aux verses de fer et aux haches de fer et les condamna au moulage des briques. Il traita de même toutes les villes des Ammonites. Puis David revint à Jérusalem avec toutes les troupes. Amen.
1: Amen.

0: Merci de nous rejoindre pour une demi-heure ensemble autour de la parole du Seigneur. Nous sommes très heureux de vous savoir nombreux à l'écoute de cette émission. Aujourd'hui, vendredi 26 juin, nous lisons, conformément au lecteur de la Bible, 2 Samuel chapitre 12, versets 15 à 31, avec nous en studio, l'évangéliste Jean-Marc Agnero. Bonjour évangéliste.
1: Oui, shalom, mon bien-aimé.
0: On va commencer par l'observation, commençons par le contexte de ce passage que nous lisons.
1: Alors, David vient de commettre l'adultère avec Bathsheba, et il a ordonné aussi la mort d'Uri, son mari, et Nathan le prophète l'a confronté. David, bien évidemment, a reconnu son péché et Dieu l'a pardonné. Mais à l'annonce que l'enfant est né, Dieu l'a pardonné, mais a annoncé que l'enfant né de cet adultère mourrait. Et nous sommes maintenant dans l'accomplissement de cette parole divine.

0: C'est vraiment l'une des scènes les plus humaines, j'ai envie de dire, de tout ce livre-là. Une des scènes qui met en valeur la fragilité humaine face à la mort d'un enfant.
1: D'accord, le texte est bien 2 Samuel chapitre 12, les versets 15 à 31. De quoi parle-t-il exactement?
0: Alors ici, il est question de Dieu qui pardonne le péché, mais on voit que les conséquences de ce péché ne sont pas supprimées. Et on voit aussi la foi en action, une foi qui prie intensement, mais une foi aussi qui accepte souverainement la volonté de Dieu, une foi qui s'engage à reprendre aussi sa mission par rapport au plan de Dieu.
1: D'accord, le texte, vous trouvez 3 mouvements pour bien le commenter. Première partie des versets 15 à 19, mort de l'enfant de David. Deuxième partie des versets 20 à 25, relèvement de David. Et puis la troisième partie, les versets 26 à 31, reprise de sa mission. Commençons par la mort de l'enfant de David, les versets 15 à 19.
0: Alors, dans cette portion, l'enfant va tomber malade. David, bien évidemment, en tant que père, va se lever dans le jeûne, pleurer, se coucher même par terre. Et 7 jours durant, il prie avec une intensité totale. Même les anciens qui sont autour essaient de le relever, de le faire manger, mais il refuse entièrement tout ça. Et le 7e jour, l'enfant va mourir. Les serviteurs ont eu même peur d'annoncer cette réalité implacable à David. Et si David s'est engagé, qu'est-ce qu'il fera en apprenant la mort de cet enfant-là? Donc c'était vraiment quelque chose de compliqué, parce que David était en face d'une douleur très brutale, très authentique. Il a tout donné dans la prière, mais quand même, Dieu a dit non par rapport à la guérison de l'enfant.
1: D'accord. Deuxième partie de notre texte, les versets 20 à 25, relèvement de David.
0: Oui, après, en fait, le décès de l'enfant, la réaction de David va stupéfier tout le monde. Parce que
1: il devait faire le deuil.
0: Oui, il devait pleurer. Il était censé pleurer.
1: Oui.
0: Surtout qu'il pleurait pendant que l'enfant était malade. Mmh. Il ne mangeait pas. Mais là, on voit David qui se lève, se lave, soin d'huile, change de vêtements, entre dans la maison de l'Éternel, se prosterne. Bref. Tout ce qu'il n'a pas fait pendant 7 jours, David se met à le faire. Puis bon, il rentre chez lui, il mange. Voilà.
1: Comme si rien n'était.
0: Comme si de rien n'était. Les serviteurs même étaient étonnés. Et David vraiment va répondre avec une logique spirituelle très profonde. Il va dire, mais maintenant qu'il est mort, je n'ai plus à m'en soucier. Pourquoi est-ce que je vais jeûner? Parce que je ne pourrai pas le faire revenir. Voilà. C'est moi qui irai vers lui. Donc voilà, je ne peux plus faire certaines choses. Voilà, il a prié tant que l'enfant vivait, parce qu'il avait encore une possibilité de voir Dieu changer les circonstances et ramener l'enfant à la vie. Voilà, mais là, l'enfant est mort, donc il accepte la décision de Dieu, il se relève. Ce n'est vraiment pas de l'indifférence, et ça, c'est important de le souligner. C'est vraiment une foi qui est mûre, une foi qui est adulte, qui a su distinguer le temps de la supplication et le temps de l'acceptation. Voilà, donc on voit David qui se relève. Mais bon.
1: On pourrait parler de restauration,
0: oui,
1: de la personne.
0: Oui, il s'est complètement levé. Et puis Dieu va consoler Bathsheba, parce qu'après cela, elle va concevoir Salomon, et Salomon que l'Éternel aime, et même l'appelle Zedidia, c'est-à-dire bien-aimé de l'Éternel.
1: D'accord, la dernière partie s'articule autour des versets 26 à 31. C'est une conquête militaire, reprise de la mission de David.
0: Oui, David va reprendre sa mission parce que la vie continue. Donc Joab combat à Rabat et proche de la victoire, il envoie un message à David pour dire, bon, viens toi-même terminer la conquête pour que la victoire t'appartienne et soit attribuée à ta personne. Et donc David va rassembler toute l'armée et puis marcher sur Rabat et la prendre. Voilà, la couronne est prise, le butin est immense. Et David retourne à Jérusalem avec tout son peuple. C'est comme si la vie royale reprenait son cours. Après la douleur, eh bien, il y a encore la mission à accomplir. Et c'est ce qu'il a fait. Le deuil ne l'a pas dispensé de sa responsabilité.
1: D'accord, merci de nous rejoindre pour ceux qui viennent de le faire. 2 Rois chapitre 12, les versets 15 à 31. C'est le texte que nous explorons aujourd'hui, vendredi 26 juin 2026, dans le cadre de Méditons. Ensemble, il est question là, on va le dire, il y a des conséquences tragique qui a frappé donc la maison de David après son adultère avec Bathsheba et la mort lâche de son mari Uri. L'évangéliste Macaniro est avec nous. Abordons maintenant l'étape numéro 2, l'interprétation. On va s'intéresser aux exemples à suivre et aux exemples à ne pas du tout suivre.
0: Ici, il y a 3 exemples à suivre que je veux mettre en lumière. Le premier exemple est celui de David dans la prière. Il prie avec tout ce qu'il a, tant qu'il y a encore de la possibilité. Sa prière est intense, persistante, devant Dieu. Et nous savons que Dieu aime ce genre de prière. Et c'est ce que David a fait. Même si la réponse est non, on voit David qui est devant Dieu. Parce que son cœur s'attend à Dieu. Et tant qu'il y a possibilité, eh bien, il se trouve devant Dieu. Et ça, c'est très important. C'est un bel exemple à suivre par rapport aux défis, aux situations que nous pouvons vivre, expérimenter. Le deuxième exemple, c'est toujours l'exemple de David, maintenant pas dans la prière, mais dans l'acceptation. Ici, quand Dieu a dit non, eh bien, David se relève et David adore. Voilà, il a accepté la souveraineté de Dieu, même quand la réponse était de nature à le blesser. Voilà, mais il ne s'est pas laissé atteindre. Voilà, il a manifesté sa foi d'une manière très forte en ce Dieu qui lui a refusé une guérison. Et ça, c'est important par rapport à l'acceptation de la souveraineté pleine de Dieu. Ensuite, l'exemple à suivre, c'est l'exemple de David dans la mission. Après le deuil, il reprend ses responsabilités. Voilà, il ne les a pas déléguées, il ne les a pas reportées, mais il a repris ses responsabilités royales sans délai. Voilà, la douleur n'est pas devenue une excuse permanente pour fuir ses obligations. Mmh. Il nous arrive parfois, en passant par ces moments pénibles, de littéralement fuir ou remettre à demain des choses que nous sommes censés faire. Donc c'est comme si le deuil prenait le dessus sur nos responsabilités et sur la mission. Ici, avec David, on voit qu'il y a un temps pour tout, un temps pour pleurer, mais un autre temps pour essuyer ses larmes et honorer ses responsabilités.
1: Un temps de repartir pour plus belle. Oui. D'accord, notre marche chrétienne doit être ponctué par les principes bibliques. Alors, quelles sont les vérités bibliques qu'on pourrait tirer de cette histoire?
0: Alors, nous avons trois grandes séquences de ce test-là. Donc, nous allons mettre en lumière trois grandes vérités. Et la première vérité que j'aimerais exposer ici, c'est le fait que le pardon de Dieu efface certes la culpabilité, mais le pardon de Dieu ne supprime pas forcément et tous les jours les conséquences. Voilà, parce que Dieu pardonne, David est pardonné, mais l'enfant est mort quand même. La grâce a restauré la relation avec Dieu, mais la grâce ne réécrit pas toujours l'histoire que le péché a enclenchée. Donc on peut recevoir le pardon avec gratitude, mais nous sommes appelés après à gérer les conséquences avec maturité. C'est ce que David a fait. Il a été pardonné, mais il a fait face aux conséquences de ses péchés. Et là, il n'a pas réprimandé Dieu. Il n'a pas dit, mais Dieu, tu m'as pardonné. Et puis, pourquoi je suis en train de vivre ça? Ou bien, tu ne m'as pas pardonné. Il n'a même pas remis en cause le pardon de Dieu. Il a juste géré les conséquences de son péché, mais avec une forte maturité qui est un bel exemple à suivre. Donc, Dieu peut nous pardonner, effacer même la culpabilité. Mais faisons attention, parce que parfois, les conséquences de ce péché-là, nous sommes appelés à vivre avec. La deuxième vérité que je veux mettre en lumière, c'est le fait que prier avec espérance, il faut prier avec espérance et accepter avec foi, avec paix, ce que Dieu a décidé. Parce que ce sont deux actes de foi. Le fait de prier avec espérance, mais aussi d'accepter avec la paix ce que Dieu a décidé. Ici, nous voyons que David a prié avec l'espoir de voir son enfant guérir, mais David a aussi accepté avec paix la souveraine décision de Dieu. Et ça, c'est deux expressions de foi qu'il nous faut avoir. Voilà. Prier avec espérance, c'est un acte de foi, mais aussi accepter la décision souveraine de Dieu, c'est aussi un acte de foi. Donc, il y a un temps pour supplier Dieu avec une intensité féroce, comme l'a fait David, mais il y a un temps pour se lever, adorer et continuer quand Dieu a parlé. Voilà. Et David a su faire la distinction entre ces deux temps-là. Et c'est ça l'expression d'une foi mature, d'une foi adulte. Être capable de faire ce qu'il faut dans le temps comme il le faut. Quand il y avait de l'espoir, David a prié pour que le miracle se produise. Et après, quand Dieu lui a dit, mon petit, c'est pas possible, David a accepté la décision de Dieu. C'est vraiment deux expressions de foi. Et parfois, nous sommes appelés à les distinguer et à naviguer selon ces saisons-là pour nos vies. Et ensuite, la troisième vérité, c'est que le deuil est une saison. C'est une saison. Les moments difficiles, comme les saisons de deuil, sont à prendre comme telles, des saisons. Mais la vie et la mission ne s'arrêtent pas. Les responsabilités ne s'arrêtent pas. Et nous voyons que Dieu a consolé David à travers Salomon. Et en plus, David a repris encore Rabba. C'est vrai, ta douleur est réelle. Elle est légitime. Peut-être que c'est un garçon qui t'a donné un goumin. La douleur est réelle, c'est légitime, mais peut-être tu as perdu quelqu'un, ton époux, ton enfant, ta femme, bref, la douleur est réelle. Mais cette douleur-là n'annule pas ce que Dieu t'a confié, n'annule pas ta responsabilité. Il y a toujours un rabat à prendre après le deuil et il y a un Salomon qui peut venir après le deuil. Ne l'oublie jamais.
1: D'accord, on va conclure, méditons ensemble avec ce passage que nous lisons de Samuel chapitre 12, les versets 15 à 31. Nous sommes le vendredi 26 juin 2026. L'évangéliste Agnew va donc nous donner les enseignements. C'est l'application, la dernière étape que nous abordons avant la fin de l'émission. Qu'allons-nous retenir en termes d'enseignement?
0: Première chose à retenir, prie avec tout ce que tu as, avec toute ta force, tant qu'il y a encore une possibilité. Tant qu'il y a encore de l'espoir, ne baisse pas d'intensité dans la prière. On a vu David se coucher pendant 7 jours à terre. Il n'a pas prié avec des mots polis, il n'a pas prié. Non, il a prié avec tout son être. Quand tu es dans une situation grave, donne tout dans la prière. Dieu entend et Dieu pèse chaque supplication. Deuxième leçon, si Dieu a dit non ou quand Dieu dit non, relève-toi et adore. On a vu que David ne reste pas prosté dans l'amertume. Non. Il a adoré Dieu. Ce n'est vraiment pas de la résignation, c'est de la foi. Donc, accepte la souveraineté de Dieu, même quand la réponse te blesse. Parce que ça, c'est une des formes de foi la plus haute qui existe. Je peux dire ça comme ça. Donc, quand Dieu dit non, vraiment non, relève-toi et puis adore. Ne pleure plus. La troisième leçon, le pardon de Dieu est total, mais le pardon de Dieu ne protège pas toujours des conséquences. Oui, je dis pas toujours, parce que parfois, quand le pardon de Dieu s'exprime, il y a une guérison qui se relâche. On a vu dans les évangiles, dès que quelqu'un a été pardonné de ses péchés, la suite, c'est qu'il a recommencé à marcher. Mmh. Il a retrouvé la santé.
1: Oui.
0: Oui, le pardon de Dieu, pour certaines situations, peut venir avec une restauration directe. C'est-à-dire les conséquences sont supprimées. Mais il y a des cas où les conséquences ne sont pas supprimées, à l'image de ce qui s'est passé dans la vie de David. Donc faisons attention. C'est pourquoi n'abordons pas le péché avec légèreté. Parce que les conséquences peuvent être compliquées à gérer. Quand bien même le pardon nous est donné et reçu, c'est très important de le comprendre. Donc on ne doit pas confondre la grâce de Dieu avec l'absence de conséquences. Grâce de Dieu ne veut pas dire qu'il n'y aura pas de conséquences. Reçois le pardon avec gratitude, mais tu seras obligé de gérer les conséquences. Et si tu n'es pas mature, tu risques de tomber en brousse, comme on le dit. Donc faisons attention avec le péché. La quatrième leçon que je veux mettre en lumière, c'est qu'il nous faut ne pas rester prisonniers des moments difficiles comme les moments de deuil. Il y a des personnes dont la vie s'est arrêtée avec la perte d'un être cher. Je vous en supplie. C'est vrai, c'est un moment compliqué, un moment douloureux, mais il y a de l'espérance après ce type de moment. Regardez David, il a repris Rabba après avoir pleuré. Il a repris Rabba. Il y a des victoires que tu as appelées à avoir. Il y a des salmons que tu as appelés à avoir à tes côtés. Mais tout ça, c'est après le deuil. Donc ta vie, ta mission ne s'arrête pas après la perte d'un être cher. Lève-toi, prends le temps de pleurer. Quand tu finis de pleurer, lève-toi, lave-toi, mange, reprends ce que Dieu t'a confié. C'est très important. Et je termine en disant cette phrase. La vraie foi n'est pas celle qui obtient toujours ce qu'elle demande. C'est celle qui adore, même quand la réponse est non.
1: Merci à vous, évangéliste Jean-Marc Agnero. Je rappelle que l'évangéliste Jean-Marc Agnero est le leader du objectif bonheur conjugal. Le texte que nous avons lu ce vendredi 26 juin, c'est bien 2 Samuel chapitre 12, le verset 15 à 31, suite au repentir du roi David. C'est le titre de la note explicative à lire la page 79 et 80 dans le lecteur de la Bible. Nous serons très heureux de vous accueillir à méditer ensemble demain pour la lecture de 2 Samuel chapitre 13, des versets 1 à 22. Merci à Emmanuel Yao pour la mise en onde. On se retrouve donc demain. Que Dieu vous bénisse et bonne suite de programme sur la radio. Shalom.

Ta parole est une lampe à mes pieds et une lumière sur mon sentier. Psaume 119, verset 105.

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1: Que ta journée soit aussi magnifique que toi, remplie de soleil, de couleurs et de joie. Tu es une personne spéciale à toi qui est ce matin à l'écoute de la radio Fréquente Vie. Shalom à toi, auditeur, auditrice de la radio Fréquente Vie. Que la paix du Seigneur soit avec vous. Et nous démarrons cette matinale ainsi avec ce merveilleux cantique qui vous fera donc faire plein d'énergie pour passer une excellente journée. Nous sommes en fin de semaine et que la paix du Seigneur soit dans ta vie, dans ta maison, au travail et avec toi partout où tu passeras. Vous avez ce matin au microphone Joseph Ikionyawa et nous avons une pensée pour notre bien-aimé frère Vincent Boulou qui très très bientôt sera avec nous pour la gloire du Dieu d'Israël. Oui Vincent, elle, c'est Emeraude Bitia que nous nous offrons ce matin.

Voilà, pendant qu'il est assis, partie de 6 minutes, nous écoutons Emeraude Bitia qui va céder sa place à l'homme de Dieu, le pasteur Yassi, que nous allons ensemble écouter maintenant. Ce sont des chantres qui sont passés ici par la radio Fréquence Vie il y a environ 20 ans, on va le dire. Hein, voilà. Pasteur Yassi nous chante ici en bété et en langue gban. Les gban, ce sont les gagous de Oumé. Tous ceux qui sont gagous, écoutez ça.

Oh, merci Seigneur pour ce cantique qui nous a bercé et qui nous réveille ce matin. Bon réveil à toi, mon frère.

Oui, monsieur le directeur général Laurent Gbanta, voici ce que votre AD, assistant de direction, sait faire. Madame Kwaku Valérie.

0: présent, nous allons tout droit pour Kanguka du jour. Merci.
1: Shalom chers auditeurs de l'émission Kanguka, mon nom est Chris Dukumana. Aujourd'hui nous sommes vendredi. J'aimerais encore une fois vous parler de la repentance. Si vous lisez dans le livre des Actes des Apôtres, chapitre 10, on parle d'un certain Corneille. Corneille était romain, il n'était pas juif, il était considéré comme païen. Quand on parle de païen, ça ne veut pas dire quelqu'un qui ne croit pas, ça veut dire quelqu'un qui croit à un autre Dieu, qui n'est pas le Dieu d'Abraham, d'Isaac et de Jacob. Lui, il était païen parce qu'il n'était pas circoncis. Voilà pourquoi on le considérait comme païen. Mais Dieu a envoyé Pierre pour le prêcher. Il a prêché et finalement il s'est converti. Et non seulement il a été converti, toute sa famille a été convertie. Alors à l'époque, tout le monde était choqué parce qu'on n'était pas préparé à ce que les païens, les non-juifs, puissent être convertis. C'est ça la chose la plus importante que Jésus a faite. Quand il a été crucifié et quand il est mort et ressuscité, le salut n'appartenait plus seulement aux juifs. C'est-à-dire que même les non-juifs, vous qui êtes congolais, qui êtes togolais, qui êtes français, peu importe ta nationalité, tu as droit au salut et à la vie éternelle. Donc les autres juifs s'opposaient, mais Pierre a tout raconté. Il a raconté tout ce qui s'est passé, comment sa famille a été sauvée et comment ils ont été remplis du Saint-Esprit. Et dans Actes 11, verset 18, le verset dit, « Après avoir entendu cela, ils se calmèrent et ils glorifièrent Dieu. » En disant, Dieu a donc accordé la repentance aussi aux païens afin qu'ils aient la vie. Donc avant, le salut appartenait aux juifs. Maintenant, ils ont compris que même les non-juifs, même les romains ont droit à la vie éternelle. C'est une très bonne nouvelle pour nous qui ne sommes pas juifs. Si tu m'écoutes, tu n'es pas juif, c'est une très bonne nouvelle parce que toi aussi, tu as droit au salut. Jésus a été crucifié pour que tu sois sauvé. Voilà pourquoi je t'apporte cette parole. C'est une parole de la vie. La vie, ça veut dire que tu acceptes Jésus. Ce n'est pas l'argent que je te donne, mais je te donne plus que l'argent. Parce que l'argent peut finir. Tu peux souffrir avec l'argent. Tu peux être déprimé avec l'argent. Il y a ceux qui sont divorcés, qui pleurent, qui sont en pleine dépression, alors qu'ils sont milliardaires. On entend des millionnaires dans le monde qui se suicident. Quelqu'un qui a des millions ou des milliards qui se tire la balle dans la tête. Pourquoi? Parce qu'il n'a pas la paix. La vraie paix, c'est Jésus qui la donne. Et si tu te suicides, mon frère qui m'écoute, il y a deux personnes qui veulent se suicider. Si vous vous suicidez, vous vous amenez directement dans la gêne avec les démons. Vous allez souffrir pour toujours. Quelqu'un qui se suicide, il s'envoie lui-même dans la gêne, en enfer. Mais toi qui as des problèmes, ne te suicide pas. Viens à Jésus. Jésus peut te donner la vie. Celui qui donne la vie, celui qui donne la paix. Comme Corneille a été sauvé, toi aussi tu peux être sauvé. Peu importe ce que tu as fait. N'accepte pas cette voix qui t'accuse. Il y a une voix qui t'accuse et qui te montre tout ce que tu as fait. Tu es une fille. On te montre les enfants que tu as tués. Par avortement. N'écoute pas cette voix qui t'accuse et vient de Satan. Parce que peu importe le nombre d'enfants que tu as tués, si tu viens à Jésus, tu seras pardonné. Même si tu as tué des grandes personnes adultes, tu seras pardonné. Tout péché que tu as fait, ça sera pardonné. Tout ce que Jésus veut, il veut que tu reconnaisses ce qu'il a fait sur la croix. Que tu reconnaisses que tu es pécheur, que tu acceptes, tu l'invites dans ta vie, qu'il vienne et qu'il soit ton maître. N'attends pas pour abandonner le péché. Non, viens à Jésus tel que tu es. Beaucoup de gens ont été sauvés par ce message. Nous recevons beaucoup d'appels. Il y a des repentances et beaucoup sont sauvés. Leurs noms sont dans le livre de la vie. Je ne suis pas en train de te parler de religion parce que la religion ne sauve pas. Je te parle de Jésus. C'est Jésus qui libère. Tu n'as pas besoin d'être circoncis pour être sauvé. Tu as besoin de confesser, d'accepter Jésus, de te repentir. Vous qui vivez comme mari et femme, il y a beaucoup qui sont sauvés à travers ces messages. Nous avons eu beaucoup de cas, ceux qui nous disent qu'ils se sont séparés, qu'ils ont arrangé la dot, ils ont arrangé l'union dans la famille et ils se sont mis ensemble. Tu n'as pas besoin de millions pour régulariser. Tu n'as pas besoin de ça. Tu as besoin d'informer l'entourage, que le mariage soit honoré. Informe ta famille, informe la société que vous êtes marié et que ce soit officiel. Et comme ça, tu seras en paix. À quoi ça sert de rester ensemble alors que vous êtes dans le péché de fornication? Toi qui veux coucher avec un homme alors que tu es un homme, les filles qui veulent coucher avec des filles alors que ce sont des filles, c'est une abomination aux yeux de Dieu. Répentez-vous, venez à Jésus. Tu m'as dit que tu ne sais pas te délivrer, tu as tout essayé. Oui, tu as échoué parce que tu as essayé avec ta force. Mais si tu viens à Jésus, c'est lui qui te donnera la force d'abandonner ce péché, d'être délivré. Si tu veux vraiment te repentir, mets-toi à genoux, appelle Jésus sincèrement. Si tu veux l'assistance dans ces vidéos de Dieu, appelle sur WhatsApp sur +32 479 77 21 69. Si tu prends la décision, Jésus viendra dans ta vie. N'endurcis pas ton cœur, ouvre ton cœur et ton nom sera dans le livre de la vie.

Nous sommes maintenant dans la deuxième partie, c'est-à-dire la partie de l'enseignement, et nous continuons à étudier la lettre de Paul à Tite. Aujourd'hui, nous allons terminer le deuxième chapitre. On a commencé à étudier le livre de Tite le 11 mai. Donc, si tu es nouveau dans l'émission Kangoka, tu peux passer par les archives et voir tout ce qu'on a déjà vu depuis le 11 mai. Donc aujourd'hui, nous allons terminer le deuxième chapitre et on voyait ce que Paul disait aux jeunes hommes, parce que vous savez que la première catégorie, c'était les vieillards, la deuxième catégorie, c'était les jeunes hommes, et la quatrième catégorie, ce sont les serviteurs. Donc hier, on parlait de la quatrième catégorie, c'est-à-dire les serviteurs, du verset 9 au verset 10. Donc, il demandait à ce que les serviteurs, c'est-à-dire ceux qui travaillent quelque part, vous devez être soumis à vos maîtres, à vos patrons, mais en sachant que le vrai patron, c'est Jésus-Christ. Au verset 10, il dit qu'il ne faut pas dérober. Donc, il faut surtout être fidèle. La fidélité manque aujourd'hui dans l'Église et c'est vraiment dommage. L'Église devrait être la lumière, comme Jésus l'a dit. Nous devons être l'exemple. Parce que si nous sommes fidèles, si les chrétiens sont fidèles au travail, ça dit qu'ils vont honorer la doctrine de Dieu, notre Sauveur. C'est ce qui est écrit au verset 10. Parce que si vous lisez les écrits de Pierre, 1 Pierre chapitre 2, verset 12, il dit que les païens vont remarquer nos bonnes œuvres, même s'ils nous calomnient, comme si on était des malfaiteurs, alors qu'on n'est pas des malfaiteurs, ils vont remarquer nos bonnes œuvres et vont glorifier Dieu le jour où il les visitera. Parce que si tu as une fille qui travaille pour toi, elle n'est pas chrétienne, elle n'est pas sauvée, elle est païenne, et tu commences à draguer cette fille, toi qui es chrétien, né de nouveau. Et cette fille, même si elle cède ou elle dit non, qu'est-ce qui va se passer dans sa tête? Elle va généraliser les serviteurs de Dieu, elle va généraliser les chrétiens, et ça sera difficile pour elle d'être sauvée, parce qu'elle n'a pas vu les fruits. C'est-à-dire le bon comportement, l'honnêteté, la fidélité, c'est une lumière. Et ceux qui ne sont pas sauvés, ceux qui ne croient pas en Jésus, le jour où ils seront visités, ça sera facile pour eux, parce que tu auras transmis la lumière venant de toi, par tes bonnes œuvres. Vous qui avez des serviteurs qui travaillent pour vous, tu as quelqu'un, une nanny ou quelqu'un qui travaille pour toi, il faut lui payer à temps, comme c'est convenu. Parce que quand tu es correct avec lui, tu es en train de prêcher l'évangile. Il faut comprendre que prêcher l'évangile, ce n'est pas seulement parler de Jésus ou prêcher dans Kangoka. Les actes que tu poses partout où tu es, surtout devant les non-convertis, tu es en train de prêcher. Ton patron qui n'est pas converti, s'il voit combien tu es fidèle, combien tu es correct, combien tu es intègre, ton attitude, ton comportement va attirer son attention et plus tard, il va chercher ton Dieu. Et le jour où le Saint-Esprit va le visiter, comme Pierre le dit, ça sera facile pour lui parce que tu as déjà semé une semence. Chaque bonne action que tu fais devant un non-converti, c'est une semence d'évangélisation, même sans lui donner Kangoka, même sans parler de Jésus. Tu fais un acte qui est correct, intègre, qui est différent du monde. Tu es en train de prêcher la bonne nouvelle. Et la deuxième catégorie, le cinquième point, il parle de la grâce. Et la grâce qui enseigne dans Tite chapitre 2, verset 11 à 12. Il dit, car la grâce de Dieu, source de salut pour tous les hommes, a été manifestée. Au verset 12, il dit, elle nous enseigne. Qui nous enseigne? C'est la grâce qui nous enseigne. Est-ce que la grâce peut enseigner? Ça veut dire que la grâce, c'est Jésus. Donc, c'est Jésus qui nous enseigne. La grâce, c'est Jésus. La parole de Dieu, c'est ça, la grâce. Elle nous enseigne à renoncer à l'impiété et aux convoitises mondaines et à vivre dans le siècle présent selon la sagesse, la justice et la piété. C'est-à-dire que la grâce que nous prêchons à partir de la parole de Dieu et doit nous enseigner à renoncer à l'impiété et aux convoitises mondaines. Aujourd'hui, le monde a envahi l'Église parce que dans l'Église, parfois on est dans la confusion, on ne sait pas si on est dans l'Église ou on est dans le monde. L'habillement dans l'Église n'est plus différent du monde parce qu'il faut comprendre. Nous devons comprendre que le monde a une mission. L'habillement, la mode, c'est juste pour attirer, c'est pour impressionner, c'est pour influencer les gens à commettre le péché. Je ne suis pas contre la mode concernant l'habillement, mais il faut sélectionner. Un chrétien doit être sélectif, ne suis pas tout. Tu sélectionnes. Ce qui donne gloire à Dieu, tu le fais. Ce qui déshonore Dieu, tu ne le fais pas. Ce qui incite le péché, qui incite ton frère ou ta soeur dans le péché, ne le fais pas. C'est ça la grâce qui nous enseigne à renoncer aux convoitises du monde. Lundi prochain, je vous demande de lire le troisième chapitre. Je vous rappelle que demain, c'est le jour de la prière. Passez un excellent week-end.

6h passées des 40 minutes, amis auditeurs, mesdames et messieurs, vous êtes toujours sur la fréquence de la vie, les 89.4 FM. Écoutons à présent la formation musicale El Olam qui nous permet d'arriver à la bonne sémence maintenant et tout de suite.

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Vendredi 26 juin 2026, la bonne semence. Dieu a tant aimé le monde qu'il a donné son Fils unique afin que quiconque croit en lui ne périsse pas, mais qu'il ait la vie éternelle. Jean 3,16. Bien plus qu'un extraterrestre. Y a-t-il une autre forme de vie intelligente dans l'univers? C'est une question que l'être humain se pose de plus en plus. En Californie, l'agence SETI, en anglais, Recherche d'intelligence extraterrestre, a déployé 42 antennes collectant des informations non-stop pour capter un signe de vie. Pour l'instant, sans résultat. Pourtant, il y a bien au-dessus de nous une intelligence supérieure. Dieu, infini, tout-puissant, éternel, créateur qui n'est soumis à aucune de nos limites humaines, ni dans un corps, ni dans le temps, ni dans l'espace. Et, bonne nouvelle, nul besoin de déployer 42 antennes, il s'est révélé à nous. Il l'a fait progressivement au cours de l'histoire de l'humanité. D'abord, Dieu a placé l'homme et la femme dans un jardin magnifique où il venait les rencontrer. Plus tard, il choisit un peuple et établit une loi pour avoir avec lui des relations aimantes et heureuses. Mais l'être humain ne cesse de s'éloigner de lui. Alors, Dieu ouvre un moyen unique. Il vient lui-même sur terre en Jésus. À la fois parfaitement Dieu et parfaitement homme, Jésus parle du Créateur qui vient être un Père, le meilleur des Pères pour chacun. Jean 16, verset 27. C'est encore son message pour nous, aujourd'hui. Désormais, chacun de nous peut avoir une vraie relation avec Dieu. Mais pour cela, il doit se reconnaître coupable et digne devant lui et accepter que, pour le sauver, Jésus est mort à sa place. Oui, il est possible de communiquer chaque jour avec le Dieu du ciel par la foi en Jésus-Christ.

plus qu'un extraterrestre. Fils du Très-Haut, toi l'admirable, sur ton front brille, en sa splendeur, du Père l'amour ineffable, et de sa gloire la grandeur. Ta main soutient le vaste monde, que ta voix tira du néant. Tout dit ta sagesse profonde et te célèbre, ô Dieu puissant. Au sein du Père, en sa présence, ses délices de chaque jour, un avec lui, dans sa puissance, un avec lui dans son amour, tu voulus mystère insondable. Quittant la gloire du Saint-Lieu, venir dans un monde coupable pour y mourir, agneau de Dieu, suprême amour, grâce infinie. Nous te voyons, homme divin, de l'humble crèche à l'agonie, suivre ton douloureux chemin. Étranger, haï sur la terre, et des tiens même abandonnés, tu pris enfin la coupe amère au jardin de Gethsémané, et tu portas sainte victime aux heures sombres de la croix, le jugement de notre crime, du courroux divin tout le poids. Ô Seigneur, nous te rendons gloire. À jamais dans un saint transport, nos cœurs chanteront ta victoire, ton amour, vainqueur de la mort.

Vendredi 26 juin 2026, le Seigneur est proche. Il s'éleva aussi parmi eux une contestation pour savoir lequel d'entre eux serait estimé le plus grand. Luc 22, verset 24. Une place dans le royaume. Dans un élan d'orgueil, les disciples cherchent à savoir lequel d'entre eux sera reconnu le plus méritant dans le royaume de Dieu. En faisant cela, ils projettent sur Dieu les caractéristiques des dirigeants du monde, s'imaginant que Dieu pourrait leur devoir quelque chose et qu'il hiérarchise ses serviteurs en fonction des services rendus. Mais si Dieu agissait ainsi avec nous, il ne pourrait que nous condamner, car nous ne méritions rien. Au lieu de s'irriter de cette conduite pleine de suffisance, le Seigneur, toujours plein de bonté, s'oublie lui-même dans ses soins pour ses disciples et leur dit « Que le plus grand parmi vous soit comme le plus jeune et celui qui conduit comme celui qui sert. » Luc 22, verset 26. Lui-même avait parfaitement appliqué cette parole en s'abaissant à leur laver les pieds. « C'est un exemple que je vous ai donné. Comme je vous ai fait, moi, vous aussi, faites de même. » L'esclave n'est pas plus grand que son seigneur, ni l'envoyé plus grand que celui qui l'a envoyé. Jean 13, verset 15 à 16. Par son exemple, il sait comment leur enseigner ce qu'est l'amour de Dieu et en même temps leur manifeste sa grâce et toute la fidélité pour laquelle ils lui sont redevables. Vous êtes ceux qui avez persévéré avec moi dans mes épreuves. Et moi, je vous confère un royaume comme mon Père m'en a conféré un. Luc 22, verset 28 à 29. Il n'y a aucune grâce dans l'homme naturel, mais cette grâce est parfaite en Jésus et il y place ses disciples, quel qu'ait été leur comportement à son égard. Nous sommes sous la grâce et les paroles de Jésus sont toujours vraies pour nous. Elles nous assurent que nous pouvons persévérer avec lui malgré notre faiblesse et qu'il nous donne son royaume comme son Père le lui a donné. Mais nous avons à juger ce qui est mauvais en vous et à prendre de lui. Apprenez de moi car je suis doux et humble de cœur. Matthieu 11, verset 29. Si vous savez ces choses, vous êtes heureux si vous les faites. Jean 13, verset 17. D'après J.N. Darby.

une place dans le royaume. Chers auditeurs, dans notre méditation d'aujourd'hui, nous apprenons une grande leçon, l'humilité. Car Dieu résiste aux orgueilleux, mais il donne la grâce aux humbles. 1 Pierre 5, verset 5. Comme les disciples ici qui cherchaient qui serait le plus grand dans le royaume des cieux, ne nous demandons pas aussi qui serait le premier dans le royaume des cieux. Soyons humbles et sachons que Dieu agit par pure grâce. Seigneur, lorsque je contemple les ouvrages de tes mains, le ciel voûte de ton temple, qui couvre tous les humains, quand je vois l'armée immense des astres brillant aux cieux, soutenus par ta puissance dans leur orbite radieux, je comprends ma petitesse, mon néant et ta grandeur, je sens toute ma faiblesse. Ô Dieu, puissant Créateur, je ne suis devant ta face qu'un être infirme et pécheur. Puis-je espérer que ta grâce me regarde avec faveur? Ah, je sais que ta tendresse daigna s'abaisser vers moi, me prie dans ma petitesse pour m'élever jusqu'à toi. Oui, le pécheur misérable a plus de prix à tes yeux que le cortège innombrable des étoiles dans les cieux. Car, dans ton amour suprême, tu m'as donné pour sauveur, ô mon Dieu, ton Fils lui-même, les délices de ton cœur.

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1: C'est l'heure du journal de 7h GMT. Mesdames, Messieurs, bonjour et bienvenue dans l'actualité au sommaire. Côte d'Ivoire, lutte contre le cancer. La Côte d'Ivoire inaugure un institut de pointe pour renforcer son offre de soins. Communauté internationale des hommes d'affaires du plein évangile, retour sur un autre angle de l'investiture du nouveau président Zoumana Koulibaly. Santé, ONG, ENDA Santé Côte d'Ivoire, des résultats de l'Observatoire Droits Humains de l'année 2025 et du premier trimestre 2026 dans la lutte contre le VIH, on en parle sous peu. Sport Coupe du Monde 2026, la Côte d'Ivoire valide sans miséricorde sa qualification face à Curaçao et attend la France ou la Norvège pour la suite des hostilités. Voilà le menu principal de ce 7 janvier. L'Institut européen de cancérologie d'Abidjan ouvre ses portes à Bergerville avec des équipements de dernière génération. La Côte d'Ivoire a franchi une nouvelle étape dans le renforcement de son système de santé. Hier jeudi 25 juin 2026, la première dame, Mme Dominique Ouattara, a procédé à Bergerville à l'inauguration officielle de l'Institut européen de cancérologie d'Abidjan, IEC, en présence de nombreuses personnalités, dont le ministre de la Santé, de l'Hygiène publique et de la couverture maladie universelle. Cette nouvelle infrastructure spécialisée constitue une avancée majeure dans la lutte contre le cancer, une maladie qui touche chaque année près de 21 300 personnes en Côte d'Ivoire. Elle permettra d'améliorer l'accès des patients au traitement. Toujours l'actualité chez nous, la communauté internationale des hommes d'affaires du plein évangile a procédé récemment à l'investiture de son nouveau président du nom de Zoumana Koulibaly, élu président de la dite communauté section Côte d'Ivoire pour un mandat de 3 ans. Autour du thème « Passons de la vision à l'action ». C'est en présence des leaders ecclésiastiques, personnalités de la société civile, administrative des hommes et des femmes d'affaires que la cérémonie s'est bien déroulée. Sans oublier les témoignages, présentations de la communauté des hommes d'affaires du plein évangile, sans oublier le cœur de la cérémonie qu'est l'investiture. Les premiers mots du nouveau président national de la communauté internationale des hommes d'affaires du plein évangile, la professeure Zoumana Koulibaly, à présent.
2: Aujourd'hui, 6 juin 2026, Dieu a décidé que ce soit mon investiture en tant que président national. C'est-à-dire que me présenter aux yeux de toute la nation, aux yeux de toute la communauté, comme étant celui que lui, Dieu, il a établi cette communauté pour ces 3 années qui arrivent. Et nous sommes donc très heureux pour cette belle cérémonie qui s'est tenue. Et nous avons vu beaucoup de personnalités répondent à notre appel, beaucoup d'hommes de Dieu répondent à cet appel et nous sommes très heureux. Alors, qu'est-ce que nous allons faire pendant ce mandat? Nous avons 3 grandes priorités. La première priorité, c'est de répandre, d'étendre la communauté à travers toute la Côte d'Ivoire, c'est-à-dire créer au moins dans chaque ville, chaque grande ville de notre pays, un chapitre. Ensuite, la deuxième priorité est accordée à la jeunesse. La jeunesse que toute organisation veut voir forte parce que la relève de la communauté est la communauté demain. Nous voulons donc nous intéresser particulièrement à la jeunesse. Et la troisième priorité, nous voulons entrer dans les cercles fermés à l'évangile. Par exemple, là où un pasteur, un prêtre, c'est-à-dire le clergé ne peut pas entrer, nous voulons entrer là parce que nous sommes des professionnels. Nous sommes le ministère des laïcs auprès des laïcs. Et cette position nous permet d'aller là où le pasteur, le prêtre ou toute autre personne du clergé ne peut pas entrer. Et donc, c'est ce qui constitue la troisième grande priorité.
1: Restons toujours au plateau. Monsieur Lucien Ahua, vice-président international de At Large, représentant le président international de Full Gospel, donne la vision du Full Gospel au-delà de la Côte d'Ivoire.
3: Au-delà de la Côte d'Ivoire, c'est plutôt un appel urgent qui s'adresse aux laïcs. L'heure est passée où nous regardons en arrière pour chercher s'il y avait un prophète ou s'il y avait un évangéliste ou s'il y avait un pasteur. Nous reconnaissons les dons de ministère, nous les considérons, mais cela ne devrait pas nous empêcher d'être des instruments, des agents du royaume de Dieu sur notre lieu de travail, dans nos familles, dans nos circonstances spécifiques. Dieu s'attend à nous et nous devons une réponse à son appel en tant que laïcs. Il veut nous utiliser dans le milieu du travail, à travers notre témoignage, c'est-à-dire pas à travers des grandes prédications, mais à travers des expériences vécues qui nous ont transformés, qui nous ont changés, et pour avoir un impact et donner aussi de l'espérance à ceux qui traversent les mêmes situations. C'est valable pour les familles, c'est valable dans les entreprises, c'est valable dans les casernes, dans les gouvernements. Et cette expérience que nous vivons depuis 70 ans à travers le monde entier, le Full Gospel est devenu le plus grand réseau d'hommes d'affaires chrétiens dans le monde. Et à travers elle, dans les gouvernements, des gens se sont convertis. Dans les hôpitaux, des docteurs se sont convertis. Dans les chantiers, des ouvriers se sont convertis à Jésus. Et ils ont obtenu une vie meilleure, non seulement en famille, dans l'œuvre de leurs mains. Ils ont expérimenté le miracle, la puissance de Dieu, dans la guérison, dans les percées en affaires et dans l'accomplissement de l'homme lui-même qui s'est construit en Dieu. Voilà un peu la vision du Full Gospel au-delà de la nation, mais qui s'adresse aux individus, à tout ce que nous pouvons rencontrer.
1: Des impressions et des attentes à l'issue de cette belle investiture du nouveau président Zoumana Koulibaly.
4: Benoît George, président honoraire de la communauté. Le nouveau président est un président qui connaît la communauté, qui connaît la vision qui a été donnée à Demos. Et il a occupé des postes qui font de lui quelqu'un qui connaît l'administration de la communauté, l'organisation. Pour cela, nous avons beaucoup d'espoir. Et les attentes, c'est que la communauté soit redynamisée, qu'elle soit plus étendue et qu'on puisse faire la promotion de la communauté au travers de notre nation et de permettre à gagner beaucoup d'âmes dans le milieu professionnel.
5: Révérend pasteur Jérôme Esmelas, président des églises luthériennes de Côte d'Ivoire. Une très belle cérémonie, une très belle investiture et le message délivré également est d'actualité. Et nous bénissons le Seigneur pour ce mouvement. Et nous demandons vraiment aux églises d'orienter les jeunes cadres vers ce mouvement Full Gospel qui reprend les activités après l'école du dimanche, après la jeunesse, après le département auquel on appartient et qui vous met en activité pour le Seigneur. Vous n'êtes pas obligé d'être un pasteur, exercer un ministère donné, mais à partir de Full Gospel, vous devenez un acteur, un animateur de la vie spirituelle, la vie chrétienne. Vous annoncez Jésus-Christ partout.
6: Je suis Madame Mévier-Pont, Aurélie. Je suis du chapitre international Full Gospel. Nous nous retrouvons ici à Ivotel dans le cadre de nos rencontres de la semaine. Donc j'ai beaucoup apprécié la cérémonie d'investiture. Ça a été un grand moment dans la présence de Dieu et tout s'est bien passé par sa grâce. Maintenant, nous attendons beaucoup du nouveau président et de son bureau. Nous croyons qu'avec la grâce de Dieu, ils nous feront grandir plus dans le service, grandir plus dans la connaissance de notre Dieu et ils permettront que nous soyons des instruments efficaces entre les mains du Seigneur pour la propagation de l'Évangile.
1: Santé, la Côte d'Ivoire a réalisé des avancées majeures dans la lutte contre le VIH. Les résultats obtenus montrent une baisse significative de la prévalence passant de 4,7% en 2012 à 1,67% en 2025. Cependant, l'épidémie reste élevée et concentrée chez certaines populations vulnérables, notamment des populations clés. Dans ce contexte, les médias constituent un levier stratégique important dans la lutte contre la stigmatisation et les discriminations liées au VIH et à la tuberculose. C'est dans cette dynamique que l'ONG Enda Santé Côte d'Ivoire a organisé un atelier de présentation des résultats obtenus sur l'année 2025 ainsi que ceux du premier trimestre 2026 À la presse, le siège de la dite ONG basée à Cocody Angré Djibi Soleil 2, c'est à Abidjan, a servi de cadre à cet atelier de présentation. Selon Mariam Sawadogo, chargée de projet de l'ONG Enda Santé Côte d'Ivoire, beaucoup reste à faire, d'où la sensibilisation.
7: Je dirais qu'il y a beaucoup à faire. Les droits humains, la constitution ivoirienne dit que nous sommes tous égaux en droit et en dignité. Donc ça déjà, il faudrait qu'on fasse cette promotion auprès de la population générale. Ces droits demeurent et ces droits doivent être respectés. Si une force de l'ordre pense qu'une population clé est en dépassage avec la loi, la sanction que prévoit la loi, c'est cette sanction qui doit être appliquée et non exiger d'eux qui donnent de l'argent pour qu'on les relâche. La morale peut-être, les bonnes mœurs dans la société peut-être, mais là ça ne justifie pas aussi que des violences soient perpétrées sur des personnes. Donc c'est de continuer à sensibiliser la population, leur dire que nous sommes tous égaux et ces personnes-là, nous interagissons avec eux, ils ne sont pas hors de la Côte d'Ivoire. Donc si on les met à l'écart où on continue d'exercer des violences à leur endroit, elles vont continuer à mener leurs activités sexuelle, mais refuser d'aller dans les soins. Parce que quelqu'un qui est victime d'une violence, la journée, elle ne va pas sortir où tout le monde est là pour dire je vais à l'hôpital. Mais ça ne va pas l'empêcher la nuit d'aller faire son travail du sexe. Et si, à cause des violences, ces personnes ne sont pas touchées par les messages de sensibilisation, le client de la travail du sexe, ce n'est pas la travail du sexe elle-même. Ce sont des gens de la population en général qui sont ses clients.
1: Des responsables de l'ONG Enda Santé Côte d'Ivoire résument ici leur communication aux journalistes.
8: Je suis Yaoundré Joaché, directeur programme de l'ONG Enda Santé Côte d'Ivoire. Nous avons convié les hommes de médias pour leur présenter le bilan des actions du programme Droits humains en lien avec le VIH et la tuberculose. Ce programme a pour objectif de lever tout ce qui est obstacle lié à l'accès aux services de santé des personnes, des populations vulnérables. C'est un programme qui est financé par le Fonds mondial via Alliance Côte d'Ivoire. Donc Enda Santé Côte d'Ivoire est le sous-récipiendaire pour le volet droits humains. Et nous avons des cibles avec lesquelles nous travaillons. Nous travaillons avec les personnes vivant avec le VIH, les patients de la tuberculose, les jeunes filles victimes d'exploitation sexuelle, les populations, les usagers de drogue. En gros, nous travaillons avec les populations vulnérables, y compris les populations clés de la lutte contre le VIH.
9: Gwane Bivami Emile, responsable suivi évaluation à Enda Santé. Et aujourd'hui, nous avons échangé avec les journalistes sur une des thématiques de Enda Santé, c'est-à-dire le volet droits humains, lever les barrières pour les populations vulnérables au VIH et à la tuberculose. Alors, au cours de notre présentation, nous avons présenté le dispositif qui part de la communauté au district, ensuite la région et au niveau central qui est le niveau de coordination. Et dans des cas que nous avons eu à présenter, nous avons eu pour l'année 2025 1732 cas et ces 1732 cas sont dominés par trois types de violences. Nous avons les atteintes aux droits de l'homme, les violences basées sur le genre et les violations des droits de l'homme. Alors, dans ces violences-là, les populations les plus exposées, ce sont les populations clés.
1: C'est cela. Des réactions à l'issue du programme de présentation des 10 résultats satisfaisants.
10: Je suis Michel Gouba, je suis responsable du programme Droits humains à l'ONG Alliance Côte d'Ivoire. Aujourd'hui, je pense qu'il y a beaucoup qui l'ont compris, ça fait quand même depuis 2019 qu'on est dans la réponse au VIH, à la tuberculose par rapport aux droits humains. On a compris qu'aujourd'hui, avec la raréfaction des financements, il ne faut plus être vertical dans les réponses, cloisonné dans les réponses. Il faut qu'on aille dans une dynamique où, en plus des questions de prise en charge clinique, des patients. Il faut que les autres aspects centrés sur les besoins du patient également soient pris en compte. Et ce n'est qu'à ce seul prix-là qu'on pourra, je pense, encore faire les derniers pas qui nous mènent à l'élimination du VIH. Sinon, aujourd'hui, pour ce qui est du volet scientifique et autres, les avancées qu'on a aujourd'hui, on sait que quand tu as le VIH, que tu as une bonne prise en charge, que tu suis ton traitement, que tu observes, tu peux même aller jusqu'à avoir des enfants qui sont sains. On peut arriver à un âge vraiment très avancé. Donc ça déjà c'est un atout pour nous. Mais le constat c'est que jusqu'à présent on a encore des réticences malgré ces atouts-là. Et le constat qu'on a fait ces réticences c'est dû au stigma qui est sur le VIH depuis longtemps, au stigma qui est sur le paludisme. Où aujourd'hui ces deux maladies-là, jusqu'à aujourd'hui, on les met directement en relation avec la mort, on les met en relation avec les mauvais comportements et autres. Donc vraiment, on voulait saluer ce qui s'est fait. Mais on a un objectif. D'ici 2030, on doit arriver à l'élimination du VIH. Zéro nouvelle infection par rapport au VIH. Donc, on a fait, ce qu'on a fait, c'est bon, mais on a encore des défis. Donc, c'est ces défis-là qu'on a voulu partager avec vous et voir comment vous, en qualité d'homme de médias, pouvez vraiment nous accompagner dedans.
1: Allons maintenant au sport. La Côte d'Ivoire s'est qualifiée pour la première fois de son histoire au deuxième tour de mondial après sa victoire sur Curaçao 2-0 hier 25 juin à Philadelphie. Les éléphants feront face en 16e de finale à la France ou la Norvège pour rêver d'un nouvel espoir. Dans ce même groupe, l'Équateur a dominé l'Allemagne 2-1. Pour s'offrir une troisième place, synonyme de qualification en 16e. Retenons qu'avec 6 points, la Côte d'Ivoire termine deuxième du groupe E derrière l'Allemagne. C'est la fin de ce journal de rappel des titres à présent. Côte d'Ivoire lutte contre le cancer. La Côte d'Ivoire inaugure un institut de pointe pour renforcer son offre de soins. Communauté internationale des hommes d'affaires du plein évangile, retour sur un autre angle de l'investiture du nouveau président Zoumana Koulibaly. Santé ONG Enda Santé Côte d'Ivoire, des résultats de l'Observatoire Droits Humains de l'année 2025 et du premier trimestre 2026 dans la lutte contre le VIH. Vous avez eu écho dans ce journal. Et puis sport, Coupe du Monde 2026, la Côte d'Ivoire valide sans miséricorde sa qualification face à Curaçao et attend la France ou la Norvège pour la suite des hostilités. Fin de parcours de ce journal de 7 GMT réalisé par Ephraim Djadja. L'actualité signe son retour avec les informations de 12h et 17h à 19h30. La dernière session de l'actualité avec Yves Steven Djiki. L'inquiétude dans le cœur de l'homme là-bas, mais une bonne parole le réjouit. Conseil Proverbe 12, 25. Heureux début de week-end à l'écoute de nos ondes. Prenez soin de vous, c'est la saison des pluies, mesdames et messieurs.

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1: Camp d'enfants et des jeunes à Bingourou 2026. Dans sa collaboration avec les églises pour faire connaître la bonne nouvelle de Jésus-Christ aux enfants, aux jeunes et aux familles, et encourager les personnes de tous âges à rencontrer Dieu chaque jour au moyen de la Bible et de la prière, la Ligue pour la lecture de la Bible Côte d'Ivoire, LLBCI, organise ses traditionnels camps bibliques annuels pour les enfants et les jeunes. Thème, la Bible toujours actuelle. Date, du 6 au 19 juillet 2026 pour les enfants de 7 à 14 ans, du 24 juillet au 3 août 2026 pour les jeunes de 15 ans et plus. Lieu, Institut théologique et pastoral des Assemblées de Dieu d'Abengourou. Participation 60 000 francs pour le camp des enfants et 55 000 francs pour le camp des jeunes. Les inscriptions ont commencé en ligne et en présentiel au siège de la LLBCI de 9h à 17h30 tous les jours ouvrables. Infoline 07 08 38 63 01 01 03 82 83 43. Matthieu 19 verset 14. Et Jésus dit, laissez les petits enfants et ne les empêchez pas de venir à moi, car le royaume des cieux est pour ceux qui leur ressemblent. 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
3: Le Seigneur a donné, le Seigneur a repris, que le nom du Seigneur soit béni. Job 1, 21. Monsieur Doubi Maurice, chef central du village de Zraluo, et ses pères, monsieur les chefs Doulissé Ifla et Koïsé Isra, ainsi que leur notabilité, docteur Tiambita, président du bureau exécutif national de la mission internationale La Résurrection et la Vie, MIREV, révérend pasteur Tano Jean-Claude, président du conseil national de l'AESI et la communauté AESI d'Abidjan, district 1 et 2, docteur Néné Bitra Albert, président de l'association du peuple Gouro AP, la grande famille Saoué et alliée à Zraluo, Vuepodji, Bongofla, Dorifla, Abidjan, Diokwe, San Pedro, Oumé, Saint-Fra, Boiflé, la grande famille Dibié alliée à Zraluo, Abidjan, Diokwe, San Pedro, Oumé, Saint-Fra et Boiflé, la grande famille Zamblé alliée à Goafla, la veuve Zamblé Lou Irienan Marie, les enfants et les petits-enfants Dibi, Bitié et alliés à Abidjan, à Zraluo, Diokwe, Oumé et Saint-Fra, ont la profonde douleur d'annoncer la disparition de leurs fils, frères, époux, pères, grands-pères, beaux-pères et arrière-grands-pères. Le patriarche Dibibitier André, décès survenu le dimanche 31 mai 2026, des suites d'une longue maladie. Le programme des obsèques s'établit comme suit. Vendredi 17 juillet 2026, 18h-20h, présentation des condoléances au domicile familial situé à Abobo Avocatier à Nissankwa, au 262 rue John Jay. Samedi 18 et dimanche 19 juillet, 16h-19h, suite de la présentation des condoléances au domicile familial.

0: Congo et en Europe, les enfants de feu Adoumel Jacques, Adoumeliane Marie-Laure épouse Kwame et enfant à Cocody, Adouyeble Clarisse épouse Trazébi et enfant à Korogo, Adoumemel Athanase et enfant à Youlil, Adoumel Boy Alphonsine épouse Nyumuti et enfant à Cocody, Adou Nan Bérénice épouse Cassie et enfant à Yopougon, Adoumel Coq Viviane et famille à Yopougon, Agnès Kofi Christian Germain Ambroise à Yopougon. Les enfants et petits-enfants de feu Agri Agnim Elisabeth à Youlil et Abidjan, feu Agri Anne Céline à Youlil, Abidjan et Dabou, feu Agri Boy Catherine à Youlil et Abidjan, feu Agri Ayeble Yvonne à Youlil et Abidjan et feu Agri Agnès Daniel à Youlil et Abidjan, Padja Martin à Youlil, Padja Raymond Claude à Deboumou, les enfants de feu Lasmbro Gaston à Youlil, feu Nyagne Akpa Gaston à Youlil, Abidjan et Lopou, feu Révérend Pasteur Laurent Lasme Abidjan et Youlil, feu Lasme Yei Elisabeth à Lopou, feu Lasme Youceline à Youlil Abidjan, feu Lasme Yeble à Youlil, feu Lasme Boy Joséphine à Dousrou et Youlil. Les grandes familles alliées, parents, amis, petits-enfants et connaissances ont la profonde douleur de vous annoncer le rappel à Dieu de leurs filles, tantes, cousines, sœurs, nièces, belles-sœurs, mères, grand-mères et belles-mères, maman Lasme Mbro Dorothée, décès survenu le 1er juin 2026 au CHU de Trècheville. Le programme des obsèques est le suivant. Vendredi 17 juillet 2026, 15h, levée de corps à Ivo Seb Dabou, suivi du transfert du corps à Youlil, de 21h à minuit, une veillée artistique, de 0h à 2h du matin, veillée religieuse, de 2h à l'aube, veillée traditionnelle. Samedi 18 juillet 2026, de 6h30 à 8h, cérémonie traditionnelle, 9h30 à 11h, messe de requiem à l'église méthodiste du village, suivi de l'inhumation au cimetière du dit village.
1: L'église de la Fraternité des chrétiens évangéliques de Côte d'Ivoire, FCECI, porte à la connaissance de l'ensemble du peuple de Dieu et du grand public le rappel à Dieu du docteur Ncho Basile, pasteur titulaire de l'église locale de la Fraternité des chrétiens évangéliques d'Agamé. Le docteur Ncho Basile était aussi ancien président et membre du comité directeur de la Fraternité des chrétiens évangéliques de Côte d'Ivoire. Décédé le mardi 9 juin 2026, le docteur Ncho Basile laisse le souvenir d'un serviteur de Dieu fidèle et engagé dont le ministère a contribué à l'édification de l'Église et au rayonnement de l'Évangile en Côte d'Ivoire. La Fraternité des chrétiens évangéliques de Côte d'Ivoire, ainsi que l'ensemble de la communauté chrétienne, expriment leur profonde compassion à la famille endeuillée et rendent grâce à Dieu pour la vie et l'œuvre de son serviteur. Le programme des obsèques se présente comme suit. Présentation des condoléances, date, samedi 27 juin, dimanche 28 juin, lundi 29 juin 2026, lieu au domicile familial Agamé Brakodi, en face du collège Victor Hugo, heure de 16h à 20h. Veillée religieuse, date, le vendredi 3 juillet 2026, lieu au sein du collège Victor Hugo d'Agamé Brakodi, heure 21h à 5h. Levée de corps, date le samedi 4 juillet 2026, lieu au préau de Ivo Seb Trècheville, heure 9h à 10h, suivi de l'enterrement au cimetière de Kumasi. Heureux dès à présent les morts qui meurent dans le Seigneur, Apocalypse 14, verset 13. Que le Seigneur console les cœurs et accorde son repos éternel à son serviteur.

0: Que la grâce de notre Seigneur Jésus-Christ soit votre partage, amis auditeurs, soyez les bienvenus. Vous êtes à Méditons ensemble, votre émission de dévotion matinale. Aujourd'hui, vendredi 26 juin 2026, le texte que nous propose le lecteur de la Bible. Notre guide de méditation est 2 Samuel chapitre 12, les versets 15 à 31, je répète. 2 Samuel chapitre 12, les versets 15 à 31. 2 Samuel s'ouvre par le transfert de la royauté à David, consécutif à la mort de Saül et de son fils Jonathan. Il se referme en soulignant la souveraineté de Dieu dans la conduite des affaires d'Israël et dans le développement de son histoire. Pour l'essentiel, le livre montre comment David organise l'Empire hébreu et fait de Jérusalem sa capitale. Aujourd'hui, nous avons pour invité l'évangéliste Jean Macagnero, leader de Objectif Bonheur Conjugal. Bonjour évangéliste Macagnero.
1: Shalom à toi mon bien-aimé.
0: Le texte, nous l'avons déjà annoncé, il s'agit de 2 Samuel chapitre 12, versets 15 à 31. À quoi aura-t-on affaire à la lecture et à la méditation de ce passage?
1: Alors, ce texte te montre clairement que le pardon de Dieu est réel, mais en même temps, il nous fait comprendre que les conséquences du péché peuvent suivre leur cours malgré le pardon. Ici, nous pouvons voir aussi que un problème comme le deuil, une souffrance comme le deuil, lorsqu'il est accepté avec foi et maturité, on peut facilement les traverser.
0: D'accord. L'émission est mise en onde par Emmanuel Yao, assisté des doigts Yao à ce microphone. Votre serviteur, Alex Tadombi, Pacom, l'entièreté du texte de 2 Samuel chapitre 12, versets 15 à 31, sera lu tout à l'heure, mais avant, prions avec l'évangéliste Macagnero.
1: Béni soit le Très-Haut, le Dieu de toute grâce, notre Dieu et notre Père. Nous sommes reconnaissants pour ces instants à nous accorder et nous voulons la soumettre à ta bienveillance, à ta sagesse et à ton esprit afin qu'il nous conduise pour la compréhension des Écritures. Car si tu ne nous ouvres pas l'intelligence, nous ne pourrons pas la comprendre afin d'aligner notre vie sur ce qu'elle dit. Mais à cause de ce que tu es avec nous ce matin et avec nos auditeurs, nous croyons fermement que ton esprit nous conduit. Au nom de Jésus. Amen.
0: Amen.

0: Merci de faire route avec nous chaque matin autour de la parole du Seigneur, de Samuel chapitre 12, les versets 15 à 31. C'est le passage que le lecteur de la Bible nous propose pour notre dévotion matinale. L'instant lecture, c'est maintenant avec la Bible version Nouvelle Bible Seconde. Verset 15. Puis Nathan s'en alla chez lui. Le Seigneur frappa l'enfant que la femme d'Uri avait donné à David. Il tomba malade. David rechercha Dieu pour le garçon et se mit à jeûner. Rentré chez lui, il passa la nuit couché par terre. Les anciens de sa maison insistèrent auprès de lui pour qu'il se relève de terre. Mais il ne voulut pas et il refusa de manger quoi que ce soit pour eux. Le septième jour, l'enfant mourut. Les gens de la cour de David avaient peur de lui annoncer que l'enfant était mort. Ils disaient, lorsque l'enfant était encore en vie, nous lui avons parlé et il ne nous a pas écoutés. Comment pourrions-nous lui dire, l'enfant est mort? Il va très mal réagir. David s'aperçut que ces gens chuchotaient entre eux. Il comprit que l'enfant était mort. Il demanda, « L'enfant est-il mort ?» Il répondit, « Il est mort. » Verset 20. Alors David se releva de terre. Il se lava, se parfuma et changea de vêtements. Puis il se rendit à la maison du Seigneur et se prosterna. Il rentra ensuite chez lui et demanda qu'on lui serve un repas. Il mangea. Les gens de sa cour lui dirent, « Que fais-tu là ? Quand l'enfant était vivant, tu jeûnais et tu pleurais pour lui. Et maintenant que l'enfant est mort, tu te lèves et tu manges ? » Et il répondit, lorsque l'enfant était encore en vie, je jeûnais, je pleurais, car je disais, qui sait, si le Seigneur ne me fera pas grâce, et si l'enfant ne vivra pas, maintenant qu'il est mort, pourquoi jeûnerais-je ? Puis-je le faire revenir ? C'est moi qui irai le rejoindre. Lui, il ne reviendra pas. David consola Bathsabée, sa femme. Il alla avec elle, il coucha avec elle. Elle mit au monde un fils, qu'il appela du nom de Salomon, et qui fut aimé du Seigneur. Par l'intermédiaire de Nathan le prophète, il appela du nom de Jéjidia, bien-aimé du Seigneur à cause du Seigneur. Verset 26. Joab attaqua Rabba des Ammonites et prit la cité royale. Il envoya des messagers à David pour lui dire, « J'ai attaqué Rabba et j'ai pris la ville des eaux. Rassemble maintenant le reste des troupes, dresse ton camp contre la ville et prends-la, de peur que je ne la prenne moi-même et que mon nom ne soit prononcé sur elle. » David rassembla toutes les troupes et marcha sur Rabba. Il attaqua et la prit. Il prit la couronne de la tête de son roi. Son poids était d'un talent, un talent d'or. Elle était garnie d'une pierre précieuse. Elle fut dès lors sur la tête de David. Il emporta de la ville un très grand butin. Verset 31 pour mettre fin à notre lecture. Quant au peuple qui s'y trouvait, il le fit sortir. Il les affecta aussi aux verses de fer et aux haches de fer et les condamna au moulage des briques. Il traita de même toutes les villes des Ammonites. Puis David revint à Jérusalem avec toutes les troupes. Amen.
1: Amen.

0: Merci de nous rejoindre pour une demi-heure ensemble autour de la parole du Seigneur. Nous sommes très heureux de vous savoir nombreux à l'écoute de cette émission. Aujourd'hui, vendredi 26 juin, nous lisons, conformément au lecteur de la Bible, de Samuel chapitre 12, versets 15 à 31, avec nous en studio, l'évangéliste Jean-Marc Agnero. Bonjour évangéliste.
1: Oui, shalom mon bien-aimé.
0: On va commencer par l'observation, commençons par le contexte de ce passage que nous lisons.
1: Alors, David vient de commettre l'adultère avec Bathsheba, il a ordonné aussi la mort d'Uri, son mari, et Nathan le prophète l'a confronté. David, bien évidemment, a reconnu son péché et Dieu l'a pardonné. Mais à l'annonce que l'enfant est né, Dieu l'a pardonné, mais a annoncé que l'enfant né de cet adultère mourrait. Et nous sommes maintenant dans l'accomplissement de cette parole divine. C'est vraiment l'une des scènes les plus humaines, j'ai envie de dire, de tout ce livre-là. Une des scènes qui met en valeur la fragilité humaine face à la mort d'un enfant.
0: D'accord, le texte est bien 2 Samuel chapitre 12, les versets 15 à 31. De quoi parle-t-il exactement?
1: Alors ici, il est question de Dieu qui pardonne le péché, mais on voit que les conséquences de ce péché ne sont pas supprimées. Et on voit aussi la foi en action, une foi qui prie intensement, mais une foi aussi qui accepte souverainement la volonté de Dieu, une foi qui s'engage à reprendre aussi sa mission par rapport au plan de Dieu.
0: D'accord, le texte, vous trouvez trois mouvements pour bien le commenter. Première partie des versets 15 à 19. Mort de l'enfant de David, deuxième partie les versets 20 à 25, relèvement de David et puis la troisième partie, les versets 26 à 31, reprise de sa mission. Commençons par la mort de l'enfant de David, les versets 15 à 19.
1: Alors, dans cette portion, l'enfant va tomber malade. David, bien évidemment, en tant que père, va se lever dans le jeûne, pleurer, se coucher même par terre. Et 7 jours durant, il prie avec une intensité totale. Même les anciens qui sont autour essaient de le relever, de le faire manger. Mais il refuse entièrement tout ça. Et le 7e jour, l'enfant va mourir. Les serviteurs ont eu même peur d'annoncer cette réalité implacable à David. Et si David s'est engagé, qu'est-ce qu'il fera en apprenant la mort de cet enfant-là? Donc c'était vraiment quelque chose de compliqué. Parce que David était en face d'une douleur très brutale, très authentique. Il a tout donné dans la prière. Mais quand même, Dieu a dit non par rapport à la guérison de l'enfant.
0: D'accord. Deuxième partie de notre texte, les versets 20 à 25, relèvement de David.
1: Oui, après, en fait, le décès de l'enfant, la réaction de David va stupéfier tout le monde. Parce que
0: il devait faire le deuil.
1: Oui, il devait pleurer. Il était censé pleurer.
0: Oui.
1: Surtout qu'il pleurait pendant que l'enfant était malade. Mmh. Il ne mangeait pas. Mais là, on voit David qui se lève, se lave, soin d'huile, change de vêtements, entre dans la maison de l'Éternel, se prosterne. Bref. Tout ce qu'il n'a pas fait pendant 7 jours, David se met à le faire. Puis, bon, il rentre chez lui, il mange. Voilà.
0: Comme si rien n'était.
1: Comme si de rien n'était. Les serviteurs même étaient étonnés. Et David vraiment va répondre avec une logique spirituelle très profonde. Il va dire, mais maintenant qu'il est mort, je n'ai plus à m'en soucier. Pourquoi est-ce que je vais jeûner? Parce que je ne pourrai pas le faire revenir. Voilà. C'est moi qui irai vers lui. Donc, voilà, je ne peux plus faire certaines choses. Voilà, il a prié tant que l'enfant vivait, parce qu'il avait encore une possibilité de voir Dieu changer les circonstances et ramener l'enfant à la vie. Voilà, mais là, l'enfant est mort, donc il accepte la décision de Dieu, il se relève. Ce n'est vraiment pas de l'indifférence, et ça, c'est important de le souligner. C'est vraiment une foi qui est mûre, une foi qui est adulte, qui a su distinguer le temps de la supplication et le temps de l'acceptation. Voilà, donc on voit David qui se relève.
0: Mais bon. On pourrait parler de restauration de la personne.
1: Oui, il s'est complètement levé. Et puis Dieu va consoler Bathsheba, parce que après cela, elle va concevoir Salomon, et Salomon que l'Éternel aime, et même l'appelle Zedidia, c'est-à-dire bien-aimé de l'Éternel.
0: D'accord, la dernière partie s'articule autour des versets 26 à 31, c'est une conquête militaire, reprise de la mission de David.
1: Oui, David va reprendre sa mission, parce que la vie continue. Donc Joab combat à Rabat, et proche de la victoire, il envoie un message à David pour dire, bon, viens toi-même terminer la conquête pour que la victoire t'appartienne et soit attribué à ta personne. Et donc David va rassembler toute l'armée et puis marcher sur Rabat et la prendre. Voilà, la couronne est prise, le butin est immense. Et David retourne à Jérusalem avec tout son peuple. C'est comme si la vie royale reprenait son cours. Après la douleur, eh bien, il y a encore la mission à accomplir. Et c'est ce qu'il a fait. Le deuil ne l'a pas dispensé de sa responsabilité.
0: D'accord, merci de nous rejoindre pour ceux qui viennent de le faire. 2 Rois chapitre 12, les versets 15 à 31. C'est le texte que nous explorons aujourd'hui, vendredi 26 juin 2026, dans le cadre de Méditons ensemble. Il est question là, on va le dire, il y a des conséquences tragique qui a frappé donc la maison de David après son adultère avec Bathsheba et la mort lâche de son mari Uri. L'évangéliste Makaniro est avec nous. Abordons maintenant l'étape numéro 2, l'interprétation. On va s'intéresser aux exemples à suivre et aux exemples à ne pas du tout suivre.
1: Ici, il y a trois exemples à suivre que je veux mettre en lumière. Le premier exemple est celui de David dans la prière. Il prie avec tout ce qu'il a, tant qu'il y a encore de la possibilité. Sa prière est intense, persistante, devant Dieu. Et nous savons que Dieu aime ce genre de prière. Et c'est ce que David a fait. Même si la réponse est non, on voit David qui est devant Dieu. Parce que son cœur s'attend à Dieu. Et tant qu'il y a possibilité, eh bien, il se trouve devant Dieu. Et ça, c'est très important. C'est un bel exemple à suivre par rapport aux défis, aux situations que nous pouvons vivre, expérimenter. Le deuxième exemple, c'est toujours l'exemple de David, maintenant pas dans la prière, mais dans l'acceptation. Ici, quand Dieu a dit non, eh bien, David se relève et David adore. Voilà, il a accepté la souveraineté de Dieu, même quand la réponse était de nature à le blesser. Voilà, mais il ne s'est pas laissé atteindre. Voilà, il a manifesté sa foi d'une manière très forte en ce Dieu qui lui a refusé une guérison. Et ça, c'est important par rapport à l'acceptation de la souveraineté pleine de Dieu. Ensuite, l'exemple à suivre, c'est l'exemple de David dans la mission. Après le deuil, il reprend ses responsabilités. Voilà, il ne les a pas déléguées, il ne les a pas reportées, mais il a repris ses responsabilités royales sans délai. Voilà, la douleur n'est pas devenu une excuse permanente pour fuir ses obligations. Mmh. Il nous arrive parfois, en passant par ces moments pénibles, de littéralement fuir ou remettre à demain des choses que nous sommes censés faire. Donc c'est comme si le deuil prenait le dessus sur nos responsabilités et sur la mission. Ici, avec David, on voit qu'il y a un temps pour tout, un temps pour pleurer, mais un autre temps pour essuyer ses larmes et honorer ses responsabilités.
0: Un temps de repartir pour plus belle.
1: Oui.
0: D'accord, notre marche chrétienne doit être ponctué par les principes bibliques. Alors, quelles sont les vérités bibliques qu'on pourrait tirer de cette histoire?
1: Alors, nous avons trois grandes séquences de ce test-là. Donc, nous allons mettre en lumière trois grandes vérités. Et la première vérité que j'aimerais exposer ici, c'est le fait que le pardon de Dieu efface certes la culpabilité, mais le pardon de Dieu ne supprime pas forcément et tous les jours les conséquences. Voilà, parce que Dieu pardonne, David est pardonné, mais l'enfant est mort quand même. La grâce a restauré la relation avec Dieu, mais la grâce ne réécrit pas toujours l'histoire que le péché a enclenchée. Donc on peut recevoir le pardon avec gratitude, mais nous sommes appelés après à gérer les conséquences avec maturité. C'est ce que David a fait. Il a été pardonné, mais il a fait face aux conséquences de ses péchés. Et là, il n'a pas réprimandé Dieu. Il n'a pas dit, mais Dieu, tu m'as pardonné. Et puis, pourquoi je suis en train de vivre ça? Ou bien, tu ne m'as pas pardonné. Il n'a même pas remis en cause le pardon de Dieu. Il a juste géré les conséquences de son péché, mais avec une forte maturité qui est un bel exemple à suivre. Donc, Dieu peut nous pardonner, effacer même la culpabilité. Mais faisons attention. Parce que parfois, les conséquences de ce péché-là, nous sommes appelés à vivre avec. La deuxième vérité que je veux mettre en lumière, c'est le fait que prier avec espérance, il faut prier avec espérance et accepter avec foi, avec paix, ce que Dieu a décidé. Parce que ce sont deux actes de foi. Le fait de prier avec espérance, mais aussi d'accepter avec la paix ce que Dieu a décidé. Ici, nous voyons que David a prié avec l'espoir de voir son enfant guérir, mais David a aussi accepté avec paix la souveraine décision de Dieu. Et ça, c'est deux expressions de foi qu'il nous faut avoir. Voilà. Prier avec espérance, c'est un acte de foi, mais aussi accepter la décision souveraine de Dieu, c'est aussi un acte de foi. Donc, il y a un temps pour supplier Dieu avec une intensité féroce, comme l'a fait David, mais il y a un temps pour se lever, adorer et continuer quand Dieu a parlé. Voilà. Et David a su faire la distinction entre ces deux temps-là. Et c'est ça l'expression d'une foi mature, d'une foi adulte. Être capable de faire ce qu'il faut dans le temps comme il le faut. Quand il y avait de l'espoir, David a prié pour que le miracle se produise. Et après, quand Dieu lui a dit, mon petit, c'est pas possible, David a accepté la décision de Dieu. C'est vraiment deux expressions de foi. Et parfois, nous sommes appelés à les distinguer et à naviguer selon ces saisons-là pour nos vies. Et ensuite, la troisième vérité, c'est que le deuil est une saison. C'est une saison. Les moments difficiles, comme les saisons de deuil, sont à prendre comme telles, des saisons. Mais la vie et la mission ne s'arrête pas. Les responsabilités ne s'arrêtent pas. Et nous voyons que Dieu a consolé David à travers Salomon. Et en plus, David a repris encore Rabba. C'est vrai, ta douleur est réelle. Elle est légitime. Peut-être que c'est un garçon qui t'a donné un goumin. La douleur est réelle, c'est légitime. Mais peut-être tu as perdu quelqu'un, ton époux, ton enfant, ta femme. Bref, la douleur est réelle. Mais cette douleur-là n'annule pas ce que Dieu t'a confié, n'annule pas ta responsabilité. Il y a toujours un rabat à prendre après le deuil. Et il y a un salmon qui peut venir après le deuil. Ne l'oublie jamais.
0: D'accord. On va conclure, méditons ensemble avec ce passage que nous lisons, 2 Samuel chapitre 12, les versets 15 à 31. Nous sommes le vendredi 26 juin 2026. L'évangéliste Agnero va donc nous donner les enseignements, c'est l'application, la dernière étape que nous abordons avant la fin de l'émission. Qu'allons-nous retenir en termes d'enseignement?
1: Première chose à retenir, prie avec tout ce que tu as, avec toute ta force, tant qu'il y a encore une possibilité. Tant qu'il y a encore de l'espoir, ne baisse pas d'intensité dans la prière. On a vu David se coucher pendant 7 jours à terre. Il n'a pas prié avec des mots polis, il n'a pas prié. Non, il a prié avec tout son être. Quand tu es dans une situation grave, donne tout dans la prière. Dieu entend et Dieu pèse chaque supplication. Deuxième leçon, si Dieu a dit non ou quand Dieu dit non, relève-toi et adore. On a vu que David ne reste pas prosté dans l'amertume. Non. Il a adoré Dieu. Ce n'est vraiment pas de la résignation, c'est de la foi. Donc, accepte la souveraineté de Dieu, même quand la réponse te blesse. Parce que ça, c'est une des formes de foi la plus haute qui existe. Je peux dire ça comme ça. Donc, quand Dieu dit non, vraiment non, relève-toi et puis adore. Ne pleure plus. La troisième leçon, le pardon de Dieu est total. Mais le pardon de Dieu ne protège pas toujours des conséquences. Oui, je dis pas toujours, parce que parfois, quand le pardon de Dieu s'exprime, il y a une guérison qui se relâche. On a vu dans les évangiles, dès que quelqu'un a été pardonné de ses péchés, la suite, c'est qu'il a recommencé à marcher. Mmh. Il a retrouvé la santé.
0: Oui.
1: Oui, le pardon de Dieu, pour certaines situations, peut venir avec une restauration directe. C'est-à-dire les conséquences sont supprimées. Mais il y a des cas où les conséquences ne sont pas supprimées, à l'image de ce qui s'est passé dans la vie de David. Donc faisons attention. C'est pourquoi n'abordons pas le péché avec légèreté. Parce que les conséquences peuvent être compliquées à gérer. Quand bien même le pardon nous est donné et reçu, c'est très important de le comprendre. Donc on ne doit pas confondre la grâce de Dieu avec l'absence de conséquences. Grâce de Dieu ne veut pas dire qu'il n'y aura pas de conséquences. Reçois le pardon avec gratitude, mais tu seras obligé de gérer les conséquences. Et si tu n'es pas mature, tu risques de tomber en brousse, comme on le dit. Donc faisons attention avec le péché. La quatrième leçon que je veux mettre en lumière, c'est qu'il nous faut ne pas rester prisonnier des moments difficiles comme les moments de deuil. Il y a des personnes dont la vie s'est arrêtée avec la perte d'un être cher. Je vous en supplie. C'est vrai, c'est un moment compliqué, un moment douloureux, mais il y a de l'espérance après ce type de moment. Regardez David, il a repris Rabba après avoir pleuré. Il a repris Rabba. Il y a des victoires que tu as appelées à avoir. Il y a des salmons que tu as appelés à avoir à tes côtés. Mais tout ça, c'est après le deuil. Donc ta vie, ta mission ne s'arrête pas après la perte d'un être cher. Lève-toi, prends le temps de pleurer. Quand tu finis de pleurer, lève-toi, lave-toi, mange, reprends ce que Dieu t'a confié. C'est très important. Et je termine en disant cette phrase. La vraie foi n'est pas celle qui obtient toujours ce qu'elle demande. C'est celle qui adore, même quand la réponse et non.
0: Merci à vous, évangéliste Jean-Marc Agnero. Je rappelle que l'évangéliste Jean-Marc Agnero est le leader du objectif Bonheur Conjugal. Le texte que nous avons lu ce vendredi 26 juin, c'est bien 2 Samuel chapitre 12, le verset 15 à 31, suite au repenti du roi David. C'est le titre de la note explicative à lire la page 79 et 80 dans le lecteur de la Bible. Nous serons très heureux de vous accueillir à Méditons Ensemble demain pour la lecture de 2 Samuel chapitre 13, des versets 1 à 22. Merci à Emmanuel Yao pour la mise en onde. On se retrouve donc demain. Que Dieu vous bénisse et bonne suite de programme sur la radio. Shalom.

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0: Bonjour chers sœurs, bonjour chers frères, bonjour bien-aimés dans le Seigneur. Ici votre serviteur, Révérend Blaise Basile Amelet, professeur de théologie et de langue biblique. Depuis quelques semaines, nous entretenons sur une thématique très importante, l'appel de l'apôtre Paul à la libéralité des Corinthiens, une étude de 2 Corinthiens chapitre 8 et le chapitre 9. L'appel de Paul à la libéralité des Corinthiens, une étude de 2 Corinthiens chapitre 8 et chapitre 9. S'il plaît à Dieu, nous allons achever cet enseignement aujourd'hui. Alors, nous allons rappeler rapidement ce que nous avons vu jusque-là avant de conclure cet enseignement. Paul a écrit, comme vous le savez, 13 lettres, c'est ce qu'on enseigne dans les instituts et autres, c'est ce que les fidèles savent, mais bon je ne vais pas aller en profondeur, mais ce qu'on sait, c'est que Paul a écrit 13 lettres. Parmi ces 13 lettres, c'est dans l'épître aux Corinthiens, dans la deuxième épître aux Corinthiens, que Paul consacre jusqu'à 2 chapitres sur la libéralité. 2 chapitres dans lesquels il parle en profondeur de la libéralité. Donc, on s'est demandé quelle était l'intention de Paul à l'égard des Corinthiens en leur donnant un tel enseignement. Enseignement de 2 chapitres sur la libéralité. Alors, nous avons tout au long de cet enseignement cherché à répondre à cette problématique et nous avons dit que l'intention de Paul c'était d'appeler les chrétiens de Corinthe à la libéralité, à l'exercice de la libéralité. Et nous avons, dès les premiers jours, parlé de la correspondance entre Paul avec l'église de Corinthe. Nous avons dit que dans le Nouveau Testament, quand on lit le Nouveau Testament, il y a 2 lettres qui sont adressées à l'église de Corinthe. Mais en réalité, Paul a écrit 4 lettres à l'église de cette ville. 4 lettres à l'église de Corinthe. Alors, comment est-ce que les choses se sont passées? D'abord, Paul a fondé l'église de Corinthe. Paul y a passé environ 18 mois et Paul va quitter cette ville. Quelque temps après, il va écrire une première lettre et nous avons cette information dans 1 Corinthiens chapitre 5, le verset 9, où Paul dit « Je vous ai écrit dans ma lettre », donc dans une première lettre. Par la suite, les gens de Chloé, que sont Stéphanas, Fortunatus et Achaïcus qui vont rendre visite à Paul et lui donner des informations concernant l'église de Corinthe pour dire qu'il y a des problèmes dans cette église et il y a des problèmes de division, il y a des problèmes d'exercice des dons spirituels, problèmes sur le mariage, sur la Sainte-Cène, etc., etc. Et Paul va rédiger ce qu'on appelle dans la Bible 1 Corinthiens, donc qui est en principe la deuxième lettre, et qu'il va la remettre à Timothée. Timothée va envoyer cette lettre dans l'église de Corinthe. Malheureusement, cette lettre n'a pas pu résoudre le problème dans l'église. Et étant informé de la situation, Paul donc va se rendre lui-même dans l'église de Corinthe. Et cette visite a été un échec douloureux pour Paul. Dès son retour, parce que des gens même voulaient le frapper, les gens l'ont injurié, etc., etc. Paul donc revient de Corinthe et il va écrire une lettre qu'on appelle la lettre dite sévère, qui est en principe la troisième lettre maintenant que Paul adresse à l'église de Corinthe. Et celui qui va envoyer la lettre, c'est son collaborateur Tite. Tite envoie cette lettre, dite la lettre de colère. Et Paul, n'ayant pas les nouvelles de Tite, s'apprêtait à aller lui-même à Corinthe. Et il va croiser en Macédoine Tite, qui va lui donner des nouvelles de l'église. Pour dire que, les gens se sont repentis. Même l'offenseur aussi a regretté son tort. Et que les gens, vraiment, ils regrettent ce qui s'est passé. Mais seulement qu'ils ont besoin d'encouragement. Parce qu'il était question de faire une offrande spéciale pour l'église de Jérusalem. Mais puisqu'il y a eu ce problème-là, on n'a plus parlé de cette offrande, mais ils ont besoin d'un encouragement à ce sujet. Mais le problème aussi, c'est que dans l'église de Corinthe, il y a des missionnaires itinérants qui sont arrivés, et ceux que Paul qualifie de apôtres par excellence, qui sont arrivés et qui dénigraient Paul, qui déniaient l'autorité apostolique de Paul. Et Paul va prendre la mesure de la chose, la gravité de la chose, et Paul va écrire ce qu'on appelle la deuxième lettre aux Corinthiens, mais qui est en principe la quatrième lettre que Paul adresse à cette ville. Et dans cette lettre que Paul envoie à l'église de Corinthe, que Tite va envoyer, c'est Tite qui est le porteur qui va envoyer à l'église, Paul va aborder trois thèmes majeurs, très importants. Paul va parler de son apostolat, Paul va parler de la christologie et Paul va parler de l'ecclésiologie. Donc ce sont les trois thèmes que Paul aborde. Mais le thème qui retient notre attention ici, c'est le problème de la collecte. La collecte pour l'église de Jérusalem. Comme Tite a donné de bonnes nouvelles, des nouvelles rassurantes à Paul, Paul donc va essayer d'encourager les chrétiens de Corinthe à se remettre en selle pour organiser l'offrande en faveur de l'église de Corinthe. Et alors, qu'est-ce que Paul fait? C'est pour cela que Paul va consacrer ces deux chapitres, chapitre 8 et chapitre 9 de 2 Corinthiens, à la libéralité. Alors, nous avons dit que Paul appelle les Corinthiens à exercer la libéralité. Nous avons vu que d'abord, Paul va dire que c'est une seconde occasion que les Corinthiens ont d'exercer la libéralité. Ici, vous avez une seconde occasion d'exercer la libéralité. Après cela, Paul va leur donner le modèle macédonien, le modèle macédonien de la libéralité. Regardez comment les Macédoniens ont exercé la libéralité. C'est ce que Paul leur dit. Comment est-ce que les Macédoniens ont exercé la libéralité? Après, il leur montre encore le modèle de Jésus-Christ qui, de riche qu'il était, va se dépouiller pour prendre la forme d'esclave, devenir pauvre pour nous enrichir. Et après ces deux exemples qu'il présente à ses lecteurs, aux Corinthiens, qu'est-ce que Paul fait? Paul va maintenant envoyer Tite en mission dans l'église de Corinthe pour dire que voici, j'envoie mon collaborateur Tite pour vous encourager à la libéralité. Vous avez une seconde occasion pour exercer la libéralité. Donc Tite se rend chez vous. Après cela, ça c'est le point 6-5, ce que Paul va faire dans le point suivant. Il va dire que c'est vrai, il faut exercer la libéralité, mais selon la bienfaisance de la mesure de la foi. Dans le point suivant, nous avons vu aussi que selon Paul, la libéralité doit être un principe d'égalité pour la charité chrétienne. La libéralité doit être un principe d'égalité pour la charité chrétienne. Et par la suite, nous avons aussi vu que la libéralité que Paul mentionne dans cette épître, il dit que il faut qu'il y ait la fidélité et la sagesse requises pour donner comme pour recevoir. Il ne faut pas donner n'importe comment. Nous avons ensuite vu au point 6-9 que le fait de donner, c'est-à-dire la liberté est un motif puissant, donc un puissant motif pour exercer la liberté, parce que Dieu aime celui qui donne joyeusement. Et nous sommes maintenant sur le point 10 où Paul fait savoir qu'il y a des fruits précieux pour Dieu chez les bénéficiaires de la libéralité. Dans 2 Corinthiens chapitre 9, versets 11 à 14, il dit ceci, « Vous serez de la sorte enrichis à tous égards pour toute espèce de libéralité qui, par notre moyen, feront offrir à Dieu des actions de grâce. Car le secours de cette assistance, non seulement pourvoit aux besoins des saints, mais il est encore une source abondante de nombreuses actions de grâce envers Dieu. En considération de ce secours dont ils font l'expérience, ils glorifient Dieu de votre obéissance dans la profession de l'évangile de Christ et de la libéralité de vos dons envers eux et envers tous. Ils prient pour vous parce qu'ils vous aiment à cause de la grâce éminente que Dieu vous a faite. » Les versets 11 à 14 de 2 Corinthiens 9 rappellent qu'une générosité désintéressée produit chez ceux qui en sont les objets des fruits spirituels. Des actions de grâce montent vers Dieu ainsi que des prières en faveur des donateurs. Ce n'est pas peu de choses si du cœur de ceux qui ont été secourus, la reconnaissance monte continuellement vers Dieu. C'est aussi un privilège. Oui, un privilège pour un serviteur dont le désir est de rester fidèle en gardant un état moral convenable, de savoir qu'il est l'objet des supplications des saints après avoir exercé la liberté à leur égard. De combien de dangers, de fautes n'est-il pas préservé par leur prière? Bien-aimés, au terme de cet enseignement, qu'est-ce que nous pouvons retenir? Au terme de cet enseignement, nous devons retenir que, quelles que soient nos conditions sociales, et c'est très important, quelles que soient nos conditions sociales, nous sommes tous appelés à exercer la libéralité. En effet, dans l'exhortation de Paul aux Corinthiens, au sujet de la libéralité, nous retenons que la libéralité est une question de priorité et non une question de problème. Deuxième enseignement, la libéralité est une question de volonté et non une question de richesse. Troisième enseignement, la libéralité se mesure entre ce que nous donnons et ce que nous gardons pour nous. La leçon suivante, la libéralité est une question d'occasion et non une question d'obligation. La leçon suivante, la libéralité est un privilège ou une grâce universelle appartenant aux riches comme aux pauvres. Ensuite, la libéralité est une bienfaisance selon la mesure de foi. La libéralité est un principe d'égalité pour la charité chrétienne. La fidélité et la sagesse sont requises pour exercer la libéralité. Et puis, l'un des motifs puissants pour exercer la libéralité est que Dieu aime celui qui donne joyeusement. Et enfin, il y a des fruits précieux pour Dieu chez les bénéficiaires de la libéralité. Que Dieu nous aide, que Dieu nous donne la force de nous approprier ces leçons afin que nous soyons en mesure d'exercer la libéralité, quels que soient nos moyens. Et que Dieu se soit glorifié au nom de Jésus-Christ. Merci de nous avoir suivis. C'est ici, prend fin cet enseignement. Nous vous donnons rendez-vous pour une nouvelle thématique. D'ici là, portez-nous en prière. Que Dieu veille sur vous. Shalom, shalom, shalom.
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0: Eh bien, 8h passé des 45 minutes et nous sommes au quart d'heure du jeu à l'école du Seigneur après le cours magistral de monsieur le professeur révérend Blaise Basile Hamler. La question du jour est la suivante. Le point 10 du cours de monsieur le professeur aujourd'hui fait mention du fait qu'il y a deux points. Réponse A, des fruits précieux pour Dieu chez les donateurs, 2 Corinthiens 9, verset 11. B, des fruits précieux avec ceux qui font ces différents dons en abondance. Réponse C, il n'y a pas de fruits chez les donateurs, mais plutôt chez ceux qui reçoivent. Vous avez la possibilité de nous appeler une fois et de donner la bonne réponse que vous pensez avoir sur vous. C'est au 07 58 3 x 21, 07 58 3 x 21. Et nous partons tout de suite et maintenant pour recevoir le premier étudiant ou la première étudiante. Bonjour.
1: Allô.
0: Allô.
1: Oui, bonjour, chef Ekyo.
0: Bonjour, étudiante Danielle Kadio. Quelle est la bonne réponse?
1: Je propose la réponse A.

0: Allô.
1: Allô, bonjour monsieur Ichio.
0: Bonjour étudiant, c'est quel nom?
1: Étudiant Ngoran de Yopougon.
0: Étudiant Ngoran de Yopougon. Après avoir bien réfléchi, quelle est la bonne réponse?
1: La réponse A.
0: Réponse A. Merci beaucoup étudiant Ngoran.
2: Éternel nous sonde, il nous connaît très bien, donnons la bonne réponse.
3: Où fuirai-je loin de ta face, Éternel? Eh oui.
0: Allô, étudiant.
1: Allô, étudiant Kambou de Yopougon.
0: Étudiant Kambou de Yopougon, après étudiant Ngoran de Yopougon. Étudiant Kambou, quelle est la bonne réponse?
1: La réponse A.
0: Réponse A, merci beaucoup.
2: J'espère que vous avez bien réfléchi et bien écouté les réponses avant de choisir. Réponse A, des fruits précieux pour Dieu chez les donateurs de Corinthiens 9, 11. Des fruits précieux avec ceux qui font les différents dons en abondance. Réponse C, il n'y a pas de fruits chez les donateurs, mais plutôt chez ceux qui en reçoivent.
0: Allô?
1: Allô?
0: Bonjour?
1: Bonjour, Baïko.
0: Ouais, étudiant?
1: Zigo.
0: Étudiant Zigo Zahui Ahmed.
1: Oui, c'est ça.
0: Étudiant, réponse?
1: La réponse B pour moi.
0: Réponse B pour lui. Merci, étudiant Zigo.

0: Bonjour, Dio.
1: Bonjour, étudiant Norbert Kouadio.
0: Merci. Libre A.
1: Réponse A. Merci.
0: Merci, mon frère.
1: Ok.

0: Allô, étudiant.
1: Allô, Kakou Jonathan de San Pedro.
0: Oui, étudiant Kakou Jonathan de San Pedro, quelle est la bonne réponse?
1: Réponse A.
0: Réponse A. Merci, Jonathan.

0: Allô?
1: Allô, Amfray, qui l'appelle du Seigneur, avec toi.
0: Oui, étudiant tout Clément.
1: Pour moi, la bonne réponse est la bonne A.
0: La bonne réponse est A. D'accord, merci.

0: 0753 21 0758 3 x 21. Allô.
1: Allô, bonjour, étudiant Yao Daniel.
0: Étudiant Yao
1: Daniel.
0: Yao Daniel, d'accord. Étudiant Yao Daniel.

0: Allô?
1: Allô, l'étudiant Gouma.
0: Étudiant Gourmand au Berlin.
1: Oui, c'est la réponse A, moi.
0: Réponse A pour toi, merci.

0: étudiant.
1: Allô, bonjour, c'est maman Dédé.
0: Maman?
1: Maman Dédé des deux plateaux.
0: Maman bébé des deux plateaux, étudiant, maman bébé. La bonne réponse est...
1: Pour moi, c'est la réponse B.
0: La réponse B. Merci beaucoup, maman bébé.
2: Écoutez bien les réponses. Le point 10 du cours de monsieur le professeur aujourd'hui fait mention de, du fait qu'il y a deux points, des fruits précieux pour Dieu chez les donateurs. 2 Corinthiens 9, 11. B, des fruits précieux avec ceux qui font ces différents dons en abondance. C, il n'y a pas de fruits chez les donateurs, mais plutôt chez ceux qui en reçoivent.
0: Allô, étudiant.
3: Allô, bonjour, monsieur.
0: Allô.
3: Allô.
0: Oui, étudiant.
3: Oui, étudiant Jean-Noël.
0: Étudiant, j'ai pas bien saisi le nom.
3: Jean-Noël.
0: Jean-Noël. Étudiant Jean-Noël. Quelle est la bonne réponse, Jean-Noël?
3: Non, réponse A.
0: Réponse A, merci.

0: Allô, étudiant.
1: Ouais, Étienne Assamois de Bounois.
0: Étienne Assamois de Bounois, comment ça va?
1: Ouais, par la grâce de Dieu.
0: Étienne Assamois, quelle est la bonne réponse?
1: La réponse B.
0: Réponse B.

0: Allô,
1: Allô?
0: étudiant?
1: L'étudiant Yaou Léon.
0: Étudiant Yaou Léon, quelle est la bonne réponse?
1: Réponse A.
0: Réponse A. Merci beaucoup.

0: Allô, étudiant.
1: Allô, shalom.
0: Shalom, étudiant.
1: Étudiant Kwaku de Williamsville.
0: Étudiant Kwaku de Williamsville, quelle est la bonne réponse?
1: La réponse A.
0: Réponse
1: soyez
0: A.
1: Réponse A. Soyez bénis.
0: Amen.

0: Allô, étudiant.
1: Étudiant Loco Nicole, bonjour, tonton Ikio.
0: Étudiant Loco Nicole, bonjour.
1: Bonjour.
0: Quelle est la bonne réponse?
1: La réponse A.
0: Réponse A. Bien réfléchi, hein, j'espère.

0: Étudiant Kwadwo Ferdinand.
1: Étudiant Kwadwo Ferdinand, quelle est la bonne réponse?
0: La réponse A.
1: Réponse A. Merci beaucoup, étudiant Kwadwo Ferdinand. Allô, étudiant?
2: Oui, allô, c'est étudiant Bagny.
1: Étudiant?
2: Bagny.
1: Étudiant Bagny?
2: Oui, Bagny. Oui, Bagny.
1: Étudiant Bagny?
2: Bagny. B-A-N-H-I.
1: On va répondre B-A...
2: N... N-H-I.
1: Ah, B-A-P-H...
2: Non. B-A-N-H-I.
1: B-A-P-H-I.
2: B.
1: La première lettre, c'est quoi? C'est B?
2: Ouais, c'est B.
1: Deuxième lettre?
2: A.
1: Troisième?
2: N. Et puis H.
1: Bani.
2: Voilà, Bani.
1: Bani, d'accord. Merci beaucoup. Étudiant Bani, quelle est la bonne réponse?
2: La réponse A.
1: Réponse A, merci.
3: Voilà, on va refermer le téléphone ici et puis donner l'occasion au jury de nous donner le nom du ou des gagnants du jour.
1: Allô?
4: Bonjour papa.
1: Bonjour, rapidement.
4: Aucune bonne réponse. Étudiant Gabriel Accré.
1: Étudiant Gabriel Accré. Zéro bonne réponse. Merci.
3: Voilà, le téléphone se referme ainsi avec l'intervention de l'étudiant Gabriel Accré. Et le jury donc va délibérer ce matin pour nous donner l'ordre des gagnants ou du gagnant. Alors, on va aller du côté de la baie vitrée pour écouter cette réponse que nous donne le cours magistral de Monsieur le professeur. Écoutons ça.
5: Nous sommes maintenant sur le point 10 où Paul fait savoir qu'il y a des fruits précieux pour Dieu chez les bénéficiaires de la libéralité. Dans 2 Corinthiens chapitre 9, versets 11 à 14, il dit ceci: « Vous serez de la sorte enrichis à tous égards pour toute espèce de libéralité qui, par notre moyen, feront offrir à Dieu des actions de grâce. Car le secours de cette assistance, non seulement pourvoit aux besoins des saints, mais il est encore une source abondante de nombreuses actions de grâce envers Dieu. »
3: On écoute encore, hein? On écoute une dernière fois et puis on donne les résultats.
5: Nous sommes maintenant sur le point 10 où Paul fait savoir qu'il y a des fruits précieux pour Dieu chez les bénéficiaires de la libéralité.
3: Voilà, il y a des fruits précieux pour Dieu chez les bénéficiaires de la libéralité. C'est pas chez ceux qui donnent que se trouve le fruit. Le fruit, sinon les bons fruits, les fruits précieux pour Dieu se trouvent chez les bénéficiaires de la libéralité. Et donc, ça veut dire que c'est ceux qui reçoivent, et ce sont eux qui ont les fruits précieux pour Dieu chez les bénéficiaires. Donc, c'est ceux qui reçoivent. Il fallait donc répondre. Réponse C. Il n'y a pas de fruits chez les donateurs, mais plutôt chez ceux qui reçoivent. Merci. Alors, gagnant du jour, il n'y en a pas. Merci à toutes et à tous d'avoir contribué, participé à ce quart d'heure du jeu à l'école du Seigneur.
5: Corinthiens chapitre 9, versets 11 à 14, il dit ceci: vous serez de la sorte enrichis.
3: Voilà, il est 9h, nous partons maintenant pour céder l'antenne et le micro à Madame la Présidente du RIFEL qui prépare cette belle cérémonie sur cette merveilleuse ville que vous aurez l'occasion de découvrir pour ceux qui ne connaissent pas Tabo. Alors, 9h, nous partons pour l'agapé du jour et cédons l'antenne et le micro, je l'ai dit, à Dame Sylvie Obité.

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2: Oh, qu'est-ce que nous sommes impatients de nous retrouver les vendredis. Notre journée de convivialité, de partage. Notre moment de communion fraternelle dans notre cher et beau royaume fréquence Vicro. Mes chers compatriotes, chers fils et chères filles de notre cher et beau royaume fréquence Vicro, le meilleur et le plus beau royaume du monde mondial. Et j'insiste, personne, absolument personne ne peut dire le contraire. Même pas Tao Daniel, la voix d'or. Même pas Ikio Nyawa Joseph. Tonton Ikio qui réalise cette émission ce jour, personne ne peut dire le contraire. Celui qui ose dire que nous ne sommes pas le royaume le plus beau du monde mondial sera exclu, expulsé de notre royaume. Mes chers compatriotes, ici son Altesse royale, votre reine, la reine du plus beau royaume du monde mondial, je vous sers prêt, je vous sers impatient donc de célébrer avec nous ce jour. Et je prends ce matin la parole pour vous dire officiellement, solennellement, que notre agapé, c'est l'heure de notre agapé. Je tiens à vous dire que vous aurez toutes vos rubriques, les karaokés, les danses, les

gens, des femmes. Tout sera au rendez-vous, tout ça piloté dans la première partie par l'organisateur en chef de cette première partie, qui n'est autre que Joseph Ikiyo-Niawa. Préparons-nous, préparez-vous, parce que l'agapé, c'est maintenant.

0: 9h14 minutes. Merci à notre griot du jour, nos griots du jour qui sont en groupe Makoma dans le titre Napesi, qu'on a eu un réel plaisir à réécouter. Mesdames et messieurs, fidèles auditeurs de la radio Fréquence Vie, fils et filles de notre cher et beau royaume Fréquence Vie Gros, vous êtes bien à notre agapé de ce vendredi. Eh bien, c'est avec beaucoup de bonheur, c'est avec des joies. Morceau par morceau et de façon incalculable qu'on vous retrouve ce matin. Un peu enrhumé ce matin, comme vous pouvez le constater par ma voix, mais bon, on va y arriver. Hein. Sylvie Obité à ce micro et Kionewa Joseph à la réalisation pour la première fois et c'est un réel plaisir de l'avoir. Talentueux, voilà, il fait partie des personnes donc, qui sont multitâches. Animateur, réalisateur, d'ailleurs tout le monde, hein, pratiquement tout le monde, tous les animateurs ont cette capacité et c'est une bénédiction. Bienvenue à tous et à toutes, à votre agapé, eh bien, notre moment de partage, de retrouvailles. Le sommaire de cette émission, vous le connaissez désormais, il s'agit de la musique qui est omniprésente dans cette émission, mais on va vous proposer voilà, de la musique ou des cantiques avec une sonorité chaude pour annoncer donc les couleurs du week-end. Après, on aura quoi? On aura aussi les coups des exhortations. Et puis, nous allons recevoir donc nos convives, ce que j'appelle affectueusement les convives. Entendez par là, et bien donc, les annonceurs. Et puis, un peu plus tard dans l'émission, votre rubrique préférée, le passé au présent, préparez-vous à appeler. Nous pensons que nous allons passer encore une fois d'agréables moments ensemble. Je les ai annoncés, c'est l'heure de les recevoir. Il s'agit de nos convives. Et on va commencer donc par la Fondation Jolima, représentée ici par Madame Dro Nadej. Elle est là pour nous parler donc d'une conférence. Bonjour, Madame Dro.
1: Bonjour.
0: Comment ça va?
1: Ça va bien.
0: Est-ce que le week-end commence bien? La semaine a bien débuté?
1: Oui, il est bien passé.
0: D'accord, gloire à Dieu.
1: Et à vous?
0: Oui, chez moi, ça va. D'accord. Même si je suis un peu grippée, mais bon, ça va. On tient le coup. Alors, allons-y pour cette belle conférence que vous avez organisée.
1: Ok, avant de présenter la conférence, je voudrais d'abord parler de Jolima.
0: Mm-hmm.
1: Jolima qui est une organisation chrétienne.
0: D'accord.
1: Née depuis septembre 2023,
0: mm-hmm.
1: et qui œuvre pour l'autonomisation des veuves.
0: D'accord.
1: Oui. L'objectif principal de la fondation, c'est de voir la veuve autonome,
0: mm-hmm.
1: et permettre à la veuve d'avoir des activités génératrices de revenus,
0: mm-hmm.
1: et aussi au niveau moral, être autonome, au niveau spirituel, être aussi autonome.
0: Mm-hmm.
1: C'est dans ce cadre que nous organisons la conférence. Chaque année, nous organisons la Journée internationale de la veuve. C'est une célébration pour permettre aux veuves de se retrouver.
0: Mm-hmm.
1: Permettre aux veuves de se retrouver.
0: Approchez-vous un tout petit peu du micro, s'il vous plaît. Allez-y.
1: Chaque année, nous organisons la Journée internationale de la veuve,
0: mm-hmm.
1: depuis la création de la fondation, pour permettre aux veuves de se retrouver.
0: D'accord.
1: Oublier leur douleur,
0: mm-hmm.
1: et se réjouir avec les sœurs. Mais cette année, nous avons voulu dénommer cette activité Conférence nationale Sarepta. Nous sommes une fondation chrétienne et ce que nous voulons, c'est d'apprendre à ces femmes les valeurs chrétiennes, mm-hmm. par la conférence. Apprendre à ces femmes les valeurs chrétiennes. Par la parole de Dieu, partager les expériences chrétiennes,
0: mm-hmm.
1: et leur apprendre à ne pas rester dans l'isolement,
0: mm-hmm.
1: se relever, se battre et se prendre en charge.
0: Leur dire que ce n'est pas perdu pour
1: elles. Oui, ce n'est pas perdu. Il y a encore des familles qui sont là,
0: mm-hmm.
1: qui pensent à elles.
0: D'accord.
1: Oui.
0: Très belle initiative en tout cas. Et ça sera quand la conférence?
1: La conférence sera demain.
0: D'accord.
1: Demain à 8h, mm-hmm. de 8h à 17h.
0: Et ça sera où?
1: Et à Yopougon, à l'église UESO Wasakara.
0: Mm-hmm. D'accord. Très bien. Donc vous êtes là pour lancer un appel à l'endroit,
1: oui.
0: de toutes les veuves, je suppose.
1: Oui, oui.
0: Allez-y.
1: Durant la journée de demain, faut dire il aura trois étapes. La première étape, c'est d'abord la conférence. La première étape, c'est la conférence qui sera tenue par le bishop Awaka,
0: mm-hmm.
1: Maxime. Et le thème, c'est « Ne crains point ».
0: Mm-hmm.
1: Et nous nous basons sur l'histoire de la veuve de Sarepta qui, dans sa solitude, a reçu le prophète Élie. Le Seigneur a envoyé le prophète Élie vers elle, et là, elle a reçu le prophète Élie, et nous avons vu ce que Dieu a fait suite à la parole du prophète qui est venu lui rendre visite. D'accord. Cette veuve a été comblée, et c'est ce que nous voulons, c'est ce message que nous voulons véhiculer demain. Mmh. Et après la première partie qui est la conférence, nous aurons la présentation de la première cohorte qui recevra son don pour le démarrage effectif de leur activité génératrice de revenus. Parce que l'objectif de la fondation cette année, nous voulons lancer officiellement les AGR.
0: Okay.
1: Oui, les AGR. Et la première cohorte sera composée de 25 veuves qui vont recevoir leur montant pour pouvoir démarrer effectivement leur activité génératrice de revenus. Et après cette partie, on a la troisième partie qui sera la clinique mobile, permettre à ces veuves de recevoir des soins gratuits. Mmh. Tout ne se résume pas qu'à la nourriture. Elles ont besoin d'être en pleine forme afin de se prendre en charge, afin de se relever, se battre pour être autonome.
0: Mmh. Très bien. Mmh. Donc, on va rappeler la date, le lieu,
1: la date.
0: Et puis l'heure aussi. Hein.
1: D'accord.
0: Allez-y.
1: Donc, la conférence se tiendra à Yopougon, à l'église USO Ouassakara, à partir de 8h. De 8h à 17h.
0: D'accord.
1: Et nous invitons toutes les veuves qui entendront ce message. Nous invitons aussi des personnes qui voudront aussi venir entendre le message qui vient du Seigneur. Parce que le thème, comme je l'ai communiqué, c'est « Ne crains point ». Et je sais que la vie d'un homme, nous sommes toujours confrontés à des défis. Et pour les relever, il faut se rapprocher du Seigneur qui est le meilleur berger.
0: D'accord. On vous joint à quel contact pour participer à cette conférence?
1: Oui, le 07 48 34 51 11.
0: Allez-y, c'est le seul numéro?
1: Le deuxième numéro, le 05 86 11 86 33.
0: D'accord.
1: Oui.
0: 07 48 34 51 11. Moi, je vois un autre numéro sur l'affiche.
1: Oui.
0: Je vois le 01 40 05 04 40.
1: Oui.
0: Eh bien, pour donc pour des informations complémentaires concernant la conférence en faveur des veuves qu'organise la Fondation Jolima. C'est pour demain, 27 juin 2026, à l'église
1: USO
0: de Yopougon Atier, le thème ne craint point. Merci beaucoup à vous, Madame Dro, d'être passée.
1: Voudrais profiter pour lancer un appel à toutes les personnes de bonne volonté qui souhaiteraient soutenir une veuve afin de lui permettre d'être autonome, de ne pas hésiter de nous contacter aux différents numéros qui ont été communiqués.
0: D'accord.
1: Merci beaucoup.
0: Je vous en prie. Merci à vous. Allez, on va passer donc le micro à un autre convive, un habitué de la maison.
1: Je vous ai laissé un autre catalogue. Je ne sais pas si vous avez reçu toutes les informations. Ils sont.
0: Oui, on a tout
1: d'accord.
0: Ici.
1: Merci
0: beaucoup.
2: C'est gentil.
0: Je vous en prie. Le cabinet Afrique Consulting et Audit, représenté par M. Akila, que nous recevons. Bonjour à vous.
3: Bonjour. Bonjour à tous nos auditeurs.
0: D'accord.
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0: D'accord. 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
3: Merci beaucoup.
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2: La suite de l'agapé, c'est maintenant, alors qu'il est 9h29. Le pouvoir technique a changé demain. Eh bien, Edouard Yao a pris la relève de Ekio Niawa Joseph. Et l'équipe du jour, eh bien, désormais, elle est composée de Sylvie Obité à ce micro et de Edouard Yao, le réalisateur en chef de ce agapé. Et puis, nous continuons de recevoir, donc, je continue de recevoir mes convives. Et j'ai un réel plaisir de recevoir mon frère Yakayoro Boaz. Comment ça va?
3: Je vais très bien, femme de Dieu. Et chez vous?
2: Ça va super bien. Et voilà, tu es là pour nous parler du camp ESFA, Espoir et Femmes d'Afrique, avec à sa tête notre maman Yakayoro Christine, le docteur, que
3: tout
2: dis-je
3: à fait,
2: le
3: tout
2: docteur
3: à fait.
2: Yakayoro Christine, qu'on salue au passage.
3: Très bien.
2: Et on parle de camp de jeunes filles ESFA. Ça sera où? Ça sera quand? On veut tous les détails.
3: Très bien. Nous aurons deux camps. Mais permettez-moi de présenter brièvement la structure avant de venir à ce qui nous concerne aujourd'hui. Alors, nous sommes l'ONG ESFA, ESFA qui s'écrit E-S-F-A et qui signifie Espoir, Filles et Femmes d'Afrique. Une ONG fondée par le docteur Christine Yakayoro et qui a deux cibles, d'une part les jeunes filles et d'autre part les femmes seules. Entendons par là les femmes célibataires et les femmes veuves. Et nous intervenons dans trois domaines. Le domaine de l'autonomisation financière de la femme seule, le domaine de l'éducation et le domaine de l'encadrement spirituel. Et les activités qui nous concernent aujourd'hui concernent le domaine de l'encadrement spirituel. Alors, dans ce cadre, depuis 2005, nous organisons des camps de jeunes filles. Et par la grâce de Dieu, ce sont des camps fort impactants, si bien que nos premières campeuses sont aujourd'hui mères de famille et elles affirment que les camps ESFA ont contribué à faire d'elles ce qu'elles sont aujourd'hui. Et fort de cet impact, le Seigneur nous a mis à cœur pour cette année de ne pas organiser un camp, mais plutôt deux camps de jeunes filles dont je vais vous parler plus amplement maintenant.
2: Super, super. Ça fait 2005-2026, ça fait
3: 21 ans.
2: Quand même, hein, plus de deux décennies.
3: Par la grâce de Dieu.
2: Waouh. Rends toute la gloire au Seigneur. Effectivement, les camps ESFA sont des camps d'impact, comme vous l'avez dit. Et ça fait 21 ans que ça dure, par la grâce de Dieu. Et donc, cette année, deux camps.
3: Deux camps. Alors, nous aurons dans un premier temps la colonie ESFA et dans un second temps le camp ESFA. La différence majeure se situe au niveau des tranches d'âge.
2: C'est la question que j'allais poser.
3: Très très bien. Donc d'abord la colonie ESFA. La colonie ESFA concerne les filles âgées de 6 à 12 ans.
2: Ok.
3: La colonie se tiendra du 23 juillet au 1er août à Dabou, au cours secondaire méthodiste. Okay. Le thème est fort important. Tu es forte et tu peux. À travers ce thème, nous voulons montrer dès le bas âge aux jeunes filles qu'elles ont la capacité, d'abord qu'elles ont en elles un dépôt divin, elles ont la capacité de pouvoir réaliser cela. Et à cette colonie, nous proposerons trois types d'activités. D'abord des activités spirituelles, des temps d'enseignement, des temps de prière, et nous mettrons l'accent sur l'écoute active afin de pouvoir déceler les problèmes que rencontrent ces filles et les accompagner dans un processus de guérison. Ensuite, nous aurons des activités didactiques. Nous allons faire la cuisine, la décoration. Nous aurons des cours d'hygiène et nous allons mettre l'accent sur un élément très important. Nous leur apprendrons à pouvoir identifier et dénoncer des prédateurs sexuels. C'est une thématique fort importante. Et nous terminerons par des activités ludiques, le sport, des activités culturelles. Vu que nous serons à Dabou, elles auront l'occasion de découvrir la culture Adjoukro. Donc voici ce qui composera la colonie ESFA.
2: Super. Et le camp?
3: Ensuite, nous aurons le camp d'impact. Celui-ci intéresse les filles âgées de 13 à 25 ans.

0: Il se tiendra dans le même lieu, cours secondaire méthodiste de Dabou, et les dates sont les suivantes, du 2 au 8 août. Le thème est le même, tu es forte et tu peux, mais ici nous mettrons l'accent sur des enseignements d'impact. Et nous aurons 4 grands orateurs, le docteur Christine Yakayuru qui interviendra sur la question des blessures intérieures et de l'identité chrétienne. Ensuite, nous aurons le pasteur Emmanuel Kouassi, qui n'est plus à présenter, connu des réseaux sociaux, qui interviendra sur comment découvrir et réaliser sa destinée. Après lui, nous aurons l'émérite journaliste, Madame Marie-Laure Gourin. Ici, ce ne sera pas, avec elle, ce ne sera pas un enseignement, mais plutôt un panel. Les filles auront l'occasion d'avoir un exemple matériel d'une femme d'impact et s'inspirer de cet exemple afin de devenir à leur tour des femmes d'impact. Et nous terminerons par une activité exceptionnelle, le Badaboum, avec l'évangéliste international Kwame Nan Marcel.
1: Qui viendra de France.
0: Qui viendra de France spécialement, c'est déjà confirmé, c'est okay. Depuis plusieurs mois, c'est déjà confirmé.
1: D'accord.
0: Donc voici un peu le contenu du camp d'impact.
1: Très bien. On a déjà dit le lieu, on peut rappeler les dates et puis votre dernier appel, et puis on va terminer par les contacts.
0: Le coût aussi.
1: Oui, les coûts, tout à fait.
0: Alors, donc rappel des dates d'abord, la colonie ESFA du 23 juillet au 1er août, le camp d'impact du 2 au 8 août.
1: D'accord.
0: Voilà. Alors, les coûts ont été étudiés. La colonie ESFA ne coûtera, pour tout ce contenu, ne coûtera que 60 000 francs CFA qui couvre le transport, l'hébergement, le t-shirt et tout ce qui sera remis dans le cadre du camp.
1: Seulement.
0: Et ensuite, nous aurons le camp d'impact qui, lui, ne coûte que 40 000 francs CFA.
1: Wow.
0: Voilà.
1: D'accord, c'est un cadeau. Hein?
0: Cadeau. Mm-hmm. Pour ce contenu, c'est cadeau.
1: C'est ça.
0: Alors, les contacts. 05.
1: L'appel d'abord.
0: L'appel.
1: Qui est-ce alors, que vous attendez à ce
0: alors, nous attendons, comme nous l'avons précédemment dit, pour la colonie, des filles de 6 à 12 ans. Donc, nous invitons les parents à inscrire massivement leurs filles.
1: Oui.
0: Et pour le camp d'impact, les filles de 13 à 25 ans. Nous aimerions dire quelque chose. Alors, c'est maintenant qu'il faut agir. De nos jours, surveiller une fille ne pourrait suffire à faire d'elle ce que Dieu souhaite faire d'elle dans sa vie. Il faudrait véritablement lui donner l'occasion de pouvoir décider par elle-même et de telles activités le permettent. Alors, je rappelle rapidement le contact. 05 05 19 84 77. Je reprends. 05 05 19 84 77.
1: Un seul numéro, les 05 05 19 84 77 pour prendre part à la colonie et au camp de jeunes filles organisé donc par l'ONG ESFA. Ça sera du 23 juillet au 1er août, voilà, 2026.
0: Pour la colonie.
1: Pour la colonie et puis du 2 au 8 août 2026. Pour le camp, c'est bien ça.
0: Très
1: hein?
0: Bien.
1: Le thème, tu es forte et tu peux, et c'est du côté de Dabou. Merci beaucoup à vous, Boazi Akayoro, d'avoir été là.
0: Merci, merci.
1: À bientôt.
0: Certainement.
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2: Ce message est l'un des messages prêchés par le pasteur Ola, l'auteur de plusieurs ouvrages, aussi le formateur au niveau de la vie chrétienne. Il est aussi le premier responsable des églises, la mission évangélique, la montagne de délivrance. Nous espérons que ce message vous apportera beaucoup. Prenez votre temps pour l'écouter. N'hésitez pas à nous appeler sur le 07 47 42 79 09. Bonne suite de cette émission. Amen. Que la lumière de notre Seigneur Jésus-Christ éclaire votre vie, éclaire cette journée, éclaire vos familles, éclaire vos entreprises, éclaire toute obscurité qui peut exister dans votre vie. Recevez mes salutations et soyez tous les bienvenus dans notre émission journalière, Le Sentier des Justes. Je suis votre serviteur, le pasteur Ola, l'auteur de plusieurs ouvrages, à savoir les 310 prières prophétiques pour une liberté totale et 7 secrets de la sorcellerie dévoilée. 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Alléluia. 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Aujourd'hui, nous sommes dans notre cinquième potion. Cinquième potion, dirons, notre cinquième chapitre, et nous parlerons de ce sous-thème. Le poids du juste est agréable à l'Éternel. Le poids juste est agréable à l'Éternel. Proverbe 11, verset 1 au verset 4 sera notre texte de base. Mais nous regardons Psaume 37, verset 37 pour attirer notre attention et pour nous aider à comprendre comment Dieu agit. Psaume 37, verset 37. Observe celui qui est intègre et regarde celui qui est droit, car il y a une postérité pour l'homme de paix. Wow! Observe celui qui est intègre et regarde celui qui est droit, car il y a une postérité pour l'homme de paix. Que Dieu vous rende intègre et que Dieu vous aide à être homme droit et que le Seigneur vous rende prospère en toutes choses au nom de Jésus-Christ. Proverbe 11, verset 1 au verset 4. La balance force est en horreur à l'Éternel, mais le poids juste lui est agréable. Quand vient l'orgueil, vient aussi l'ignominie. Mais la sagesse est avec les humbles. Verset 3. L'intégrité des hommes droits les dirige, mais les détours des pévides causent les ruines. Au jour de la colère, la richesse ne sert à rien, mais la justice délivre de la mort. Que Dieu bénisse la lecture de sa parole. Et si nous verrons encore qui est le juste, quelle est la potion du juste, qui est le méchant, quelle est aussi la potion du méchant. Le juste est celui qui n'a pas une fausse balance, c'est-à-dire qui ne trompe pas autrui. Il ne trompe pas son prochain. Deuxième, le juste est celui qui a le poids juste. C'est-à-dire sa manière de mesurer des choses. Il n'est pas comme ci, comme ça. Son oui est son oui, son non est son non. Ça, c'est le juste. Le juste est celui qui est humble. Celui qui est humble. Quand vous regardez verset D, Proverbe 11, verset D, la partie C, il dit, mais la sagesse est avec les humbles. Et nous savons que l'humilité précède la gloire. Le juste a toujours la gloire parce qu'il est humble. Quatrième chose, le juste est celui qui est dirigé par l'intégrité. Le juste est celui qui est dirigé par l'intégrité. Verset 3a, il dit l'intégrité des hommes droits les dirige. L'intégrité des hommes droits les dirige. Et ce juste a sa portion. Je dirais, sa récompense. Il y en a deux. Il est agréable à Dieu. Quand un homme est agréable à Dieu, Dieu peut aller dans n'importe quel niveau de lui faire du bien. Il est agréable à Dieu. Deuxième chose, il est délivré de la mort. Il est délivré de la mort. Verset 4b, il dit, mais la justice délivre de la mort. La justice délivre de la mort. Nous verrons encore qui est le méchant. Qui est le méchant? Je sais que toi qui m'entends, tu n'es pas méchant. Alors, mais qui est le méchant? Le méchant est celui qui a une fausse balance. Ses mesures ne sont pas correctes. Il travaille, mais il n'est pas dans l'intégrité. Souvent, il appelle le noir, il appelle gris. Souvent, quand on lui demande le blanc est quoi, il dit non, c'est une couleur beige. Son oui n'est pas oui, son non n'est pas non. Deuxième chose, le méchant est celui qui est orgueilleux. C'est lui qui est orgueilleux. Cela veut dire, il approuve lui-même ses voies. Ce qu'il dit est ce qui est correct. Personne n'a rien à dire. Il est orgueilleux. Troisième chose, le méchant est celui qui est rusé dans ses voies. On ne peut pas compter sur lui. Il est rusé. Il n'est pas transparent. On ne peut pas se fier à lui. Il est rusé. Mais malheureusement, il a sa portion. Il a sa récompense. Il y en a quatre selon le texte. Première chose, il est en horreur à l'Éternel. Le méchant qui agit de la sorte est en horreur à l'Éternel. Proverbe chapitre 11, verset 1b. Il dit, la balance fausse est en horreur à l'Éternel. Est en horreur à l'Éternel. Deuxième chose, il est toujours dans l'ignominie. Le méchant est toujours dans l'ignominie. Troisième chose, il provoque sa propre ruine. Verset 3b, il dit, mais les détruits perfides causent leur propre ruine, le méchant. Et quatrième chose, il n'aura pas le secours au jour du malheur. Le méchant n'aura pas de secours au jour du malheur. Il dit, au jour de la colère, la richesse ne sert à rien. Mais la justice délivre de la mort. Les amis, l'honnêteté dans nos rapports avec les hommes est d'une grande importance aux yeux de l'Éternel. Tâchons d'être vrais et le Seigneur nous secourra au jour de la destruction. Je prie pour vous. Éternel, je prie pour mes amis, je prie pour tous ceux qui m'écoutent en ce moment. Rends-les justes dans les jugements et dans les décisions au nom de Jésus-Christ. Rends-les justes dans les jugements et dans les décisions pour ne pas qu'ils soient ruinés, pour ne pas qu'ils soient dans l'ignominie. Éternel, délivre-les de l'orgueil. Je prie que quelqu'un soit délivré de l'orgueil et de toutes ces mauvaises œuvres. Troisième prière, Seigneur, je prie que tu les donnes un cœur honnête et qu'il soit sincère dans tous les voies. Papa, je confie le projet de chacun en tes mains en ce jour. Que ce jour ne soit pas stérile. Que ce jour soit comblé de bonheur. Que quelqu'un part de gloire en gloire. Et surtout que le projet de l'ennemi, le projet de l'adversaire échoue complètement. Subitement, que l'ennemi comprenne qu'il y a quelqu'un qui les a secourus. Yeshua Amashia. Merci de m'avoir suivi. Je suis votre serviteur, le pasteur Ola. Chaque semaine, nous irons là et nous allons partager la parole de la vie ensemble. Vous pouvez m'appeler. Je serai très ravi de vous recevoir. Au 07 47 45 57 12. 07 47 45 57 12. Et vous pouvez aussi vous rendre dans toutes les librairies chrétiennes ici en Côte d'Ivoire pour vous procurer des livres écrits par votre serviteur pasteur Ola, surtout la portion du juste. vous sera très utile. Shalom et shalom. Et si ce message vous a touché et vous êtes réellement béni et vous désirez appartenir à une église où le royaume vous sera enseigné, où vos familles, vos enfants, vos maris, vous serez tranquilles et vous grandirez dans une atmosphère paisible où la paix règne, où surtout la vraie parole du Seigneur est prêchée. La mission évangélique, la montagne de délivrance, l'église dirigée par votre serviteur, le pasteur Ola, l'auteur de plusieurs ouvrages, environ 35 livres, vous invite dans l'un des cultes de ce dimanche qui sera 7h à 9h, 9h15 à 12h et de 12h à 14h. Nous sommes situés dans la grande commune de Makori, précisément à la cité Hibiscus, en face des groupes scolaires Les Minimes. Je serai très ravi de vous recevoir et nous partirons de gloire en gloire dans la lumière de Dieu très haut. Shalom.
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2: 10h20 après un petit moment de repos, on vous retrouve hein, avec beaucoup de plaisir, beaucoup de bonheur. Quoique un peu enrhumé, mais bon, voilà, pour l'amour du Seigneur, pour l'amour du micro, nous sommes là. Sylvie Vita à ce micro, Edouard Yahou à la réalisation. Vous êtes très, très, très, très nombreux à l'écoute. Et on espère que vous passez d'agréables moments en notre compagnie. Alors que nous reprenons l'antenne, eh bien, c'est pour recevoir donc la deuxième vague de ce que j'appelle affectueusement mes convives. Parce que, comme vous le savez, vous êtes à un agapé, l'émission s'appelle Agapé, nous sommes à un agapé. Agapé, moment de retrouvailles, moment de communion fraternelle et de partage. Et je vais échanger avec mes convives, entendez par convives, si vous nous prenez en marche pour la première fois, entendez par convives, nos annonceurs, les personnes qui nous font confiance et qui sont avec nous depuis des années. Et je vais recevoir sans plus tarder un homme de Dieu, un habitué de la maison, même pas un habitué, c'est même un parent de la famille. Un habitué de l'émission Agapé, Pasteur Chami, good morning. How are you this morning?
3: Not bad. I'm very well, and you?
2: Yes, I'm okay. Not so bad, but you know, I'm not feeling well this morning, but our God is on control. Yeah.
3: I feel much better.
2: Thank you. Bon. Oui, Pasteur Chami. On a commencé en anglais. Bon, comme il y a beaucoup qui comprennent anglais, là, on va descendre, on va revenir chez nous, quoi. En Côte d'Ivoire. Voilà.
3: OK.
2: Voilà. Donc, vous êtes là pour nous parler d'une très grande veillée de prière du côté de la mairesse.
4: Je voudrais saluer tous les fidèles auditeurs de la Radio de la Vie et, comme toujours, les transmettre le bonjour du révérend docteur Amonkou Yapo Paul VI.
2: Au passage.
4: Merci. En effet, je suis là pour parler de notre rendez-vous de ce soir. Mm-hmm. Cette grande veillée, nous l'avons préparée depuis mardi, mercredi et l'apothéose pour ce vendredi de 21h à 6h du matin avec trois orateurs qui vont se succéder au pupitre pour traiter ce thème qui ne mourra pas de la mort précoce. Il s'agira, n'est-ce pas, de cibler certaines catégories de personnes, à savoir ceux qui ont des parents et amis et connaissances qui sont décédés, ça c'est tout le monde, ceux qui se retrouvent au cimetière dans les songes, ceux qui ont constaté que dans la famille, il y a la mort précoce qui agit, les gens n'atteignent pas 50 ans, 60 ans. Ensuite, ceux qui ont des pensées suicidaires ou dans la famille duquel quelqu'un s'est déjà suicidé. Et quand c'est comme ça, l'esprit du suicide rôde dans la famille pour chercher encore un autre candidat au suicide. Il s'agira aussi de ceux qui ont des maladies cycliques, incurables ou héréditaires. Donc c'est cette catégorie de personnes-là qui sont ciblées pour la veillée de ce soir. Et nous allons nous lever dans le combat spirituel, nous allons prier jusqu'à ce que nous puissions recevoir gain de cause.
2: Amen. Donc c'est pour ce soir, hein, ce vendredi 26 juin 2026, à partir de 21h jusqu'à l'aube.
4: Jusqu'à l'aube, montre en main, 5h du matin.
2: 5h du matin. Et ce sera des enchaînements de prières, de prières, de prières.
4: Le premier orateur sera le docteur Amonkou Yapo Paul VI, juste après lui, votre serviteur, le pasteur Chami, et le pasteur Nassis Wali. Trois orateurs. Ce n'est pas de trop parce que nous voulons conserver un climat, Seigneur, un climat de force, voilà, pour entraîner le peuple de Dieu dans le combat, pour ne même pas qu'il y ait des relâches. J'ai l'habitude de dire que du côté de la mairesse, les veillées, ce sont des veillées de prière. Quand on vient, on se prépare pour la prière. Tu dors, on va te réveiller parce que tu es venu pour prier. Quand tu quittais la maison, tu n'as pas dit, tu t'en vas pour dormir. Parce qu'il y a des gens, quand ils commencent à somnoler, on les réveille, ils ont tendance à se fâcher. En tout cas, si tu viens à la maison, tu vas te fâcher.
2: Parce que tu te fâches pourquoi si tu es venu pour
4: dormir? Là, je ne sais pas.
2: C'est eux.
4: Tu vas vraiment te fâcher parce que je ne peux pas te donner l'occasion même de dormir. Nous ne voulons pas recevoir des mauvais soldats.
2: C'est
4: Quand ils vont en guerre, au premier coup de fusil, ils font comme s'ils sont morts. Et le soir, ils se réveillent, eux aussi, ils ont fait la guerre. Et les chrétiens ressemblent à ça. Tu vas une veille, tu dors, on dit matin, acclame le Seigneur, toi aussi tu acclames, tu dis, ouais, tu acclames aussi, toi aussi, tu n'as rien compris. Et tu... Non, nous ne voulons pas ce genre de chrétiens.
2: D'accord.
4: Nous voulons des gens qui sont fatigués et chargés. Parce que le Seigneur Jésus, quand il est venu dans son message, il n'appelait pas tout le monde. Il appelait ceux qui sont fatigués et chargés. Quand tu n'es pas fatigué et chargé et que tu viens à l'église, tu fatigues tout le monde. Mais quand tu es fatigué et chargé et que tu viens à l'église, on te prêche, tu es bien placé pour orienter toi-même tes prières.
2: Amen, amen. Donc c'est pour ce soir, pour chasser l'esprit de mort dans nos familles et dans nos vies. Voilà. On va situer la mairie, c'est terminé par le contact.
4: La mairie se situe à Cocody de Plateau, en face du restaurant BMW, dans le quartier de l'église catholique Saint-Jacques. Tous ceux qui veulent nous joindre et surtout nous rejoindre, nous sommes au 2 x 07 73 88 71 ou le 01 71 70 04 28. Je précise que ce sont les numéros directs du pasteur Chami.
2: D'accord. Très bien, c'est noté. Merci beaucoup, pasteur Chami.
4: C'est moi.
2: Merci d'avoir été là pour nous inviter.
4: Il n'y a rien à manger aujourd'hui?
2: Si, si. Allons-y alors. Qu'est-ce qu'on vous sert dans, à l'agapé de ce jour? Même s'il pleut, c'est vrai qu'il pleut. Hein?
4: Où?
2: Il n'a pas plu chez toi?
4: Non.
2: Il a plu chez moi, André, on n'est pas dans le même Abidjan. Là.
4: Ah, d'accord. C'est pas un prétexte pour ne pas me donner à manger. Il n'a pas plu chez moi.
2: Il n'a pas plu dans ton quartier. Aujourd'hui, c'est café, c'est moi qui l'a.
4: D'accord. On va se réchauffer alors.
2: D'accord. Merci, merci, pasteur. Allez, on enchaîne donc avec la MIFA, Assemblée de Dieu, représentée ici par le pasteur Bonique. Notaire, c'est ça?
5: Oui, c'est ça.
2: Bonjour, pasteur.
5: Bonjour.
2: Vous êtes là pour nous parler de la Convention nationale. On vous écoute.
5: Oui, effectivement. Nous voulons saluer les auditeurs de la radio Fréquence Vie et que la grâce de Dieu soit votre partage.
2: Amen.
5: Je suis là au nom du docteur Azouin pour vous annoncer que nous organisons notre 4e Convention nationale MIFA au niveau de l'Église Assemblée de Dieu de Côte d'Ivoire. Cette convention a lieu à Agoville, à l'église Assemblée de Dieu artisanale, et église sainte. La date, c'est du 29 juillet au 2 août. Le thème de cette convention est « Sauvons la famille en détresse ».
2: Ok.
5: L'orateur principal est le président de l'Église Assemblée de Dieu de Côte d'Ivoire, le docteur Charles-Marie Condé.
2: C'est ça.
5: En plus de lui, en plus de ce thème « Sauvons la famille en détresse », il y aura des sous-thèmes qui seront traités aussi par des éminents serviteurs de Dieu.
2: D'accord.
5: Et surtout, il y aura des matinats de feu, des matinats de feu avec le prophète Jean-Marie Thiaco.
2: D'accord. Donc c'est du 29 juillet au 2 août 2026 à Agoville.
5: À Agoville.
2: Et c'est pour voilà, justement cette convention nationale. Donc sont invitées toutes les familles, je suppose.
5: Oui, toutes les familles, les couples, les familles monoparentales, les veufs, les veuves, et les fiancés officiels.
2: D'accord.
5: Et tous ceux qui... qui aspire au mariage.
2: Voilà, quand même, hein, quand même. D'accord. Donc, vous allez rappeler les dates, passer votre dernier appel et puis on va terminer par les contacts.
5: Ok. Mais je pourrais parler des inscriptions. Il y a des inscriptions qui ont lieu aussi.
2: Allez-y rapidement. Alors.
5: Les inscriptions pour le couple, c'est 5000 francs. Et ceux qui viennent seuls, c'est 3000 francs. Les inscriptions se font dans les églises locales. Voilà. Ouais.

0: 50 50 79.
1: Un seul numéro, ouais. D'accord.
0: Aussi de 07 07 07 14 79.
1: Merci beaucoup, pasteur Bonnie Clotaire.
0: Merci.
1: Voilà, vous étiez là pour nous inviter donc à la convention nationale organisée par la MIFA, Assemblée de Dieu, entendons par MIFA, donc Mission
0: Famille,
1: Famille, voilà,
0: effectivement.
1: la cellule ou bien le
0: Le
1: département de
0: département.
1: famille des églises Assemblée de Dieu de Côte d'Ivoire, de l'église Assemblée de Dieu de Côte d'Ivoire, c'est du 29 juillet au 2 août prochain à Agboville. Vous êtes joignable au 07 07 50 50 79. Que Dieu vous bénisse
0: Amen.
1: et bonne convention à vous.
0: Merci.
1: Voilà.

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2: Vous êtes à l'écoute de la radio Fréquence Vie, vous êtes à l'écoute de l'émission Agapé. Nous avons débuté depuis 9h et le point de chute de cette émission est prévu pour 11h. Donc pendant 2h, nous communions, nous partageons, nous échangeons et nous dansons, nous chantons. Nous continuons donc d'échanger avec nos convives. Et là, je vais recevoir une dame, Madame Kourouja Delphine, qui nous vient de Campus pour Christ. Et elle est là pour nous parler d'une colonie et quand, voilà, j'y vais, la 9e édition. Bonjour à vous, micro s'il vous plaît.
3: Ok, bonjour madame. Voilà, bonjour aussi aux fidèles auditeurs de Fréquence Vie. Je suis effectivement madame Kourouja Delphine venant de Campus pour Christ et je suis là pour parler de notre colonie publique et de notre camp Jivac 9e édition. Effectivement, comme chaque année, depuis un certain nombre d'années, nous avons ces activités-là que nous appelons mission parmi les enfants, mission parmi les adolescents. Mmh. Et là, c'est pour dire aux parents que l'avenir de leurs enfants ne dépend pas seulement d'eux, pas des parents seulement, pas des enseignants dans les écoles seulement, mais aussi d'eux-mêmes, des enfants eux-mêmes. Dans un monde en proie aux multiples distractions et mauvaises influences, il est bien de sensibiliser les élèves à être focalisés sur l'essentiel, à être focalisés sur leur avenir.
2: C'est ça.
3: Voilà, c'est pendant ces vacances. Mm-hmm. Et c'est pour cela que Campus pour Christ vient de leur proposer ce programme innovant avec la colonie biblique et le camp Jivac.
2: D'accord. Et ça sera quand et où?
3: Alors, ce sera, il y a 3 lieux. D'abord, grand, il y a la colonie, il y a le camp Jivac à part des dates différentes. Mm-hmm. Bon, donc la colonie est la première, ça se tient du 23 juillet au 1er août à Grand Laou. Mm-hmm. Grand Laou et puis à Saint-Sandra, ce sera pour les excursions. Mm-hmm. Et puis Grand Laou, ce sera comme le QG. Mm-hmm. OK. Et après ça, ce sera le camp Jivac aussi qui est uniquement vraiment biblique, qui se tiendra à partir du 3 août du 3 au 10 août à Fresco.
2: D'accord.
3: Voilà, à Fresco. Voilà, et maintenant le contenu c'est quand, c'est quoi le contenu? Voilà. Le thème d'abord. Allez. Le thème c'est ma responsabilité face à mon avenir. Mm-hmm. Voilà, pour que les élèves puissent comprendre que vraiment leur avenir ce n'est pas seulement les maîtres, ce n'est pas seulement les enseignants, ce n'est pas seulement les parents, eux, c'est eux. Mmh. Souvent, quand les enfants posent des actions qui soient, peuvent les construire, Dieu merci, peuvent construire leur avenir, mais posent aussi des actions qui peuvent nuire complètement à leur avenir.
2: Tout à fait.
3: Et donc, nous organisons, c'est dans ce cas-là que nous organisons ces deux activités pour les sensibiliser sur le fait qu'ils sont pour quelque chose dans leur avenir. Et c'est eux les capitaines, pas forcément les parents, mais c'est eux les capitaines. C'est à eux que revient le dernier mot. On peut dire c'est les amis, c'est le gouvernement.

0: Gouvernement, c'est les enseignants, c'est les parents, c'est ceci, cela. Non, non, non. Leur décision, leur comportement, leur attitude, voilà. Il y est pour quelque chose.
1: D'accord.
0: Ça reste essentiel. Alors, le contenu, c'est quoi? Voilà. C'est des excursions. Voilà. Des excursions, le programme. Excursion. Première des choses, quand on dit colonie, c'est excursion, c'est la distraction, le divertissement. Il y a cet aspect-là, jeux et sport, les concours par équipe. Mais il y a la louange, il y a la prière, il y a l'enseignement, il y a les méditations, il y a la cure d'âme, il y a les
1: D'accord.
0: séminaires pour enfants.
1: Oui.
0: Voilà. Et maintenant, c'est les tarifs.
1: Oui, allez-y, on
0: Voilà,
1: termine
0: les
1: par
0: tarifs.
1: ça, s'il vous
0: Voilà,
1: plaît.
0: les tarifs. Et puis après, ce sera l'adresse. Alors, pour la colonie, ceux qui veulent participer uniquement à la colonie, à Grand Laou,
1: S'il vous plaît, ne tapez pas sur la table.
0: ceux
1: Allez-y.
0: qui veulent, voilà, participer uniquement à la colonie, c'est 155 000 francs. Voilà, du 23 juillet au 1er août, 155 000 francs. Voilà. Et maintenant, du 3 août, 3 au 10 août, ça c'est le camp Jivac, 45 000 francs. Voilà. Maintenant, ceux qui veulent participer à la fois à la colonie et au camp Jivac, c'est 185 000 francs.
1: Une
0: Voilà.
1: légère réduction.
0: Voilà.
1: D'accord.
0: Voilà, il y aura cette même réduction.
1: D'accord.
0: Voilà.
1: Très
0: Maintenant,
1: bien.
0: voilà. Cela donne droit au transport à partir d'Abidjan, l'hébergement, la restauration, les documents, le t-shirt, les médicaments aussi en cas de malaise. Et puis, maintenant, voilà. Maintenant, les adresses à qui s'adresser, il faut voilà, venir soit s'inscrire pour l'inscription, soit à Campus pour Christ qui est ici entre le dispensaire communal de la Palmeraie et Abidjan Mall.
1: D'accord.
0: Voilà, ça, il faut venir là. Ou alors,
1: Appelez au
0: appeler
1: comptable,
0: aux adresses
1: exactement.
0: 0709,
1: On
0: voilà,
1: y arrive enfin.
0: 0709-53-53-92,
1: OK.
0: 01 42, 69, 50 et 35.
1: D'accord.
0: Voilà. Maintenant, comme mot de la fin,
1: Allez-y.
0: ça va? Voilà. Dis simplement que dans ce monde en proie aux multiples distractions et mauvaises influences, il est vraiment facile aux enfants de dévier et d'oublier l'objectif principal qui est leur avenir. Donc, nous sommes là pour pouvoir les aider à pouvoir, oh, voilà, apporter un plus dans leur connaissance, dans leur compréhension de leur avenir pour le prendre à main.
1: Merci beaucoup à vous, Madame Kruja Delphine de Campus pour Christ. Merci d'être
0: Merci.
1: passée pour inviter tous les enfants et tous les parents à inscrire leurs enfants à la colonie et au camp que vous organisez dans le mois de juillet et août également. 07 09 53 53 92 ou le 01 42 69 50 35 sont les numéros pour vous joindre.
0: Je vous remercie.
1: On termine avec, merci à vous aussi et bon camp. 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
2: 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Par exemple, hier il y a l'un de nos auditeurs qui nous disait par là qu'il a postulé à au moins trois offres, et quand il est parti, quand il a répondu à l'entretien, on lui a demandé des compétences pratiques en état financier. On lui a demandé est-ce qu'il sait monter les états financiers. Ouais, et c'est quelque chose qui a joué beaucoup par la suite. 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
1: 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Merci beaucoup, monsieur Akila.
2: Merci.
1: Bon week-end.
2: Merci beaucoup.
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Bonjour joueuses, et c'est l'heure de jouer et gagner. Bienvenue sur Fréquence Z, la radio de la vie. À la présentation, Wendy Ziré, et à la réalisation, Edouard Yao. Préparez-vous à appeler pour tenter de gagner des places pour le concert de PQL le 16 août au Palais de la Culture de Trècheville à 15h. J'ai des tickets cadeaux pour vous. Start time, duration. On aura droit à deux manches. Au cours de la première manche, vous ne pouvez m'appeler qu'une seule fois. Après avoir appelé, restez à l'écoute. Seront retenus pour la manche finale ceux qui auront trouvé la bonne réponse au cours de la première manche. À la manche finale, les finalistes pourront appeler plusieurs fois pour se rapprocher des tickets que nous avons pour eux. Préparez-vous, car notre grand jeu commence maintenant. Première question. Qui a dit « Plutôt que de me traiter ainsi, tue-moi donc si j'ai obtenu ta faveur ?» Qui a dit « Plutôt que de me traiter ainsi, tue-moi donc si j'ai obtenu ta faveur ?» Réponse A, Jonas. Réponse B, Job. Réponse C, Élie. Et réponse D, Moïse. Réponse A, Jonas. Réponse B, Job. Réponse C, Élie. Réponse D, Moïse. Qui a dit « Plutôt que de me traiter ainsi, tue-moi donc si j'ai obtenu ta faveur ?» Réponse A, Jonas. Réponse B, Job. Réponse C, Élie. Et réponse D, Moïse. Une ou plusieurs réponses peuvent être justes. 01 07 58 20 21 21 21 07 58 3 x 21.

0: Bonjour. Qui nous rejoint?
1: C'est Maman Kouadio.
0: Maman Kouadio, c'est quoi la bonne réponse?
1: C'est Moïse.
0: Moïse. Merci. Restez.

0: vous de jouer, le téléphone est ouvert. 07 58 3 x 21. Allô?
1: Allô?
0: Bonjour, qui nous appelle?
1: Madame. Ouais. C'est moi.
0: Quel est votre nom?
1: C'est Maman Rose.
0: Maman Rose, c'est quoi la bonne réponse?
1: C'est Moïse.
0: La réponse D, restez à l'écoute.

0: Qui sera le gagnant du jour 07 en 58 en 3 x 21. Allô?
1: Allô?
0: Allô, allô?
1: Allô?
0: Bonjour, vous parlez plus fort.
1: C'est Quadio Parfait.
0: Quadio Parfait.
1: Oui.
0: C'est ça?
1: Oui, c'est ça, c'est ça.
0: C'est quoi la bonne réponse?
1: Oui.
0: La réponse D.

0: appel, une réponse et le cadeau est à vous. Allô?
1: Allô? Bonjour.
0: Bonjour. Qui nous appelle?
1: C'est Grâce Emmanuela.
0: Grâce Emmanuela, tu nous appelles d'où?
1: De 4-3.
0: Tu nous appelles d'où?
1: De 4-3 sur la route d'Alepé.
0: Ah d'accord, on salue tous les habitants d'Alepé. C'est quoi la bonne réponse?
1: C'est la réponse D.
0: La réponse D, c'est bien, merci. Reste connecté. Qui a dit, plutôt que de me traiter ainsi, tue-moi donc si j'ai obtenu ta faveur? Qui a dit, plutôt que de me traiter ainsi, tue-moi donc si j'ai obtenu ta faveur? Réponse A, Jonas. Réponse B, Job. Réponse C, Élie. Et réponse D, Moïse. Une ou plusieurs réponses peuvent être justes. Allô?
2: Allô, madame, bonjour.
0: Bonjour.
2: Madame Zoué.
0: Madame?
2: Madame Zoué.
0: Madame Zoué. Ah, c'est quoi la bonne réponse, maman?
2: David.
0: Pardon?
2: C'est David.
0: David. Ouais. Réponse A, Jonas. Réponse B, Job. Réponse C, Élie. Et réponse D, Moïse. C'est quoi la bonne réponse?
2: Ah, réponse D.
0: La réponse D. D'accord.

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0: Qui a dit, plutôt que de me traiter ainsi, tue-moi donc si j'ai obtenu ta faveur? Réponse A, Jonas. Réponse B, Job. Réponse C, Élie. Et réponse D, Moïse. Une ou plusieurs réponses peuvent être justes. 07 58 21 21 21. Allô?
2: Oui, monsieur, monsieur, bonjour.
0: Bonjour, monsieur. Ouais, quel est votre nom?
2: C'est le frère Guissot Jean.
0: Le frère Guissot Jean.
2: Oui.
0: C'est quoi la réponse?
2: La réponse B.
0: La réponse B.
2: Oui, mais pour la semaine, parce que quand on a gagné, là, pourquoi on l'appelle pour aller prendre, on ne décroche pas le téléphone.

0: Qui a dit, plutôt que de me traiter ainsi, tue-moi donc si j'ai obtenu ta faveur? Réponse A, Jonas. Réponse B, Job. Réponse C, Élie. Et réponse D, Moïse. 07 58 3 x 21. Allô?
1: Allô, bonjour, ma soeur.
0: Bonjour, monsieur. Qui nous rejoint?
1: Célestin de Marcoury.
0: Pardon?
1: Célestin de Marcoury.
0: Célestin de Marcoury. On salue tous les habitants de Marcoury. C'est quoi la bonne réponse pour vous?
1: Je pense que c'est Élie et poursuivi par le prophète Achan.
0: Réponse A, Jonas. Réponse B, Job. Réponse C, Élie. Et réponse D, Moïse. Élie. Quelle est la bonne réponse?
1: Élie.
0: La réponse C, c'est ça, Élie?
1: Voilà.
0: Ok, merci. Restez avec nous, ne partez pas. Qui sera le gagnant du jour?

0: Allô?
1: Allô, c'est la réponse B.
0: Votre nom?
1: C'est Gagnon Chris Emmanuel.
0: Pardon?
1: Gagnon Chris Emmanuel.
0: Gagnon suite Emmanuel.
1: Gagnon.
0: Bon, je retiens Emmanuel alors.
1: D'accord, c'est la réponse B.
0: La réponse?
1: B.
0: La réponse B. C'est bien noté.
2: Est-ce qu'on peut se réjouir?
3: Un seul appel, une réponse et le cadeau est à vous.

0: Qui a dit « Plutôt que de me traiter ainsi, tue-moi donc si j'ai obtenu ta faveur ?» Réponse A, Jonas. Réponse B, Job. Réponse C, Élie. Et réponse D, Moïse. 07 58 3 x 21.
1: Oui, allô.
0: Allô. Votre oui, allô. Nom?
1: Oui, mettez tout simplement anonymat. Réponse D. À la fin, j'y donne.

0: Allô.
1: Allô?
0: Bonsoir, Tata.
1: Allô, bonjour.
0: Tata, c'est Biograss.
1: Bayo Grasso, c'est quoi la réponse?
0: La réponse B.
1: La réponse D.
0: Oui.
1: C'est bien noté.

salue tous les auditeurs et les auditrices qui nous suivent depuis Mamboaké, Yamoussoukro et à l'extérieur aussi de la Côte d'Ivoire. Il s'agit de la France, du Canada et tout. On vous salue, on vous dit merci d'être fidèle à la radio Fréquence Vie. Allô? Un appel, une réponse et le cadeau est à vous. Vous pouvez appeler au 06 58 en 3 x 21. Allô, allô.

0: téléphone est ouvert depuis. Vous pouvez appeler pour gagner, pour avoir des tickets pour le concert de la chanteuse PQL.
1: Oui, allô.
0: Allô.
1: Ouais, tout à l'heure, j'ai appelé, j'ai dit, mettez anonymat à la fin, j'ai donné mon nom, c'est la réponse D. Oui.
0: La réponse D, ok. Mais votre nom?
1: Non, je vais donner à la fin.
0: Après? Non, non, non, donnez maintenant, s'il vous plaît.
1: Non, après, s'il vous plaît, c'est pourquoi je dis ça.
0: Ok.

0: Super coucou à tous ceux qui nous écoutent depuis la maison, dans les véhicules. On vous fait un coucou. Allô, allô.
1: Oui, bonjour.
0: Bonjour, monsieur.
1: Ouais, je voulais participer à l'émission.
0: Quel est votre nom?
1: Mon nom, c'est monsieur Mathieu.
0: Marcel.
1: Mathieu.
0: Mathieu, ah, Mathieu. C'est quoi la bonne réponse?
1: C'est la réponse B.
0: La réponse Moïse. B, c'est ça?
1: Moïse, oui.
0: Ok. Restez avec nous, le temps.

0: une dernière personne qui va bouger, c'est la première manche. On prend encore une dernière personne et on va boucler cette première manche. Qui a dit plutôt que de me traiter ainsi, tue-moi donc si j'ai obtenu ta faveur? Réponse A, Jonas. Réponse B, Job. Réponse C, Élie. Et réponse D, Moïse. Une ou plusieurs réponses peuvent être justes.
1: Allô?
0: Allô, la dernière personne.
1: Bonjour, madame.
0: Bonjour. Votre nom, s'il vous plaît?
1: C'est Madame Kouakou.
0: Madame Kouakou, la bonne réponse oui. Est?
1: Moi, je dis c'est Jonas.
0: D'accord. Merci, bien noté.

Et bien voilà, c'est la fin de cette première manche. À la question de savoir qui a dit, plutôt que de me traiter ainsi, tue-moi donc si j'ai obtenu ta faveur. Il fallait répondre... Il fallait dire Moïse, la réponse D. Vous pouvez vérifier dans le livre de Nombre 11, le verset 15. Et voici maintenant le nom des gagnants. Tous ceux qui ont répondu à la bonne réponse, tous ceux qui ont dit la réponse D. Voici le nom des gagnants. Le nom des finalistes, ceux qui pourront participer à la manche finale. Madame Kwadio, Madame Rose, Kwaku Parfait, Grâce Emmanuela, Madame Zoué, Bayo, Monsieur Mathieu et Madame Kwaku. Voilà, nous passons maintenant à la deuxième manche, la manche finale. Je rappelle encore les noms des qualifiés pour la deuxième manche, la manche finale. Madame Kwadio, Madame Rose, Kwaku Parfait, Grâce Emmanuela, Madame Zoué, Bayo, Monsieur Mathieu et Madame Kwaku. Voilà, ce sont ces personnes-là qui pourront m'appeler pour la manche finale. La question de la manche finale. Quels sont les anges dont on connaît les noms dans le Nouveau Testament? Quels sont les anges dont on connaît les noms dans le Nouveau Testament? La réponse A, Gabriel. Réponse B, Michel. Réponse C, Abaddon. Et réponse D, Raphaël. Réponse A, Gabriel. Réponse B, Michel. Réponse C, Abaddon. Et réponse D, Raphaël. Quels sont les anges dont on connaît les noms dans le Nouveau Testament? Quels sont les anges dont on connaît les noms dans le Nouveau Testament? Réponse A, Gabriel. Réponse B, Michel. Réponse C, Abaddon. Et réponse D, Raphaël. Une ou plusieurs réponses peuvent être justes. Et on ne modifie pas sa réponse. Vous pouvez appeler pour vous rapprocher des tickets. Vous pouvez appeler plusieurs fois pour vous rapprocher de la victoire.

0: Allô?
1: Allô?
0: Oui, c'est Kwaku Parfait.
1: Kwaku Parfait, c'est quoi la bonne réponse?
0: Réponse A.
1: La réponse A, merci.

0: Quels sont les anges dont on connaît les noms dans le Nouveau Testament? Réponse A, Gabriel. Réponse B, Michel. Réponse C, Abaddon. Et réponse D, Raphaël. Une Allô? Ou plusieurs réponses peuvent être Allô? Justes. Vous pouvez appeler plusieurs fois. Allô?
1: Allô?
0: Quel est votre nom?
1: Daphine.
0: Pardon?
1: Daphine, madame.
0: Non, vous ne pouvez pas participer, vous n'avez pas participé à la première manche, désolée.

0: Allô?
1: Allô?
0: Ah,
1: Bonjour,
0: qui nous
1: madame.
0: rejoint?
1: C'est toujours Maman Rose, c'est la réponse A.
0: Maman?
1: Maman Rose, c'est
0: Maman
1: la
0: Rose,
1: réponse
0: ok,
1: A.
0: réponse A. C'est bien
1: Oui, c'est
0: noté.
1: la réponse A.
0: C'est bien noté.

0: Quels sont les anges dont on connaît les noms dans le Nouveau Testament? Quels sont les anges dont on connaît les noms dans le Nouveau Testament? Allô?
1: Allô, madame?
0: Oui, votre nom?
1: Madame Zoué.
0: Madame Zoué, la réponse?
1: La réponse A.
0: La réponse A, bien notée.

0: Pardon, vous me répétez un peu, je vais voir.
1: Réponse A, Gabriel. Réponse B, Michel. Réponse C, Abaddon. Et réponse D, Raphaël.
0: Bon, il y a Michel et puis il y a Gabriel.
1: D'accord. Vous pouvez appeler plusieurs fois pour vous rapprocher du cadeau.

0: sont les anges dont on connaît le nom dans le Nouveau Testament? Réponse A, Gabriel. Réponse B, Michel. Réponse C, Abaddon. Et réponse D, Raphaël. Une ou plusieurs réponses peuvent être justes. Allô?
1: Allô?
0: Allô, oui?
1: Bayo Grâce.
0: Votre nom?
1: Bayo.
0: Bayo. C'est quoi la réponse?
1: La réponse A et B.
0: Ok, c'est noté.

0: appelle, une réponse ou plusieurs réponses et le cadeau est à vous. Vous pouvez appeler plusieurs fois pour vous rapprocher du cadeau.
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0: Vous pouvez appeler plusieurs fois.
2: Ok, écoutez, on y va. Est-ce que vous êtes prêts? Est-ce que vous êtes prêts? On y va.
0: Allô?
2: Est-ce que vous êtes prêts? C'est ça, c'est ça. Est-ce que vous êtes prêts? 1, 2, position.
0: Vous pouvez nous retrouver tous les lundis à 8h et tous les vendredis à 11h. 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Tout simplement.

0: Quels sont les anges dont on connaît les noms dans le Nouveau Testament? Quels sont les anges dont on connaît les noms dans le Nouveau Testament? Réponse A, Gabriel. Réponse B, Michel. Réponse C, Abaddon. Et réponse D, Raphaël. Allô?
1: Oui, allô?
0: Oui.
1: Oui, bonsoir.
0: Réponse A, votre nom?

0: il m'a un nom Ephraim.
1: Ah non, non, vous ne pouvez pas participer, désolé. Une ou plusieurs réponses peuvent être justes.

0: Allô?
1: Allô, maman, bonjour, je reviens encore, hein. J'arrive pas à aider.
0: Votre nom?
1: Oui, c'est toujours maman Rose. La réponse A et B.
0: Maman Rose, d'accord.
1: Oui.

Quels sont les hommes dont on connaît les noms dans le Nouveau Testament? Réponse A, Gabriel. Réponse B, Michel. Réponse C, Abaddon. Et réponse D, Raphaël. Une ou plusieurs réponses peuvent être justes et on ne modifie pas sa réponse.

0: Time duration.
1: Et ben voilà, c'est fini pour la manche finale. À la question de savoir quels sont les anges dont on connaît les noms dans le Nouveau Testament, réponse A, Gabriel, réponse B, Michel, réponse C, Abaddon et réponse D, Raphaël. La bonne réponse était... La bonne réponse...
0: Start time, duration.
1: Abaddon, Michel et Gabriel. Donc la réponse A, la réponse B et la réponse C. Vous pouvez vérifier dans le livre de Luc 1, le verset 19, le livre de Jude 9, le livre d'Apocalypse 9, verset 11. Malheureusement, on n'a pas eu de gagnant aujourd'hui. Nous rappelons le concert de Emi Tiapo Prod qui organise la 4e édition du festival Maman Niamie ce dimanche 28 juin à partir de 14h au ZAD de Yopougon, Niangon. Entrée totalement gratuite. Vous y êtes attendus tous. Merci d'avoir été nombreux à participer à ce jeu. Je vous donne rendez-vous le mercredi prochain pour un autre numéro de Jouer et Gagner. C'était Wayne Désiré au micro et Edouard Yao à la production. Merci et bon week-end.
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0: Édition spéciale.
1: Édition spéciale, vous l'avez dit, et nous parlons donc de RADEC 2026 au cours de ce rendez-vous. C'est avec le missionnaire verdoyant Olivier qui est là pour le compte de la mission Nation pour Christ. Amis auditeurs, mesdames et messieurs, shalom chez vous. Joseph Iki Onyawa au micro, Edouard Yao à la réalisation du côté de la baie vitrée. Nous recevons maintenant l'homme de Dieu, le missionnaire verdoyant Olivier, avec qui nous parlerons de RADEC 2026. Shalom à vous, homme de Dieu.
2: Shalom, mon frère, soyez bénis.
1: Vous êtes ici pour nous parler de l'impact de l'Église dans une nation, thématique de RADEC 2026. Alors, commençons par nous expliquer c'est quoi RADEC.
2: Le RADEC signifie le rassemblement des élites chrétiennes qui a pour source le verset biblique Psaume 50 à partir du verset 5 qui dit « Rassemblement mes fidèles qui ont fait alliance avec moi par le sacrifice ». Il y a une différence entre l'assemblée et le rassemblement. Le rassemblement, c'est un tri. Donc, nous sommes dans une période de réveil spirituel où Dieu fait un tri pour faire éclater sa gloire à travers ses instruments.
1: D'accord. Et ça va se tenir à quelle date ici en Abidjan?
2: Alors, il faut dire que c'est la première convention de la Mission Nation pour Christ qui est dénommée le RADEC, c'est la première édition. Et nous sommes dans la période des vacances, c'est l'été. Donc, on a choisi le mois de juillet, qui est le septième mois, qui est un mois prophétique, qui signifie la perfection. Donc, c'est du 10, 11 et 12 juillet. Une date à retenir et à ne pas oublier. 10, 11 et 12 juillet.
1: Trois jours pour voir la gloire de Dieu.
2: Exactement.
1: Trois jours pour permettre à l'Église d'avoir un impact dans notre nation. Trois jours avec la mission nationale pour
2: la mission nation.
1: C'est pour ça. Christ. Voilà. Ça va se tenir où, ce rassemblement? Vous avez dit qu'il y a une différence entre l'assemblée et le rassemblement.
2: Exactement. Ce rassemblement va se tenir dans un endroit qui est le CFK, un endroit qui est déjà connu de l'Église de Côte d'Ivoire, 6 à Angré, 8e tranche, près de la CNPS. Comme je disais, c'est un événement qui est attendu par l'Église de Côte d'Ivoire. Il y a beaucoup de personnes qui me suivent à travers les réseaux sociaux, à travers le monde entier. Je suis votre serviteur, verdoyant, vous écoutez cette voix. Alors, voici un événement majeur, un événement révélateur où Dieu veut t'utiliser, où Dieu veut te faire sortir de ta zone de confort pour que tu puisses l'expérimenter afin de te positionner. Je dis que le RADEC, c'est le rassemblement des élites. Nous sommes des élites. Et l'élite, selon Dieu, c'est les enfants de Yeshua Mashiach qui ont la lumière. La Bible déclare que nous sommes la lumière du monde. Nous sommes le sel de la terre. Si le sel perd sa saveur, avec quoi nous allons l'assaisonner? C'est pour cela, c'est une rencontre pour permettre à toutes les personnes d'être restaurées. Et Ézéchiel pouvait dire, c'est comme les ossements desséchés. Et Dieu lui a demandé, crois-tu que ces ossements peuvent revivre? Il dit, Seigneur, toi, tu le sais. Je ne sais pas quel niveau ta vie est. Je ne sais pas quelle situation que tu vis. Mais c'est une rencontre qui va te permettre non seulement d'être délivré, restauré, mais Dieu va te permettre de comprendre ton identité et de te repositionner. Pour que tu comprennes que tu n'es pas né pour être en marche, mais pour rentrer dans la volonté de Dieu et vivre ta destinée pleinement. Voilà pourquoi chacun doit venir massivement, qui que vous soyez, à cette grande rencontre internationale, parce qu'il y a mes enfants spirituels qui viendront de la France, c'est la première rencontre, et à cet événement, Dieu nous a permis d'avoir des orateurs de taille qui sont des pères.
1: D'accord. Et qui sont ces orateurs missionnaires verdoyants?
2: Je suis tellement content d'annoncer ces orateurs parce que c'est un signe. Ces orateurs ont été désignés par le Saint-Esprit, ils ont été choisis à dessein. Nous avons le révérend Yangra Anatole, qui est l'un des premiers fils du feu prophète Kakou Séverin, qui a tiré sa révérence il y a deux décennies, qui a marqué de sa vie par la puissance de Jésus-Christ à travers le monde. Et il est aussi chante formateur, Yangra Anatole, et il est aussi ambassadeur pour la recherche de la paix, parce que Dieu l'a permis d'intégrer un organisme international où il a reçu une formation sur la médiation et le règlement des conflits. Donc, il apporte son expertise parce qu'il est important de comprendre véritablement la vision large du réveil. Parce que le réveil, ce n'est pas seulement le parler à la langue, prier à l'église. Non, le réveil, c'est aller au-delà des quatre murs et impacter les nations dans chaque sphère de société. C'est pour cela, venez vous sentir utile. Selon la parabole qui dit, il y avait un vigneron qui avait planté un figuier au milieu de la vigne et le figuier n'a pas produit. Et après quelques années, on a demandé, mais pourquoi? Il a dit, s'il ne produit pas, on va l'arracher. Parce qu'il occupe une place pour rien. Il ne faudrait pas que ta vie soit une vie qui ne produit pas. C'est pour cela que le révérend Ayatol arrive avec une expérience pour impacter par un message profond. À côté de lui, il y a le révérend pasteur Alassane Koné, qui est juriste de formation. juriste de formation. Il viendra nous révéler l'importance du droit. Parce que par manque de connaissances, on périt. Il est important que l'Église sorte des quatre murs pour s'intéresser aux choses de la société, pour s'imprégner de l'information, de la connaissance, du droit, pour mieux se comporter et savoir marcher par le Saint-Esprit. Donc, il viendra nous éclairer sur le mystère des tablettes, parce que la loi, c'est Moïse qui a révélé cela, et je crois que toute la juridiction s'appuie sur la parole de Dieu. Donc, il viendra pour nous révéler cet aspect-là. À côté de lui, nous avons le pasteur, je l'appelle pasteur, c'est mon frère, mais Dieu l'a fait entrer dans une autre sphère. Il est chef d'entreprise, donc c'est l'entrepreneur Vincent Ngoran. Vous allez voir sur les affiches, vous allez voir l'entrepreneur. Pourquoi ? Parce qu'il est chef d'entreprise. Et pourquoi ? Parce qu'il a une structure de communication, de constante communication. Il enseigne là oratoire, la prise de parole. Et il viendra pour nous amener à comprendre les rouages de comment entreprendre pour vivre l'excellence avec le Seigneur, afin de sortir de la pauvreté, de la médiocrité et surtout d'un état d'esprit de peur et de doute. Parce que tout part de la mentalité. Aujourd'hui, beaucoup de chrétiens ont focalisé leur foi sur des rêves qui n'ont pas de fondement biblique, c'est-à-dire ils ont confié leur vie à des soi-disant prophètes qui les manipulent par des visions qui ne sont pas de Dieu. Et leur foi est ballottée sans être enracinée dans les Écritures et sans comprendre la notion du travail, parce que Dieu est la paresse, Dieu est la médiocrité. Donc lui viendra présenter l'excellence de la parole de Dieu qui permet aux enfants de Yeshua Mashiach de travailler dans un esprit de créativité, d'innovation et d'excellence. C'est pour cela que tu sois homme d'affaires, que tu sois commerçant, que tu sois ouvrier, ouvrière, serviteur de Dieu, un décideur public, privé, un homme politique, peu importe ton secteur d'activité, viens à ce rendez-vous. Dieu va te permettre de comprendre encore certains secrets pour pouvoir impacter ta destinée pour l'intérêt du royaume. Donc, et après, il y a votre serviteur que je suis. Je vais développer l'aspect prophétique. Donc, ça sera un moment tellement intense, un cocktail d'orateurs. Et c'est des pères. Je souligne que lorsque nous avons la grâce d'avoir des pères, dans un moment comme ça, Dieu veut nous amener à la maturation. Donc, ça sera un programme qui va te permettre de changer de stature. Tu vas plonger dans l'attitude, avoir l'attitude et l'aptitude pour pousser par l'Esprit de Dieu et accomplir ta destinée. Donc, c'était un rendez-vous à ne pas rater, une seule date, 10, 11 et 12. L'impact de l'Église dans une nation.
1: Très bien.
2: C'est le RADEC.
1: Alors, le 10, le 11, ça va se tenir au CFK.
2: Au CFK,
1: et
2: c'est
1: et
2: ça.
1: Le 12
2: Le 12, ça va se tenir. L'apothéose va se tenir au siège de la Mission Nation pour Christ, qui est 6 à Angers, Nouveau Chudré, la base CIE. Voilà. À partir de 11h30 jusqu'à 13h. Parce que le même 12 soir, nous allons avoir un moment de partage, parce que c'est les 1 an de plus de votre serviteur. Ça sera un moment de partage et de reconnaissance à l'Éternel. Voilà.
1: On va donc chanter Happy Birthday ce jour-là pour l'homme de Dieu, n'est-ce pas?
2: Merci, mon frère.
1: Alors, avant de terminer cette édition spéciale, vous allez donc lancer un appel, un tout dernier appel à ceux qui nous écoutent à présent, qu'ils ont leur place à ce rendez-vous du 10, 11 et 12 juillet à venir.
2: D'accord. L'appel que je vais lancer, elle est simple, ou il est simple. J'aimerais dire à toutes les personnes qui m'écoutent, il est important de comprendre que nous allons tous à des programmes, des veillées, des séminaires, des conférences, mais l'objectif, c'est de recevoir de Dieu et de transmettre ce que nous avons reçu. Aujourd'hui, nous tous, nous sommes convaincus de l'apostasie grandissante que vit l'Église, parce qu'on a mal enseigné l'Église et l'ivraie est rentrée dans le blé et l'Église dort. Et c'est pour cela que tout le monde attend le réveil. Mais le réveil ne viendra pas du ciel. Le réveil viendra par une prise de conscience individuelle et collective dans un élan de cœur pour manifester le royaume de Dieu. Alors, c'est pour des personnes qui aiment le Seigneur, des personnes qui cherchent premièrement le royaume des cieux. C'est le rassemblement des élus. Et je le dis, et c'est vrai, on atteint un grand homme. Mais le plus important, je le dis toujours, c'est la qualité des cœurs que Dieu recherche. C'est pour cela, je prie qu'à ce rendez-vous, soyez vraiment prédisposés. Beaucoup de personnes se manifestent, des hommes de Dieu, les responsables d'ONG, des personnes qui ont des projets, et même des étudiants, et même la jeunesse, venez nombreux, parce que c'est le rendez-vous où Dieu va permettre à chacun de connaître son appel, sa destinée et une orientation. Il y aura des entretiens après la conférence B2B où on va permettre la mise en relation selon le Saint-Esprit. C'est pour cela, c'est un rendez-vous à ne pas manquer. Tout le monde est invité à ce grand rendez-vous organisé par la Mission Nation pour Christ. C'est à partir de 10h le vendredi 10 jusqu'à 17h30. Il y aura une pause déjeuner à partir de 13h jusqu'à 13h45 et on va reprendre toute une journée de la présence de Dieu. Et le samedi, on se retrouve encore avec des orateurs de taille, avec des thématiques qui vont t'enrichir. Venez avec un calepin, un stylo et venez avec votre cœur et venez votre esprit. On va baigner dans une atmosphère surtout d'adoration. Il y aura un groupe musical qui sera dirigé par une de mes filles spirituelles que j'ai formée, qui s'appelle la chante Awe Titiana, qui est la plus à présenter, avec un groupe musical inspiré. Ça sera des moments forts d'adoration. On va faire descendre le règne de Dieu sur la terre. Parce que lorsque les cœurs sincères adorent le Seigneur, le Saint-Esprit se manifeste. Les malades sont guéris simplement. Les démons sortent simplement. Et viens, viens te ressourcer. Viens t'impacter pour ton ministère. Qui que tu sois, tu es invité. Et l'entrée est libre. C'est le RADEC. C'est le rendez-vous à ne pas rater. Un événement qui ne se raconte pas, qui se vit. Et c'est pour cela, venez massivement nombreux pour être impactés. Le monde attend la révélation, comme la Bible déclare dans Romains 8, 19. La création attend avec un ardent désir la révélation des fils de Dieu. C'est maintenant, c'est l'heure du réveil à grands pas. Venez être délivrés de la mafia, venez être délivrés des œuvres du diable, venez être délivrés de l'ivraie et rendez-vous utile pour le règne du Seigneur.
1: Le numéro de téléphone 05 05 12 34 90, j'ai bien dit 2 x 05 12 34 90, ou 07 2 x 87 2 x et 66 à la fin. Nous sommes au terme de cette édition spéciale. Tout à l'heure, c'est le flash d'information sur la radio fréquence vie. Nous étions donc avec le missionnaire verdoyant Olivier. Shalom à vous.
2: Merci.
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4: Bonjour à tous et bienvenue à ce bref point de l'actualité de ce vendredi 26 juin 2026. En Côte d'Ivoire, c'est le grand défi de santé en cette saison des pluies. Le ministre de la Santé, Pierre Ngoundemba, préside ce vendredi depuis Boundiali le lancement officiel de la campagne nationale de chimio-prévention du paludisme saisonnier. Recommandé par l'OMS, ce programme cible les enfants de 3 à 59 mois qui recevront des traitements mensuels à domicile pendant 4 mois. À Madinani, comme partout à l'intérieur du pays, les autorités locales appellent les parents à réserver un bon accueil aux agents volontaires. Parallèlement, la protection sociale s'invite sur le terrain. La région de l'Indigné-du-Ablin vit depuis lundi au rythme de la 6e ronde sociale. Objectif à Abengourou et Agnibilekro, accélérer l'enrôlement des populations à la couverture maladie universelle CMU grâce à des guichets uniques. Le ministre de l'Emploi a rappelé à cette occasion que la pérennité du système repose sur le paiement régulier des cotisations qualifiées d'épargne à consommation différée. Toujours au chapitre de la santé, la première dame Dominique Ouattara a inauguré hier à Bingerville l'Institut européen de cancérologie d'Abidjan, équipé de technologies de radiothérapie de dernière génération. Ce centre de pointe vise à réduire les délais de prise en charge pour les 21 300 nouveaux cas annuels et à limiter les évacuations à l'étranger. À l'échelle internationale, l'aide d'urgence commence à affluer au Venezuela après les deux puissants séismes de magnitude 7,2 et 7,5 qui ont frappé le nord du pays mercredi soir. Le bilan provisoire est lourd, au moins 235 morts, 4 300 blessés et des milliers de disparus. Les premières équipes de secours du Mexique, du Salvador et de la République dominicaine sont arrivées à La Guaira, alors que plusieurs pays comme le Brésil, l'Espagne ou le Canada acheminent du matériel de recherche et médical. Dans la sous-région Cap-Sud, le Bénin, où les députés ont adopté à l'unanimité une réforme constitutionnelle majeure au palais des gouverneurs de Cotonou. Dans un souci de rationaliser les finances publiques, l'institution du médiateur de la République est officiellement fusionnée avec le Conseil économique et social. La fonction du médiateur reviendra désormais de droit au premier vice-président du Conseil économique et social, Razaki Amadou Issoufou. Et enfin, en sport mondial 2026, troisième journée de la phase de poule, la Côte d'Ivoire a validé son billet pour les 16e de finale hier soir en dominant Curaçao 2-0 dans le groupe E. Un groupe marqué par l'exploit de l'Équateur qui a fait tomber l'Allemagne 2-1. Dans les autres poules, qualification du Brésil, du Maroc, du Mexique, de l'Afrique du Sud, de l'Australie ainsi que des Pays-Bas qui terminent en tête du groupe F après leur victoire 3-1 face à la Tunisie. Le dénouement du groupe I est attendu ce vendredi soir à 21h, ce vendredi soir avec deux affiches décisives, Sénégal-Irak et le choc Norvège-France. Voilà, c'est tout pour ce flash d'informations. Bonne suite de programme sur les ondes de la vie. Et je vous retrouve à 17h pour le second flash.
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1: 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Lieu, Institut théologique et pastoral des Assemblées de Dieu d'Abengourou. 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Et Jésus dit: Laissez les petits enfants et ne les empêchez pas de venir à moi, car le royaume des cieux est pour ceux qui leur ressemblent. 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

0: De Israël Wo et ses pères, monsieur les chefs Doulissé Ifla et Koïsé Isra, ainsi que leur notabilité, docteur Tiambita, président du bureau exécutif national de la mission internationale La Résurrection et la Vie, MIREV, révérend pasteur Tano Jean-Claude, président du conseil national de l'AECI et la communauté AECI d'Abidjan, district 1 et 2, docteur Néné Bitra Albert, président de l'association du peuple Gouro Apego, la grande famille Saoué et alliée Azraluo, Vopodi, Bongofla, Dorifla, Abidjan, Djokwe, San Pedro, Oumé, Saint-Fra, Boisflé, la grande famille Dibié, alliée Azraluo, Abidjan, Djokwe, San Pedro, Oumé, Saint-Fra et Boisflé, la grande famille Zamblé, alliée à Goafla, la veuve Zamblé, Lou, Irienan, Marie, les enfants et les petits-enfants Dibi, Bitié et alliée à Abidjan, Azraluo, Djokwe, Oumé et Saint-Fra, ont la profonde douleur d'annoncer la disparition de leurs fils, frères, époux, pères, grands-pères, beaux-pères et arrière-grands-pères, le patriarche Dibi Bitié André, décès survenu le dimanche 31 mai 2026, des suites d'une longue maladie. Le programme des obsèques s'établit comme suit. Vendredi 17 juillet 2026, 18h-20h, présentation des condoléances au domicile familial situé à Abobo Avocatier à Nissankoa au 262 rue John Jay. Samedi 18 et dimanche 19 juillet, 16h-19h, suite de la présentation des condoléances au domicile familial situé à Abobo Avocatier à Nissankoa au 262 rue John Jay. Vendredi 24 juillet, 20h à l'aube, veillée chrétienne à Abobo Avocatier à Nissankoa, au terrain du collège Saint-Moïse. Vendredi 31 juillet 2026, 8h, levée de corps à la morgue d'Anyama, suivi du transfert de la dépouille mortelle à Zraluo, sous-préfecture de Goïtafla. 20h à l'aube, veillée religieuse à la place publique du village. Samedi 1er août, à 9h, cérémonie d'inhumation au cimetière du dit village. La grande famille Abocha Adou, les enfants et petits-enfants à Youlil, Dabou, Abidjan, Korogo et en Europe, les enfants de Feu Adoumel Jacques, Adoumeliane Marie-Laure, épouse Kwame et enfant à Cocody, Adouyeble Clarisse, épouse Trazévi et enfant à Korogo, Adoumemel Athanase et enfant à Youlil, Adoumel Boy Alphonsine, épouse Nyumuti et enfant à Cocody, Adou Nan Bérénice, épouse Cassie et enfant à Yopougon. Adou Mel Coq Viviane et famille à Yopougon. Agnès Kofi Christian Germain Ambroise à Yopougon. Les enfants et petits-enfants de Feu Agri Agnim Elisabeth à Youlil et Abidjan. Feu Agri Anne Céline à Youlil, Abidjan et Dabou. Feu Agri Boy Catherine à Youlil et Abidjan. Feu Agri Ayeble Yvonne à Youlil et Abidjan. Et Feu Agri Agnès Daniel à Youlil et Abidjan. Kwadja Martin à Youlil. Kwadja Raymond Claude à Deboumou. Les enfants de Feu Lasmbro Gaston à Youlil. Feu Nyagne Akpa Gaston à Youlil, Abidjan et Lopou. Feu Révérend Pasteur Laurent Lasme Abidjan et Youlil, Feu Lasme Yei Elisabeth à Lopou, Feu Lasme You Céline à Youlil Abidjan, Feu Lasme Yeble à Youlil, Feu Lasme Boy Joséphine à Dousrou et Youlil. Les grandes familles alliées, parents, amis, petits-enfants et connaissances ont la profonde douleur de vous annoncer le rappel à Dieu de leurs filles, tantes, cousines, sœurs, nièces, belles-sœurs, mères, grand-mères et belles-mères, maman Lasme Mbro Dorothée, décès survenu le 1er juin 2026 au CHU de Trècheville. Le programme des obsèques est le suivant. Vendredi 17 juillet 2026, 15h, levée de corps à Ivo Seb Dabou, suivi du transfert du corps à Youlil, de 21h à minuit, une veillée artistique, de 0h à 2h du matin, veillée religieuse, de 2h à l'aube, veillée traditionnelle. Samedi 18 juillet 2026, de 6h30 à 8h, cérémonie traditionnelle, 9h30 à 11h, messe de requiem à l'église méthodiste du village, suivi de l'inhumation au cimetière du dit village.
1: L'Église de la Fraternité des Chrétiens Évangéliques de Côte d'Ivoire, FCECI, porte à la connaissance de l'ensemble du peuple de Dieu et du grand public le rappel à Dieu du docteur Ncho Basile, pasteur titulaire de l'Église locale de la Fraternité des Chrétiens Évangéliques d'Ayamé. Le docteur Nsho Basile était aussi ancien président et membre du comité directeur de la Fraternité des chrétiens évangéliques de Côte d'Ivoire. Décédé le mardi 9 juin 2026, le docteur Nsho Basile laisse le souvenir d'un serviteur de Dieu fidèle et engagé dont le ministère a contribué à l'édification de l'Église et au rayonnement de l'Évangile.

L'Évangile en Côte d'Ivoire, la Fraternité des chrétiens évangéliques de Côte d'Ivoire, ainsi que l'ensemble de la communauté chrétienne, expriment leur profonde compassion à la famille endeuillée et rendent grâce à Dieu pour la vie et l'œuvre de son serviteur. Le programme des obsèques se présente comme suit. Présentation des condoléances, date, samedi 27 juin, dimanche 28 juin, lundi 29 juin 2026, lieu au domicile familial à Agame Brancodi, en face du collège Victor Hugo, heure de 16h à 20h. Veillée religieuse, date, le vendredi 3 juillet 2026, lieu au sein du collège Victor Hugo d'Agame Brancodi, heure 21h à 5h. Levée de corps, date, le samedi 4 juillet 2026, lieu au préau de Ivoceb Trècheville, heure 9h à 10h, suivi de l'enterrement au cimetière de Kumasi. Heureux dès à présent les morts qui meurent dans le Seigneur, Apocalypse 14, verset 13. Que le Seigneur console les cœurs et accorde son repos éternel à son serviteur.

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1: 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Romains 10, 17 déclare: la foi vient de ce qu'on entend, et ce qu'on entend vient de la parole de Christ.
2: 1 Samuel, chapitre 11. Nachash, l'ammonite, vint assiéger Jabès en Galaade. Tous les habitants de Jabès dirent à Nachash: traite alliance avec nous, et nous te servirons. Mais Nachash, l'ammonite, leur répondit: je traiterai avec vous à la condition que je vous crève à tous l'œil droit, et que j'imprime ainsi un opprobre sur tout Israël. Les anciens de Jabès lui dirent: accorde-nous une trêve de 7 jours, afin que nous envoyions des messagers dans tout le territoire d'Israël. Et s'il n'y a personne qui nous secourt, nous nous rendrons à toi. Les messagers arrivèrent à Gibéa de Saül et dirent ces choses aux oreilles du peuple. Et tout le peuple éleva la voix et pleura. Et voici, Saül revenait des champs, derrière ses bœufs, et il dit: qu'a donc le peuple pour pleurer? On lui raconta ce qu'avaient dit ceux de Jabès. Dès que Saül eut entendu ces choses, il fut saisi par l'Esprit de Dieu, et sa colère s'enflamma fortement. Il prit une paire de bœufs et les coupa en morceaux, qu'il envoya par les messagers dans tout le territoire d'Israël, en disant: quiconque ne marchera pas à la suite de Saül et de Samuel aura ses bœufs traités de la même manière. La terreur de l'Éternel s'empara du peuple, qui se mit en marche comme un seul homme. Saül en fit la revue à Bézek. Les enfants d'Israël étaient 300 000 et les hommes de Juda 30 000. Ils dirent aux messagers qui étaient venus: vous parlerez ainsi aux habitants de Jabès en Galaade. Demain vous aurez du secours quand le soleil sera dans sa chaleur. Les messagers portèrent cette nouvelle à ceux de Jabès, qui furent remplis de joie, et qui dirent aux Ammonites: demain nous nous rendrons à vous, et vous nous traiterez comme bon vous semblera. Le lendemain, Saül divisa le peuple en 3 corps. Ils pénétrèrent dans le camp des Ammonites à la veille du matin, et ils les battirent jusqu'à la chaleur du jour. Ceux qui échappèrent furent dispersés, et il n'en resta pas 2 ensemble. Le peuple dit à Samuel: qui est-ce qui disait « Saül règnera-t-il sur nous ? Livrez ces gens, et nous les ferons mourir !» Mais Saül dit: « personne ne sera mis à mort en ce jour, car aujourd'hui l'Éternel a opéré une délivrance en Israël. » Et Samuel dit au peuple: « venez, et allons à Gilgal, pour y confirmer la royauté. » Tout le peuple se rendit à Gilgal, et ils établirent Saül pour roi, devant l'Éternel, à Gilgal. Là, ils offrirent des sacrifices d'action de grâce devant l'Éternel. Et là, Saül et tous les hommes d'Israël se livrèrent à de grandes réjouissances.
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1: Bienvenue à tous et à toutes, vous êtes bien chez le libraire, ce petit coin où on ouvre les livres, mais surtout où les livres nous ouvrent. Ce soir, je n'ai pas juste un livre entre les mains, j'ai un baume. J'ai une réponse, j'ai une solution au problème de quelqu'un quelque part, écrit noir sur blanc. Il s'agit du livre Aouka, la restauration divine, qui a pour auteur la prophétesse Anna Manoua, épouse Iba. Femme de foi, elle est surtout la preuve vivante que Dieu ne répare pas, il restaure. Servant de Dieu, soyez la bienvenue, on est honoré de vous recevoir à nouveau chez le libraire.
2: Bonjour Madame Obité, merci de me recevoir pour la troisième fois donc à votre antenne et que Dieu donc bénisse aussi toute l'équipe pour le dispositif qui est mis en place pour me permettre de communiquer sur le livre de Aouka.
1: D'accord. Comme on l'a signifié les émissions précédentes, l'écriture de votre livre Aouka, la restauration divine a été inspirée par votre propre expérience douloureuse. Alors, pour une personne qui n'avait pas suivi les deux premières émissions, pouvez-vous nous rappeler la définition de la restauration divine et en quoi est-elle importante pour une personne qui veut accomplir sa destinée?
2: Alors, Aouka, pour rappeler donc à nos auditeurs qui nous rejoignent pour la première fois, Aouka est un mot hébreu qui signifie donc restauration, qui signifie guérison, qui signifie rétablissement. Et c'est un mot que l'on retrouve plusieurs fois dans la parole de Dieu, notamment dans le livre de Jérémie 33, verset 6, où la parole de Dieu dit « Voici, je lui donnerai la guérison, donc Aouka, et la santé, je les guérirai et je leur ouvrirai une source abondante de paix et de fidélité. » Alors ce verset-là vient mettre vraiment en lumière le sens de guérison où Dieu vient montrer que la guérison se fait sur tous les plans, que ce soit physique, que ce soit émotionnel, que ce soit dans tous les domaines. Voilà. Et la restauration dans le sens où Dieu vient nous ramener à notre état initial. C'est-à-dire que nous avons connu des choses qui nous ont blessés, qui nous ont modifiés. Et là, dans l'intervention divine, nous revenons à l'état naturel. Donc, voici un peu ce qui exprime le mot Aouka.
1: D'accord.
2: Et le livre Aouka vient pour permettre à une personne de comprendre la situation dans laquelle elle se situe, comprendre pourquoi elle en est arrivée là et savoir aussi que ce n'est pas impossible que Dieu puisse la restaurer, donc la ramener à son état initial de plein épanouissement, de paix, de santé, de joie, de vie pleine en Christ.
1: Très bien. Alors, Aouka parle de restauration divine. Dans votre parcours, quel a été le moment le plus sombre où vous avez cru que Dieu vous avait oublié? Et quel a été le tout premier signe, même infime, qui vous a fait comprendre que la restauration avait commencé?
2: Alors, cette question, elle me fait rentrer au-dedans de moi parce qu'elle me rappelle vraiment le moment où j'ai commencé à me laisser dans la main du Seigneur pour connaître véritablement la guérison et la restauration dans ma vie. Et vous savez que j'ai, bon, personnellement, on en a parlé, j'ai connu cette épreuve-là qui est de connaître le divorce à un âge quand même assez particulier parce que c'est l'âge des 30 ans, c'est l'âge où on commence à se voir accomplir. Et malheureusement, passer par un divorce à cet âge-là particulièrement, c'est une épreuve de la vie. Mais grâce à Dieu, Dieu m'avait déjà éclairé pour me faire savoir que je finirais par connaître cette restauration-là, que les choses iraient mieux. Donc, dans cet élan de vouloir refaire ma vie, avoir un homme qui m'aimerait sincèrement, un homme qui s'engagerait réellement pour moi, ma famille, mes enfants, je suis tombée sur une personne qui, malgré sa présentation à ma grand-mère à l'époque, n'était pas quelqu'un d'honnête, puisqu'il menait une double vie. Il avait même eu à avoir un enfant encore hors mariage avec une autre personne au moment même où il a commencé à me fréquenter. Et quand je découvre ça, c'est vraiment un choc pour moi où je décide vraiment de cesser cette quête-là de mariage. Et je me dis que la seule chose qui me reste à faire maintenant, c'est vraiment de me concentrer sur le ministère, sur mes enfants, sur mon travail. Voilà. Et donc c'est à ce moment-là que j'ai pris pleine conscience que je devais arrêter de courir vers mon idéal de vie, vers ma restauration. J'ai vraiment arrêté de chercher par mes propres moyens de sortir donc de ce tunnel-là. Et j'ai compris que à ce moment-là, en m'abandonnant vraiment à Dieu, je me souviens très bien de cette scène où j'étais en chemin vers ma nouvelle maison parce que dans la même période, ma bailleresse, donc le propriétaire de la maison que je louais à l'époque, me fait comprendre qu'elle doit faire.
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4: Voilà, toutes nos excuses, hein, Sylvie Obité, Madame la Présidente, toutes nos excuses. On va donc échanger avec les différents annonceurs et puis on vous laissera le soin de continuer cet entretien avec la prophétesse Iba. Alors, il est 13h passé de 10 minutes, comme vous le constatez, et nous sommes avec des annonceurs. Ils sont deux. Ils nous viennent au nom et pour le compte de l'ONG Enfance et Partage. Dans sa présente première édition, c'est de cela que nous allons parler maintenant. Il s'agit donc de deux serviteurs de Dieu, frères bien-aimés. Le premier, c'est Trayebi Chan, et puis le second, c'est notre frère et confrère Yakou Boiry. Alors, on va commencer par saluer Trayebi Chan. On va dire bonsoir, approchez le micro.
5: Bonsoir,
4: Comment ça va?
5: oui, je vais bien par la grâce du Seigneur.
4: Merci Seigneur. Bien-aimé Yakou Boiry, on va dire bonsoir.
6: Bonsoir auditeur de la radio Fréquence 8. Bonsoir grand frère Ikio.
4: Oui.
6: Que Dieu te bénisse.
4: Amen. Alors avec vous deux, nous parlerons de dans sa présence, première édition. C'est pour demain samedi 27 juin 2026 à Cocody Engrais Espace La Parole. Qui prend la parole en premier? Trayebi.
5: Oui, effectivement, nous voudrions d'abord dire merci à la direction de la radio qui nous donne cette brèche afin de parler d'un événement majeur, un événement important pour la cause des enfants. Et cet événement est organisé par l'ONG Enfants et Partage. C'est un événement à deux volets, un volet spirituel et un volet caritatif. Et donc, cet événement aura lieu le samedi 27
6: Demain.
5: juin, demain. Et donc, à la place,
6: L'espace, oui, la parole.
5: La parole à Angry.
4: D'accord. Espace La Parole à Angry va abriter demain la première édition de Dans sa présence. Alors, Boiry Yakou, et il faut nous dire qui organise ce rassemblement.
6: Comme l'a dit notre frère Traillé, voilà, c'est en partenariat avec l'ONG Bethel Full International. Et il faut dire que l'événement, c'est à sa première édition. À sa première édition, c'est une association pour soutenir les enfants, donc qu'on a dénommé Association Enfants et Partage. Voilà. C'est eux qui organisent. Et la particularité de l'événement, c'est qu'il y a une partie qui sera sociale, comme l'a dit notre frère Traillé, c'est pour soutenir l'ONG Bethel Full. L'ONG Bethel Full, c'est quoi? L'ONG, c'est une aide que Dieu a mis là pour aider les orphelins. Pour aider les enfants qui sont, on va dire, dans des difficultés. Et cette ONG est basée à Fékessé dans la cité de Bergerville, et a aussi sa branche à Yopougon, a aussi sa branche à Bleu-le-Quin. Voilà, donc l'ONG Bethel Full est dirigée par la servante de Dieu, la chantre maman Céline Adou, qui n'est plus à présenter, qui a un cœur sensible pour tous ses enfants qu'elle encadre. Et nous voulons aussi dire merci, comme l'a commencé notre cahier. Merci aux parents de Bethel Foul, vos enfants que vous avez aidés à scolariser, aidés à nourrir. Aujourd'hui, nous partons vers la fin de l'année scolaire et nous avons de très bons résultats. Tous ceux qui étaient en classe d'examen, Dieu, dans sa grâce, a permis qu'ils soient admis. Classe de 6e, admis en classe supérieure de 3e, tous ceux qui ont passé ce concours-là sont admis. Et c'est pour continuer à pouvoir aider ces enfants que donc est organisé ce moment d'adoration et de louange.
4: Très bien. Alors, nous allons redonner la parole à notre bien-aimé Trayebi pour dire ça, que c'est l'ONG Enfance et Partage 225 qui organise cela, dirigé par notre sœur, Madame Gossé Karine. Alors, Kiambi Traye, je vais dire, on va terminer notre entretien. Qu'est-ce qu'on doit retenir de votre passage?
5: Ça, c'est que l'ONG Bethel Food International œuvre pour la scolarisation des enfants. Mm-hmm. Elle a son 515 enfants qu'elle prend en compte à 100%. Et donc, comme Yakou l'a dit, nous avons notre centre d'hébergement, notre orphelinat à Benjerville, Fekessé, et un centre à Yopougon, Jesco, Yopougon, Selmé, et un autre centre à Bolequin qui compte 148 enfants. Et c'est dans cette optique-là que l'ONG Partage voudrait organiser cet événement-là pour apporter des moyens financiers à la construction de l'orphelinat que Maman Céline Adou, la présidente, a déjà débuté.
4: D'accord. On termine en donnant des numéros de téléphone à Yakou.
6: Pour l'organisation de l'événement, vous pouvez appeler au 07 78 32 72 59 07 12 32 49 29 pour soutenir l'événement qui est organisé. C'est un temps d'adoration, il faut le dire, c'est un temps d'adoration dans sa présence. Un temps d'adoration, nous savons que le Seigneur, c'est dans les moments d'adoration que le Seigneur se manifeste. C'est le temps d'adoration que le Seigneur saisit pour guérir, pour restaurer. Et c'est un temps d'adoration pour dire merci au Seigneur. Et dans ce même temps d'adoration, il y aura un temps où chacun fera parler son cœur, donnera ce qu'il peut pour soutenir l'œuvre de Dieu, pour soutenir l'ONG Bethel Food.
4: Très bien. Merci. Nous sommes au terme de cet entretien avec les bien-aimés Traye Bichan et Yakou Boiry. Tous les deux sont venus pour rappeler que le rendez-vous, c'est demain à l'espace La Parole à Cocody-Engré. Il faut y aller. Les numéros de téléphone ont été laissés 07 78 32 72 59. 07 12 32 49 29. C'est bien cela.
6: Oui, et nous voulons rappeler que c'est de 18h à 22h.
4: D'accord.
6: De 18h à 22h.
4: 18h demain samedi 27 juin jusqu'à 22h pour se dire au revoir autour de la parole de Dieu avec la participation du chantre, notre bien-aimé chantre Shadrach Loma. C'est ça, Shadrach Loma.
5: Oui.
4: Ok. Allez, bon après-midi à vous.
5: Merci.
4: Au revoir.
6: L'entrée est gratuite. Que Dieu vous bénisse.

0: 13h passées de 18 minutes, amis auditeurs, mesdames et messieurs, c'est l'occasion maintenant de recevoir ici le président fondateur de la mairesse, l'apôtre Amoncou Yapo Paul Serge, avec qui nous parlons de ce rendez-vous de ce soir. Nous sommes vendredi 26 juin 2026 et le rendez-vous c'est ce soir de 21h30 au petit matin. Il est déjà installé dans notre studio B de la radio Fréquente Vie. Apôtre Amoncou, vous êtes la bienvenue ce soir. Bonsoir.
1: Bonsoir.
0: Comment ça va?
1: Ben ça va, par la grâce de Dieu, avec le combat spirituel, tout va bien.
0: Amen. Alors j'espère que vous êtes bien reposé, dosé, rempli la batterie. La batterie est chargée pour ce soir.
1: Exactement. Tous les trois pasteurs de la mairesse sont prêts pour accueillir tous nos invités et prier avec eux, prier pour eux. Alors le thème qui va nous conduire ce soir est celui-ci. Tu ne mourras pas de la mort précoce. Voilà. Parce que quand on parle de mort précoce, c'est-à-dire mourir avant son temps.
0: Oui.
1: Voilà, mourir à un bas âge, ce n'est pas normal. Ce n'est même pas biblique. Voilà, tu dois être rassasié de longs jours.
0: Très bien.
1: Voilà, comme Abraham, comme comme Job, comme autres. Parce que nous sommes en mission sur la terre. Mais l'ennemi fait tout pour chercher à écouter notre vie sur la terre. C'est pourquoi il faut mener le combat. Sont invités tous ceux qui voient dans leurs songes des parents, amis et connaissants décédés. Vous les voyez, ils ne sont plus, mais vous les voyez en songe. Ça veut dire que vous avez une alliance avec ces esprits de mort. Vous, ceux qui se retrouvent au cimetière, dans leurs songes, ils sont au cimetière. Qu'est-ce qu'ils cherchent là-bas? Ça veut dire que vous avez une alliance avec les esprits de mort. Ceux qui ont constaté un esprit de mort précoce dans leur famille, c'est-à-dire ils ont constaté que les gens meurent à bas âge dans leur famille, comme ce jeune homme qui est venu à un séminaire que je faisais à Kumasi sur l'esprit de mort. À la fin, il me voit et dit, ah, ses parents meurent à 50 ans, son père même vient de mourir à 50 ans. Alors qu'est-ce que lui fait? Je dis, mais toi tu as écouté l'enseignement, maintenant tu sais comment briser les alliances, comment mettre fin aux œuvres de l'esprit de mort. Donc il faut mettre en pratique ce que tu as entendu, ce que tu as noté. Tu vas voir, toi tu ne vas pas mourir parce que tu es venu. Alors c'est pour cela que j'appelle tous ceux qui ont constaté l'esprit de mort précoce dans leur famille, venez pour prendre cette stratégie de prière, de combat spirituel pour en finir avec les esprits de mort. Il y en a aussi qui ont des pensées de suicide. Quand vous avez une pensée de suicide, ça ouvre une porte dans votre vie à l'esprit de mort. Hein? Parce que souvent, on est tellement des problèmes, on a tellement de problèmes qu'on a des pensées de suicide. Si je meurs en même temps, c'est pas bon. Ouais, donc, ça ouvre dans votre vie une porte à l'esprit de mort. Ou bien dans votre famille, il y a un parent ou deux parents qui sont suicidés. Suicidés,
0: voilà, oui.
1: Voilà, suicidés. Donc, ça veut dire qu'il y a cette alliance-là de suicide dans votre famille. Hein? Il y en a aussi qui ont des maladies cycliques. Chaque Pâques, ils sont malades. Chaque vacances, ou bien ils sont malades. Chaque janvier, ils sont malades. Hein? Ou bien des maladies incurables. Ou bien maladies héréditaires. Vous allez voir qu'il y a toujours esprit de mort dedans parce que ces maladies héréditaires emportent les gens. Hein? L'arrière-grand-père avait cette maladie, le grand-père également, le papa et l'enfant, et tout ça, vous allez voir que ce sont les esprits de mort qui sont derrière ces maladies héréditaires, ces maladies cycliques, ces maladies. Donc vous voyez que c'est vraiment un esprit coriace, un esprit qui est subtil. Si vous ne le combattez pas, cet esprit-là peut faire mourir vos finances, peut faire mourir vos activités, vos entreprises. Rien ne marche. Même votre foyer, il peut faire mourir même votre foyer. Hein, votre mariage, vous êtes là, vous voyez comme des inconnus. Vous voyez, l'esprit de mort peut faire cela. C'est très important. C'est pour cela qu'il faut venir. Parce que nos parents, ils ont fait tellement d'alliances. Ils adorent les morts. Ils vont prier au cimetière. Ils vont parler aux morts sur les tombes. Et ils font des libations pour appeler les ancêtres. Venez nous bénir. Hein, un mort qui s'en va avant son enterrement, dit si tu vas, hein, il faut nous envoyer de la bénédiction. Quelqu'un qui est mort pauvre.
0: On lui donne des commissions même.
1: Des commissions, ouais. Si tu vas là, il faut veiller sur nous. Il faut dire à Dieu de penser à nous. c'est terrible. Ou plus souvent, même, c'est quelqu'un
0: mais
1: qui a.
0: C'est l'ignorance qui fait ça.
1: C'est ignorant, mais le diable, lui, il exploite notre ignorance. Faute de connaissance, on peut périr.
0: Oui.
1: Il en profite pour emballer les gens, les lier. Hein? Comme la Bible dit, il dit, les liens de la mort m'avaient environné. Mmh. Donc, ce sont ces alliances-là qui environnent les gens. Hein? Il dit, les liens du sépulcre, les liens de tombe sur ma vie. Hein? Et la Bible dit encore, les filets de la mort sur moi. Donc, toutes ces pratiques alliances-là mettent des filets de mort, des liens sur les membres de la famille. Et plusieurs subissent les affres de ces esprits-là. Il y a des gens qui sont poursuivis dans leurs songes et qui se réveillent brusquement. Les morts les poursuivent. Hein? Je faisais encore un autre séminaire dans une autre boîte sur l'esprit de mort et il y a une sœur qui dit qu'elle voit toujours sa mère qui est décédée. Je dis, mais pourquoi? Si tu vois ta mère qui est décédée, ça veut dire qu'il y a une alliance. Qu'est-ce qu'on a fait à sa mort? C'est là qu'elle va faire sortir qu'on a pris l'un des pagnes de sa maman décédée, on a déchiré autant de morceaux que d'enfants. Et chaque enfant prend un morceau, il attache à sa hanche, il n'enlève pas, même s'il se lave. Ça est là. Mais je dis, voilà, c'est ce contact-là qui fait que chaque nuit, tu vois ta maman qui est décédée. C'est une alliance. Et tant que cette alliance n'est pas brisée, la première alliance qu'il faut faire, il faut enlever, détacher ce morceau de pagne de ta mère. C'est la première délivrance physique à faire. Et puis maintenant, là, on va prier pour te délivrer de cette alliance spirituelle. Donc, il y a beaucoup de pratiques. Surtout nous, les Noirs, hein, le groupe Akan que moi je connais fait partie du groupe Akan pour nous, mais c'est grave. Hein. On parle aux morts, il y a des morts, même on les momifie, on leur donne une chambre et puis le cadavre est là-bas, on ne l'enterre pas. Donc, vous voyez, on a beaucoup de problèmes. J'étais aussi en France, je dis des témoignages pour que les gens puissent comprendre. Mm-hmm. Je faisais un séminaire en France sur l'esprit de mort. Et puis après, je priais pour les gens. Et il y a une seule blanche qui était parmi nous. J'impose les mains à la blanche, je prie, elle tombe. J'étais étonné. Je dis, les blancs aussi tombent.
0: Donc les blancs sont possédés aussi.
1: Oui, c'était en 2013.
0: Oui.
1: J'ai dit, donc les blancs aussi sont possédés.
0: Mais c'était pasteur, le pasteur lui-même qui prie, il a étonné.
1: Non, moi-même, j'ai étonné. C'est la première fois que je. Pour nous, pour moi, les blancs sont blancs.
0: Ils sont trop purs pour être possédés.
1: Non, je veux dire. Ils ne font pas les alliances comme nous, ils ne font pas les adorations comme nous.
0: Non, c'est pas des purs. Ils sont purs pour être possédés, au fait.
1: Voilà, pour être
0: alors
1: possédés.
0: Qu'en réalité, oui, c'est partout.
1: Alors, à la fin, je lui ai demandé, je dis, mais est-ce que vous adorez les morts chez vous? Parce que si vous êtes tombé, ça veut dire qu'il y a une alliance de mort quelque part, puisqu'on parlait de l'esprit de mort. Elle dit, chez nous, au nord de la France, on adore les morts. Il y a des morts même qu'on momifie et puis on les met à la maison.
0: 100 ans, 50 ans après, ils sont là.
1: Voilà. J'ai dit, je comprends maintenant. Donc, il y a les peuples, plusieurs peuples adorent les morts. Vous voyez, donc, aujourd'hui, nous les enfants, on n'a pas adoré les morts, mais par le lien de sang, l'alliance est dans nos vies. Vous voyez, donc c'est ce que plusieurs chrétiens n'arrivent pas à comprendre. Du même, comment moi je n'ai pas adoré? Et puis, vous dites que c'est dans ma vie. Mais c'est dans ta vie, parce que ceux qui ont adoré, c'est par eux que tu es venu au monde, dans l'alliance informelle. Parce qu'on n'a pas l'alliance informelle. L'alliance informelle en toi. Maintenant, tu as Jésus-Christ, tu as la parole de Dieu pour briser ça. Donc, c'est pour cela que la Bible dit ceci, je les racheterai de la puissance de ces vies de mort. Je les délivrerai de la mort. Vous voyez, il a anéanti la mort pour toujours. L'Éternel a anéanti la mort pour toujours. Il essuie les larmes de tous les visages. Et Jésus même dit, je suis mort et maintenant je suis vivant au siècle des siècles. Je tiens les clés de la mort de ces vies de mort. Donc, tout ça, c'est dans la parole de Dieu ce soir, c'est aujourd'hui. Nous allons mener ce grand combat-là pour chasser les esprits de mort de vos vies. Nous sommes trois pasteurs. Il y a moi, il y a le pasteur Chami Harris et le pasteur Wally Narcisse. Je serai le premier. Je vais traiter ce thème-là. Tu ne mourras pas de la mort précoce. Je vais vous faire cette

0: s'est suicidé dans la famille. Ceux qui rien, qui ont des maladies incurables, des maladies héréditaires, tout cela, je vais prier cas par cas pour que vous soyez totalement délivrés. Après cela, les deux pasteurs viendront aussi pour continuer de prier pour vous. Donc cette nuit-là, tous ceux qui viendront, nous allons prier pour vous, pour chasser ces esprits de mort, briser les alliances que vos parents ont tissées avec des esprits de mort, pour que vous soyez totalement libérés, vos vies soient libérées, délivrées de toutes sortes de maladies, délivrées des esprits de mort qui détruisent vos finances, qui détruisent vos mariages, qui détruisent vos entreprises. Venez pour que nous puissions mener ce combat et vous verrez que la moitié de cette année 2026 sera pour vous une moitié de restitution de tout ce qui vous a été volé
1: Amen.
0: et vous serez restauré. C'est de ça il est
1: Rendez-vous
0: question.
1: donc ce soir
0: Ce soir, de
1: du côté de
0: 21h30
1: la
0: jusqu'à
1: mairie,
0: 20h.
1: c'est à Cocody les deux plateaux.
0: Voilà, mes
1: Précisément
0: restes.
1: où et quels sont les numéros?
0: Exactement. Mes restes sont situés aux deux plateaux. Vous arrivez au niveau du restaurant BMW qui est sur la route, le quartier qui est en face. Vous entrez dans ce quartier, vous allez trouver une église catholique qu'on appelle Saint-Jacques, pas Saint-Jean, Saint-Jacques de deux plateaux. Quand vous êtes devant l'église catholique Saint-Jacques, vous allez nous appeler à ces deux numéros que je vous donne maintenant. 2 fois 05 01 56 42, je dis bien 05 05 01 56 42, et le deuxième 2 fois 01 54 83 80. 01 01 54 83 80, c'est ce soir de 21h30 jusqu'à l'aube. Venez, faut pas dire non, je sors tard du travail, tu sors tard du travail. Ce sont des violents qui s'en appartiennent. Viens en même temps. Il y a une soeur qui me disait, je termine par là, dit, non, moi je sors à 20h, vraiment, il faut un autre programme. On ne va pas faire un autre programme pour vous. Hein. Je lui ai dit, mais est-ce que tu as des enfants à la maison? Elle dit, je n'ai pas d'enfants. Même, viens, prépare-toi, tu vas au travail, puis tu reviens directement. Il y a des gens qui viennent, mais il y a des gens qui vont même au travail samedi matin. Ils viennent au veiller. Ce sont des violents qui s'en emparent. Il ne faut pas dire non, je suis occupé. Tout ça, c'est des plans du diable.
1: Les
0: Il faut
1: distractions.
0: distraction, il faut venir parce que ce soir, il y a ta délivrance qui t'attend. Voilà. Donc,
1: Oh, merci beaucoup, pasteur. À mon coup, il y a Paul Serge d'être passé ici. Et puis, rendez-vous ce soir. Donc, 21h30, on démarre jusqu'au petit matin.
0: matin.
1: Merci à vous. On vous raccompagne en musique.
0: Au revoir.
2: On consomme.

0: Voilà donc, merci au pasteur Amoncou Yapo Paul Serge. Nous allons maintenant redonner la parole à la présidente du RIFEL, Sylvie Obité, avec la prophétesse Iba, de continuer leur échange à propos de chez le libraire. En tout cas, encore toutes nos excuses et voici pour vous chez le libraire avec notre sœur, présidente du RIFEL, Sylvie Obité. C'est la suite, n'est-ce pas?
1: De sortir donc de ce tunnel-là. Et j'ai compris que à ce moment-là, en m'abandonnant vraiment à Dieu, je me souviens très bien de cette scène où j'étais en chemin vers ma nouvelle maison, parce que dans la même période, ma bailleresse, donc le propriétaire de la maison que je louais à l'époque, me fait comprendre qu'elle doit faire des travaux donc dans la maison. Donc elle nous met quelque part à la rue. Et donc, par la grâce de Dieu, je trouve vraiment une maison, c'est la maison vraiment de la restauration. Et sur le chemin, pendant que j'étais en train de chercher encore de l'aide parmi les relations que j'avais, finalement,

0: Dieu me parle, Dieu me fait comprendre que apprends à compter sur moi.
1: Amen.
0: Apprends à t'abandonner et il fera tout.
1: Amen, amen.
0: Et c'est comme ça que j'ai compris que je devais maintenant désormais me concentrer uniquement sur le Seigneur qui pourvoirait à toutes choses en son temps. Et à partir de ce moment clé, les choses ont commencé à changer dans ma vie. Donc je veux interpeller une personne, une femme, un homme qui peut-être se dire que voilà, Dieu m'a abandonné, j'ai tout fait pour que je puisse m'en sortir, mais jusque-là, je n'y suis pas parvenue. Et pour dire à la personne que Dieu peut guérir ton cœur qui a été blessé et Dieu peut t'emmener à connaître cette restauration-là par sa grâce.
1: Alors, beaucoup de personnes, hein, hommes comme femmes, se contentent de survivre après une épreuve, divorce, deuil, trahison. Dans votre livre, vous parlez de la restauration. Quelle est la différence entre une personne qui a simplement cicatrisé et une personne que Dieu a réellement restaurée, et donc Aruka?
0: Merci, Madame Obité. Effectivement, il y a beaucoup de personnes qui connaissent des divorces, qui connaissent des deuils, qui connaissent des trahisons. Et on peut se poser la question vraiment, est-ce que ces personnes-là ont cicatrisé ou est-ce qu'elles ont connu véritablement une restauration? Et il y a effectivement une différence entre ces deux catégories de personnes. Une personne qui a cicatrisé, c'est une personne en fait qui survit. Voilà, la blessure n'est pas refermée. La blessure est toujours là. Quand nous étions enfants ou même encore maintenant, on peut se cogner, on peut trébucher. Et puis, au fur et à mesure que nous sommes en train de guérir, il y a une croûte qui se forme là, sur le genou. Je vois le genou quand nous tombons là. Et la croûte commence à se former. Mais il suffit d'un accrochage pour que cette croûte-là s'arrache et la douleur va ressurgir. Ça, c'est le cas des personnes qui ont cicatrisé. Ils ne sont pas guéris. En bas, donc, de la croûte, la plaie est toujours là. Elle n'est pas encore guérie. Et donc, un autre choc viendrait, une autre trahison, un autre deuil, n'importe quoi, viendra réveiller le souvenir de cette douleur-là précédente. Donc là, c'est des personnes qui sont vraiment en train de survivre à l'événement qu'elles ont vécu, l'épreuve qu'elles ont traversée. Donc c'est une étape pour la restauration, mais ce n'est pas une transformation totale. La restauration, elle est beaucoup plus profonde. Elle va dans les profondeurs de la personne pour vraiment emmener la cicatrisation à refermer totalement. Parce que vous voyez, quand nous sommes guéris, la croûte, elle tombe. Et il viendra maintenant la marque de la cicatrice.
1: Amen.
0: Quand apparaît la marque de la cicatrice, on peut faire ce qu'on veut. La plaie là ne va pas s'ouvrir. Parce que c'est guéri.
1: Amen. Waouh.
0: Donc la personne restaurée, la douleur, Dieu vient intervenir au plus profond de là où ça fait mal. De sorte que il n'y a plus de zone de fragilité dans sa vie. Les peurs, les blocages ne sont plus. Voyez-vous, quelqu'un qui a connu une infidélité dans son foyer va toujours être sur le qui-vive parce que elle va voir en face la personne avec des signes qui vont lui rappeler que à l'époque, quand il m'avait trompé, il avait eu tel et tel agissement. Donc ça là, actuellement où nous sommes, certainement il me trompe encore. Donc la personne est en train de perdre sa paix. Mais une personne qui est restaurée, elle marchera comme la parole de Dieu dit que l'amour ne soupçonne point le mal. Donc même si tu vois les mêmes signes, ça ne veut pas dire que ce sera les mêmes conséquences.
1: D'accord. Alors dites-nous, la restauration divine passe-t-elle forcément par le pardon de ceux qui nous ont brisés? Comment pardonner quand la blessure est encore fraîche et que, par exemple, la personne ne s'est même pas excusée? Avez-vous une clé pratique pour nos auditrices et auditeurs à ce niveau?
0: La place du pardon dans la restauration divine est cruciale. Pardonner alors que nous venons tout juste d'être blessés, ce n'est pas une évidence. Et le pardon, quand nous le donnons, il doit être sincère. Et donc, quand je suis fraîchement blessée, meurtrie, il me sera difficile de pouvoir pardonner, d'autant plus que la personne ne s'est certainement pas encore excusée du mal qu'elle nous aurait fait. Et il ne faut pas nier non plus l'impact que cela a sur nous de manière psychologique parce que le sentiment d'injustice est là. On s'attend que l'autre vienne demander pardon parce qu'il sait que dans la réalité des faits, il est coupable du mal qu'il a occasionné. Mais la plupart des personnes ne demandent pas pardon. Mais c'est un cheminement. Le pardon, en réalité, le pardon, nous l'avons dans Matthieu 6, à partir du verset 9, où Jésus nous donne la prière du Notre Père. Et j'ai expérimenté cela à un moment de ma vie où j'ai été trahi par une personne fortement aimée. Et la personne a posé une action qui m'a fait tellement mal. Moi, je suis quelqu'un qui, quand elle se donne, je me donne à 100% dans toutes mes relations, qu'elles soient amicales, sentimentales, etc. Et donc, quand je connais la trahison, je me rétracte. Voilà. On peut se saluer, tout ça. Non, je ne suis pas en palabre, mais émotionnellement, je suis détachée. Mais ce que j'ai compris dans cette autre épreuve de ma vie, c'est que le pardon que nous donnons n'est pas pour faire joli, n'est pas pour faire plaisir à l'autre, mais c'est un pouvoir pour nous, c'est un pouvoir libérateur. Donc pardonner, ce n'est pas excuser l'autre, hein, mais c'est libérer son propre cœur. C'est une clé pour pouvoir abandonner ce fardeau, voilà, à connaître jusqu'à la liberté pour soi-même. Je veux dire que dans le cas du divorce que moi j'ai connu, j'attendais un pardon de mon ex-mari, j'attendais un pardon de la femme avec qui il continue de faire sa vie, avec qui j'ai été trahie, mais je n'ai jamais eu ce pardon-là, non, jusqu'à aujourd'hui. Pour eux, ils marchaient comme il fallait, ils ont fait ce qui était bien, voilà. Même moment de ma vie, j'ai réalisé que cette colère, cette rage que j'avais envers eux ne me faisait pas du bien. Et j'ai choisi, parce que c'est un choix que de pardonner, j'ai choisi de leur pardonner. Et j'ai dit à mon ex-mari que je vous pardonne, je te pardonne. Et dis aussi à ta femme que je lui pardonne. C'est dans ce sens-là que j'ai commencé moi-même à me sentir bien, émotionnellement, psychiquement. Mon comportement même avait changé. Alors, on n'attend pas que les personnes nous disent pardon parce qu'ils nous ont fait mal. Mais il faut toi-même donner le pardon pour que tu puisses te donner un plein épanouissement et la possibilité d'expérimenter autre chose. Parce que ne pas pardonner, c'est cultiver des sentiments négatifs. Ne pas pardonner, c'est se rappeler de ce que Jésus nous a dit. Pardonne-nous nos offenses, comme nous pardonnons aussi à ceux qui nous ont offensés. Je vais pardonner l'autre parce que moi-même, je ne suis pas parfaite. Et quand je vais pécher, je vais aller me tourner vers le Seigneur pour lui demander pardon. Et j'attends qu'il accepte ce pardon-là. Alors, pour qu'il me pardonne, je dois aussi apprendre à pardonner à mon prochain. Alors, le pardon, c'est important.
1: Amen.
0: Quand tu vois que la blessure vient encore se réveiller, et que ça peut créer en toi de la rancune et tout ça, tu peux lever la voix pour prier. Dire simplement dans tes propres mots que Seigneur, je choisis de ne pas garder en moi cette dette. Je la dépose entre tes mains. Que Dieu nous aide.
1: Amen. Vous êtes auteur, vous encouragez d'autres femmes, voire d'autres personnes, mais y a-t-il eu des jours où vous deviez parler de restauration alors que vous-même, vous vous sentiez vide? Comment on donne ce qu'on n'a pas encore totalement reçu, servant de Dieu?
0: Merci, Madame Obité. Vraiment, cette question-là, je l'ai traitée une fois sur l'une de mes capsules TikTok. Voilà, je suis sur TikTok, Facebook, avec la page, le compte LP, donc LP, Anna, A2MA. Vous pouvez voir même une intervention sur la question. Nous sommes leaders, mais il nous arrive aussi de traverser des moments difficiles, des moments au cours desquels on a besoin d'être aidé. Mais il faut aider ceux qui viennent nous présenter leur situation. Il est arrivé que certaines personnes viennent à moi me présenter des situations que moi-même je traverse, pour lesquelles je cherche aussi la grâce de Dieu. Et comment on fait dans ces cas-là? Je rends grâce, je rends vraiment grâce à mon Dieu pour ce qu'il est un Dieu plein d'amour. En fait, ce qu'il faut savoir, c'est que comme tout être humain, nous avons des hauts, nous avons des bas. Il n'y a pas de super héros parmi les leaders. Et tous traversent des déserts. Nous avons des hommes dans la parole de Dieu, des héros de la foi, qui eux-mêmes connaissaient la dépression et qui demandaient même à Dieu de leur ôter la vie parce que la dépression était, l'épreuve était trop forte pour eux. Nous avons parfois des temps de fragilité, mais à cause de la responsabilité, nous avons le devoir de toujours amener l'autre à se relever. Alors, comment est-ce qu'on fait dans ces cas-là? C'est de maintenir sa connexion avec Dieu.
1: D'accord.
0: Je le dis personnellement, quand j'ai commencé à connaître cette épreuve un peu avant le divorce et jusqu'après le divorce, écoutez, c'est vraiment mon intimité avec Dieu. Et je le dis, mon service avec Dieu. Je me souviens d'un aîné dans la foi qui m'a dit, non, Anna, tu ne peux plus te tenir à la chair parce que tu n'es plus un modèle. En fait, on est en train de te divorcer. Et donc, tu ne peux plus prêcher parce que tu n'es pas un modèle. Je vous assure que sur le coup, ça m'a encore fait une autre blessure. Je me suis dit, mais c'est vrai ce qu'il dit. Hein. Je ne suis plus un modèle. Mais si je l'avais écouté, je ne sais pas si je serais encore là aujourd'hui. Mais le fait que j'ai persévéré dans l'œuvre, dans le service de Dieu, c'est ce qui m'a maintenu la tête hors de l'eau et qui m'a donné d'être là où je suis aujourd'hui. Une personne aujourd'hui qui rencontre des situations difficiles, je veux juste l'encourager à maintenir sa relation avec Dieu. Et avec la foi que nous avons, en servant les autres, en aidant les autres, je vous assure que Dieu produira aussi pour nous cette restauration-là. Dieu viendra pour amener à notre vie ce dont elle manque, pour que le cœur brisé que nous avons puisse également connaître la restauration, pour que les larmes que nous coulons puissent aussi être essuyées, pour que le désert dans lequel nous nous trouvons puisse devenir un oasis pour nous. Je veux juste encourager aussi donc les leaders qui connaissent des temps difficiles, que ce soit donc des dames, des hommes, des jeunes ou des plus âgés, de se confier en l'Éternel, continuer à se confier à l'Éternel, continuer à servir Dieu comme son premier jour, le premier amour que nous avons eu, que le zèle ne manque pas, que l'huile ne manque pas, et que nous restons confiants, même si c'est difficile, tôt ou tard, nous finirons par voir. Je veux rappeler de ce que j'ai vécu, l'expérience que j'ai vécue au moment où j'étais dans les eaux troubles. Et lorsque je me couchais dans mon lit et que je tournais le visage vers la baie vitrée, donc je voyais l'extérieur qui était donc une montagne avec des arbres. Et donc, qu'il neige, qu'il vente, qu'il pleuve, cette montagne-là avec une caractéristique spécifique que je n'avais pas fait attention jusque-là. Mais au moment où j'étais dans les prés, où j'interrogeais le Seigneur pour dire, Seigneur, n'es-tu pas Dieu qui parle à cet homme avec qui je vis, avec qui je dors, au travers de qui tu parles, mais ne lui parles-tu pas donc de cette situation? Seigneur, j'ai même envie de m'ôter la vie. Oui, je me suis souvenu combien Dieu m'a parlé à travers cette image sur la montagne. Cette montagne-là contenait une caractéristique, je disais, spécifique. Un V était gravé, ce n'était pas un V parfait. C'était un V avec style, vraiment. Mais c'était un V qui était là. Alors que je regardais cette montagne avec ce V, avec les feuilles, et même lorsqu'il neigeait, le Seigneur me disait, tu finiras par sortir de cette épreuve-là. Tu auras la victoire.
1: Amen, amen, amen.
0: Et cette parole-là était mon leitmotiv. Cette parole-là m'encourageait. Cette parole-là, je m'y accrochais.
1: Amen.
0: Et je gardais foi que je m'en sortirais et que j'aurais la victoire.
1: Amen, amen.
0: Alors, c'est notre foi, c'est notre service qui peut nous amener à atteindre aussi, à connaître la restauration.
1: Amen. Alors, à la page numéro 41, vous citez le psaume 23 comme clé de restauration. On connaît tous ce passage-là, « Il restaure mon âme ». Et vous dites au bas du verset, et je cite, « pour être rassuré, il faut connaître sa situation. Est-ce à dire que tant qu'on ne se rend pas compte qu'on est malade, Dieu ne pourra jamais nous apporter ou nous accorder la restauration divine?
0: Bien sûr, Madame Obité. Souvent, nous marchons, mais nous ne savons pas que nous sommes malades. Aujourd'hui, là, on voit des gens qui tombent de part et d'autre. On dit non, il est mort. Mais en fait, c'est des gens qui ont des problèmes de tension, parfois même qui ne savent pas, parce qu'ils ne contrôlent jamais la tension. Et donc, quoi que jeûne, ils font la tension. Et un matin, parce qu'ils ne sont pas pris en charge, malheureusement, ils tombent. En fait, il y a beaucoup de malades dans nos églises. Il y a beaucoup de malades dans notre société. Ce n'est pas malade d'avoir la tension ou autre maladie seulement. Mais il y a des malades émotionnels. Il y a des malades psychologiques. Il y a des personnes qui font des dissociations, excusez-moi, parce qu'ils ont eu des chocs. Ils ont eu des chocs qui ont agi sur leurs émotions et qui alternent leur nature. À force de recevoir ces chocs-là, ils n'arrivent plus à fonctionner comme Dieu veut qu'ils fonctionnent. Et ça, c'est problématique. Il y a des personnes à qui on leur a dit, depuis tout petit, tu ne seras rien, tu ne vaux rien. Et la personne se comporte, excusez-moi, comme quelqu'un de bête. Quelqu'un qui n'est pas capable de faire quelque chose. Et donc, il a tendance à toujours attendre qu'on lui donne les choses clés en main. C'est quelqu'un qui est malade. On doit pouvoir faire ce travail-là personnellement à chaque fois, faire un check-up, de vérifier, est-ce que ça va chez moi? Sur tous les plans, hein? Sur tous les plans. On va faire le check-up pour la santé, et analyse de sang, et cholestérol, etc. Mais les questions qui agissent sur notre relationnel, qui agissent sur notre réaction avec les autres, nos interactions, on ne cherche pas souvent à les traiter. C'est pourquoi vous voyez beaucoup de gens qui rentrent dans des relations, qui sont malades et qui commencent à créer des maladies aussi chez l'autre. Et c'est comme ça que notre société, malheureusement, elle est malade. Je prie vraiment que le maximum de personnes puissent entendre ce message à travers Aruka et commencer à faire ce travail-là pour que Dieu vraiment restaure notre âme, pour qu'on puisse se rendre compte que Dieu peut nous apporter la guérison, nous accorder la restauration là où on en a besoin. Vous voyez, si on veut vraiment connaître la restauration, il faut quand même savoir que je suis malade pour prendre un traitement adapté. Mais si je ne sais pas que je suis malade, si ce n'est que la grâce de Dieu, Dieu qui décide de me guérir, je vais rester dans cet état-là. Parce que c'est quelqu'un qui est malade qui cherche le traitement qui va avec son état pour être guéri. Donc, il est important que vraiment chacun puisse être éclairé sur son état pour pouvoir être traité par la grâce de Dieu.
1: Servant de Dieu, on finit bientôt cette émission. Dites-nous, où est-ce qu'on peut se procurer votre livre Aruka, la restauration divine? Et rappelez-nous aussi les prix et les contacts auxquels on peut se procurer le livre.
0: Merci Madame Obité pour cette émission. Merci beaucoup.
1: D'accord.
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1: D'accord.
0: Qui se trouve au niveau des deux plateaux et de Yokougon. 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Merci. 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Que Dieu vous bénisse.
1: D'accord. Alors, on va clôturer cette émission. Alors, est-ce que vous pouvez libérer une courte prière de restauration sur chaque femme, chaque homme qui nous écoute? Par exemple, une femme qui a perdu son foyer, sa santé, sa dignité. Déclarez ce soir la restauration divine sur sa vie maintenant, s'il vous plaît.
0: Merci, Madame Obité, de me permettre de faire quelques déclarations prophétiques sur la vie de nos auditeurs qui nous écoutent en ce moment même. Alors, nous prions ensemble. Père, dans le nom de Jésus-Christ, je déclare que maintenant, tout homme, toute femme qui nous écoute ce matin reçoive sa restauration. Je prie pour une femme, pour un homme qui a perdu son foyer. Je prie que dans le nom de Jésus-Christ, toi Seigneur qui es le grand bâtisseur, restaure tout ce qui est ruine pour en donner une nouvelle fondation, une maison nouvelle, une maison de paix. Apporte la consolation là où il y a eu trahison. Apporte Seigneur la confiance en toi qui permet Seigneur de connaître véritablement la paix, la joie. Seigneur, je prie pour les enfants de ces foyers-là, que tu apportes, Seigneur, vraiment la consolation, la restauration. Je prie dans le nom de Jésus-Christ que ces enfants-là connaissent un équilibre parfait, qu'ils demeurent attachés en toi et que les cycles soient brisés au nom de Jésus-Christ de Nazareth. Je prie par-dessus que toi, tu es capable de restaurer et restaure ces familles dans le nom puissant de Jésus-Christ. Je veux prier également pour une personne qui a perdu sa santé. Je veux proclamer la guérison divine dans son être tout entier. Que le corps, les cellules maintenant soient régénérées. Que la maladie recule jusqu'à disparaître totalement. Que son pouvoir soit anéanti dans le nom de Jésus-Christ. Que ta vie soit communiquée pleinement dans ses corps malades, meurtris, au nom puissant de Jésus-Christ de Nazareth. À toute personne qui a perdu sa dignité, je prie, Seigneur, que tu la revêtes de ta gloire, Papa. Que son identité soit restaurée, que son histoire soit un témoignage pour plusieurs générations. Je prie au nom de Jésus-Christ que toi qui restaures les cœurs brisés, tu puisses souffler de ton esprit dans toutes ces vies, Seigneur. Que, Seigneur, ce ne soit pas de simples cicatrices qui soient guéries, mais qu'il y ait une profonde restauration dans la vie de toutes ces personnes. Que cela soit scellé dans le sang précieux de Jésus-Christ de Nazareth. Et je déclare une nouvelle saison, saison de paix, saison de guérison, saison de joie, saison de liberté, saison de repositionnement. Merci pour le travail, les contrats qui affluent. Oui, Seigneur, que tu puisses ramener, Seigneur, dans ta maison la provision, dans la maison de tes enfants. Au nom de Jésus-Christ, que Aruka soit leur partage, soit leur portion dans le nom puissant de Jésus. Et nous disons merci Seigneur. Amen. Que Dieu vous bénisse.
1: Amen, amen. Aruka, ce n'est pas un pansement, c'est Dieu qui refait tout à neuf votre santé, votre foyer, votre dignité. Rien n'est trop brisé pour lui. Servante de Dieu, Anna Manoa, épouse Iba, merci. Merci d'avoir accepté de saigner sur du papier pour que de nombreuses personnes guérissent. Votre livre Aruka, la restauration divine, n'est pas à lire. Il est à dévorer, à méditer, à déclarer. Merci, merci encore une fois d'avoir été là. À vous fidèles auditeurs et auditrices, on se retrouve la semaine prochaine pour un autre numéro de Chez le libraire. D'ici là, que la restauration Aruka vous localise. Bonsoir.
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Laisse-moi te dire, Dieu ne nous a pas donné une religion. 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

14h passé des 8 minutes, amis auditeurs, mesdames et messieurs, bonsoir. Nous sommes avec les chantres et ce soir, ils sont dans le studio B de la radio Fréquence Vie. Il y a Elisa Yoma qui est avec nous, sans oublier que Caleb également est avec nous. On va donc commencer par recevoir un à un les chantres avec nous ici. Maintenant et tout de suite, Thérèse, que dis-je, Elisa.

0: Jésus, mon ami, nouvel album de chanteur Elisa Yoma, le troisième, c'est ça, non?
1: Merci.
0: Bonsoir.
1: Bonsoir.
0: Comment ça va?
1: Ça va très bien, par la grâce du Seigneur.
0: C'est le troisième album?
1: Oui.
0: Troisième album d'Elisa Yoma. Le premier, c'était quel nom?
1: Le tout premier, c'était La vie n'a pas de sens.
0: La vie n'a pas de sens. Deuxième?
1: Le deuxième, c'est Essio.
0: Essio. Et puis maintenant, troisième?
1: C'est Jésus, mon ami.
0: Jésus, mon ami.
1: Ouais, c'est non, ça. Là, le premier était gloire, excusez.
0: Ah, d'accord.
1: Le premier, c'était gloire, tellement qu'il y a
0: longtemps.
1: Jésus n'a pas. La vie de Jésus est toujours en moi. Uh-huh. Donc, ça fait que même le premier album, il y a La vie n'a pas de sens.
0: Dedans.
1: Donc, oui. C'est revenu encore dans le troisième.
0: Non, c'est pas sa faute. Hein. Vous voyez, même les enfants, quand on a 3, 4, 5 enfants, souvent on oublie le nom d'un enfant.
1: Non.
0: Hein? Ça arrive, non?
1: Non, ça n'a... en fait, c'est pas parce que j'ai oublié. Hein? Mais puisque dans le premier, il y a La vie n'a pas de sens aussi.
0: Oui.
1: Et puis dans ce dernier aussi, Jésus, mon ami. Donc ça fait que tout est un peu chose.
0: D'accord. Mm-hmm.

0: Oui, Jésus, mon ami, Jésus, mon ami. On est avec Elisa Youma sur les 89.4 FM, Radio Fréquence Vie. Alors, qu'est-ce qu'on peut dire sur ce nouvel album?
1: Bon, sur ce nouvel album, en tout cas, Jésus fait tellement de grandes choses. Et ce nouvel album va faire tellement du bien à chacun. Parce que ça promet beaucoup de choses.
0: Ça promet,
1: hein? Oui, ça
0: D'accord. promet. Ce nouvel album, c'est le titre Jésus.
1: Jésus, mon ami.
0: Jésus, mon ami. C'est voilà. Un album de combien de titres?
1: De 6.
0: De 6 titres.
1: Voilà.
0: C'est ça, non?
1: C'est ça.
0: D'accord. Alors, 6 titres, Jésus, mon ami. On a écouté le titre éponyme, Jésus, mon ami, qui est en train de finir actuellement. Et on va passer à la vie. La vie, hein? La vie parle de quoi?
1: La vie parle de ce que tu vis, tu respires. Voilà. Parce que la vie même, c'est Dieu.
0: D'accord.
1: Chacun de nous pense que la vie, bon, lorsque tu te lèves, ce que tu vois, c'est ça qui est la vie. Mais en fait, c'est la respiration, le souffle de vie. Et celui-là même qui détient cette vie-là, celui-là même qui donne cette vie-là gratuitement, c'est le maître créateur. Donc Elisa Youma rappelle à chacun de nous de savoir qu'il y a toujours un maître.
0: D'accord.
1: Qui détient la vie.
0: La vie. Oui. La vie en baoulé, on dit quoi?
1: Ngouin.
0: C'était une colère, mais enfin.
1: Ngouin.
0: Ngouin. D'accord.

0: la vie qu'on respire, la vie qu'on vit, la vie qu'on mène, la vie qu'on a, a toujours envie de vivre, la vie. Mais Elisa, on entend souvent dire la vie n'est rien.
1: La vie n'est rien. Et puis chacun se réveille, se lave, se sape. Non.
0: La vie est quelque chose.
1: La vie est quelque chose de merveilleux. Parce que quand tu vas à l'hôpital, mais surtout à la morgue,
0: mais c'est là que tu te rends compte que la vie n'est rien. La vie de l'homme n'est rien ou bien.
1: Non, voilà pourquoi on préserve cette vie, voilà qu'on la protège. Parce qu'on se dit qu'un jour ça peut partir.
0: D'accord.
1: Donc on ne peut pas dire que la vie n'est rien. Elle est très importante.
0: Oui.
1: Voilà pourquoi lorsque tu as cette vie-là, profite pour célébrer celui-là même qui te permet encore de rire et de parler. C'est ça.
0: Laisse-moi vivre. C'est ça.
1: Vis, mon frère.
0: On entend ça souvent dans la bouche.
1: Voilà, vie.
0: Laisse-moi vivre là.
1: Quand le temps est là, en tout cas, profite de ce temps.
0: Il faut vivre.
1: Mais n'oublie pas qu'il y a quelqu'un qui détient cette vie.
0: C'est la partie là.
1: Hein? Voilà.
0: Il faut vivre, mais n'oublie pas que...
1: N'oublie pas.
0: Tu as un compte rendu à faire.
1: C'est ça.

0: Oui, j'entends beaucoup Akatoa dans les champs baoulés. Akatoa, là, c'est quoi?
1: Le salaire.
0: Hein, le salaire, l'argent.
1: Oui, le salaire. L'argent,
0: mais l'argent, c'est Sika, non? Pourquoi
1: l'argent,
0: c'est...
1: La... Bon, le salaire, là, est-ce que ça parle seulement de l'argent?
0: Ah, d'accord, d'accord, d'accord.
1: Ça ne parle pas forcément de l'argent.
0: Ah,
1: parce
0: oui.
1: que ça parle aussi du mérite.
0: Akatoa.
1: Voilà. Mmh. Tout ce que tu fais, là.
0: Mmh.
1: En tout cas,
0: ta
1: tu auras ce qui va ta récompense.
0: Oui. D'accord.
1: Voilà.
0: Allez.

0: es enfant de Dieu.
1: Ah oui.
0: Voilà. Marche correctement et tu auras ton salaire.
1: Très bien. Après donc la vie, Nyamien, Mamou, Akatoa, tout ça là, c'est joli mot baoulé là. On va arriver à Lengue Lengue. Hein? Ça veut dire quoi?
0: Montre tes pas de danse. Casse-toi. Fais
1: quoi?
0: Comme le roi David.
1: Fierté en Christ.
0: Voilà.
1: On sort la phase. Hein?
0: On sort la phase. On décale. Montre ce que tu peux faire pour célébrer celui-là.
1: Soulève la poussière dans le studio de la radio.
0: C'est ça.
1: Allez. Il paraît que la

0: Pendant que les gens dansent là, c'est ça. Hein. Elisa, c'est quand c'est chaud là qu'on coupe et puis on leur dit d'acheter la clé USB.
1: C'est ça.
0: Ah oui, sinon ils vont danser cadeau. Acheter la clé ou bien?
1: Mais c'est ça.
0: Faut leur vendre ça. Faut leur vendre ça.
1: Bon, Elisa Yoma vous dit bonsoir. Elisa Yoma vous aime. Les clés sont là.
0: Managa, ouais.
1: Moins cher.
0: Très bien.
1: 5000 francs seulement.
0: Ah oui.
1: Et tu auras beaucoup de choses dedans. Lingelingue ici. Comme je le dis souvent, mon enfant étant morte, le Seigneur a ressuscité mon enfant. Bon, comment, Bartimée?
0: D'où le sens de lingue, lingue.
1: Ah non, je danse parce que le Seigneur a redonné ma fille qui était morte. Dans deux centres, on me dit non, il n'y a rien à faire. C'est un enfant qui est toute petite, 4 ans, tu peux trouver un coin pour l'enterrer. Ah, il était déjà 22h.
0: Et Jésus a redonné
1: Jésus
0: vie.
1: Jésus m'a fait grâce de 22h jusqu'à 5h du matin. J'ai gardé mon enfant. J'ai invoqué la vie. Et la vie est rentrée en mon enfant qui a été ressuscité.
0: Lingue, lingue. Elle a quelle classe aujourd'hui?
1: Elle actuellement, elle est en classe de 3e.
0: Alors qu'elle avait 4 ans quand elle vivait cette expérience.
1: Voilà.
0: Oui, voilà. On n'a pas dit qu'elle était morte, on dit qu'elle a vécu une expérience.
1: Voilà. Alors, ah, mais puisque c'est ce que les médecins m'ont dit, que c'est finir, va tranquillement.
0: Celui qui a la vie a donné la vie.
1: Il a redonné la vie.
0: On trouve la clé où?
1: La clé se trouve même ici, à Fréquence Vie.
0: D'accord,
1: oui,
0: c'est combien?
1: 5 000, j'ai dit bien 5 000 seulement.
0: C'est rien ça, 5 000 francs pour une clé, où il y a 6 champs?
1: Il y a 6 champs.
0: Même si on disait un champ à 1 000 francs, ça fait 6 000.
1: Ah, un chant, tu écoutes, si tu es malade, tu es guéri.
0: Alors,
1: mais qu'est-ce que c'est
0: 5 000 francs, c'est rien,
1: à avoir avec ce que le Seigneur donne.
0: Alors, c'est ça. D'accord. Alors, quels sont les numéros de téléphone pour joindre Elisa?
1: 01 03 01 encore. 35 52.
0: Il prend leur portable pour déverrouiller et puis prend le numéro, en fait. Alors, reprends doucement.
1: 01 03 01 35 52.
0: D'accord, 35 qui?
1: 35 qui 52.
0: 52, voilà. Pour parler comme les babliers, quoi, vous voyez, non?
1: Ah, ne fais pas, si je commence, on ne va pas terminer maintenant.
0: D'accord, bon, laisse tomber pour aujourd'hui. Babliers, là, c'est bon comme ça. Hein?
1: Donc, il y a le deuxième qui est là. Si
0: deuxième numéro.
1: Voilà.
0: Ouais, vas-y.
1: 05 45 57 11 81.
0: D'accord. Ah, allez, à la semaine prochaine, non? On a aujourd'hui vendredi, on ne dit pas au champ.
1: On dit
0: donc,
1: pas au champ.
0: Mardi ou vendredi, on se retrouve, ok?
1: On est ensemble.
0: Allez,
1: que le Seigneur nous bénisse.
0: Amen. Au revoir.
1: Au revoir.

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1: Musique promo, vous êtes bien sûr sur la radio Fréquence Vie, c'est sur les 89.4 FM, la radio qui dit Dieu vous aime. Alors, après Elisa Yoma, c'est un autre serviteur de Dieu que nous recevons du nom de Caleb. Caleb est là, chantre de l'Éternel, aussi serviteur de Dieu, prophète de l'Éternel. Il est là ce soir en qualité de chantre pour nous présenter son dernier album en date, album duquel nous avons pu extraire quelques chansons dont nous vous proposons un titre.

0: Oui, lui, c'est Caleb Lugouwo. C'est bien, je prononce bien, c'est ça, hein?
1: Tu es magnifique.
0: Voilà, il nous vient tous trois du Burkina Faso, où il a résidé pendant des années. Il est originaire de là-bas, mais il vit beaucoup en Côte d'Ivoire. Après avoir fait des tours donc au Burkina pendant des années, il est de retour désormais en Côte d'Ivoire pour nous présenter son nouvel album que nous écoutons maintenant. Et ce titre nous dit Batanaoué, c'est ça, hein?
1: Batanaoué, que Dieu soit vu.
0: Que Dieu soit
1: Juge.
0: Voilà.
1: Vu.
0: Ah ouais, la visibilité de
1: voilà,
0: Dieu.
1: Voilà, que Dieu soit visible.
0: Cacher Dieu.
1: Ah, oui, d'autres cachent Dieu par leur comportement qui ne l'honore pas.
0: Ah,
1: vous voyez, les dimanches, beaucoup se savent, se présentent à l'église. Mm-hmm. Et hors de l'église, on ne sait pas qui est qui.
0: Okay.
1: Pourtant, c'était pas à l'église.
0: Alors, j'ai envie de dire que cette pensée-là rejoint celle du philosophe qui dit que Dieu est mort, les hommes ont tué.

0: Alors, Caleb nous chante dans une langue du Burkina. On sait qu'en Côte d'Ivoire, il y a plus de 63 langues. Au Burkina, certainement, il y a aussi plusieurs langues. Ça, c'est quelle langue du Burkina?
1: Ça, c'est la langue Kassena du Burkina.
0: La langue Kassena du Burkina. Oui. On les trouve où, dans quelle partie du Burkina?
1: Nous sommes à la frontière Ghana-Burkina, précisément à Pau.
0: D'accord. On va dire au sud, au sud, où est, au sud-est.
1: Oui.
0: Au sud-est du Burkina Faso, c'est ça, hein?
1: C'est ça.
0: Voilà. Pas très loin du Togo, pas très loin du Ghana.
1: Voilà. Là, on peut dire, mais centre-sud aussi, c'est pas mauvais.
0: D'accord, le sud.
1: Voilà, nous sommes le grand sud.
0: Le grand sud. Allez.

0: Alors Caleb, ça c'est quel titre ça?
1: Ça, confiance à Dieu, confiance à l'Éternel.
0: Confiance à l'Éternel.
1: Oui.
0: Quel est le message qui ressort de ça?
1: La confiance, parce que Dieu est invisible, mais Dieu est aussi très manifeste.
0: D'accord.
1: Sur la terre, une fois que tu perds...
0: Dieu invisible, Dieu manifeste.
1: Voilà. Oui. Une fois que tu perds confiance en Dieu, tu vivotes, tu ne vis pas.
0: D'accord.
1: Voilà pourquoi vous voyez beaucoup des enfants de Dieu ont échoué. Permettez-moi ces termes, c'est un peu violent, mais oui. Parce que tu as commencé quelque part dans un pas avec l'Éternel. Et au fur et à mesure que la vie évolue, d'autres ont de le dire, mais au fond de toi, tu sais que ce n'est plus toi. Qu'est-ce que je vais dire? Entre nous-mêmes humains physiquement, si vous êtes ensemble, sinon du moins vous vous connaissez, vous marchez bien ensemble, vous vous communiquez. Mais un temps, si un temps arrive qu'il n'y a plus confiance entre vous, vous vous voyez toujours. Vous vous parlez toujours.
0: Oui.
1: Mais vous savez que vous n'êtes plus ensemble.
0: Ah.
1: Et c'est à partir de ce moment que le nom hypocrisie peut intervenir.
0: D'accord.
1: C'est pas si je me fais comprendre.
0: Bien sûr.
1: Ça ne nous arrange pas. On fait semblant d'être ensemble, mais on sait que nos cœurs ne sont plus ensemble. Qu'est-ce que je vais dire? Chacun de nous devrait préserver l'intimité avec Dieu. Alors, c'est la confiance totale à Dieu. Alléluia.
0: Très bien. Très bien,
1: on ne doit pas adorer Dieu parce que ça va. Nous devons l'adorer malgré tout. Alléluia. Parce que lui, Dieu, il est tellement fidèle. Ce qu'il nous demande, ce qu'il nous exige, c'est une confiance, non, de la confiance totale. Alléluia. Il ne va pas nous sauver, il nous est sauvés. Et comme il est Dieu, il a payé le prix avant même qu'on ne soit au courant. Et maintenant, la parole nous est parvenue. Celui qui lui fait confiance, celui qui fait confiance à son sacrifice est à la faveur de Dieu. Et aujourd'hui, je profite de votre micro pour dire à tous les élus de Dieu, tous ceux qui aiment le Christ, de faire confiance en leur Dieu, car Dieu peut tout.
0: Dieu peut tout.
1: Alléluia.
0: Il faut faire confiance à l'Éternel, c'est très très important. Mesdames et messieurs, toujours à l'émission Espace Promo de ce vendredi 26 juin 2026, nous écoutons encore et encore Caleb dans le titre « Reçois Musique ma vie ».
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0: L'éternel.
1: Alors, Caleb chante si bien en langue Kasséna du Burkina. Il chante aussi bien en français. Alors, le secret, c'est quoi? Généralement, les gens n'arrivent pas à chanter exactement dans leur langue, dans leur ethnie, on va dire langue natale.
2: Bon, ça va dépendre. Peut-être d'autres n'ont jamais appris depuis leur bas âge à chanter ou bien à parler la langue. Sinon, Dieu m'a fait grâce, j'ai su parler la langue maternelle dès mon bas âge. Et j'essaie bien l'écrit. Et alors,
1: Ah oui,
2: c'est là.
1: c'est l'une de cette force, une force, hein, de savoir écrire sa langue.
2: Voilà,
1: Ah d'accord.
2: je sais
1: Donc on
2: très
1: peut même
2: bien.
1: écrire des lettres à tes parents
2: Honnête.
1: dans sa langue.
2: Voilà.
1: C'est intéressant ça.
2: Aujourd'hui, à la Bible, même en cassant tout à l'heure, donc Dieu fait grâce, je le loue pour ça.
1: Oui.
2: Et comme j'ai appris bien la langue de zéro
1: Un peu
2: âge,
1: comme les Baoulés ici en Côte d'Ivoire qui peuvent lire la Bible en Baoulé, c'est
2: alors,
1: bon ça.
2: donc
1: Hein?
2: de zéro âge jusqu'à ce que j'ai eu 17 ans avant de commencer l'aventure, c'est bien rentré, quoi. Alors.
1: Il est bien assis. Alors,
2: Alléluia.
1: à côté de ce titre Confiance-là, il y a un chant qu'on a voulu écouter, mais on n'a pas pu. Reçois ma vie. Est-ce qu'il pourrait nous faire un acapella de ce cantique merveilleux?
2: Alléluia, comme le Saint-Esprit qui fait son travail,
1: D'accord.
2: on va y aller.
1: Allons-y.
2: Reçois ma vie comme une adoration.

0: acclame
1: Alléluia,
0: le Seigneur.
1: Merci, Seigneur.
0: Oui, et tout ce que nous faisons là, on le fait pour la gloire de Dieu.
1: Alléluia.
0: On le fait pour célébrer notre Dieu.
1: Oui.
0: On le fait pour adorer le roi des gloires. On
1: Alléluia.
0: Le fait pour sa gloire. Mais Alléluia. Également, la musique, selon sa définition, c'est l'art de combiner les sons, les voix
1: oui.
0: et les rendre agréables à l'écoute, à l'oreille.
1: Alléluia.
0: Et nous venons d'écouter quelque chose d'agréable, n'est-ce pas?
1: Alléluia.
0: On acclame encore le Seigneur.
1: Alléluia.
0: Alors, Caleb, Alléluia. Avant de partir, est-ce que ces clés-là sont disponibles? Pas pour le moment, oui, c'est déjà
1: les
0: prêt.
1: Clés sont dans ma poche.
0: Il faut l'appeler.
1: Ouais, donc,
0: il faut l'appeler.
1: Donc,
0: appeler Caleb et puis vous allez avoir les
1: honnêtement,
0: clés.
1: Honnêtement, donc Caleb, vous pouvez le joindre. Je commence toujours par le numéro de Burkina Faso.
0: Bien
1: qui est mon WhatsApp.
0: Oui.
1: C'est le plus 226,
0: mm-hmm.
1: le 76,
0: mm-hmm.
1: 84,
0: mm-hmm.
1: 24 et 55.
0: Okay.
1: Le plus 226, 76, 84, 24 et 55.
0: D'accord.
1: Et celui de la Côte d'Ivoire, c'est 07
0: mm-hmm.
1: 15
0: mm-hmm.
1: 27 07 et 31.
0: On reprend 0.
1: Donc 07
0: mm-hmm.
1: 15 27 07 et 31.

0: Voilà. Donc, vous me permettez
1: Oui.
0: que Dieu permette à des bons cœurs de me soutenir. Parce qu'aujourd'hui, c'est ce que Dieu me donne à manger et je fais avec.
1: D'accord.
0: Donc, je sais qu'il y a des bonnes volontés qui
1: Que
0: veulent
1: Dieu
0: que.
1: ouvre les portes, qu'il
0: Alléluia.
1: touche les cœurs.
0: Honnêtement.
1: Alors, on va donner 30 secondes à Caleb. Il a parlé en français. Il va nous démontrer qu'il parle Kasena également.
0: Alléluia. Sinon, Dieu m'a fait grâce. Je parle moins 6 langues.
1: Ah
0: Je
1: bon,
0: peux
1: hein?
0: parler Kasena, je peux parler le Moré, je peux parler l'anglais, je peux parler le Ashanti. Et bon, pardon, je ne sais pas trop parler, mais quand même, je peux compter un peu. Donc, on va aller en Kasena, qui est ma langue natale,
1: D'accord.
0: selon le temps que vous m'avez donné. Donc, Bangawedrile. Ajoane a Chris Bieba, Balmama ne Kasena, Bao, Côte d'Ivoire, Yoseni, Nabijoane, ne Dugnia Bangani, Aki Bangawele, Anguia Kangwani, Aki Bangawele, Duku, Papa Adama Widrago, No Rivera, Tin, Bangawe, Zanu, Zeno, Ajoane Yoseni, Pasteur Valiwataradi, Bantumia, Kwame, Benezedan, Deiga, Abidjan, Trebanga Yoseni, Yakiwele, Dukobu, Ikio, Oui, Joseph Nguyangwane, Benguane, ouais, Ufor de Teleba. Ouais,
1: Amen.
0: que radio fréquence vie you l'Iranie, sera tu cours encore y aller. Alléluia.
1: D'accord.
0: Amen.
1: Alors, quelques secondes pour une part à mourir également.
0: Ok, m'datum pousse, ne va faire embarquer, ne va n'embarquer zin yamba, m'embé radio fréquence vie kane, te pas n'toubé ni pousse yamba. 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
1: Amen.
0: winam yo tita, winam ta tita. Alléluia.
1: Amen.
0: Barca.
1: Merci.
0: Merci.
1: Alors, on se dit au revoir, puis on se retrouve la semaine prochaine. D'ici là,
0: Alléluia.
1: que Dieu nous garde.
0: Que l'Éternel
1: Allez,
0: bénisse
1: au
0: nous. Shalom,
1: revoir.
0: shalom.
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0: devoir reprendre ce merveilleux cantique. Vous l'avez deviné demain, il s'agit de Chantal Irike que nous recevons à cette émission. On acclame le Seigneur, n'est-ce pas, pour la
1: Amen.
0: Recevoir. Acclamation.
1: Yeah. Gloire à Jésus, des cris de joie.
0: Bon, d'accord. Ok. Bon, j'étais fâché, mais bon, c'est fini, la couleur est passée.
1: Voilà. Heureusement que c'est le bon, pardon existe.
0: C'est bon, non?
1: Oui, c'est bon, d'accord, merci beaucoup.
0: D'accord. La Bible dit qu'autant que cela dépend de vous, soyez en paix avec tout le monde.
1: Tout le monde.
0: D'accord.
1: Oui.
0: Bienvenue, Chantal.
1: Merci.
0: Comment ça va?
1: Je vais bien par la grâce de Dieu.
0: D'accord. Ah oui, c'est bien. Chantal n'est pas seule ce soir, n'est-ce pas, non? Un homme de Dieu est en compagnie de Chantal. Homme de Dieu. Alors, on va se présenter. Au micro, approchez le micro et puis dites-nous. Attends, non, le micro n'est pas encore fonctionnel. Okay. Allons-y maintenant.
2: Je suis son manager.
0: D'accord. Voilà,
2: pasteur Esso.
0: Pasteur
2: Esso.
0: Esso.
2: De l'église, la maison de la destinée.
0: D'accord.
2: Là où les grands deviennent des royales.
0: Ah, yeah.
2: Et vous savez que pour ces gens de calibre, quand même, il faut des hommes qualifiés pour pouvoir l'accompagner.
0: Il faut des calibres aussi pour accompagner. Alors,
2: nous sommes là.
0: Alors, pasteur Esso, bienvenue.
2: Merci bien.
0: En si peu de mots, qui est Chantal?
2: Franchement dit, Chantal, c'est une panoplie, c'est une réserve, c'est une bibliothèque.
0: Mm-hmm.
2: Peut-être, à vue d'œil, on pourra dire les chantres, mais non. Le ministère chantre est venu après. C'est quelqu'un qui a un appel puissant.
0: Oui.
2: Voilà, quelqu'un par qui Dieu passe. Et le monde aussi la connaît très bien. Mm-hmm. Voilà, elle a accompagné beaucoup d'artistes musiciens.
0: Mm-hmm. Oui.
2: Voilà, pour ceux qui connaissent vraiment la musique, l'ont connue. Voilà, tout à l'heure, si on dit son petit nom, ils le sauront. Mais voici que Dieu, dans sa bonté, il avait déjà un plan éternel. C'est pourquoi il va se révéler à elle pour l'amener maintenant à pouvoir l'utiliser puissamment.
0: Amen.
2: Je pourrais dire que Chantal est un don.
0: D'accord, on acclame le Seigneur pour ça.
1: Alléluia, merci Seigneur.
0: Chantal, qu'est-ce que tu dis? Le pasteur Esso a parlé.
1: Ben, je bénis le nom du Seigneur. C'est une grâce. Vraiment, c'est une grâce du Seigneur. Je ne mérite pas. Je ne mérite pas.
0: C'est vrai?
1: Et je dis merci au Seigneur.
0: D'accord. Chantal, c'est quand même une expérience des années 90. Hein?
1: Oui.
0: Ouais. C'est pas les enfants de 2020, là. Hein? 2000, là. C'est pas ça, non?
1: Non.
0: C'est d'accord. Pas. Alors, c'est le tout premier album de Chantal.
1: Oui.
0: Pourquoi 30 ans après Chantal, c'est maintenant que Chantal est révélée aux yeux du monde, on va dire? Chantal le reprend.
1: Bon. Comme je l'ai dit une fois ici, je pense que c'est le temps de Dieu. Parce que Dieu fait toutes choses belles en son temps. Et il faut dire que le Seigneur Jésus-même, à 30 ans, il a commencé son ministère. Moïse également.
0: Connaît la
1: 80.
0: Bible, hein?
1: Il avait 80 ans,
0: ouais.
1: Si je ne me trompe pas.
0: Ouais.
1: Donc je veux dire que, voilà, il n'est jamais trop tard pour bien faire. Donc, c'est maintenant que le Seigneur va me révéler au monde entier.
0: C'est le temps de Dieu.
1: Voilà, c'est tout. C'est tout ce que je peux dire.
0: C'est le tout premier album qui sort 30 ans après.
1: Oui.
0: C'est quel nom?
1: Garde la foi.
0: Garde la foi. Ah oui, 1990, 92, 95, 2000, 2020, 2025, 2025. Garde la foi. On a gardé la foi et voici... La foi est devenue visible.
1: Amen.
0: C'est un album de combien de titres?
1: Six titres.
0: La foi.
1: Déjà.
0: Six titres.
1: Oui, oui.
0: D'accord, nous sommes aujourd'hui le 26 juin 2026. Et c'est six titres que nous allons découvrir. Enfin, on va choisir trois dedans. Le premier que nous avons écouté, c'est Garde la foi.
1: Oui, garde la
0: Et
1: foi.
0: Maintenant, on est avec Balbi Jésus. C'est en langue
1: oui,
0: de gourou. Hein.
1: En langue
0: Est-ce
1: gourou.
0: Que Chantal parle gourou?
1: Oui, bien sûr.
0: C'est vrai?
1: Je parle gourou.
0: Ouais. On peut faire une adresse en gourou aux auditeurs.
1: Bali Kabo, Bali Akava, Bali Bi, Jésus, Anna, Yava, et fait soyez non calé. Alors.
0: Non, il faut reprendre. On n'a rien compris. Igor.
1: Bali Payeva. Bali Pakava. Voilà, c'est tout ce que je peux dire. Que Dieu soit avec vous.
0: D'accord. Bon, pasteur Esso,
2: oui.
0: C'est ça, hein? C'est
2: oui, ce elle est prophétique. Elle est prophétique.
0: D'accord.
2: Surtout que quand vous avez parlé des 30 ans,
0: uh-huh.
2: voilà, 30 ans, pourquoi attendre jusqu'à 30 ans? Vous savez, comme on peut le dire, Une femme ne peut pas durer à la cuisine et puis faire sortir du coco.
0: Sortir baka.
2: Non, c'est pas possible.
0: Depuis le matin, tu es à la cuisine, non, à midi 13h, tu sors, non, je préparais baka. Mais là, non, vraiment.
2: Des omelettes, des... Non, non, non.
0: Un repas consistant.
2: Et prophétiquement, elle a dit quelque chose d'important. Tous ces hommes de Dieu ont pris du temps avant de sortir. Mm-hmm. Si Jésus, même qui est le modèle par excellence, commence le ministère à 30 ans. Mm-hmm. Alors, je crois que c'est un album qui est purement prophétique. Parce que quand j'ai la grâce d'écouter cet album, même quand je me lave, je l'écoute, je me bois, je l'écoute. Parce qu'on voit même d'entrer dans le titre, même il est purement prophétique. Et je crois que 30 ans, vraiment, c'est un album qui est mûr. Vous voyez, on peut faire sortir des albums fast-food, des sons fast-food.
0: À tout bout de champ.
2: Hier, là, il y a des choses, on tape quelque chose, ça sort. Mais vous voyez, un album, c'est comme quand le Saint-Esprit s'est révélé, comme Jésus s'est révélé à Paul, il a pris quelque part, isolé dans une intimité, il a pris le temps de l'enseigner, de l'équilibrer. Vous avez vu, quand Paul est sorti, alors qu'il n'a pas vécu physiquement avec Christ, mais nous voyons les écrits de Paul, mais c'est révolutionnant.
0: C'était dangereux.
2: C'est dangereux. De même, je crois bien, je suis convaincu que le Saint-Esprit a fait pareil avec nos chantres héritiers. Il a pris le temps de pouvoir l'enseigner pour nous donner quelque chose.
0: Préparer même.
2: Préparer. Et moi, quand même, j'écoute, je pourrais dire, mais c'est vrai que c'est 6 titres. Mais chaque morceau est un album.
0: Est un album. A une histoire.
2: Et une histoire.
0: Chaque chant a une histoire. En tout cas, pasteur, merci. Moi, je ne peux que confirmer. Parce que je pourrais dire, c'est ma soeur. Hein, 1989. Et puis en 1990, on a commencé à tourner. Chantal, monétiste d'école du dimanche. Chantal, servant de Dieu. Chantal, chantre. Chantal, choriste.
2: C'est un album.
0: L'époque,
2: c'est
0: l'époque des Apocalypse.
1: Oui, Apocalypse.
0: Oui, je m'en souviens.
1: Oui.
0: Hein? Voilà.
1: Bien.
0: Donc, Chantal, c'est une somme d'expérience qui aujourd'hui est révélée. Les enfants venaient à l'école de Chantal. Je pense que vous ne serez pas déçus.
1: Amen. Hein?
0: Chantal,
1: amen.
0: C'est ça, non?
1: Oui.
0: Voilà.
1: Amen.
0: Voilà.
1: Merci.
0: Elle a fait tellement de cœur des gens. Hein? Wow. Je me rappelle encore les répétitions avec Guessabi, son oncle. Hein? Oui, Guessabi, qui est aujourd'hui aux États-Unis. Mais qui, chaque fois, quand il est de passage à Abidjan, ne manque pas de l'occasion de venir à Fréquence Vue pour vous saluer.
1: Ouais. C'est vrai.
0: L'oncle. Salut à toi, l'oncle Guessabi.
1: Je le salue. D'accord. Au passage. Oui.
0: Alors, je ne sais plus, on parle beaucoup plus aujourd'hui que d'écouter les chants. Si vous êtes fâché, allez acheter
1: un USB.
0: Vous allez découvrir le contenu. On écoute ça.
1: C'était pour ma victoire. Il est ressuscité. On prend les mouchoirs déjà, hein, pour célébrer la victoire de Jésus. Jésus est ressuscité pour notre victoire. Il est ressuscité pour notre restauration. La victoire.
0: Soulevez la poussière.
1: Enlève le mouchoir pour célébrer le roi des rois.
3: Victoire.
1: Victoire. On y va. On le célèbre. Lui seul est digne d'être célébré. Alléluia. Crie victoire. Tu as la victoire. Alléluia.
0: Balbi Jésus, ça veut dire quoi, hein?
1: Fils de Dieu.
0: Fils de Dieu.
1: Oui.
0: D'accord, donc avec Balbi Jésus, nous allons terminer ce rendez-vous-là avec ce merveilleux cantique. Dieu n'échoue jamais. Le pasteur Esso le disait tout à l'heure, chaque chanson est un album complet.
1: C'est ça.
0: Sûrement qu'il y a une histoire qui est liée à ce titre-là. Dieu n'échoue jamais. Explication.
1: Oui, bien sûr, il n'échoue jamais parce que j'ai vécu, en tout cas, une expérience difficile. Je vais rendre ce témoignage par la grâce de Dieu en louant un large un jour à Fréquence Vie. J'ai été mordu par un serpent. J'ai failli passer.
0: Ah oui, je me souviens de ce
1: chapitre. Tu te souviens
0: aussi. Oui, dans les
1: herbes. Et
0: herbes,
1: en plus,
0: là, oui.
1: Un serpent a logé dans ma chambre d'hôpital pendant que j'étais gravement malade et tout. Donc, franchement, le Seigneur s'est glorifié. Si je suis vivante aujourd'hui, c'est grâce à lui. Parce que la morsure m'emportait. Il y avait eu à l'époque 7 personnes qui avaient été mordues par un serpent. Et ces personnes sont parties, elles sont décédées. Et moi, je suis restée, Dieu m'a fait la grâce de vivre.
0: Oui, oui.
1: Ça n'a pas été facile, c'était terrible.
0: Je me souviens.
1: Je me souviens. Donc, en plus, j'étais défigurée, j'étais méconnaissable. Franchement, il a fallu la grâce de Dieu. Dieu s'est glorifié, le Seigneur m'a relevé, le Seigneur m'a guéri de manière miraculeuse. Et si je suis vivante, vraiment, c'est pour lui dire merci,
0: c'est
1: tout simplement.
0: Miracle. Mm-hmm. Dieu n'échoue jamais.
1: Il n'échoue pas devant les épreuves, devant les difficultés.

0: soit je ne serai pas atteint, nous dit le merveilleux cantique, Dieu ne joue jamais, de Chantal Irike, Chantre Chantal.
1: Oui.
0: Chantre Chantal Irike, voilà. C'est mieux, hein. D'accord, Pasteur Risseau, on va terminer notre entretien. Merci. Quel appel lancez-vous aux auditeurs de la radio Fréquence Vie par rapport à l'album de Chantal?
2: Merci infiniment pour cette plateforme. Déjà, nous voulons bénir le Seigneur pour Fréquence Vie qui nous donne la plateforme de nous exprimer, de faire passer les dons, les talents que notre centre héritier. Alors, Excellence, ce soir, nous voulons inviter chacun à découvrir cet album, à le partager autour de soi et à soutenir cette œuvre qui a pour objectif de glorifier Jésus-Christ et d'annoncer l'Évangile. Et nous croyons que ces chants toucheront des vies et consoleront des cœurs et conduiront plusieurs personnes dans la présence de Dieu. Et quand je vois déjà, permettez, garde la foi, déjà je vois une personne qui est couchée à l'hôpital, qui est découragée. Certainement, le médecin a pu te dire que ce mal elle est compliqué, n'a pas pu te dire la vérité. Mais tu sens que vraiment, cette maladie-là peut t'emporter. Mais cet album vient te dire, au travers des chants, des paroles prophétiques, que le Seigneur est capable de te guérir.
0: Amen.
2: Je vois aussi un serviteur de Dieu qui a tellement bataillé pour que l'œuvre de Dieu avance, mais qui est dans son coin, qui ne peut pas dire ce qui se passe, mais qui est un peu découragé, et qui s'apprête à jeter l'éponge. Mais Dieu lui dit, serviteur de Dieu, garde la foi.
0: Garde la foi.
2: Il y a quelqu'un, qui, un entrepreneur, un homme d'affaires, qui certainement a tout essayé, mais
0: a connu des échecs.
2: Mais écoute, les échecs, d'aucuns appelleront échecs, mais en réalité, l'échec est une expérience. Mais garde la foi, viens booster cette personne-là pour lui dire que tu as besoin de cet album-là, pour mettre ça dans ta poche et l'écouter. C'est comme une prédication, c'est un chant qui te permettra de comprendre que il y a du potentiel en toi. Alors notre chante, héritier, est un canal par lequel le Seigneur, le Saint-Esprit passe pour pouvoir restaurer les foyers. Je vois des couples également qui sont qui sont en froid, qui sont dans des difficultés. Garde la foi. Alors, Excellence, peut-être qu'on me posera la question combien ça coûte. Si je disais 100 000, on allait en prendre. Mais par la grâce de Dieu, on a vu, on a essayé de revoir quand même les conditions. Et je me rappelle aujourd'hui, certaines personnes qui n'ont plus de toi.
0: Oui.
2: Garde la foi. Dieu te donnera un toit. Alors cet album, comme je l'ai dit, 30 ans d'expérience n'est que 5000 francs. N'est que 5000 francs. 5000 francs, peut-être même tu peux t'asseoir puis bouffer les 5000 francs, pas une à checker. Bah, souvent même ça dépasse 20 000, 15 000. Mais 5000 francs, non seulement tu contribues à l'avancement de l'œuvre de Dieu, mais également ça te permettra aussi de pouvoir être édifié. Voici un peu ce que nous pouvons dire concernant notre centre héritier.
0: D'accord. Alors, Chantal, qu'est-ce que tu dis avant qu'on ne donne les numéros avec le pasteur Risseau?
1: Ben, c'est la même chose. Crois fermement au Seigneur Jésus. En tout cas, peu importe les épreuves, peu importe les difficultés, la maladie, il faut simplement croire au Seigneur. C'est lui qui est la solution.
0: Merci.
1: Il n'est pas une solution, il est la solution.
0: La solution, l'unique solution qu'il vous faut. Pasteur Risseau, on donne les numéros de téléphone.
2: Alors,
0: il est
2: 14h,
0: passé de 53 minutes.
2: Je donnerai mon numéro 07 57 78 89 93.
0: On reprend.
2: Je reprends, Pasteur Risseau. 07 57 78 89 93. Et ensuite, je donnerai le numéro du manager Vanier. 07 89 14-37-35.
0: Merci beaucoup. Pasteur Risseau, et puis très bon après-midi. Chantal, merci d'être passé.
1: Merci.
0: Rendez-vous certainement la semaine prochaine. Et d'ici là, que Dieu nous garde. Et puis, allez, salutations à toute la famille.
1: Merci. Au revoir.
2: Au revoir, chers auditeurs.
0: Merci.
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1: Bienvenue à notre étude des personnages bibliques. Personnage numéro 33, Samuel, 33e partie. 1 Samuel chapitre 7, versets 4 à 6, que nous lisons. Et les enfants d'Israël ôtèrent du milieu d'eux les Baals et les Astarté, et ils servirent l'Éternel seul. Samuel dit, assemblez tout Israël à Mitzpah, et je prierai l'Éternel pour vous. Et ils s'assemblèrent à Mitzpah. Ils puisèrent de l'eau et la répandirent devant l'Éternel, et ils jeûnèrent ce jour-là en disant, nous avons péché contre l'Éternel. Samuel jugea les enfants d'Israël à Mitzpah. Fin de citation. 1 Samuel 7, verset 4 à 6. Thème numéro 13. Samuel, le dernier juge en Israël. Samuel jugea les enfants d'Israël à Mitzpah. Nous dit le chapitre 7, verset 6c. Samuel jugea les enfants d'Israël à Mitzpah. Ici apparaît le troisième titre de Samuel. Juge. Formé tant que sacrificateur, il a été appelé au ministère de prophète et maintenant il est devenu le juge d'Israël. Juge était des libérateurs que Dieu envoyait au peuple d'Israël dans sa détresse pour le libérer de ses oppresseurs. Élie était juge. Après sa mort, Samuel lui a succédé. Samuel fut le dernier juge avant l'ère des rois. C'est sous Samuel que la royauté est apparue en Israël. Tant que sacrificateur, Samuel était le médiateur entre le peuple et l'Éternel Dieu. Il offrait à Dieu des sacrifices pour le pardon des péchés du peuple. Il offrait à Dieu des sacrifices pour maintenir la communion entre l'Éternel Dieu et son peuple. Tant que sacrificateur, il portait sur lui le péché du peuple pour l'amener à Dieu et en recevoir le pardon. Tant que sacrificateur souverain, il portait sur son cœur, sur sa poitrine, les 12 pierres précieuses représentant le peuple d'Israël, les douze tribus du peuple d'Israël, et il entrait avec sur sa poitrine cette représentation du peuple, 12 pierres précieuses, et sur l'éphod, et il plaidait en faveur du peuple d'Israël. Donc il était le médiateur entre Dieu et le peuple d'Israël tant que médiateur. Il intercédait, puis, enfin, tant que sacrificateur, il lui enseignait la loi de Moïse. Déjà, c'était un grand ministère, le médiateur, d'être l'enseignant, le docteur de la loi. Maintenant, en tant que prophète, il était le porte-parole de l'Éternel, proclamant la pensée de Dieu pour interpeller le peuple qui s'égarait afin de le ramener à son Dieu. C'était le prophète. Et enfin, en tant que juge, Samuel était celui par qui le Seigneur libérerait son peuple et serait son guide pendant un moment. Un triple ministère pour Samuel. On pourrait penser qu'il en avait trop, que c'était une charge trop lourde. Et comme dit l'adage, il embrassait trop. Et comme on dit, il trop embrasse, mal étreint. Mais c'est le Seigneur lui-même qui a appelé Samuel à ses différents ministères. Sacrificateur, prophète et juge. Dieu appelle, Dieu qualifie. Ainsi, il y a aussi dans l'Église beaucoup de personnes, de croyants, qui ont plusieurs appels. Ils sont appelés à différents ministères et qui ont été qualifiés en conséquence. Mais Samuel préfigurait notre Seigneur Jésus-Christ dans son triple ministère de sacrificateur, prophète, juge. Donc, il faut voir Samuel, Christ notre Seigneur. Il était sacrificateur, prophète et juge à la fois. Christ est en effet notre souverain sacrificateur. C'est la droite de la puissance de Dieu le Père qui intercède pour nous. C'est ce que nous lisons en Romains chapitre 8, verset 34. Il dit que Christ est ressuscité, bien plus il est assis à la droite de Dieu et il intercède pour nous. Chapitre 9 des Hébreux nous présente clairement Jésus-Christ, notre souverain sacrificateur. Il a obtenu pour nous la rédemption, c'est-à-dire la délivrance de la conséquence de nos péchés et le pardon de nos péchés. C'est ce que dit Paul, chapitre 1, verset 14 de Colossiens. Jésus-Christ, nous avons obtenu la rédemption et la rémission des péchés. Alléluia. Nos péchés nous ont été remis, pardonnés, donc lavés, effacés, oubliés à jamais en Christ, parce que nous avons cru en son nom. Lui, il a porté nos péchés sur lui à la croix de Golgotha. Il en a supporté le châtiment, le sévère châtiment et de la mort. Le châtiment qui nous nous donne la paix, dit Isaïe, est tombé sur lui. En son nom, nous avons obtenu la rédemption, la délivrance, la culpabilité et de la condamnation due à nos péchés et nous avons obtenu le pardon de nos péchés. Christ est aussi le prophète, parole faite chair, qui nous communique la pensée de Dieu. Lui, cette pensée, c'est que nous devons savoir que Christ est mort pour nos péchés, il a été enseveli et qu'il est ressuscité. Quiconque croit en lui a la vie éternelle, il est justifié, il est devenu enfant de Dieu, il est réconcilié avec Dieu, il est une nouvelle créature, etc. etc. Ça, c'est la pensée de Dieu que nous sommes appelés à communiquer aujourd'hui. Nous sommes appelés d'abord à la connaître et ensuite à la communiquer, à la partager. Enfin, Christ est notre juge, notre libérateur. Alléluia. Jésus-Christ, notre Seigneur, nous a délivrés de la conséquence du péché. Il nous a libérés de la conséquence du péché. En lui, nous ne sommes plus condamnés. Romains 8, verset 1. Il n'y a donc maintenant aucune condamnation pour ceux qui sont en Jésus-Christ. Alléluia. Il est en train de nous délivrer, de nous libérer de la puissance du péché. C'est l'œuvre qui est en cours en ce moment dans notre vie. C'est un processus qui est long. C'est un plan que Christ développe, un plan divin que Christ développe. Il est en train de nous délivrer de la puissance du péché, de nous délivrer du plaisir que nous prenons au péché. Il est en train de nous délivrer de l'habitude du péché. Nous sommes nés dans le péché. Nous sommes des pécheurs. Mais Christ est en train de nous délivrer de la puissance, du plaisir et de l'habitude du péché après nous avoir délivré de la conséquence du péché qui est l'enfer. Bientôt, il nous délivrera de la présence du péché et des malédictions physiques du péché. En fait, nous péchons encore parce que nous portons en nous une nature pécheresse. Bientôt, lorsque Jésus reviendra, cette nature sera enlevée et une autre nature, la nature divine de Christ, nous sera donnée et nous ne pécherons plus, nous serons semblables à notre Seigneur et Sauveur Jésus-Christ. Alléluia. Oui, la culpabilité et la condamnation due à nos péchés ont été effacées. Romains 8, verset 1, Colossiens 2, verset 14. Il nous a libérés du pouvoir du péché, de la chair, du monde et de Satan. Marc 16, verset 17. Luc 10, verset 19. Romains 6, verset 14 à 23. Colossiens 2, verset 15. Enfin, Christ a fait des croyants sacrificateurs. Christ a fait de nous des croyants sacrificateurs pour Dieu son Père. Je reprends. Enfin, Christ a fait de nous des croyants, des sacrificateurs pour Dieu son Père. Voir 1 Pierre chapitre 2, verset 5 et 9. Verset 5 et 9. Le verset 9 dit que nous sommes un sacerdoce royal, c'est-à-dire que nous sommes les sacrificateurs du Dieu vivant, sacrificateurs du roi des rois. Puis Apocalypse 1, verset 6 dit qu'il a fait de nous un royaume de sacrificateurs pour Dieu son Père. Il a aussi fait de nous, croyons en lui, des prophètes pour proclamer l'amour de Dieu, l'évangile. Marc 16, verset 15. Et enfin, il a fait de nous des libérateurs, des captifs du péché et de Satan en son nom, par la prédication de l'évangile. Mais 1, verset 16 nous dit que l'évangile est la puissance de Dieu pour libérer, pour sauver celui qui croit. Donc, nous tenons en nous la puissance de libérer les captifs par la prédication de l'évangile. Et nous aussi, donc, nous avons un triple appel. Nous sommes à la fois sacrificateurs, nous sommes aussi prophètes et nous sommes libérateurs. Entrons par la foi dans notre triple appel. Amen. Pensez forte. Nous sommes les Samuel de notre temps. Entrons dans notre triple appel. Pasteur Jean-Soi Emile Conan depuis le Ghana vous salue et vous bénit. Bonne journée à tous et nous excusez. Nous avons des problèmes de connexion internet et voilà, cela explique les difficultés que vous avez à nous recevoir. Bien, que Dieu vous bénisse.
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1: Je vous salue dans le nom précieux, puissant de Jésus. Que le Seigneur vous bénisse, que sa grâce soit sur vous et avec vous. Alors, vous savez, l'une des raisons pour lesquelles le Seigneur nous a aussi créés, c'est l'adoration. Et l'adoration est un sujet complexe. Généalement, l'adoration, c'est tout notre être que nous envoyons et que nous élevons vers le Seigneur. Aujourd'hui, nous allons essayer donc de parler du mystère des 24 aînés, des 24 vieillards qui sont

0: Pourquoi ils sont appelés aînés, vieillards, ce qui représente leur fonctionnalité. Alors, parmi les mystères les plus profonds du livre de l'Apocalypse, nous avons la vision des 24 vieillards assis autour du trône de Dieu. Ils semblent couronnés, vêtus de vêtements blancs. Ils sont intronisés près de la majesté divine. Ils vénèrent continuellement et participent à l'administration céleste. Bon, ce ne sont pas des chiffres aléatoires. Leur présence révèle que le paradis n'est pas un désordre. Le paradis a une structure, a une maturité, a un culte, un rang et un conseil. Alors, quand nous lisons donc dans le livre de Apocalypse 4, verset 4, nous pouvons également lire Apocalypse 4, verset 10, et nous allons comprendre donc la position des 24 vieillards, leur position autour du trône. Jean dit, j'ai vu 24 trônes entourant le trône de Dieu et assis sur eux, il y avait 24 vieillards, 24 anciens. Donc leur emplacement est important. Autour du trône, disait Jean, signifie qu'ils étaient à proximité du pouvoir, qu'ils étaient intimes avec Dieu, qu'ils avaient des pouvoirs délégués et qu'ils avaient un accès fiable. Donc la responsabilité gouvernementale, tout le monde ne se tient pas près du trône. La proximité dans les Écritures reflète souvent la confiance. Le motif spirituel est que le tribunal extérieur est égal à beaucoup de monde. Alors le lieu saint est égal à moins de monde. Le lieu le plus saint, c'est donc l'archet sélectionné. La salle du trône, c'est la compagnie de confiance. Les 24 vieillards représentent donc des êtres à qui on a confiance avec proximité. Alors pourquoi 24? Le nombre est très symbolique. 12 plus 12, ça fait la plénitude de l'alliance. Et beaucoup interprètent les 24 comme les 12 tribus d'Israël et les 12 apôtres de Jésus. Cela symbolise donc la plénitude du peuple qui a été racheté au travers des deux alliances. Donc, les coups sacerdotaux, dans le livre de 1 Chronique 24, le roi David a organisé des prêtres en 24 divisions pour le ministère continu du temple. Donc, cela suggère que les anciens symbolisent aussi le sacerdoce céleste, c'est-à-dire le service incessant devant Dieu. Pourquoi sont-ils appelés des vieillards? Ça aussi, c'est l'un des mystères les plus profonds. Et sur la terre, nous avons des vieillards, des aînés qui signifient souvent une personne plus âgée. Mais dans l'éternité, le temps ne fonctionne pas comme la terre. Dans le livre de 2 Pierre 3, vous pouvez voir le verset 8 nous enseigne que pour le Seigneur, un jour est comme 1000 ans. Donc, vieillard, aîné au paradis n'est pas seulement une question d'âge en aîné. Aîné ne signifie pas qu'ils avaient des cheveux blancs forcément. Cela signifie qu'ils avaient la maturité. Cela signifie qu'ils avaient la sagesse testée. Cela signifie qu'ils avaient l'autorité chevronnée. Cela signifie qu'ils avaient la stabilité. Cela signifie qu'ils avaient le conseil de confiance. Ils avaient la paternité, des responsabilités et qu'ils avaient le grade gouvernemental. Des choses que Dieu est capable de donner aux femmes lorsqu'elles servent dans le Seigneur et pour le Seigneur. Des choses pour lesquelles des femmes doivent prier. Prier pour la maturité. Prier pour la sagesse testée. Parce que la plupart des ministères de femmes succombent par manque de sagesse. Parce que les femmes aiment fonctionner plus par émotion que par sagesse par moment. Priez pour l'autorité chevronnée. Une autorité que Dieu vous donne, pas pour dominer, mais pour chasser Satan et ses démons et pour replacer les choses que l'ennemi a déplacées. Pas pour anéantir votre époux ou vos enfants ou tous ceux qui vous servent, mais comme je l'ai dit, l'autorité vous a été donnée contre Satan et ses démons. Priez pour la stabilité, pour que Dieu vous rende stable, pour que vous soyez vous-même stable, votre vie soit stable, votre mentalité soit stable. Vos émotions se stabilisent et que votre santé soit stable à cause de ces bonnes choses que vous vivez. Permettez donc au Seigneur de vous donner le sens de la responsabilité comme les 24 vieillards. le grade gouvernemental pour que vous serviez Dieu à votre niveau comme il veut que vous le serviez. Alors, il faut qu'on se rappelle donc que les 24 vieillards, à cause de leur statut, sont appelés les 24 vieillards, pas pour leurs rides. Alors donc, vous n'aviez pas besoin d'avoir 50 ans, 60 ans. Vous n'avez pas besoin d'avoir plus que ça pour apprendre à être sage et à voir la pensée de Dieu. Dieu peut travailler avec la jeunesse. C'est pour ça que Paul disait que personne ne méprise ta jeunesse. Vous pouvez... Il faut aussi avoir des perspectives profondes. Sur la terre, les gens demandent quel âge vous avez au paradis, au ciel. La question est plus proche de... À quel point êtes-vous mature? La maturité est une chose importante. Et je me souviens quand j'étais jeune chrétienne, on avait un de nos anciens. Et puis je me souviens qu'il y avait une fois une dispute et puis un jeune Jean a sorti une phrase comme ça et qu'il a dit à papa, tu as des cheveux blancs mais tu n'es pas sage. Alors bon, je ne suis pas en train de remettre le couteau dans la plaie, mais c'est resté dans ma tête depuis lors. Parce qu'il a voulu expliquer qu'on peut avoir des cheveux blancs et on n'est pas sage. On peut avoir des cheveux tout blancs, mais la sagesse peut nous avoir quittés. Ce n'est pas parce que quelqu'un est âgé qu'il est forcément sage. On peut le voir dans beaucoup de relations. Quand on regarde des femmes qui se sont mises avec des jeunes de moins de 5 ans qu'elles, et puis des femmes qui se sont mises avec des vieillards, et souvent beaucoup de femmes avec des vieillards se plaignent de leur attitude. Et souvent, vous allez rencontrer des femmes avec des jeunes gens moins de 5 ans qu'elles qui ne se plaignent pas parce qu'ils ont le sens de la responsabilité. Et c'est pareil pour les jeunes femmes et les jeunes. Donc, il faut dire que la sagesse, ce n'est pas l'âge. Alors, qu'est-ce que cela signifie quand la Bible nous dit qu'ils sont plus vieux que les osettes au paradis? Est-ce que ça veut dire forcément que chronologiquement, ils sont vieux? Est-ce que certains êtres ont peut-être existé bien avant l'histoire de l'humanité ou que les personnes âgées peuvent faire référence donc des grades seniors, de sagesse ancienne, de priorité d'affection, de responsabilité en conseil ou de fidélité prouvée? Alors, un roi plus jeune peut gouverner des citoyens âgés. Un juge plus jeune peut diriger des personnes âgées. De même, donc, dans le domaine des esprits, le rang n'est pas toujours déterminé par l'âge. Donc, l'aîné du titre indique l'autorité et, je vous le disais, la maturité reconnue. Alors, donc, est-ce que cela est relié à leur apparence? Est-ce que, c'est, comme on parle de vêtements blancs, c'est des symboliques, hein? La pureté, la droiture, la victoire, la consécration, des couronnes dorées. Les couronnes signifient l'honneur. La couronne peut signifier la récompense, ça peut signifier également le dirigeant ou le pouvoir délégué. Donc ce sont des êtres saints et honorés à qui la responsabilité a été confiée. Donc leur fonctionnalité, c'est adorer le Seigneur. Et à plusieurs reprises, la Bible dit qu'ils jettent leur couronne devant le trône, ce qui signifie que même l'autorité qu'ils sont, ils s'inclinent devant une autorité supérieure qui est Christ. Ah, donc la leçon que nous devons retenir, c'est peu importe notre titre, le culte reste suprême. Notre intercesseur, sacerdoce, quels que soient les titres que nous donnons, il faut que nous comprenions. Dans le livre de l'Apocalypse 5, le verset 8, la Bible décrit des bols d'encens identifiés comme des prières de saints. Alors donc, il faut que nous révélons le lien entre la prière terrestre et la présentation céleste. Le mystère se trouve au niveau où ce qui monte de la terre peut être géré au paradis. Il faut que nous comprenions que nous pouvons élever des adorations vers le Seigneur et le Seigneur les agréa au ciel. Alors l'interprétation de la révélation est parfois un aîné qui expliqué par Jean explique que un aîné annonce la victoire du lion de Judas. Et cela montre que les aînés peuvent fonctionner dans la révélation, dans le discernement et dans le conseil. Et donc, il faut que nous, en tant que royaume de Dieu, comprenions l'ordre et les conseils et les responsabilités qui sont déléguées. Alors donc, il faut comprendre également que ceux qui nous ont dévancés dans l'adoration, ceux qui nous ont dévancés dans le service du Seigneur devrait être pour nous des hommes et des femmes fortes que nous devons écouter, que nous devons souvent consulter, parce que le Seigneur a mis en eux un esprit supérieur et de la maturité. Bon, comme je le disais, Dathan, ce n'est pas forcément ça, mais c'est ce qui devrait être ça. À vous de juger, avant de vous approcher d'un aîné, avant de vouloir avoir quelqu'un comme couverture spirituelle, avant de vouloir avoir quelqu'un comme mentor, avant de vouloir avoir quelqu'un comme père ou mère, il faut vous rendre compte de ce que j'ai déjà cité. Est-ce qu'il a la maturité spirituelle? Est-ce qu'il a le sens de la responsabilité? Est-ce qu'il fait comme Dieu veut qu'il soit? À l'image des 24 vieillards, est-ce qu'il sait lui-même jeter sa couronne devant le roi de gloire? Est-ce qu'il sait lui-même être soumis à celui qui nous a appelés et qui nous a destinés à le servir? Sinon, il ne faut pas tout de suite et maintenant et regarder au titre, regarder à toutes ces choses-là pour décider de suivre quelqu'un. Il faut faire attention parce que beaucoup de jeunes serviteurs, de jeunes servants de Dieu se sont trouvés piégés par manque de discernement, qui sont allés prendre des mentors par nom, des mentors par titre, des mentors parce que beaucoup de foule les applaudissait, alors que le Seigneur n'était pas forcément d'accord avec ça. Que Dieu vous bénisse, Dieu peut vous envoyer un mentor assis dans une vieille case au village et un homme qui craint Dieu. Voilà, il peut être votre mentor. Si vous êtes peut-être habitué dans une grande salle climatisée et votre mentor peut être assis dans une case là-bas et peut-être que Dieu attend que vous l'aidez à changer de structure. C'est possible parce que c'est l'onction qui compte et je crois qu'il ne faut pas regarder aux choses qui brillent, il faut regarder aux choses qui sont internes. Que le Seigneur vous bénisse. Nous prions que l'Éternel donne la sagesse à cette jeune génération de serviteurs et de servantes de Dieu à pouvoir faire le bon choix, à avoir le discernement et surtout la maturité spirituelle. Retenez dans cette émission que vous devrez avoir de la maturité spirituelle. J'insiste, je persiste, je signe. La maturité spirituelle est importante et au nom de Jésus, nous croyons que Dieu vous fera grâce de cela. Amen.
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Tu connais le numéro du Saint-Esprit? Jérémie 33, verset 3. Invoque-moi au jour de la détresse et je te répondrai. Alors aujourd'hui,

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0: amis. Il est 17h sur la voix qui dit Dieu vous aime.
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4: Bonsoir et bienvenue à ce bref point de l'actualité en cette fin d'après-midi sur Fréquence Vie. En Côte d'Ivoire, c'est le grand défi de santé en cette saison des pluies. Le ministre de la Santé, Pierre Ngoundemba, préside ce vendredi depuis Boundiali le lancement officiel de la campagne nationale de chimio-prévention du paludisme saisonnier. Recommandé par l'OMS, ce programme cible les enfants de 3 à 59 mois qui recevront des traitements mensuels à domicile pendant 4 mois. À Madinani, comme partout à l'intérieur du pays, les autorités locales appellent les parents à réserver un bon accueil aux agents volontaires. Parallèlement, la protection sociale s'invite sur le terrain. La région de l'Indénier du Ablin vit depuis lundi au rythme de la 6e ronde sociale. Objectif à Abengourou et Annie Bilikro, accélérer l'enrôlement des populations à la couverture maladie universelle CMU grâce à des guichets uniques. Le ministre de l'Emploi a rappelé à cette occasion que la pérennité du système repose sur le paiement régulier des cotisations qualifiées d'épargne à consommation différée. Toujours au chapitre de la santé, la première dame Dominique Ouattara a inauguré hier à Benjerville l'Institut européen de cancérologie d'Abidjan, équipé de technologies de radiothérapie de dernière génération. Ce centre de pointe vise à réduire les délais de prise en charge pour les 21 300 nouveaux cas annuels et à limiter les évacuations à l'étranger. À l'échelle internationale, l'aide d'urgence commence à affluer au Venezuela après les deux puissants séismes de magnitude 7,2 et 7,5 qui ont frappé le nord du pays mercredi soir. Le bilan provisoire est lourd, au moins 235 morts, 4300 blessés et des milliers de disparus. Les premières équipes de secours du Mexique, du Salvador et de la République dominicaine sont arrivées à La Guaira, alors que plusieurs pays comme le Brésil, l'Espagne, le Canada achemine du matériel de recherche et médical. Dans la sous-région Cap-Sud, le Bénin, où les députés ont adopté à l'unanimité une réforme constitutionnelle majeure au palais des gouverneurs de Cotonou, dans un souci de rationaliser les finances publiques, l'institution du médiateur de la République est officiellement fusionnée avec le Conseil économique et social. La fonction du médiateur reviendra désormais de droit au premier vice-président du Conseil économique et social, Razaki Amadou Issoufou. Et enfin, en sport mondial 2026, troisième journée de la phase de poule, la Côte d'Ivoire a validé son billet pour les 16e de finale hier soir en dominant Curaçao 2-0 dans le groupe E, un groupe marqué par l'exploit de l'Équateur qui a fait tomber l'Allemagne 2-1. Dans les autres poules, qualification du Brésil, du Maroc, du Mexique, de l'Afrique du Sud, de l'Australie ainsi que des Pays-Bas qui terminent en tête du groupe F après leur victoire 3-1 face à la Tunisie. Le dénouement du groupe I est attendu ce vendredi soir avec deux affiches décisives, Sénégal-Irak et le choc Norvège-France. Voilà, c'est tout pour ce flash d'information. 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Excellent suite de programme sur les ondes de Fréquence Vie avec Sylvie Ovité dans Philadelphia.
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9: Bonsoir à tous, bonsoir surtout à toutes et bienvenue à Philadelphie à 100% Femmes, notre petit moment de partage entre femmes. Et croyez-moi, c'est un réel plaisir de vous retrouver. Vous savez, il y a des femmes qu'on ne voit jamais à la télévision. Pas de palettes, pas de micro, pas d'applaudissements. Pourtant, sans elles, les magasins seraient vides, les camions ne partiraient pas et toute l'économie s'arrêterait. Aujourd'hui, dans notre émission, on allume la lumière sur ces héroïnes de l'ombre. Notre thème, de l'ombre à la lumière, le travail invisible des femmes en logistique. Et pour en parler, j'ai l'immense joie de recevoir une femme d'exception. Dame Edo Mireille, elle est responsable statistique dans une grande société de la place. Parce que justement, notre invitée de ce jour fait partie de ces femmes qui ne sont pas forcément au devant de la scène, mais sans elles, eh bien, l'entreprise ne tournerait pas. Donc, on en parle ce soir. Les femmes qui sont dans l'ombre, qui travaillent dans l'ombre, mais qui, par leur travail, font tourner toute une entreprise ou tout un système. On en parle ce soir. Bienvenue à tous et à toutes. Edouard Yaouet, à la réalisation de cette émission. Je suis Sylvie Vité. À ce micro, on s'installe.

0: vous êtes à l'écoute de votre émission Philadelphia 100% femmes sur la radio Fréquence Vie, les 89.4 FM. Et l'émission de ce soir a pour thème de l'ombre à la lumière, le travail invisible des femmes en logistique. Pour en parler, je reçois Madame Edo Mireille, responsable statistique dans une société de la place. Mireille Edo, bonsoir.
1: Bonsoir Sylvie.
0: Merci d'être là.
1: Le plaisir est pour moi. Mm-hmm. Merci de m'avoir invitée. Mm-hmm. Je suis honorée.
0: D'accord. Alors, on va beaucoup échanger ce soir. On va beaucoup apprendre sur votre travail, responsable statistique. Voilà. Donc, alors, première question. Est-ce que c'est un rêve d'enfant de faire ce boulot de statistique, ou bien c'est finalement la vie qui vous a projeté dans ce domaine?
1: En vérité, toute jeune, mm-hmm. j'aimais beaucoup le journalisme.
0: D'accord.
1: Voilà. Toute jeune, je regardais tout le temps le journal télévisé avec mon père. Mm-hmm. On adorait les Vinyam Gay. Enfin, on aimait, je oui. préfère dire. Oui. Et voilà, donc c'était plutôt ma passion, mon rêve de devenir journaliste. Mm-hmm. Mais très tôt, je me suis rendu compte que les matières littéraires n'étaient pas mon fort. Voilà. Dans mon parcours scolaire, j'étais plutôt excellente mm-hmm. en mathématiques, en physique. Mm-hmm. Donc, c'est tout naturellement que je me suis orientée dans un domaine scientifique. Mm-hmm. Et donc, me voilà aujourd'hui en train mm-hmm. de manipuler les chiffres.
0: En train de manipuler les chiffres, hein, ce qui, moi, personnellement, me fait très peur. Comme quoi, chacun a son domaine, à chacun son couloir,
1: exactement.
0: À chacun ses talents. Et puis bon, on rend toute la gloire au Seigneur. Tout ça, c'est pour la gloire du Seigneur.
1: C'est ça.
0: Alors, si vous deviez résumer votre métier en une phrase pour une petite sœur de 10 ans qui nous écoute.
1: En une phrase. Mmh. D'accord, je vais essayer.
0: Bon,
1: je
0: on va dirais... aller jusqu'à 2-3 quand même.
1: D'accord. Alors, pour résumer, je dirais que mon métier consiste à transformer oui. les données mmh. en information utile pour aider le management, le mmh. top management, à prendre des décisions mmh. et à orienter sa stratégie.
0: D'accord, j'essaie de comprendre.
1: D'accord, donc
0: nous sommes en chiffres,
1: on va faire. Nous transformons les données que nous recueillons
0: oui, oui.
1: en information utile. Mmh. L'information, ça sera, si vous voulez, des tableaux de bord, oui. Des rapports, voilà, que nous transmettons par exemple au top management. Ouais. Qui va l'utiliser mm-hmm. pour orienter sa différente stratégie commerciale okay. ou managériale.
0: D'accord.
1: Voilà un peu.
0: Donc
1: pour
0: vous
1: résumer.
0: Vous collectez les données sur le terrain.
1: Exactement.
0: Ok. Par exemple, donnez-nous un petit exemple.
1: La collecte des données se fait sur le terrain. Mm-hmm. C'est-à-dire quoi par exemple, dans le métier que nous sommes. Nous sommes par exemple transitaires, ça c'est okay. un métier que nous exerçons.
0: D'accord.
1: Alors nous allons voir exactement quels sont les clients que nous avons,
0: oui.
1: combien de volume ou de tonnage ils font avec nous, mm-hmm. et quelle est par exemple notre part de marché mm-hmm. sur le plan national. Mm-hmm. On représente quel pourcentage mm-hmm. sur le plan national mm-hmm. en tant que transitaire.
0: D'accord.
1: Vous voyez mm-hmm. Et ça c'est ce que nous faisons. Et nous collectons toutes ces données-là, nous les traitons, mm-hmm. nous définissons un tableau de bord. Avec ce tableau de bord-là, on apprécie, mm-hmm. est-ce que pour tel client, le volume est bas?
0: Oui.
1: Est-ce que pour un autre, on a fait plus de parts de marché? Mm-hmm. On apprécie pourquoi celui-ci est bas, pourquoi celui-ci est haut? Mm-hmm. Et par rapport à ça, on va décider maintenant quelle action mener mm-hmm. pour rattraper soit le client mm-hmm. ou pour encore augmenter nos différentes parts de marché. Donc voilà un peu sur quoi se résume la tâche que j'exerce.
0: Ok. Voilà. Mais plus concrètement, oui. c'est quoi une journée type pour une responsable statistique? Qu'est-ce que nous, on ne voit pas, que oui. vous pouvez nous expliquer en fait?
1: Journée type.
0: Mm-hmm. Quand vous arrivez au bureau le matin, mm-hmm. voilà, je sais qu'il y a peut-être l'ordinateur qui est là.
1: Oui.
0: Voilà, expliquez-nous une journée.
1: En vrai, il n'y a pas de journée type. Pour D'accord. une responsable statistique.
0: Okay.
1: D'accord. Il n'y a pas de journée type, en ce sens que nous recevons des demandes de façon ponctuelle. Mm-hmm. D'accord. Et donc, c'est souvent dans des urgences qu'il faut régler. Mm-hmm. Souvent, pas, mais ce n'est pas évident de vous donner mm-hmm. tout de suite une journée type. Je vais essayer quand même de vous le faire en détail.
0: D'accord.
1: D'accord. Alors, je vous dirai par exemple que Ma journée commence généralement avec une petite réunion avec mes équipes.
0: OK.
1: Voilà. Et on identifie les urgences. On identifie également quelles sont les actions qu'il faut prioriser.
0: Oui.
1: Parce qu'il y a cela. Et une fois que tout ça s'est sorti, ensuite, moi, je vais superviser un peu la collecte de toutes nos informations.
0: Okay.
1: Voilà. On va superviser cette collecte d'informations-là. On va ensuite consolider les données. Et ensuite, on va veiller à la fiabilité des données que nous allons consolider. Donc, la journée type se résume à ça.
0: Okay.
1: Voilà, il faut veiller à la fiabilité des données. Et maintenant, il faut passer à une étape d'épuration des données. Quand on dit épuration, si vous voulez, c'est le nettoyage, c'est-à-dire le nettoyage des données, essayer de filtrer, est-ce qu'il n'y a pas de coquilles, est-ce qu'il n'y a pas des choses à corriger. Voilà, donc là, voilà à quoi ressemble un peu ma journée type. À côté de cela, il y a des statistiques qu'on peut me demander de façon ponctuelle. Soit un patron peut-être peut aller en clientèle et il peut savoir un peu le volume que le client réalise avec nous, par exemple. Donc tout de suite, il peut m'appeler, Mireille, est-ce que tu peux me donner le volume de ce client en question? Voilà. Et qu'est-ce qu'il représente au niveau de notre part de marché? Qu'est-ce qu'il représente en termes de rang, si tu veux? Est-ce qu'il est dans le top des 5? Est-ce qu'il est dans le top 20? Est-ce qu'il est dans le top 10, etc.? Donc, il peut y avoir ces demandes ponctuelles-là qui font que ta journée vraiment n'est pas type.
0: C'est ça.
1: Parce que ça varie.
0: Ça dépend, en fait, de la demande de la journée.
1: Exactement.
0: D'accord. Mais en général, vos clients, c'est qui?
1: Mais nos clients, c'est tous ceux qui ont besoin de faire transporter leurs marchandises.
0: OK.
1: Puisque nous sommes dans l'import-export.
0: C'est ça.
1: Donc, si Sylvie Obité veut faire venir de la marchandise de la France,
0: oui,
1: elle peut venir nous voir.
0: D'accord.
1: Et nous allons l'accompagner, puisqu'elle n'est pas du domaine maritime.
0: Oui.
1: Voilà, nous allons l'accompagner et lui dire exactement quels sont les documents à fournir, qu'est-ce qu'il faut faire. Et nous allons nous charger de récupérer sa marchandise au port, dans un port de France, que nous allons faire venir ici au port d'Abidjan. Donc, Sylvie Obité devient pour nous un client. Donc, si tu veux, on mène de bout en bout le côté transit, le transport de sa marchandise jusqu'à ce qu'elle reçoive sa marchandise.
0: D'accord.
1: Puisqu'elle n'est pas du domaine.
0: Tout à fait.
1: Donc, voilà ce à quoi ressemble notre métier de transit.
0: Je commence à comprendre. D'accord. Alors, en tant que statisticienne, voilà, avez-vous déjà eu le sentiment que, par exemple, sans votre travail, tout s'arrête, mais que personne ne le remarque forcément, puisque vous travaillez en arrière-plan.
1: C'est ça.
0: Par exemple, je vais dire, dans votre entreprise, qui est une très grosse boîte, vous avez certainement un département communication.
1: Bien sûr.
0: Et en général, on voit les gens de la communication sont au devant de la scène, on les voit, voyez-vous.
1: Ouais.
0: Mais par contre, vous êtes vraiment derrière, sur les machines, sur les tableaux, on ne vous voit pas. Est-ce que vous avez déjà eu ce sentiment que sans vous, tout s'arrête, mais cependant, on ne vous voit pas au devant de la scène?
1: Alors Sylvie, je vais être honnête avec toi, oui.
0: Ok.
1: On a souvent eu le sentiment, pas seulement moi seule, mais avec mes collaborateurs, que notre travail n'est pas tout de suite vu, nous sommes en arrière-plan. Cela nous est arrivé, vraiment, et ça nous arrive souvent.
0: Mais quelques frustrations.
1: Voilà. Mais aujourd'hui, avec l'expérience, moi, je dis toujours à mes collaborateurs, même si un homme ne voit pas ce que vous faites, Dieu le voit.
0: Tout à fait.
1: Dieu le voit. Et donc, dans ce métier de statisticienne, qui est un métier de l'ombre, en fait, non seulement il est discret, nous ne sommes pas, c'est vrai, sur le terrain, nous sommes peu visibles, comme tu viens de le dire, et rarement mis en avant. Mais sans nous, effectivement, il est impossible de fonctionner correctement.
0: Ouais.
1: Parce que sans nous, ben, il n'y a pas de vision globale des opérations, de tout ce que nous accomplissons. Sans nous également, mais il n'y a pas de prise de décision efficace.
0: C'est ça.
1: C'est comme un bateau qui est sur sur l'eau, mais qui ne sait pas où il va, en fait.
0: Wow.
1: Les statistiques te permettent de mieux t'orienter.
0: Ouais.
1: Vous voyez ? Ça te permet de savoir un peu à quel niveau tu es et même d'apprécier toi-même tes différentes actions.
0: Ouais.
1: Est-ce qu'elles sont bonnes ou pas? Et puis, est-ce que les actions que tu as prises ou les décisions que tu as prises, est-ce qu'elles ont un impact positif? Positif, voilà.
2: Ouais.
1: Donc, en fait, la statistique, c'est un peu ça.
2: Ouais.
1: C'est vrai que nous sommes dans l'ombre, mais notre métier, il est essentiel et il est important.
2: Tout à fait.
1: Il permet d'améliorer l'ensemble même des métiers de l'entreprise, mm-hmm. parce que avec les statistiques, vous pouvez mesurer vos performances.
2: Okay.
1: Vous voyez, vous pouvez mesurer vos performances. Est-ce que on a bien fait sur tel plan? Mm-hmm. Est-ce qu'on a mal fait sur tel autre plan? Mais s'il n'y a pas de statistiques, on peut pas apprécier. On peut pas apprécier les.
2: Est-ce que ça ne relève pas du luxe statistique? Parce que finalement, c'est pas toutes les entreprises qui ont, je sais pas moi, un département statistique.
1: Oh, oui, c'est vrai que ça ne relève pas forcément du luxe. Même quand les entreprises n'ont pas ce département, mais quand même, elles ont un service où elles-mêmes à leur sein, elles notent plus ou moins les actions qu'elles posent.
2: Mm-hmm.
1: Vous voyez, il y a des entreprises qui les notent. Il faut noter, en fait, j'encourage même les entreprises à avoir ce département statistique.
2: Mm-hmm.
1: Vous voyez, parce que là, vous pouvez mesurer toutes vos actions. Vous pouvez mesurer votre performance, vous pouvez apprécier un peu la vision globale, tout ce que vous faites, votre fonctionnement.
2: Oui.
1: Et il faut des chiffres pour vous soutenir, pour être le support en fait de tout ce que vous menez comme action. C'est vraiment important. C'est vraiment pas du luxe.
2: Oui.
1: Je pense que ça peut être donné à tout le monde
2: à
1: de le faire.
2: Ouais. D'accord. Tout à l'heure, vous avez parlé de frustration, enfin, on en a parlé ensemble.
1: Oui.
2: Mais maintenant, quelle est votre plus grande fierté? La victoire dont on ne parle jamais dans les rapports.
1: La plus grande fierté. Personnellement, je dirais que moi, ma plus grande fierté, c'est de voir mes équipes évoluer.
2: Mm-hmm.
1: Vous voyez, c'est de savoir que les gens viennent, mm-hmm. Souvent peu expérimentés,
2: mm-hmm.
1: et tu leur apportes le savoir. Et en fait, tu les vois grandir,
2: mm-hmm.
1: tu les vois devenir autonomes dans leurs différentes tâches.
2: Mm-hmm.
1: Et ça, moi, c'est ma fierté.
2: Wow.
1: Oui, parce que vous savez, au-delà de tout ce qu'on peut rechercher,
2: mm-hmm.
1: mais bâtir des hommes,
2: il
1: n'y a pas meilleure fierté que cela.
2: Vous voyez
1: des jeunes qui sortent à peine de l'école. C'est vrai, il y a la théorie, mais souvent la pratique est un peu différente.
2: Mm-hmm.
1: Et donc, les impacter,
2: mm-hmm.
1: les former, leur apprendre des petites, comment je vais dire ça je cherche le mot, ça me viendra. Mais,
2: la rue du monde,
1: voilà, la rue du monde, non seulement, mais des petits pièges, vous voyez un peu,
2: à éviter. D'accord.
1: Voilà, ces petites actions-là qu'on arrive à leur inculquer.
2: Oui.
1: Et puis, vous observez quelques temps après que ces jeunes-là, mm-hmm. ils sont autonomes, ils sont bien formés.
2: Mm-hmm.
1: Et ça, moi, c'est ma plus grande fierté.
2: Super. Et vous en avez combien en-dessus de vous? Vous avez combien de collaborateurs?
1: Juste une dizaine de personnes.
2: Une dizaine
1: ils sont
2: de 10. Personnes.
1: Ouais. Enfin, j'ai 10 personnes, 2 stagiaires. On peut dire 12 personnes avec les stagiaires.
2: D'accord.
1: Ouais.
2: Magnifique. Alors, Mireille Edo,
1: ouais.
2: si une jeune fille nous écoute ce soir et qu'elle se dit, moi aussi, je veux faire ça, comme la dame que j'entends à la radio en ce moment, quel est le premier conseil que vous lui donneriez?
1: Une jeune fille qui veut embrasser le métier de statisticienne, c'est ça?
2: Oui, c'est ça.
1: Ben, je lui dirais d'abord de croire en elle, mais aussi de se former. Parce que sans formation, on n'a pas les rudiments nécessaires pour embrasser ce genre de métier. Dans tout métier, il faut la formation. Et si on veut être efficace, il faut également passer par la formation. Donc, après la formation, il faut qu'elle croie en elle.
2: Mm-hmm.
1: Ensuite...
2: Elle doit d'abord aimer les mathématiques,
1: exactement,
2: non?
1: Exactement, j'en venais. C'est-à-dire okay. qu'elle doit avoir un intérêt même pour les chiffres.
2: Ok.
1: Un intérêt pour les chiffres, mm-hmm. un intérêt pour l'analyse. Vous voyez?
2: Mm-hmm.
1: Et une fois qu'elle a ces capacités-là, elle ne peut pas hésiter. Elle peut oser.
2: Mm-hmm.
1: Et je crois qu'elle pourra s'en sortir. Mais à côté de ses performances ou à côté de son amour pour les chiffres,
2: mm-hmm.
1: il faut de la rigueur.
2: Ça,
1: parce
2: vrai.
1: Que les chiffres, on ne peut pas être dans les chiffres
2: mm-hmm.
1: sans rigueur.
2: Mm-hmm.
1: Il faut beaucoup de rigueur. Il faut de la persévérance.
2: Mm-hmm.
1: Et puis, qu'elle saisisse les opportunités qui seront devant elle. Donc voilà ce que je pourrais lui dire. Voilà, croire en elle, travailler avec rigueur et puis surtout ne pas se fixer de limites. C'est vraiment important.
2: C'est vrai que les chiffres, ça demande beaucoup de concentration.
1: Exactement.
2: Il ne faut pas se tromper, il faut vraiment être discipliné.
1: Exactement. C'est pourquoi, comme je suis au bureau, souvent mon téléphone, il est sous silence quelque part.
2: Ouais, ouais.
1: Et puis, par rapport à ça, je vous raconte une anecdote.
2: Allez-y.
1: En fait, peut-être il y a 3 ans en arrière, c'était mon anniversaire. Et j'ai invité mon fils, qui avait, je crois, 10 ans, à passer la journée avec moi au bureau. Parce que chaque soir, quand je rentrais, je me plaignais de la servante. Je lui disais, mais arrête de m'appeler pour des choses inutiles. Tu m'appelles pour ci, tu m'appelles pour moi. Quand tu m'appelles pour moi, il y a une urgence. Donc, c'est je te décroche, mais elle va te dire, par exemple, maman, est-ce qu'il y a l'huile? Qu'est-ce qu'il y a? En fait, donc, je me plaignais pour lui dire, mais arrête un peu ça. Et chaque fois, c'était comme ça. Et donc, quand j'ai invité mon fils au bureau, on a passé la journée de 7h à 18h ensemble au bureau. Mais quand il est arrivé à la maison, il dit, tandis, mais pardon, faut plus jamais appeler maman quand elle est au bureau. Plus jamais. Maman n'a pas le temps, mais c'est pas possible. Maman est débordée. Maman, on l'appelle ici, maman fait ci, maman fait ça. Mais c'est pas possible. Il était émerveillé. Et je vous assure que. Mais ça marchait. Parce qu'après ça, la fille ne m'a plus jamais appelé. Donc je disais, mais moi je te disais, tu ne me croyais pas.
2: C'est ça.
1: Il a fallu que mon fils vienne te le dire pour que tu crois. Elle ne m'a plus jamais appelé. C'était incroyable.
2: Wow.
1: Donc pour dire que vraiment, quand tu es dans les chiffres, vraiment, tu n'as pas la tête à autre chose en fait.
2: Il
1: faut être concentré, il faut être rigoureuse. Et puis bon, voilà. Après, quand tu finis tout ce que tu as à faire, tu peux maintenant vaquer à d'autres occupations. Oh, voilà un peu.
2: Super. En tout cas, ça, je crois que ça doit donner envie à des femmes à l'écoute de se lancer aussi dans ce domaine. Pourquoi pas? Alors, comment vous faites pour garder la motivation quand votre travail n'est pas applaudi? Puisque, comme on ne le cesse de le dire depuis le début de cette émission, vous êtes en retrait, vous êtes en arrière-plan. Mais c'est vous qui faites tout le boulot en arrière-plan. Alors, comment vous faites pour trouver la motivation quand votre travail, par exemple, n'est pas applaudi ou que ce n'est pas vous qu'on reconnaît publiquement, par exemple, voilà.
1: Je dirais que dans un métier comme le mien, on apprend vite à ne pas dépendre uniquement des applaudissements.
2: D'accord.
1: On apprend vite à ne pas dépendre des félicitations, bravo, vous voyez. Donc, ma motivation vient surtout, comme je l'ai dit tout à l'heure, de l'impact de mon travail. Savoir que les analyses que je donne à ma hiérarchie leur permettent de prendre de bonnes décisions. Et ça, c'est une satisfaction personnelle. Et ça, ça me motive. C'est vrai que nous sommes dans l'ombre. C'est vrai que nous sommes cachés. Mais je me dis, c'est grâce à ce que je fais. C'est grâce à mon travail qu'on a pu, par exemple, avoir tel client qui était en train de nous lâcher. C'est grâce à mon travail qu'on a pu maintenir ce client-là qui nous offre 100% de ses PDM, par exemple. C'est-à-dire qu'il ne travaille pas avec un autre transitaire, il travaille avec nous uniquement.
2: PDM, c'est quoi?
1: Part de marché.
2: Ah, bah très bien.
1: Alors, donc, c'est un peu ça. Donc, il y a cette petite victoire discrète, là, comme la progression de mon équipe, la résolution de certains problèmes, le fait de maintenir un client, le fait de garder ce client, d'augmenter nos parts de marché. Et ce sont des choses, moi, qui me motivent au quotidien. Vous voyez, c'est vraiment ça qui me motive. Donc, on est dans l'ombre, mais l'impact pour moi est une grande reconnaissance.
2: Amen.
1: Vous voyez, super. Savoir que le travail que tu fais impacte de façon positive ton entreprise. Et ça, il n'y a pas meilleure motivation que cela.
2: Tout à fait. Super. Alors, vous arrive-t-il de prier pour des tableaux Excel compliqués? Et puis, quelle place Dieu a dans votre travail? Parce que comme on le dit, vous êtes dans les statistiques, c'est toujours des tableaux Excel, à non point finir, voilà. Donc, est-ce que ça arrive que vous vous mettez devant votre tableau, votre ordinateur en train de prier pour ce dossier-là, pour ces chiffres-là? Seigneur, aide-moi, parce que ça là, je ne sais pas comment je vais gérer cette affaire-là. Est-ce que ça arrive?
1: Alors, le Seigneur occupe la plus grande place dans notre quotidien. Pour moi, Dieu a vraiment la première place dans mon travail. Et chaque jour, chaque matin, je lui confie mon travail. Je lui confie mes responsabilités. Je lui confie mes collaborateurs. Je lui confie toutes les tâches que j'ai à accomplir. Ce que je lui confie pendant que je suis en train de travailler, c'est-à-dire dans l'exercice même de mes fonctions, souvent, c'est de pouvoir gérer le stress. Parce que notre travail, souvent, on est, je vous assure, on est très stressé. Il faut pouvoir avoir le Saint-Esprit pour te donner une certaine maîtrise et puis faire taire en toi le stress. Parce que le stress peut te pousser à l'erreur.
2: Oui, tout à fait.
1: Et chez nous, l'erreur, ça ne badine pas. Parce qu'une erreur, c'est une mauvaise orientation. Une erreur, c'est une mauvaise décision qui est prise derrière. Et donc, je prie tous les jours pour que le Seigneur m'aide à gérer le stress. Je lui confie tout. Et cela m'aide vraiment beaucoup à garder le sang-froid, à avoir la maîtrise de soi, à être sereine et à prendre aussi de bonnes décisions dans l'accomplissement de toutes mes tâches. Donc Dieu occupe la première place dans tout ce que je fais.
2: Très bien, alors nous sommes en train de basculer vers la fin de notre échange avant donc d'ouvrir le téléphone et permettre à tous les auditeurs et auditrices de nous appeler, soit pour poser des questions, soit pour encourager notre invité de ce soir. Je rappelle que le thème, c'est de l'ombre à la lumière, le travail invisible des femmes en logistique. Et voilà, mon invité, c'est Madame Mireille Edo, qui est responsable statistique dans une grosse boîte de la place dont on va taire le nom. Alors, quel message vous voulez laisser ce soir à toutes les femmes qui travaillent dans l'ombre comme vous et qui nous écoutent? Nous sommes à une émission des femmes et elles sont nombreuses à nous écouter. Elles sont également nombreuses, certainement, à travailler dans l'ombre. Quel est le message que vous voulez leur laisser?
1: Alors, je voudrais dire à toutes les femmes que travailler dans l'ombre ne fait pas d'elles des personnes sans valeur. Bien au contraire. Dans la Bible, on a des femmes qui ont commencé dans l'ombre. On a l'exemple de Esther, qui était Hadassa avant, qui signifie caché. Et quand on est caché, on est dans l'ombre.
2: Tout à fait.
1: Mais Dieu, par sa grâce, a mis Esther après à la lumière. Ruth également est un exemple. Et même la mère de Jésus, Marie, elle vivait tranquillement cachée, mais jusqu'à ce que le Seigneur, comme on le dit, la localise et qu'elle soit mise en lumière. Donc toutes ces femmes-là, elles sont pour nous un exemple. Elles ont marqué une génération. Donc travailler dans l'ombre ne fait pas de nous des femmes sans valeur. D'accord? Et même parmi les disciples de Jésus, on parle souvent des hommes, mais moins des femmes. Mais parmi les 120, il y avait des femmes. Il y avait Marie de Magdala, il y avait Jeanne, femme de Chouza, il y avait Suzanne, etc. Donc toutes ces femmes-là étaient des femmes discrètes, mais très engagées auprès de nos seigneurs. Donc elles ont joué un rôle important auprès de notre Seigneur. Donc peu importe aujourd'hui là où vous êtes, peu importe que vous soyez caché ou mis en lumière, pour moi l'essentiel, c'est que vous accomplissiez votre mission. C'est que vous accomplissiez votre mission avec fidélité et surtout avec impact. D'accord? Donc c'est ce que nous faisons pour le Seigneur là. C'est cela que Dieu va prendre, nous récompenser et nous élever au moment venu. Donc l'important pour nous les femmes, c'est pas d'être forcément visible. Moi je pense pas.
2: Tout à fait.
1: C'est pas la visibilité qui est importante.
2: C'est de faire efficacement.
1: Voilà, c'est de faire efficacement ce pourquoi nous sommes appelés. Que ce soit dans l'église, que ce soit dans la vie civile active, mais c'est de faire correctement, efficacement, ce pourquoi nous sommes appelés ou la mission qui nous est confiée, et puis c'est d'impacter après. Donc la visibilité, ça c'est vraiment, c'est un détail.
2: Super, voilà. C'est tellement bien dit, hein, que je n'ai plus de mots. En tout cas, toutes nos félicitations vraiment pour tout ce

0: Pour son femme, en tout cas, vous félicite ce soir.
1: Merci.
0: Mais au-delà de l'équipe de production de cette émission, il y a aussi le RIFEL, le
1: D'accord.
0: Réseau international des femmes leaders africaines, dont nous avons la lourde responsabilité de diriger. Et du coup, justement, la troisième édition de la cérémonie de distinction du RIFEL aura lieu dans la ville de Thabo, à
1: D'accord.
0: l'occasion donc du Forum international des femmes leaders africaines que nous organisons. Vous faites partie des lauréates de cette troisième édition. Quel sentiment vous anime ce soir?
1: Ben, d'abord, félicitations à toi, Sylvie,
0: Merci beaucoup.
1: pour cette vision que moi je salue particulièrement parce que c'est ce que nous voulons voir, des femmes qui osent, des femmes qui, lorsqu'elles sont mises en avant, tirent leur sœur. Et ça, c'est important. Alors moi, je te félicite pour cette initiative-là.
0: Merci.
1: Et aujourd'hui, être nominée, c'est une fierté pour moi.
0: Oui.
1: C'est une grande fierté. C'est aussi symbole pour moi de reconnaissance du travail que nous abattons au quotidien.
0: Tout à fait.
1: Voilà. Ça représente pour moi toute la reconnaissance. Hein. Souvent, tu te dis, tu travailles, on ne voit pas, mais au fond, quand on marque une pause
0: Oui.
1: pour reconnaître ce que
0: Ouais.
1: tu fais, ne serait-ce que par un certificat, un diplôme, c'est toute une fierté. Et en même temps, c'est aussi une très grande responsabilité parce que quand on te récompense, mais c'est pas pour que tu dormes sur tes
0: Tout à
1: lauriers. Voilà.
0: fait. C'est là où le plus dur commence.
1: Exactement, ça veut dire que il faut déjà prouver encore que tu peux mieux faire. Il faut prouver que tu mérites la confiance que les organisateurs comme vous
0: Tout à fait.
1: a mis en toi, c'est-à-dire tous ces organisateurs, leur confiance qu'ils t'ont donnée en te donnant ce prix-là. C'est une responsabilité et moi, ça me pousse à mieux faire encore, voilà, pour les années à venir et puis être un modèle surtout pour la jeune génération.
0: Super. En tout cas, on s'active hein, pour l'organisation et je crois que après la cérémonie, vous viendrez avec votre trophée
1: Bien
0: pour le
1: sûr, il n'y a même pas
0: présenter,
1: de
0: le
1: problème.
0: brandir
1: Il
0: et
1: n'y
0: puis
1: a pas de
0: bon,
1: souci.
0: ça pourra encore motiver d'autres
1: Il n'y a pas
0: femmes.
1: de problème.
0: Alors, c'est ici qu'on va ouvrir à présent le téléphone pour permettre à toutes les personnes, hein, hommes comme femmes, qui nous écoutent ce soir, d'appeler pour contribuer à cette émission. Le numéro, vous le connaissez, enfin les numéros, vous les connaissez. Il s'agit des 07 58 21 21 21 ou le 05 44 56 2 fois 74. Allô?
2: Oui, allô.
0: Oui, bonsoir.
2: Alors, bonsoir, Sylvie.
0: Bonsoir, Daniel
2: Je
0: Cadio.
2: fais un gros coucou à Madame Edo Mireille.
1: Merci,
2: On m'entend?
1: bonsoir. Oui, on
0: Oui,
1: vous entend.
2: oui. D'accord, super. J'ai été émerveillée lorsque je l'ai écoutée. Je veux juste dire que le travail que je fais ressemble très pour très à ce qu'elle fait. C'est un travail qui est beaucoup stressant, comme elle a dit. Il faut
1: D'accord.
2: beaucoup de concentration. Quand on travaille dans les chiffres, tu ne peux pas se tromper. Tellement que chez nous, ce n'est pas de l'import-export qu'on fait. Mais de la manière dont elle a expliqué, je dirais que c'est tellement pareil.
1: D'accord.
2: Voilà, je voudrais la féliciter surtout.
1: Merci.
2: Et dire que quand on travaille dans l'ombre, c'est vrai qu'on n'est pas vu, mais la société repose sur notre épaule.
1: C'est ça.
2: Voilà. Donc, ce n'est pas facile, mais beaucoup de courage.
1: Merci beaucoup.
2: Merci beaucoup.
0: Merci beaucoup, Danielle Cadio, fidèle auditrice de cette émission et de la radio Fréquence Vie aussi. Allô?
3: Oui, voilà, je suis obligé.
0: Zou Jarvet,
3: Oui.
0: le seul homme de l'émission. Il ne manque
3: Oui,
0: jamais d'appeler.
3: je
0: Ça
3: suis
0: nous
3: quand
0: fait
3: même
0: plaisir.
3: fier parce que
0: Comment?
3: voilà, d'abord je voulais dire bonsoir respectivement à Madame Edo Mireille.
1: C'est ça. Bonsoir, Monsieur Zou.
3: Mais moi je l'ai toujours dit, hein, si j'avais été un avocat, j'aurais défendu deux entités, les femmes et puis les enfants. Maintenant, quand aujourd'hui je vois, j'écoute Madame Edo Mireille, c'est une fierté pour la jeune féminine. C'est
1: Merci.
3: vrai, c'est la jeune féminine. Et puis, à toi, Sylvie, je te dis merci parce que toutes ces femmes qui passent à ton émission, franchement, c'est non seulement

0: sont des femmes de valeur, des femmes de qualité, des femmes qu'on doit valoriser. Et Dieu merci, quand elle va prendre le prix pour qu'elle vienne témoigner à fréquence vie, on peut quand même l'appeler, l'appeler pour la félicité. Donc ce soir, je dis merci à Mme Edo, il l'encourage dans ce qu'elle fait, et il lui dit, ne pas baisser les bras. Parce qu'aujourd'hui, ce qu'elle fait, elle c'est valoriser non seulement la femme, et puis fait honneur à cette jeune féminine. Donc Dieu même fait la main sur elle, Dieu continue de la soutenir, et que véritablement, véritablement, elle prospère dans son domaine, et qu'elle soit assez vigilante, parce que être dans les chiffres, c'est pas aussi facile. Parce que quelquefois, moi j'ai connu un expert comptable qui s'est juste trompé d'un seul chiffre, l'argent est allé, et quelqu'un d'autre, il a fait la prison de façon adéquate. Donc, beaucoup de courage à toi, madame.
1: Merci
0: Edo,
1: beaucoup, monsieur.
0: Merci. Et merci aussi, Sylvie, comme je l'ai dit, merci de nous ramener toujours les femmes de valeur et qui respectent également honneur à cette jeune féminine en Côte d'Ivoire, en Afrique et pourquoi pas dans le monde entier. Merci à vous, c'était Dieu.
1: Amen. Merci beaucoup, monsieur Zou. Oui, ça fait vraiment plaisir. Oui, ça fait plaisir. Vraiment, merci beaucoup, monsieur Zou. Merci.
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3: Alors, j'aimerais rebondir un tout petit peu sur ce qu'il vient de dire tout à l'heure.
1: D'accord.
3: L'exemple d'un monsieur qui se serait trompé. Il a mis un chiffre à la place d'un autre. Et du coup, finalement, il fait la prison. Est-ce que ça vous est arrivé dans votre boulot de vous tromper ou de vous être trompé et puis ça a mélangé les chiffres, ça a créé un dysfonctionnement et voilà.
4: Ça peut arriver de se tromper. Il m'est arrivé, oui, une fois en passant ou deux, de me tromper. Mais ce qui est intéressant dans notre organisation, c'est qu'on a beaucoup de barrières de contrôle.
3: D'accord.
4: C'est-à-dire, nous, ce qu'on a mis en place au niveau de la structure dans laquelle je travaille,
3: On a un appel.
4: Il n'y a pas de souci.
3: Il ne faut surtout pas oublier ce que vous avez dit.
4: Il n'y a pas de
3: Allô?
5: Hi.
3: Mais on est à Kojolidi.
5: Bonsoir, ma fille chérie.
3: Bonsoir, maman.
5: Je salue la servante de Dieu.
3: Bonsoir.
5: Je vous ai écouté. J'avais à tout dire. Et moi, c'est vrai, quand on se trompe dans les chiffres, c'est très, très, très, très dangereux parce que mon père était un expert comptable. Et lui, il ne s'est pas trompé, mais c'est quelqu'un qu'on avait embauché pour être son adjoint. Et celui-là, vraiment, il a commis des dégâts. Mais Dieu merci, mon papa s'est sorti parce que ce n'était pas lui qui était le problème. Maintenant, moi, ma préoccupation, c'est que tu as parlé du transit.
3: Oui.
5: Et ce que je fais, le transiteur, c'est quelqu'un qui est intermédiaire. Il agit comme un chef. Donc, pour acheminer des produits d'un point A à un point B.
3: Tout à fait.
5: Et vraiment, j'aurais besoin de vous parce que ce que je vais entreprendre dans quelques mois, je dois même effectuer un voyage. Donc, c'est par rapport à le chèque que je vais avoir et s'il faut partir en Chine ou de l'autre côté. Je vais chercher à vous croiser. Voilà. Parce que moi, j'aimerais être avec des personnes, des chrétiens et travailler avec les chrétiens, aller voir les chrétiens qui sont dans des
1: chrétiens. Je crois que Sylvie va gérer cela.
5: J'ai passé par ma fille, Sylvie,
1: voilà,
5: il n'y a pas de problème.
1: D'accord.
5: Vraiment que Dieu te bénisse.
1: Amen.
5: Et tout est positif.
1: Amen. Merci beaucoup.
5: On est ensemble. Bye.
1: Merci. Bye. Alors, donc je disais qu'il peut avoir, il peut arriver qu'on fasse des erreurs, mais heureusement que dans la structure dans laquelle j'exerce, on a beaucoup de, si vous voulez, des barrières, des outils de contrôle qui font que même s'il m'arrivait de ne pas voir une erreur, mon responsable hiérarchique peut le voir. On a beaucoup d'outils de contrôle.
3: D'accord.
1: Et ça fait en sorte que ça n'arrive pas au top management. Vous voyez, c'est pourquoi il faut beaucoup de contrôle dans ce genre de métier. Il faut beaucoup de contrôle,
4: revenir là-dessus, mm-hmm. rechecker, recalculer, mm-hmm. vous voyez, jusqu'à ce que... C'est-à-dire, on ne peut pas le faire une fois et puis se dire, paf, c'est fini là, mm-hmm. donc je transfère. Non. Ouais. Il faut contrôler. Il faut revérifier.
3: Ouais.
4: Si vous voulez deux, trois fois, être sûr que ce que vous avez fait est correct mm-hmm. avant de pouvoir transmettre ça au top management.
3: D'accord. Voilà. Parce que sinon, bonjour, ben ouais, les dégâts, exactement, les dégâts, comme il a dit, les frères où j'avais, il y en a qui font la prison,
4: mais oui,
3: malheureusement.
4: Malheureusement, c'est ouais, pourquoi il ouais. faut faire très attention, comme mm-hmm. il a dit. Mm-hmm. Un seul chiffre, et puis bon, voilà, les dégâts sont vite arrivés.
3: Un téléphone, allô?
6: Bonsoir, Ovité.
3: Oui, bonsoir, monsieur.
6: Oui, c'est Papa Dio.
3: Papa Dio, comment ça va?
6: Oui, ça va par la grâce de Dieu.
3: D'accord.
6: Ma fille Obité, je ne serai pas, je ne vais pas m'opposer, commander l'antenne,
3: oui.
6: mais je vais te dire quelque chose. Mm-hmm. Madame Edo, Mireille, c'est ça, non?
3: Oui,
6: c'est ça. Je l'ai bien suivi. Mais non, elle aime son travail. Mm-hmm. Mais ma fille... Edo,
3: oui.
6: Et plutôt Sylvie.
3: Oui.
6: Mais les questions que tu lui as posées, bon, dedans, j'ai pu retirer, elle dit Dieu. Mm-hmm. Elle parle de Dieu.
3: Oui, parce qu'elle est chrétienne.
6: Et puis, oui, non, je sais, elle est chrétienne.
3: D'accord.
6: Mais surtout, tu vois, dans son travail, eux, on ne les voit pas, ils sont en arrière, on dirait.
3: Tout à fait.
6: Voilà. Mais moi, là, Il n'était pas dit ce que je fais, je suis à la retraite,
3: mm-hmm.
6: mais ce qu'il faut dire, quand tu fais un truc, il faut aimer. Mm-hmm. Il faut aimer ce que tu fais. Mais moi, ce que je vais dire à ma soeur, à ma fille, Edo, vraiment, Mireille, que le Seigneur soit à tes côtés.
3: Amen.
6: Voilà. Et puis, Obité,
3: oui,
6: merci. Merci pour tout ce que tu fais pour le corps du Christ.
3: Amen.
6: Merci.
3: Amen. Ah, ça fait plaisir. Merci beaucoup, Papa Dio. Ça fait vraiment plaisir. On reçoit toutes les bénédictions. Chacun fait sa part.
4: C'est
3: elle
4: ça.
3: Dans les chiffres, moi dans les médias.
4: Exactement.
3: Chacun, voilà, est à son poste. Chacune est à son poste.
4: C'est ça.
3: Pour, comme elle avait dit, hein, réaliser la mission que le Seigneur à assigner à chacune ou chacun d'entre nous. Oui. Alors, je ne sais pas si vous aviez déjà atterri mm-hmm. par rapport à la question sur... Oui, on avait fini hein,
4: oui,
3: avec la question sur
4: les erreurs.
3: D'accord.
4: Mais je veux revenir sur ce que l'auditeur qui vient de passer a dit. Je mm-hmm. crois, si je résume ce qu'il dit, c'est qu'ils sont dans ce qu'on a, on vient de dire, qu'on aime notre travail. Mm-hmm. Et ça aussi, c'est important.
3: Tout à fait.
4: C'est
3: tout
4: important d'aimer ce que vous faites.
3: Mm-hmm.
4: Je crois qu'il y a un, j'oublie son nom, qui est un philosophe qui disait que quand on aime son travail, mmh. on peut travailler 1000 jours comme si on ne travaillait pas. J'oublie un peu le nom du philosophe en question, mais c'est vraiment important d'aimer le métier mmh. que nous faisons.
3: Quand on aime, on ne voit pas le temps passer.
4: On voit pas le temps passer.
3: Il y a la passion.
4: Ça devient une passion.
3: Moi, depuis ce matin, depuis 9h, et toi, Yahoo, tu peux en témoigner, depuis 9h jusqu'à 7h, je suis en train de parler sur moi.
4: Sûrement.
3: J'ai eu 3 émissions, une émission le matin, une émission que j'enregistrerai à midi. Et là encore, nous sommes
4: parce
3: encore
4: que,
3: là pour
4: parce
3: cette
4: que tu es passionné de ce que tu fais. Tu me dis, Mireille, viens parler comme Obité parle. Je te dis, mais attends, moi, non, je ne vais pas passer mon temps parce que moi, je ne parle pas beaucoup. Je suis dans mes calculs.
3: Et moi, tu me dis, oh,
4: voilà,
3: c'est
4: viens
3: les
4: faire
3: chiffres.
4: Les calculs.
3: Je dis, non,
4: pas
3: Seigneur.
4: Du tout.
3: Oh, merci, ça ira.
4: Voilà.
3: Surtout pas
4: donc,
3: ça.
4: En fait, c'est ça. Il faut aimer le métier que nous faisons.
3: Mm-hmm.
4: Et surtout, il faut être passionné. Quand on est passionné.
3: Tout à fait.
4: Mais tout coule, quoi. Tout roule comme si. Sur des roulettes. Et puis, bon, voilà.
3: Mm-hmm.
4: Et avec la grâce de Dieu. On devient performant et on excelle.
3: Tout à fait. On bénit le nom du Seigneur. Et puis, il y a une autre petite question que j'allais poser.
4: Mm-hmm.
3: Alors, quel est le plus gros préjugé que les gens ont sur votre métier en général?
4: Mm-hmm.
3: Femme qui mm-hmm. est dans les statistiques.
4: Mm-hmm. Au-delà même de la femme que nous sommes, que je suis, pardon,
3: mm-hmm.
4: le plus gros préjugé, c'est souvent que les gens disent que les statistiques sont manipulables.
3: Mm-hmm.
4: Vous voyez, oui. C'est-à-dire que c'est manipulable pour eux et donc peu fiable.
3: Okay.
4: Et ça, c'est un gros préjugé.
3: Mm-hmm.
4: Et quand c'est comme ça, il faut pouvoir démontrer que vos statistiques sont fiables.
3: Mm-hmm.
4: voyez, et souvent ils se disent que oh, ceux-là, mais leur métier se résume à des tableaux, à des graphiques. Mmh. Voilà, mais en réalité, derrière chaque chiffre, mmh, derrière tout ce que nous faisons, il y a de la rigueur. Mmh. Vous voyez, il y a un travail très rigoureux, beaucoup de vérifications, de l'analyse. Voilà, et donc en tant que femme, aujourd'hui quand même on est accepté plus ou moins. Mmh. Les mentalités ont beaucoup évolué.
3: Tout à fait.
4: Voilà, beaucoup évolué. Donc en tant que femme, on n'a pas de préjugés.
3: Il n'y a pas vraiment de préjugés.
4: Voilà, sur nous.
3: Sur le travail.
4: Oui, l'essentiel c'est de faire correctement ton travail.
3: D'accord.
4: Quand le travail est bien fait, quand on montre que tes résultats parlent pour toi,
3: oui,
4: mais il n'y a rien à dire, que tu sois femme ou homme, mmh, c'est apprécié.
3: Alors que nous attendons toujours vos appels, on va encore prendre quelques appels avant de terminer cette émission. Les numéros, c'est le 07 58 21 21 21 ou le 05 44 56 2 fois 74. Une autre question, en attendant le coup de fil, mm-hmm, des auditeurs. Alors, femme plus logistique plus chiffre, est-ce que vous avez déjà senti qu'on vous prenait moins au sérieux juste parce que vous êtes une femme?
4: Oui, ouais, t'en être oui, au début.
3: Ok.
4: Au début. Mais le fait d'être une femme, pour moi, dans un environnement logistique, ça peut amener souvent certaines personnes à douter. Hein. Mm-hmm. Vous savez, il y a toujours des gens qui ont des pensées un peu rétrogrades, mm-hmm, des années-lumière. Mm-hmm. Mais avec le temps, moi, j'ai appris que la meilleure réponse reste le travail bien fait.
3: C'est ça.
4: La meilleure réponse reste le travail, la rigueur. Et puis en démontrant la fiabilité de mes chiffres, mm-hmm, la pertinence de tout ce que je fais, mais progressivement, on a gagné la confiance. Mm-hmm. Et puis, on a gagné aussi en crédibilité.
3: Ouais.
4: Donc, voilà un peu.
3: D'accord.
4: Voilà. Donc, aujourd'hui, je dirais qu'il n'y a pas de frein. Mm-hmm. Il n'y a pas de frein. Je pense qu'être femme, même, c'est un atout.
3: Tout à fait.
4: Vous savez, nous, les femmes, nous sommes plus sensibles. Mm. Nous, les femmes, nous sommes plus... On a un petit sixième sens que le Saint-Esprit nous a donné qui, ouais, fait que, je vous assure, souvent, tu entends de travailler et puis tu entends dans ton esprit, écoute, va sur cette ligne-là. Mm. Et puis, quand tu vas, effectivement, il y a une coquille, il y a quelque chose que tu dois...
3: Ouais.
4: Et ça... C'est non seulement le Saint-Esprit, mais il y a le petit côté féminin là, qui joue avec, parce
3: tout
4: que notre sixième sens aussi compte. Et les femmes sont plus concentrées.
3: Tout à fait.
4: Quand elles veulent être concentrées,
3: perfectionnées,
4: voilà,
3: elles
4: sont dans les détails.
3: Dans les
4: voilà,
3: détails,
4: elles font attention à tout.
3: Tout à fait.
4: Donc je pense qu'être femme, c'est plutôt un atout.
3: Mm-hmm.
4: Voilà. Donc moi, à ce niveau-là, j'ai vraiment pas de complexe à cela.
3: D'accord. Mm-hmm. Alors, je pense qu'on a pratiquement. Hmm? On est presque à la fin de cette émission.
4: Ça passe vite.
3: Ça passe vite. Voilà, on va terminer cette émission. Mm-hmm. Je ne sais pas si on a déjà donné les conseils, mais on ne peut jamais finir de donner les conseils, surtout quand il s'agit des femmes.
4: Bien sûr.
3: Quel serait votre mot de fin ou le dernier conseil à laisser à toutes ces personnes qui nous écoutent et surtout à toutes les femmes?
4: Alors, puisque le thème parle de l'ombre à la lumière...
3: Pardon, alors que je vais demander à Edouard de positionner donc le spot du Riffel, là, tout à l'heure. Merci beaucoup, Edouard.
4: Alors, selon le thème de ce jour, je dirais que... Aujourd'hui, vous savez, avec les réseaux, mm-hmm, les gens sont trop dans la visibilité.
3: Mm-hmm.
4: Et du coup, certains chrétiens même se laissent emporter par ce courant-là.
3: Mmh.
4: Et donc, on ne recherche plus l'impact.
3: Mmh.
4: On ne recherche plus la profondeur avec, mmh, le Saint-Esprit. On se laisse emporter par le m'as-tu vu. Et ça, c'est très dangereux.
3: Mmh.
4: Et je crois que si nous devons être des modèles pour la nouvelle génération, il faut que nous arrêtons, hein, de forcément se rendre visible ou montrer qu'on est ceci ou cela.
3: Mmh.
4: Il faut plutôt travailler sur nous de sorte à être des femmes qui impactent leur génération. Qui impactent leur génération. Et,
3: mm-hmm,
4: ça, c'est important.
3: Mm-hmm.
4: Et impacter une génération, ce n'est pas forcément se tenir sur un stade.
3: Mm-hmm.
4: Non. Même dans le cocon familial.
3: Comment vous impactez
4: dans le petit environnement dans lequel
3: Dieu
4: vous a posé. Que ce soit au travail,
3: mm-hmm,
4: que ce soit en famille, que ce soit à l'église, il faut travailler sur soi,
3: mm-hmm,
4: et avoir de bonnes valeurs pour,
3: mm-hmm,
4: pouvoir impacter votre environnement,
3: mm-hmm,
4: mais de façon positive. Vous voyez, est-ce que Dieu, nous le voyons? On ne voit pas Dieu, mais est-ce que nous ne sentons pas son impact? On le sent.
3: On le sent, oui.
4: Voilà. Donc, c'est pour dire qu'on n'a pas besoin de visibilité, de se montrer. Mm-hmm. Il faut travailler à l'impact. Mm-hmm. Hein, donc, le thème est tellement bien choisi, de l'ombre à la lumière. Et c'est Dieu lui-même, ouais. quand il le veut, s'il veut vous révéler au monde entier, mm-hmm. il le fera. Mais s'il ne l'a pas fait, ça ne fait pas de vous une femme qui n'a pas de valeur. Mm-hmm. Les personnes que vous allez impacter autour de vous, là, pourront témoigner. Mm-hmm. Écoute, Mireille m'a impacté dans tel domaine. Sylvie m'a impacté dans tel domaine. Mm-hmm. Et ça, c'est une grande récompense que le Seigneur en tiendra compte sûrement. Mm-hmm, vous voyez. Sûr. Donc moi, j'encourage les femmes à cela, mm-hmm. à travailler sur elles, à avoir de bonnes valeurs selon que la Bible nous l'enseigne, mm-hmm. et puis à impacter véritablement de façon positive leur environnement immédiat.
3: Waouh, quelle très belle émission, quelle belle émission, quelle enrichissante émission.
4: Merci.
3: Franchement, ce soir, on a appris un peu plus sur votre métier, mm-hmm. on a appris aussi sur vous, mm-hmm. on a beaucoup appris, franchement, et je rends toute la gloire au Seigneur. C'était vraiment des moments d'échange, de partage. Je pense que chacune, depuis sa maison, depuis sa voiture, depuis son bureau, depuis sa terrasse, je ne sais pas d'où vous nous écoutez, ou chacun, parce qu'il y a aussi deux hommes qui nous ont appelés, mm-hmm. et chacun a pris sa part et a appris aussi, et on rend toute la gloire au Seigneur. L'émission est terminée. Oh. Déjà, on va se retrouver. Je pense qu'on va faire une autre émission.
4: Voilà. Pas de soucis, on va faire une autre... quand tu voudras.
3: Et comme on l'a dit, hein,
4: oui, on viendra après... présenter le trophée.
3: Exactement.
4: Là, pas de soucis, on viendra.
3: Merci à Edouard Yao d'avoir réalisé cette émission. Merci vraiment du fond du cœur à Edo Mireille d'avoir été là vraiment. Pour ces échanges. Merci d'avoir mis des mots sur ce que tant de femmes vivent en silence. Quant à vous, fidèles auditrices et auditeurs, retenez ceci, votre travail invisible n'est pas invisible aux yeux de Dieu, comme le dit Colossiens 2, verset 23, qui nous le rappelle. Tout ce que vous faites, faites-le de bon cœur, comme pour le Seigneur et non pour des hommes. Que tu sois secrétaire, statistique,
4: statisticienne.
3: Toujours du mal à prononcer ce mot. Non, mais c'est pas possible.
4: Tu vas y arriver.
3: Statisticienne.
4: C'est ça, bravo.
3: Femme de ménage, maman à la maison, si tu le fais avec amour, tu sers Dieu. Et Dieu, lui, il note tout, il prépare ta lumière. Alors, cette semaine, femme, je t'encourage, continue, ne lâche pas ton ombre d'aujourd'hui. Et la preuve que la lumière arrive. On a déjà remercié notre invité. Je suis Sylvie Obité à ce micro, présidente du RIFEL, le Réseau international des femmes leaders africaines. Edouard Yao a été à la réalisation. Bonne soirée, bonsoir. Et on se retrouve le vendredi prochain.
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1: Marlène et Jean-Claude sont très heureux de présenter une émission très spéciale afin de comprendre les faits d'actualité. Merci pour ta fidélité. C'est toujours avec joie que je te retrouve afin de partager avec toi les vérités célestes. Nous débutons une nouvelle série et dans les 31 études que nous verrons, nous découvrirons ce qu'est le baptême biblique. Plusieurs personnes me firent des questions dans ce mail et aujourd'hui nous verrons le début, c'est-à-dire la guerre qu'il y a eu dans le jardin d'Éden. Afin que tu comprennes ce thème, nous n'avons qu'une seule référence biblique. Elle se trouve au livre de Genèse, premier livre de chapitre 3, et nous lirons les versets 8 jusqu'au verset 13. Genèse chapitre 3, les versets 8 jusqu'au verset 13, et dans un second temps, nous lirons jusqu'au verset 15. Genèse 3, les versets 8, et nous irons directement jusqu'au verset 15. D'accord? Bien. Avant d'aborder le thème de la guerre, notre Seigneur est Dieu. Plusieurs de tes enfants veulent réconcilier l'éducation reçue avec l'enseignement. La baisse que nous abordons ce thème, cet esprit, merci de nous conduire encore dans toute la vérité. Permets-nous de la mettre en pratique, nous t'en prions. Au nom de Jésus et pour ta gloire éternelle. Amen. Je pose la question, quel rapport y a-t-il entre la création du monde et le baptême? Au départ, lorsque Dieu créa le monde, il avait un projet. Ève et Adam devaient remplir la terre et leurs enfants et petits-enfants devaient appliquer le code de vie divin. Je préfère le dire le code de vie, d'accord? Les pratiques que Dieu a établies. Qui que tu sois, tu as des règles chez toi. Il y a une heure où tes enfants petits étaient autorisés à rentrer en fin de journée. Avant 18h, il faut que tu rentres à la maison. Tu ne peux pas injurier dans la maison. Le matin, ton réveil, tu dois dire bonjour et embrasser dans certaines cultures. Le soir, avant d'aller dormir, tu dois dire bonsoir, embrasser dans certaines cultures, etc. Tu as des règles. Le Créateur a lui aussi mis des règles dans le jardin d'Éden. Ainsi, toute personne qui vivrait dans le jardin d'Éden devait respecter le code. On prend un autre exemple. Tu travailles quelque part, il y a ce qu'on appelle le règlement intérieur que tu dois respecter. Okay? Dans une famille, il y a des règles. Tu dois emprunter la route, tu dois impérativement avoir ce qu'on appelle le permis de conduire et respecter le code de la route. C'est clair? Bien. Donc Dieu a établi donc ces règles. En fait, il n'y avait qu'une seule. Tu peux manger de tout ce qu'il y a dans le jardin, mais quant au fruit de l'arbre, de la connaissance du bien et du mal, tu n'en mangeras pas parce que le jour où tu en mangeras, tu mourras. Voici la règle. Mais que s'est passé? Lisons dans Genèse chapitre 3, à partir du verset 6. Le soir, un vent léger se met à souffler. Le Seigneur Dieu se promène dans le jardin. L'homme et la femme l'entendent et ils se cachent devant lui parmi les arbres du jardin. Alors, excuse-moi, je ne t'ai pas dit que je lis de la Bible parole de vie. C'est une version, d'accord? Les paroles peuvent être différentes de ce que tu as, mais c'est le même texte, je te confirme. Lisons maintenant verset 9, juste avant. Est-ce que tu notes avec moi que la Bible déclare que le soir venu, un vent léger se met à souffler, le Seigneur Dieu se promène où? Dans le jardin. Certaines personnes déclarent que lorsque Ève et Adam ont péché, Dieu n'est plus venu sur terre et il ne vient pas sur terre parce que la terre est souillée. C'est faux. Ève et Adam ont déjà mangé le fruit. Ils réalisent leur erreur. Ils vont se cacher. Mais la Bible te dit, le soir, Dieu est descendu dans le jardin. Voilà pourquoi tu dois lire la Bible pour toi et ne pas écouter ce que disent les gens. Avant de la lire, tu demandes au Saint-Esprit de te conduire dans la vérité pour que tu la comprennes. Maintenant, passons au verset 9. Le Seigneur Dieu appelle l'homme et lui demande « Où es-tu ? » L'homme répond « Je t'ai entendu dans le jardin. J'ai eu peur parce que je suis nu. Alors je me suis caché. » Le Seigneur Dieu lui demande « Qui t'a appris-tu ? Est-ce que tu as mangé le fruit que je t'avais interdit de manger ?» On s'arrête ici. Est-ce que Dieu sait ? Oui, il sait. Puisqu'il est omniscient, il est omnipotent, il est omniprésent. Il était là. Il a suivi en direct l'échange entre le serpent et Ève. Il a tout vu. Mais vois-tu, il invite l'homme à dire, à reconnaître. Et parce que l'homme n'a pas encore cette force, alors il l'accompagne. Pourquoi agit-il ainsi? C'est pour que toi qui m'écoutes là aujourd'hui, lorsque tu sais que tu as agi contrairement à la parole de Dieu, tu ne perds pas de temps, mais tu vas directement à Dieu. Seigneur, voici, c'est telle chose. Nous continuons, verset 12. L'homme répond, la femme que tu m'as donnée, c'est elle qui m'a donné ce fruit et j'en ai mangé. Verset 13. Le Seigneur Dieu dit à la femme, qu'est-ce que tu as fait là? La femme répond, le serpent m'a trompé. Dans certaines versions, il est question de séduction. Là, c'est trompé. Voilà pourquoi j'ai choisi cette version. Il m'a trompé. Aux Antilles, on dirait, il m'a couillonné et j'ai mangé du fruit. Et là, elle dit, elle oublie de dire à un moment, il m'a dit des choses qui m'ont fait plaisir et j'ai choisi de mettre de côté la parole. Verset 14. Alors le Seigneur Dieu dit au serpent, puisque tu as fait cela, je te maudis parmi tous les animaux. Tu avanceras sur ton ventre et tu mangeras de la poussière tous les jours de ta vie. Voici ce que je décide. La femme et toi, vous deviendrez des êtres. Ceux qui paîtront d'elle et ceux qui naîtront de toi deviendront des ennemis. Ceux qui naîtront d'elle t'écraseront à la tête et toi tu les blesseras au talon. Dans Parole de vie, il est dit ceux qui paîtront de toi. Mais dans les versions second et autres, il est question d'une personne. Sa postérité t'écrasera la tête. Et cette personne, c'est le sauveur du monde. Depuis le jardin d'Éden, Dieu a mis en place ce qu'on appelle le plan de la rédemption. À cause de la violation de la loi de Dieu. Et Paul le dit dans le livre de Romains chapitre 5 verset 12. Alors je rappelle que ces études sont réalisées pour des personnes qui n'ont jamais ouvert une Bible, qui découvrent. Et parce qu'elles découvrent, il faut leur expliquer depuis le début afin qu'elles puissent vraiment comprendre la parole. Alors Paul déclare dans Romains 5 verset 12. Alors comme tu es nouvelle, il te faut avoir un cahier au moins de 300 pages et avoir des références que je donne au cours du... D'accord? Dans Romains 5 verset 12, la Bible déclare, c'est Paul parle. C'est pourquoi, comme par un seul homme, le péché est entré dans le monde et par le péché la mort et que si la mort s'est étendue sur tous les hommes parce que tous ont péché. Depuis Ève et Adam, tous les humains qui viennent au monde sont des pécheurs. Comment sortir de ce cadre-là pour devenir un racheté? Comment obtenir le changement? C'est par le sauveur qui doit venir écraser la tête du serpent. Prions. Notre Seigneur est Dieu. À travers cette étude, nous découvrons l'origine chez l'origine. Ève qui a été trompée par le serpent. Et à partir de cet acte-là, elle mangea du fruit en donna à son époux. Les hommes sont devenus des mortels. Tu aurais pu, conformément à la parole, le même jour mettre à mort Ève et Adam et créer de nouvelles personnes. Mais tu leur as fait une grâce. Ils sont morts effectivement selon ta parole le même jour. C'est-à-dire qu'il y a le jour de 24 heures, mais aussi pour toi, un jour c'est 1000 ans. Ils sont morts avant 1000 ans. Seigneur, aide-nous à comprendre ces paroles, à la mettre en pratique, à vivre selon ta volonté. Car l'ennemi qui a trompé Ève est encore à l'œuvre aujourd'hui. Merci de garder, t'en prie. Au nom de Jésus, ta gloire éternelle. Amen. Que l'Éternel continue de te bénir. Me tarde de te rire la suite. Nous sommes parvenus au terme de notre émission. Si d'aventure, tu as une question, il te suffit d'envoyer un message par le biais de WhatsApp au numéro suivant +596 696 88 93 13. Alors Jean-Claude, moi, je me ferai un réel plaisir de répondre à ta question.

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notre respiration, notre nature en tant que chrétien est surnaturelle. Quand nous devenons chrétiens, nous vivons dans une nouvelle dimension surnaturelle, qui est la dimension de la foi. Cette dimension de la foi, c'est là que commence notre vie en Christ. Parce que nous sommes sauvés par le moyen de la foi. Et de la façon dont nous avons été sauvés, c'est ainsi que nous allons vivre maintenant. Celui qui ne vit pas dans la foi n'est pas agréable à Dieu. Quand tu ne vis pas dans la foi, Dieu s'approche de toi, mais vous ne pouvez communier. La foi est le commencement de la vie divine en vous. La foi est le commencement de la vie divine en vous. Regardez ce qui se passe quand vous ne vivez pas dans la foi. Quand vous ne vivez pas dans la foi, vous allez commencer à adorer autre chose que Dieu. Matthieu chapitre 6, verset 24. Il dit, « Nul ne peut servir deux maîtres, ou il haïra l'un et aimera l'autre, ou il s'attachera à l'un et méprisera l'autre. Vous ne pouvez servir Dieu et Mammon. » Regardez la suite. Il dit, « C'est pourquoi je vous dis, ne vous inquiétez pas pour votre vie de ce que vous mangerez, ni pour votre corps de ce que vous serez vêtu. La vie n'est-elle pas plus que la nourriture et le corps plus que le vêtement ? Regardez les oiseaux du ciel, ils ne sèment ni ne moissonnent. Ils n'amassent rien dans des greniers et votre Père céleste les nourrit. Ne valez-vous pas beaucoup plus qu'eux ? Qui de vous, par ses inquiétudes, peut ajouter une coudée à la durée de sa vie ? Et pourquoi vous inquiétez au sujet du vêtement ? Considérez comment croissent les lis des champs. Ils ne travaillent ni ne filent. Cependant, je vous dis que Salomon, même dans toute sa gloire, n'a pas été vêtu comme l'un d'eux. Verset 31. Il dit, « Ne vous inquiétez donc point et ne dites pas, que mangerons-nous, que boirons-nous, de quoi serons-nous vêtus ?» Celui qui n'a pas la foi, voici ce qui se manifeste dans sa vie. Celui qui n'a pas la foi adore quelqu'un d'autre, sert quelqu'un d'autre sans le savoir. Celui qui n'a pas la foi vit dans le règne des inquiétudes. Et celui qui est rempli d'inquiétudes, écoute-moi bien, dès l'instant que les inquiétudes commencent à prédominer sur ton esprit, le Seigneur dit, verset 24, « Nul ne peut servir deux maîtres, ou il haïra l'un et aimera l'autre, ou il s'attachera à l'un et méprisera l'autre. Vous ne pouvez servir Dieu et Mammon. » Et regardez le connecteur logique qui relie les deux versets. C'est pourquoi j'avais l'habitude de lire cela, mais le Saint-Esprit a attiré mon attention sur quelque chose et j'ai compris que je n'avais pas bien compris le texte. Il dit, regarde là où j'ai parlé de Mammon. Quelle a été la suite de ce dont j'ai commencé à parler? Il dit, vous ne pouvez servir Dieu et Mammon. Et regardez les termes qu'il utilise. Ou il haïra l'un et aimera l'autre. Il s'attachera à l'un et méprisera l'autre. Dans l'hébreu, ces deux termes parlent de l'adoration. Aimer et attacher. En Deutéronome, lorsqu'il dit à Israël, tu adoreras le Seigneur ton Dieu. Tu le serviras lui seul. Tu l'aimeras de tout ton cœur, de toute ton âme et de toute ta pensée. Écoutez ce que j'ai à vous dire. Chaque fois que le diable veut prendre place dans ta vie, l'une des premières armes de Satan, c'est de troubler ton monde spirituel. Si ton monde spirituel est troublé, le diable sait que tu es
comme une victime, il peut s'approcher. Celui qui est troublé dans son règne spirituel prend peur et panique parce qu'il est envahi par quoi? Les inquiétudes de la vie. Et à partir de ce moment, celui qui est inquiet dans son monde spirituel n'a pas de stabilité. Il n'a pas de stabilité parce que tout ce qui se présente à lui, il va bondir parce que là, la peur l'a envahi. Les inquiétudes peuvent vous faire dévier de toute votre vie chrétienne. Et le Seigneur m'a dit, tu sais, toute une vie chrétienne peut être ratée. Écoutez l'enseignement de ce matin. Il dit, si tu vois qu'en hébreu j'ai dit, or sans la foi, il est impossible d'être agréable à Dieu. Il dit, tu sais ce que ça signifie? Une femme peut être assise à l'église 20 ans. Et pendant les 20 années, elle vient au culte, mais jamais elle n'est agréable à Dieu. J'ai dit, mais pourquoi? Il dit, pendant les 20 années, pendant qu'elle est assise, son âme n'a jamais trouvé, écoutez-moi bien, la stabilité en Dieu. Si pendant toute ma vie chrétienne, je n'ai jamais connu l'étape où la confiance dans ma vie est bâtie en Dieu, au point où la peur et la crainte de mon lendemain me quittent, je n'ai pas encore commencé la foi. Tu n'as pas encore commencé la vie chrétienne. Une personne rentre dans la présence de Dieu et Dieu le regarde. Tu sais, aucun chirurgien ne peut opérer un corps qui est agité. Ils vont faire quoi? Ils vont l'endormir. Si le corps est agité, si le chirurgien commence à l'opérer, il va le détruire, il va lui faire du mal. Les éléments ne peuvent se stabiliser par l'agitation. Il faut que je sois entraîné dans une forme de mort. Mais ce n'est pas la mort, écoutez-moi bien. Il faut que je sois entraîné dans une forme, je vais dire le terme, mais que ça ne vous trouve pas, dans une forme d'inconscience. Maman. Dans une forme d'un homme qui n'est pas conscient. Parce que quand Jésus est en train de te dire, ne t'inquiète pas de ce que tu vas manger. Ne t'inquiète pas de ce dont tu vas t'habiller. Qu'est-ce que ça signifie? Seigneur, est-ce que tu es en train de me dire de vivre comme un inconscient? Est-ce que tu es en train de me dire... Mais il est en train de parler de quelque chose. Il dit, tu sais, il y a deux grands maîtres dans ce monde. Mammon est le dieu de votre temps. La raison pour laquelle tout le monde dans ce monde va se lever demain à 4 heures, d'autres à 3 heures. Pour commencer à bouger, mes amis. C'est Mammon. Mammon est le dieu de ce siècle présentement. Mammon a une puissance, a une force. Quand on parle des puissantes nations, c'est des nations qui sont puissantes. Et pourquoi est-ce que la plupart veulent partir à l'étranger? À cause de l'argent. La puissance financière est une domination dans le monde. Pourquoi parfois un homme veut devenir grand dans la vie? Il veut devenir puissant financièrement. Jésus n'est pas contre ces choses. Mais Jésus s'attaque à la motivation de ces choses. Je répète. Ce qui motive ta recherche de la grandeur intéresse Dieu. Dieu dit, regarde, tant que ceci est établi dans ta vie, tu ne m'appartiens pas. Souvenez-vous, le dimanche passé, je vous ai parlé du jeune homme riche. Il voulait être disciple de Jésus. Jésus l'a rejeté. Jésus ne l'a pas rejeté en fait, mais Jésus l'a dit, tu ne peux pas me suivre parce que tu as déjà un Dieu. Et si je te laisse me suivre avec ce Dieu, je te détruis. Tu me suivras, mais tu n'iras pas au ciel. Je peux venir à l'église, je suis assis ici, j'écoute le message chaque jour, mais j'adore un autre Dieu. J'adore un autre Dieu. Les inquiétudes à un certain niveau sont la manifestation du Dieu que tu adores. Le Dieu que tu adores est celui qui lit ton cœur. Jésus est en train de te dire quelque chose. Il dit, écoute-moi, qu'est-ce qui fait ta sérénité dans cette vie? Est-ce que ce qui fait ta sérénité, ce dont je vous parle,
Jusqu'aujourd'hui, Dieu continue de traiter avec moi. Jusqu'aujourd'hui, et il m'a dit, ceci, tu dois le garder jusqu'à la fin, pour l'éternité. Car écoute-moi. Il dit, si l'Éternel te rend riche, si l'Éternel te rend riche, cette richesse peut devenir ton Dieu. Mon fils, écoute ma voix. Il dit, il est possible que tu sois serré. Et on dit, pourquoi tu es confiant comme ça? Ouais. Et si serré, mon compte est B. À du moment où je te parle, si c'est problème de 500 millions, je suis prêt. Si c'est relation, tu as problème, même moi, je peux appeler en 5 secondes, tu es en danger. Dieu dit, écoute-moi, écoutez l'enseignement. Il dit, fils, chaque fois que quelque chose commence à devenir la raison de ta sécurité dans ce monde et que tu es en paix, maman a pris ton cœur. Il dit, tu peux construire une maison et habiter une grande duplex. Et tu dis, oh Seigneur, merci. Oui, il y aura une paix que tu auras. Mais que cette maison ne devienne pas une idole dans ta vie. La maison peut devenir maman dans ta vie. L'Esprit m'a dit, il dit, tu sais, certains ont été chrétiens toute leur vie. Mais toute leur vie, ils ont été idolâtres. Ils n'ont jamais connu l'adoration de Dieu. J'ai dit, quoi? Oui. Il dit, prends cet homme. Approche-toi de lui pour voir s'il peut te communiquer la foi. Certains vieux chrétiens ne peuvent même pas vous communiquer un brin de foi. Pourquoi? Parce que toute leur vie, ils n'ont jamais eu d'expérience divine avec Dieu. Parce que Dieu ne s'approchera jamais de toi aussi longtemps que ton esprit est focalisé sur quoi? Sur la matière, le matériel. Parce que le matériel peut devenir votre Dieu. Pourquoi cet homme est en train de se battre? Oui, c'est bien, tu te bats. Mais écoute, ce qui doit remplir ton esprit, c'est qui? C'est celui que tu aimes. Dans le ciel, la grandeur d'un homme dépendra de sa foi sur la terre. Et la foi que vous voyez est un grand trésor qui se recherche. Femme, vous devez rechercher la foi à un niveau où vous parlez avec Dieu. Vous parlez, parce que regarde bien. Quand il finit de parler de maman, il dit, c'est pourquoi ne vous inquiétez pas pour votre vie. Maman, est-ce que tu comprends cela? Il dit, dès l'instant que tu ne sers plus maman, tu n'as plus de raison de t'inquiéter. Suivez bien. Il dit, dès l'instant que ta vie n'a pas objectif dans cette vie de chercher, parce que qui est maman? Maman, vous ne voyez pas maman. Quand on parle de matériel, c'est qui? Le but du matériel, c'est qui? C'est toi-même. Ma vie, c'est pour qui? C'est pour toi. Quand tu t'habilles, c'est pour qui? C'est pour toi. Suivez ce que je vais dire, hein, c'est très important. Quand tu manges, c'est pour qui? C'est pour toi. Il dit, regarde, celui qui adore maman vit pour lui-même. Il dit, dès l'instant, oh Jésus, que tu vas découvrir le secret de la vie chrétienne, qui est l'homme qui ne vit plus pour lui-même. Ma fille, c'est fini. C'est fini. Dès l'instant que tu vas découvrir le secret de la vie chrétienne, c'est que ce n'est plus moi qui vis. Je ne vis plus pour ma gloire, mais je vis pour la gloire de Dieu. Tu ne vas plus te soucier de l'avenir de tes enfants. Parce que tout ce dont tu vas te soucier, écoute bien, c'est ça le mystère. Ton souci maintenant sera de découvrir celui qui est ton maître. Si maman est mon maître, la conséquence, c'est les inquiétudes.

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3: Amis auditeurs, bienvenue à l'écoute de Innovation Développement, votre magazine hebdomadaire de développement holistique. Aujourd'hui encore, nous parlons de développement et nous allons aborder la question du financement des associations et ONG. Le financement de projets d'ONG, d'associations est possible via des subventions d'organismes internationaux ou via des subventions d'organisations de structures locales. Et les ONG peuvent postuler aux appels à projets, par exemple de la Commission européenne, de fondations ou d'autres organismes, des Nations Unies ou de l'AFD, bien d'autres organisations sur le plan international, donc font souvent des appels à projets en direction des ONG et des associations. Il y a aussi la possibilité, par exemple, par des structures locales. Les téléphonies mobiles, par exemple, ont des fondations qui accompagnent les ONG ou les associations qui défendent une cause sensible et sont prêtes à financer, à accompagner ces projets-là. Alors, il y a un certain nombre d'éléments clés qu'il faut avoir en tête lorsqu'on parle de financement de projets d'ONG ou d'associations. Il faut s'assurer que l'organisation et le projet correspondent aux critères du bailleur ou de celui ou de l'organisme qui subventionne. Il faut aussi remplir des formulaires, peut-être en ligne ou des formulaires physiques, et soumettre donc son projet. Il faut aussi ajouter, parfois, on va demander un certain nombre de pièces qui justifient que l'ONG est en activité depuis un certain moment. Il faut dire également que les projets sont analysés par des comités, parfois avec des entretiens. Il est recommandé de cibler des bailleurs, des sponsors, des partenaires qui correspondent au secteur d'activité de votre ONG ou de votre association. Il y a des bailleurs qui appuient des programmes de santé, il y a des bailleurs qui appuient des programmes d'éducation, etc., etc. Donc, ça dépend de votre secteur d'activité. Et c'est de tout cela que nous allons parler avec notre invitée du jour. Elle est spécialiste en la matière. Elle est agente de développement à l'ambassade du Canada en Côte d'Ivoire. Elle est experte en médiation. Elle est business coach PLI. Et elle a beaucoup d'autres cordes à son arc. Et nous allons la présenter dans quelques instants.

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1: Amis auditeurs, nous nous retrouvons encore pour cet autre épisode de votre programme de développement holistique, Innovation. Nous avons une invitée, Aude Viviane Coulibas. Bonjour Aude.
2: Bonjour.
1: Alors, je vais essayer de te présenter pour que nos auditeurs puissent savoir à qui ils ont affaire. Aude, tu es agente principale de développement à l'ambassade du Canada. Et puis, oui, tu es membre du conseil d'administration de Campus pour Christ. Ensuite, tu es coach certifié en leadership transformationnel PLI, c'est-à-dire OS Leadership Institute. Tu interviens beaucoup auprès des organisations de la société civile. Alors, est-ce que cette présentation est complète ou alors qu'est-ce que tu voudrais ajouter?
2: Oui, je voulais ajouter que je suis ingénieur agroéconomiste de formation. Et aussi, je prépare actuellement un doctorat en sociologie des organisations et gouvernance avec une spécialité sur le leadership transformationnel à l'Université de l'Alliance chrétienne d'Abidjan. Merci beaucoup.
1: Merci beaucoup, Aude Viviane. Alors, aujourd'hui, nous parlons encore de développement, d'entrepreneuriat. Nous avons apporté le sujet concernant les entreprises, concernant l'accès au crédit des entrepreneurs. Nous avons parlé également de l'épargne. Aujourd'hui, nous allons aborder un aspect de l'entrepreneuriat. Parce que pour nous, l'entrepreneuriat, ce n'est pas seulement un rapport avec des entreprises commerciales, mais tout ce qui peut permettre de défendre une cause, d'améliorer les conditions de vie, tout ce qui nous engage dans le développement durable et communautaire fait partie du concept d'entrepreneuriat en tant que chrétien. Alors, aujourd'hui, les organisations chrétiennes, les ONG, les organisations de la société civile sont parfois sans guidance en ce qui concerne leur financement. Alors, la première question, Aude, comment est-ce que les organisations non gouvernementales peuvent-elles avoir accès à des financements? Est-ce que, d'abord, c'est possible pour des organisations de la société civile d'avoir accès à des financements?
2: Merci beaucoup, Omer. Je voulais dire qu'au niveau de la société civile, on parle généralement d'entrepreneuriat social, comme tu l'as défini. Donc, c'est vraiment l'entrepreneuriat dans tout ce qui touche le bien-être, la population, l'amélioration du bien-être, de l'environnement, les plaidoyers. Et tout ça, ça entre aussi dans ce qu'on appelle l'entrepreneuriat social. Donc, les organisations de la société civile sont de plusieurs niveaux. Par rapport à l'ordonnance sur la société civile de 2024, il y a les associations de façon générale, les mutuelles de développement et il y a les organisations non gouvernementales, les ONG. Il peut y avoir aussi des groupes d'intérêt économique, mais qui fonctionnent sous forme d'organisation, d'association, pas sous forme de capital, voilà. Et donc, ces organisations-là peuvent avoir accès au financement, de façon générale, si je peux le dire. Oui, elles peuvent avoir accès au financement. Maintenant, ça va dépendre du domaine d'intervention, ça va dépendre de leur structuration, et ça va dépendre de, si je peux dire, du domaine de financement de leur partenaire. Voilà ce que je peux dire.
1: Ok, d'accord. Merci, Aude. Mais concrètement, les organisations chrétiennes font partie également des organisations de la société civile. Alors, est-ce que les organisations chrétiennes sont éligibles à des financements de projets? Parce que les organisations chrétiennes aussi ont des projets, mais il semble que il y a moins d'accès des organisations chrétiennes au financement de projets. Vous qui êtes dans le domaine, est-ce que les organisations chrétiennes sont éligibles au financement de projets?
2: À ce niveau-là, il faut faire une distinction, il faut clarifier. Une communauté chrétienne peut mettre en place une ONG qui va travailler dans le domaine humanitaire, qui va travailler à recevoir, à donner du bien-être aux orphelins, à éduquer les femmes, les jeunes filles. Donc, c'est le domaine d'intervention qui est regardé. Maintenant, si une organisation chrétienne veut avoir du financement en tant qu'organisation chrétienne, il y a, si je peux dire, des financements auxquels ces organisations ne sont pas éligibles. C'est pour ça que je dis que ça dépend du domaine d'activité. Il y a des ONG chrétiennes qui bénéficient de financement, pas parce qu'elles sont des ONG chrétiennes, mais à cause des projets qu'elles soumettent à financement.
1: Alors, si je comprends bien, il s'agit de la cause. C'est-à-dire, ce n'est pas le fait d'être une organisation chrétienne, par exemple une église, mais le fait d'être une ONG chrétienne qui défend une cause qui est finançable.
2: Oui, voilà. Je vais vous donner un exemple. Il y a quelques années en arrière, j'étais sur un projet, j'étais agent de développement sur un projet voire au canadien. J'étais étudiante en même temps que j'avais cette possibilité-là. Et il y avait une ligne de crédit qui permettait aux organisations, aux associations de femmes de bénéficier de financement et aux personnes individuelles. Donc, pour les organisations de femmes, c'était jusqu'à 1,5 million à l'époque et pour les personnes individuelles, c'était à 750 000. Donc, je suis allé vers les femmes de ma communauté où je partais pour leur présenter le projet, pour leur demander de se mettre en groupement et d'écrire un projet et de soumettre à financement. Elles se mettent en groupement, elles peuvent porter un nom qui leur sien, mais elles soumettent le projet par rapport au groupement. Ce n'est pas un projet de l'église, mais c'est un projet du groupement des femmes qui est soumis à financement. Donc c'est ce distinguo-là qu'il faut faire. Voilà. Donc même au sein d'une église, il peut y avoir plusieurs organisations, plusieurs projets, et c'est ce qui est soumis à financement.
1: Ok, par exemple, les femmes d'une église se mettent en coopérative, par exemple, coopérative pour faire de la culture de champignons ou de la culture d'escargots. Et donc, parce qu'elles se sont mises en coopérative, donc elles peuvent solliciter, si leur coopérative est crédible, avec une cause crédible, elles peuvent solliciter donc des partenaires financiers.
2: Voilà, bien sûr, c'est justement cela. Maintenant, il y a les conditions qui vont accompagner, qui vont suivre. Donc, ce que je veux dire, ce n'est pas parce que on est une organisation chrétienne ou un groupement chrétien qu'on ne peut pas avoir accès au financement. On ne regarde pas le fait que les personnes sont chrétiennes. Mais là, ça va dépendre du type de financement ou du type d'activité que vous voulez faire. Je donne un exemple, un deuxième exemple aussi. J'étais dans une ONG qui a été mise en place au sein de l'église de Réveil, l'ONG Lisanias, et en début d'année scolaire, on devait aider les orphelins et veuves. Donc, on a monté un projet où on a sollicité Save Children pour nous donner des kits scolaires qu'on a mis à la disposition des veuves de l'église. Donc, c'est l'ONG Lisanias qui a sollicité l'appui de Save Children. Ce n'est pas l'église du réveil.
1: À l'église qui a sollicité.
2: Voilà. L'ONG est au sein de l'église, mais l'ONG a été constituée en tant que ONG selon la loi de l'ONG. Les membres sont chrétiens, les membres sont de la même communauté, mais c'est l'ONG qui est personne morale qui sollicite le financement. C'est vraiment cette distinction-là qu'il faut faire.
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1: Aude, les organisations chrétiennes souvent sont taxées d'organisations dans lesquelles il n'y a pas trop de survieux au niveau de la structuration. Par exemple, on n'a pas de compte bancaire, on n'a pas un organigramme fonctionnel clairement défini. Alors, comment les organisations chrétiennes peuvent-elles construire leur crédibilité auprès des bailleurs éventuels?
2: Merci beaucoup, Omer. Effectivement, cette situation-là se retrouve aussi dans plusieurs organisations, qu'elles soient chrétiennes ou pas. Et le sujet de ma thèse, même actuellement, que je prépare, c'est justement de trouver la corrélation entre le leadership, la gouvernance et le niveau de maturité des organisations, aussi bien les ONG que les associations ou les organisations à caractère économique comme les coopératives. Qu'est-ce qui se passe? On peut commencer une organisation de façon informelle, mais quand on veut aller loin, il faut se conformer aux dispositions administratives et légales. Vous savez, depuis 2024, il y a la loi sur les organisations de la société civile qui a revu la loi de 1960 sur les organisations. Et elle est beaucoup plus exigeante. Les organisations doivent maintenant avoir une déclaration fiscale d'existence. Ce qui veut dire que, ou bien vous restez longtemps de façon informelle, mais si vous voulez aller un peu plus loin dans vos activités sociales à caractère communautaire ou humanitaire, si vous voulez avoir des partenaires crédibles, vous devez avoir au moins ce que la loi prévoit. Le premier niveau de maturité d'une organisation, c'est d'avoir déjà une existence légale. C'est-à-dire quoi? Il faut pouvoir avoir au moins un statut règlement intérieur, un PV d'AG et se faire enregistrer au niveau de l'administration, notamment avoir déposé la documentation, avoir un récépissé et après l'agrément jusqu'au journal officiel. Donc ça, c'est le premier aspect juridique pour les associations. D'autre part, il faut avoir un compte bancaire. Aujourd'hui, les banques n'acceptent plus des organisations d'avoir des comptes si elles n'ont pas au moins un récépissé, un statut ou un règlement intérieur. Bien sûr, on ne peut pas se mettre en association quand on n'a pas un plan d'action, une vision au moins à moyen ou long terme. Donc, il faut pouvoir faire un plan d'action sur 3 ans, sur 5 ans, budgétiser et puis mobiliser les ressources en interne. Dans nos églises, on veut faire des associations, mais on oublie qu'on est dans le monde. On n'est pas du monde, on est dans le monde. Donc, il faut se conformer aux dispositions. C'est pour ça que beaucoup d'associations au sein des églises meurent 2 ou 3 ans après leur mise en place, parce qu'elles vont rester toujours au sein de l'église, elles ne pourront pas aller au-delà, parce qu'elles ne se conforment pas aux dispositions. Donc, c'est très important pour la maturité d'une organisation qui veut vraiment avoir pignon sur rue, avoir la confiance des organisations, d'avoir au moins un document à qui on parle. Une organisation est une personne morale. Ça, faut qu'on le comprenne. Et elle n'est pas liée à la personne du président. Parce que généralement, dans nos organisations, c'est bien écrit dans les statuts et règlements intérieurs qu'il faut payer des cotisations, qu'elles soient mensuelles ou annuelles. Mais on ne le fait pas. On n'a pas de budget de fonctionnement et on compte toujours sur la poste du président. Le jour où le président ou la présidente, elle est épuisée, mais l'organisation ne fonctionne pas. Et c'est un peu ce qui est reproché à beaucoup d'organisations et aussi aux organisations dans le milieu chrétien. Voilà ce que je peux dire pour ne pas être trop longue.
1: Ok, d'accord. Donc, en conclusion, qu'est-ce que on peut donner comme conseil à toutes les organisations chrétiennes qui défendent parfois une très bonne cause, hein? Ça peut être les orphelins, ça peut être les personnes malades d'une maladie particulière, ça peut être le développement communautaire, ça peut être la lutte contre la pauvreté. Donc, les organisations chrétiennes peuvent avoir une bonne cause à défendre. Malheureusement, beaucoup ne sont pas éligibles à des partenariats financiers. Alors, en conclusion, quel dernier conseil on peut donner? Je retiens, il faut une bonne structuration. Il faut aussi qu'il y ait une traçabilité des cotisations donc, qui rentre, c'est-à-dire que l'aspect financier doit être bien documenté et il faut aussi être en conformité avec la loi du pays. En plus de ça, quel autre conseil pour conclure?
2: Je pourrais dire, pour conclure, aux organisations qui se mettent en place, qui ont de bons projets, de bonnes activités, qu'elles doivent d'abord faire leurs preuves. Vous savez, il y a des rapports d'activités qu'il faut faire, rapports d'activités et financiers qu'il faut faire. Donc, il faut documenter tout ce que vous faites d'abord sur fonds propres. Parce que si vous mettez en place, c'est parce que vous avez identifié un besoin et vous voulez apporter une solution. Donc, d'abord, il faut avoir fait la mobilisation des ressources en interne. Et au fur et à mesure qu'on grandit, au fur et à mesure qu'on avance, on peut élaborer des projets et puis regarder dans la cartographie des bailleurs de fonds qu'on aura fait. Ça, c'est important. Il faut pouvoir aller sur le site des bailleurs, des organisations, même au niveau des ministères aussi, il y a des projets qui lancent un financement. Il faut chercher l'information, aller sur le site et puis regarder si on remplit les critères. Pour remplir les critères, il faut avoir une existence légale. Il faut avoir un rapport d'activité. Généralement, les gens demandent des rapports d'activité sur 3 ans. Ils veulent voir si vous êtes une organisation sérieuse. Donc, ils vont vous demander des rapports d'activité. Qu'est-ce que vous faites sur le terrain? Est-ce que les gens vous connaissent? Sur 3 ans minimum, avant de vous faire confiance. Et puis, il faut pouvoir écrire des projets qui entrent dans le canevas du partenaire vers lequel vous partez. Donc, faut, quand vous faites les appels d'offres, les soumissions de projets ou tout ça, la première fois, ça peut ne pas marcher, mais il faut continuer. Et quand vous allez voir que, quand vous allez réaliser, avoir un projet que vous allez réaliser, il faut pouvoir rendre compte, avoir une traçabilité de tout ce que vous avez fait. Et la prochaine fois, quand le bailleur a confiance en vous, il va vous mettre dans sa base de données. Et ce que les gens ne savent pas, les bailleurs de fonds ont des bases de données. Généralement, ils font des appels d'offres restreints à partir des bases de données des organisations avec lesquelles ils travaillent, mais souvent, ils font aussi des appels d'offres ouverts. Donc, il faut pouvoir montrer déjà sa crédibilité à travers un fonctionnement correct, régulier, sur au moins 3 exercices. Et puis, avoir aussi un projet ou bien soumettre des projets qui rentrent dans le canevas du partenaire qui intervient dans votre domaine d'activité. Et vraiment, la gouvernance aussi, la redevabilité est très importante. Donc, voilà un peu ce que je pourrais dire pour terminer.
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1: Merci beaucoup, Aude. Je retiens un mot, redevabilité, gouvernance. Parfois, c'est ce qui est décrié dans nos organisations chrétiennes, y compris dans nos assemblées, hein, dans nos communautés chrétiennes. Donc, la question du leadership est aussi très importante en ce qui concerne la réussite vraiment d'une ONG ou d'une organisation qui défend une cause. Et justement, Aude, à notre prochaine rencontre, nous allons parler de développement de leadership et en particulier de la méthode PLI pour la transformation donc de leader, parce que Aude est également coach PLI. Donc la prochaine fois, amis auditeurs, restez donc scotchés, connectés. Nous allons venir chez vous avec Aude encore pour parler cette fois-ci de développement de leadership, mais avec la méthode PLI. Merci Aude et à très bientôt.
2: Merci.

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1: Le Seigneur a donné, le Seigneur a repris, que le nom du Seigneur soit béni. Job 1, 21. Monsieur Doubi Maurice, chef central du village de Zraluo, et ses pères, monsieur les chefs Doulissé Ifla et Koïsé Isra, ainsi que leur notabilité, docteur Tiambita, président du bureau exécutif national de la mission internationale La Résurrection et la Vie, MIREV, révérend pasteur Tano Jean-Claude, président du conseil national de l'AESI et la communauté AESI d'Abidjan, district 1 et 2, docteur Néné Bitra Albert, président de l'association du peuple Gouro AP, Pego, la grande famille Saoué et alliée à Zraluo, Vopodi, Bongofla, Dorifla, Abidjan, Djokwe, San Pedro, Oumé, Saint-Fra, Boiflé, la grande famille Dibi et alliée à Zraluo, Abidjan, Djokwe, San Pedro, Oumé, Saint-Fra et Boiflé, la grande famille Zamblé et alliée à Goafla, la veuve Zamblé, Lou, Irienan, Marie, les enfants et les petits-enfants Dibi, Bitié et alliée à Abidjan, à Zraluo, Djokwe, Oumé et Saint-Fra, ont la profonde douleur d'annoncer la disparition de leurs fils, frères, époux, père, grand-père, beau-père et arrière-grand-père, le patriarche Dibi Bitié André, décès survenu le dimanche 31 mai 2026 des suites d'une longue maladie. Le programme des obsèques s'établit comme suit. Vendredi 17 juillet 2026, 18h-20h, présentation des condoléances au domicile familial situé à Abobo Avocati à Nissankoua, au 262 rue John Jay. Samedi 18 et dimanche 19 juillet, 16h-19h, suite de la présentation des condoléances au domicile familial situé à Abobo Avocati à Nissankoua, au 262 rue John Jay. Vendredi 24 juillet, 20h à l'aube, veillée chrétienne à Abobo Avocati à Nissankoua, au terrain du collège Saint-Moïse. Vendredi 31 juillet 2026, 8h, levée de corps à la morgue d'Anyama, suivi du transfert de la dépouille mortelle à Zraluo, sous-préfecture de Goïtafla. 20h à l'aube, veillée religieuse à la place publique du village. Samedi 1er août, à 9h, cérémonie d'inhumation au cimetière du dit village. La grande famille Abocha Adou, les enfants et petits-enfants à Youlil, Dabou, Abidjan, Korogo et en Europe, les enfants de feu Adoumel Jacques, Adouméliane Marie-Laure, épouse Kwame et enfant à Kokodi, Adouyeble Clarisse, épouse Trazébi et enfant à Korogo, Adoumemel Athanase et enfant à Youlil, Adoumel Boy Alphonsine, épouse Nyumuti et enfant à Kokodi, Adou Nan Bérénice, épouse Cassie et enfant à Yopougon. Adou Mel Coq Viviane et famille à Yopougon. Agnès Kofi Christian Germain Ambroise à Yopougon. Les enfants et petits-enfants de feu Agri Anim Elisabeth à Youlil et Abidjan. Feu Agri Anne Céline à Youlil, Abidjan et Dabou. Feu Agri Boy Catherine à Youlil et Abidjan. Feu Agri Ayeble Yvonne à Youlil et Abidjan. Et feu Agri Agnès Daniel à Youlil et Abidjan, Kwadja Martin à Youlil, Kwadja Raymond Claude à Deboumou, les enfants de Felas Mbro Gaston à Youlil, Feugnagne Akpa Gaston à Youlil, Abidjan et Lopou, Feu Révérend Pasteur Laurent Lasme Abidjan et Youlil, Felas Yei Elisabeth à Lopou, Felas Youceline à Youlil, Abidjan, Felas Yeble à Youlil, Felas Boy Joséphine à Dousrou et Youlil. Les grandes familles alliées, parents, amis, petits-enfants et connaissances ont la profonde douleur de vous annoncer le rappel à Dieu de leurs filles, tantes, cousines, sœurs, nièces, belles-sœurs, mères, grand-mères et belles-mères, maman Lasme Mbro Dorothée, décès survenu le 1er juin 2026 au CHU de Trècheville. Le programme des obsèques est le suivant. Vendredi 17 juillet 2026, 15h, levée de corps à Ivo Seb Dabou, suivi du transfert du corps à Youlil, de 21h à minuit, une veillée artistique, de 0h à 2h du matin, veillée religieuse, de 2h à l'aube, veillée traditionnelle. Samedi 18 juillet 2026, de 6h30 à 8h, cérémonie traditionnelle, 9h30 à 11h, messe de requiem à l'église méthodiste du village, suivi de l'inhumation au cimetière du dit village.

0: L'Église de la Fraternité des Chrétiens Évangéliques de Côte d'Ivoire, FCECI, porte à la connaissance de l'ensemble du peuple de Dieu et du grand public le rappel à Dieu du docteur Nsho Basile, pasteur titulaire de l'Église locale de la Fraternité des Chrétiens Évangéliques d'Agamé. Le docteur Nsho Basile était aussi ancien président et membre du comité directeur de la Fraternité des chrétiens évangéliques de Côte d'Ivoire. Décédé le mardi 9 juin 2026, le docteur Nsho Basile laisse le souvenir d'un serviteur de Dieu fidèle et engagé dont le ministère a contribué à l'édification de l'Église et au rayonnement de l'Évangile en Côte d'Ivoire. La Fraternité des chrétiens évangéliques de Côte d'Ivoire, ainsi que l'ensemble de la communauté chrétienne, expriment leur profonde compassion à la famille endeuillée et rendent grâce à Dieu pour la vie et l'œuvre de son serviteur. Le programme des obsèques se présente comme suit. Présentation des condoléances, date, samedi 27 juin, dimanche 28 juin, lundi 29 juin 2026, lieu au domicile familial Agamé Brakodi, en face du collège Victor Hugo, heure de 16h à 20h. Veillée religieuse, date, le vendredi 3 juillet 2026, lieu au sein du collège Victor Hugo d'Agamé Brakodi, heure 21h à 5h. Levée de corps, date le samedi 4 juillet 2026, lieu au préau de Ivoseb Trècheville, heure 9h à 10h, suivi de l'enterrement au cimetière de Koumassi. Heureux dès à présent les morts qui meurent dans le Seigneur, Apocalypse 14, verset 13. Que le Seigneur console les cœurs et accorde son repos éternel à son serviteur.
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0: Mesdames et messieurs, bonsoir. 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Bienvenue à la dernière session d'information complète du soir, à la une de l'actualité. Investiture du nouveau président Zoumana Koulibaly à la tête de la communauté internationale des hommes d'affaires du plein évangile pour un mandat de 3 ans. Et ce, en présence des leaders ecclésiastiques, personnalités de la société civile et administrative, des hommes et des femmes d'affaires, autour du thème « Passons de la vision à l'action ». Des explications dans cette édition. Lancement officiel du système d'information sur le marché du travail en vue d'améliorer l'adéquation entre la formation et le besoin du marché de l'emploi. C'était récemment à Abidjan, sous l'égide du Premier ministre Dr Robert Beugré Mambé. Présentation des résultats de l'Observatoire des droits humains de l'année 2025 et premier trimestre 2026 aux journalistes. Une initiative de l'ONG Santé Côte d'Ivoire qui se veut un levier stratégique important dans la lutte contre la stigmatisation et la discrimination liées au VIH et à la tuberculose. Des explications dans cette édition. À l'international, en Guinée-Conakry, interdiction de l'exploitation de l'or brut en vue de renforcer l'industrie locale et mettre fin à l'exportation des matières premières non transformées. En sport, gros plan ce soir sur la victoire historique des éléphants qui valident leur ticket pour les 16e de finale en Coupe du Monde 2026. Et c'est dans Actu Sport Vie avec Paul Valéry. Voilà pour le sommaire. Actualité en Côte d'Ivoire. Le Premier ministre Dr Robert Beugré Mambé a procédé récemment à Abidjan au lancement officiel du système d'information sur le marché du travail, un outil destiné à améliorer l'adéquation entre la formation et les besoins du marché de l'emploi en Côte d'Ivoire. Selon le chef du gouvernement ivoirien, ce dispositif permettra de transformer la gouvernance de l'emploi en favorisant une approche plus participative des politiques publiques. Le système d'information sur le marché du travail est conçu comme une plateforme intégrée de collecte d'analyse et de diffusion de données relatives à l'emploi, aux compétences et aux dynamiques du marché du travail. Il vise notamment à améliorer l'orientation des politiques de formation professionnelle et technique ainsi que l'insertion des jeunes sur le marché de l'emploi. Cap à présent sur la communauté internationale des hommes d'affaires du plein évangile et assistons aussi ici à l'investiture de Zoumana Koulibaly à la tête du bureau exécutif national. La communauté internationale des hommes d'affaires du plein évangile a procédé récemment à l'investiture de son nouveau président du nom de Zoumana Koulibaly, élu pour un mandat de 3 ans autour du thème « Passons de la vision à l'action ». Et en présence des leaders ecclésiastiques, personnalités de la société civile et administratives, des hommes et des femmes d'affaires. C'était à Ivotel Abidjan Plateau, dans une atmosphère conviviale et de gaieté. Témoignage, présentation de la communauté internationale, investiture et partage de repas ont été les couleurs de cette belle cérémonie. Écoutons à présent les premiers mots du nouveau président national de la communauté internationale des hommes d'affaires du plein évangile, le professeur Zoumana Koulibaly, qui nous dévoile ici les axes prioritaires de sa mandature.
1: Aujourd'hui, 6 juin 2026, Dieu a décidé que ce soit mon investiture en tant que président national. C'est dire que me présenter aux yeux de toute la nation, aux yeux de toute la communauté, comme étant celui que lui, Dieu, il a établi cette communauté pour ces 3 années qui arrivent. Et nous sommes donc très heureux pour cette belle cérémonie qui s'est tenue. Et nous avons vu beaucoup de personnalités répondre à notre appel, beaucoup d'hommes de Dieu répondre à cet appel et nous sommes très heureux. Alors, qu'est-ce que nous allons faire pendant ce mandat? Nous avons 3 grandes priorités. La première priorité, c'est de répandre, d'étendre la communauté à travers toute la Côte d'Ivoire. C'est-à-dire créer au moins dans chaque ville, chaque grande ville de notre pays, un chapitre. Ensuite, la deuxième priorité est accordée à la jeunesse. La jeunesse que toute organisation veut voir forte. Parce que la relève de la communauté est la communauté demain. Nous voulons donc nous intéresser particulièrement à la jeunesse. Et la troisième priorité, nous voulons entrer dans les cercles fermés à l'évangile. Par exemple, là où un pasteur, un prêtre, c'est-à-dire le clergé ne peut pas entrer, nous voulons entrer là parce que nous sommes des professionnels. Nous sommes le ministère des laïcs auprès des laïcs. Et cette position nous permet d'aller là où le pasteur, le prêtre ou toute autre personne du clergé ne peut pas entrer. Et donc, c'est ce qui constitue la troisième grande priorité.
0: Monsieur Lucien Ayoua, vice-président international de AT Large, représentant le président international du Full Gospel, nous donne la vision du Full Gospel au-delà de la Côte d'Ivoire.
2: Au-delà de la Côte d'Ivoire, c'est plutôt un appel urgent qui s'adresse aux laïcs. L'heure est passée où nous regardons en arrière pour chercher s'il y avait un prophète ou s'il y avait un évangéliste ou s'il y avait un pasteur. Nous reconnaissons les dons de ministère, nous les considérons, mais cela ne devrait pas nous empêcher d'être des instruments, des agents du royaume de Dieu sur notre lieu de travail, dans nos familles, dans nos circonstances spécifiques. Dieu s'attend en nous et nous devons une réponse à son appel en tant que laïcs. Il veut nous utiliser dans le milieu du travail, à travers notre témoignage, c'est-à-dire pas à travers des grandes prédications, mais à travers des expériences vécues qui nous ont transformés, qui nous ont changés, et pour avoir un impact et donner aussi de l'espérance à ceux qui traversent les mêmes situations. C'est valable pour les familles, c'est valable dans les entreprises, c'est valable dans les casernes, dans les gouvernements. Et cette expérience que nous vivons depuis 70 ans à travers le monde entier, le Full Gospel est devenu le plus grand réseau d'hommes d'affaires chrétiens dans le monde. Et à travers elle, dans les gouvernements, les gens se sont convertis. Dans les hôpitaux, des docteurs se sont convertis. Dans les chantiers, des ouvriers se sont convertis à Jésus. Et ils ont obtenu une vie meilleure, non seulement en famille, dans l'œuvre de leurs mains. Ils ont expérimenté le miracle, la puissance de Dieu, dans la guérison, dans les percées en affaires et dans l'accomplissement de l'homme lui-même qui s'est construit en Dieu. Voilà un peu la vision du Full Gospel au-delà de la nation, mais qui s'adresse aux individus, à tout ce que nous pouvons rencontrer.
0: Des membres de la communauté internationale des hommes d'affaires du plein évangile nous livrent leurs impressions et leurs attentes à l'issue de cette investiture du nouveau président au micro de notre reporter sur place, Moïse Ingueta.
3: Benoît Georges, président honoraire de la communauté. Le nouveau président est un président qui connaît la communauté, qui connaît la vision qui a été donnée à Demos. Et il a occupé des postes qui font de lui quelqu'un qui connaît l'administration de la communauté, l'organisation. Pour cela, nous avons beaucoup d'espoir. Et les attentes, c'est que la communauté soit redynamisée, qu'elle soit plus étendue et que on puisse faire la promotion de la communauté au travers de notre nation et de permettre à gagner beaucoup d'âmes dans le milieu professionnel.
4: Révérend pasteur Jérôme Esmelas, président des églises luthériennes de Côte d'Ivoire. Une très belle cérémonie, une très belle investiture et le message délivré également est d'actualité. Et nous bénissons le Seigneur pour ce mouvement. Et nous demandons vraiment aux églises d'orienter les jeunes cadres vers ce mouvement Paul Gospel qui reprend les activités après l'école du dimanche, après la jeunesse, après le département auquel on appartient et qui vous met en activité pour le Seigneur. Vous n'êtes pas obligé d'être un pasteur, exercer un ministère donné, mais à partir de Paul Gospel, vous devenez un acteur, un animateur de la vie spirituelle, la vie chrétienne. Vous annoncez Jésus-Christ partout.
5: Je suis Madame Mévier-Pont, Aurélie. Je suis du chapitre international Full Gospel. Nous nous retrouvons ici à Ivotel dans le cadre de nos rencontres de la semaine. Donc j'ai beaucoup apprécié la cérémonie d'investiture. Ça a été un grand moment dans la présence de Dieu et tout s'est bien passé par sa grâce. Maintenant, nous attendons beaucoup du nouveau président et de son bureau. Nous croyons qu'avec la grâce de Dieu, ils nous feront grandir plus dans le service, grandir plus dans la connaissance de notre Dieu et ils permettront que nous soyons des instruments efficaces entre les mains du Seigneur pour la propagation de l'Évangile.
0: 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Levons le voile à présent sur l'ONG ENDA, Santé Côte d'Ivoire. La Côte d'Ivoire a réalisé des avancées majeures dans la lutte contre le VIH. Les résultats montrent une baisse significative de la prévalence qui passe de 4,7% en 2012 et 1,67% en 2025. Cependant, l'épidémie reste élevée et concentrée chez certaines populations vulnérables, notamment des populations clés. Dans ce contexte, les médias constituent un levier stratégique important dans la lutte contre la stigmatisation et les discriminations liées au VIH et à la tuberculose. Et c'est dans cette dynamique que l'ONG ENDA Côte d'Ivoire a organisé un atelier de présentation des résultats obtenus sur l'année 2025 ainsi que ceux du premier trimestre 2026 à la presse. Le siège de l'ONG ENDA Côte d'Ivoire Santé, Cocody Angré Djibi Soleil 2, a servi de cadre à cet atelier de présentation. Selon Mariam Savadogo, chargée de projet de l'ONG ENDA Santé Côte d'Ivoire, il y a eu à faire, d'où la sensibilisation.
6: Je dirais qu'il y a beaucoup à faire. Les droits humains, la constitution ivoirienne dit que nous sommes tous égaux en droit et en dignité. Donc ça déjà, il faudrait qu'on fasse cette promotion auprès de la population générale. Ces droits demeurent et ces droits doivent être respectés. Si une force de l'ordre pense qu'une population clé est en dépassage avec la loi, la sanction que prévaut la loi, c'est cette sanction qui doit être appliquée et non exiger d'eux qui donnent de l'argent pour qu'on les relâche. La morale peut-être, les bonnes mœurs dans la société peut-être, mais là ça ne justifie pas aussi que des violences soient perpétrées sur des personnes. Donc c'est de continuer à sensibiliser la population, leur dire que nous sommes tous égaux et ces personnes-là, nous interagissons avec eux, ils ne sont pas hors de la Côte d'Ivoire. Donc si on les met à l'écart où on continue d'exercer des violences à leur endroit, elles vont continuer à mener leurs activités sexuelle, mais refuser d'aller dans les soins. Parce que quelqu'un qui est victime d'une violence, la journée, elle ne va pas sortir où tout le monde est là pour dire je vais à l'hôpital. Mais ça ne va pas l'empêcher la nuit d'aller faire son travail du sexe. Et si, à cause des violences, ces personnes ne sont pas touchées par les messages de sensibilisation, le client de la travail du sexe, ce n'est pas la travail du sexe elle-même. Ce sont des gens de la population en général qui sont ses clients.
0: Des responsables de l'ONG ENDA Santé Côte d'Ivoire résument ici leurs interventions aux journalistes.
7: Je suis Yaoundré Joaché, directeur programme de l'ONG Inda Santé Côte d'Ivoire. Nous avons convié les hommes de médias pour leur présenter le bilan des actions du programme Droits humains en lien avec le VIH et la tuberculose. Ce programme a pour objectif de lever tout ce qui est obstacle lié à l'accès aux services de santé des personnes, des populations vulnérables. C'est un programme qui est financé par le Fonds mondial via Alliance Côte d'Ivoire. Donc Inda Santé Côte d'Ivoire est le sous-récipiendaire pour le volet droits humains. Et nous avons des cibles avec lesquelles nous travaillons. Nous travaillons avec les personnes vivant avec le VIH, les patients de la tuberculose, les jeunes filles victimes d'exploitation sexuelle, les populations, les usagers de drogue. En gros, nous travaillons avec les populations vulnérables, y compris les populations clés de la lutte contre le VIH.
8: Gwane Bivami Emile, responsable suivi évaluation à Inda Santé. Et aujourd'hui, nous avons échangé avec les journalistes sur une des thématiques de Inda Santé, c'est-à-dire le volet droits humains. Lever les barrières pour les populations vulnérables au VIH et à la tuberculose. Alors, au cours de notre présentation, nous avons présenté le dispositif qui part de la communauté au district, ensuite la région et au niveau central qui est le niveau de coordination. Et dans des cas que nous avons eu à présenter, nous avons eu pour l'année 2025 1732 cas et ces 1732 cas sont dominés par trois types de violences. Nous avons les atteintes aux droits de l'homme, les violences basées sur le genre et les violations des droits de l'homme. Alors, dans ces violences-là, les populations les plus exposées, ce sont les populations clés.
0: La responsable du programme Droits humains à l'ONG Alliance Côte d'Ivoire s'exprime à l'issue de cet atelier de présentation des résultats de l'Observatoire Droits humains.
9: Je suis Michel Goba, je suis responsable du programme Droits humains à l'ONG Alliance Côte d'Ivoire. Aujourd'hui, je pense qu'il y a beaucoup qui l'ont compris, ça fait quand même depuis 2019 qu'on est dans la réponse au VIH, à la tuberculose par rapport aux droits humains. On a compris qu'aujourd'hui, avec la raréfaction des financements, il ne faut plus être vertical dans les réponses, cloisonné dans les réponses. Il faut qu'on aille dans une dynamique où, en plus des questions de prise en charge clinique, des patients. Il faut que les autres aspects centrés sur les besoins du patient également soient pris en compte. Et ce n'est qu'à ce seul prix-là qu'on pourra, je pense, encore faire les derniers pas qui nous mènent à l'élimination du VIH. Sinon, aujourd'hui, pour ce qui est du volet scientifique et autres, les avancées qu'on a aujourd'hui, on sait que quand tu as le VIH, que tu as une bonne prise en charge, que tu suis ton traitement, que tu observes, tu peux même aller jusqu'à avoir des enfants qui sont sains. On peut arriver à un âge qui est vraiment très avancé. Donc ça déjà, c'est un atout pour nous. Mais le constat, c'est que jusqu'à présent, on a encore des réticences, malgré ces atouts-là. Et le constat qu'on a fait, ces réticences-là, c'est dû au stigma qui est sur le VIH depuis longtemps, au stigma qui est sur le paludisme. Où aujourd'hui, ces deux maladies-là, jusqu'à aujourd'hui, on les met directement en relation avec la mort, on les met en relation avec les mauvais comportements et autres. Donc vraiment, on voulait saluer ce qui s'est fait. Mais on a un objectif. D'ici 2030, on doit arriver à l'élimination du VIH. Zéro nouvelle infection par rapport au VIH. Donc, on a fait, ce qu'on a fait, c'est bon. Mais on a encore des défis. Donc c'est ces défis-là qu'on a voulu partager avec vous et voir comment vous, en qualité d'homme de médias, vous pouvez vraiment nous accompagner dedans.
0: Hors de nos frontières, en Guinée-Conakry, interdiction de l'exportation d'or brut en vue de renforcer l'industrie locale et mettre fin à l'exportation de matières premières non transformées en République de Guinée-Conakry. Les sociétés qui vont violer cette règle, elles s'exposent à des sanctions pouvant aller jusqu'au retrait de leur permis d'exploitation. Au regard de cette décision, la Guinée vient de franchir ainsi une nouvelle étape dans la valorisation de ses ressources minières. Voilà, nous arrivons au sport. Voici la palpitante rubrique sportive Actu Sport Vie avec Paul Valéry.
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12: Bonsoir amis sportifs et bienvenue à Actu Sport Vie de ce week-end. Commençons par l'ivresse de la victoire qui secoue tout le pays. Hier jeudi soir, la Côte d'Ivoire a composté son billet pour les 16e de finale de la Coupe du Monde pour la toute première fois de son histoire. Une délivrance obtenue grâce à un succès net, 2-0 face à Curaçao lors de l'ultime journée du groupe E. L'artisan de cet exploit se nomme Nicolas Pépé. L'attaquant de 31 ans a d'abord frappé dès la 7e minute sur un service parfait du jeune Yann Diomandé avant de s'offrir un doublé à la 63e minute sur une ouverture lumineuse d'Ibrahim Sangaré. Avec ses réalisations, Pépé dépasse Didier Drogba et devient le meilleur buteur ivoirien de l'histoire du mondial. Les hommes d'Emes Faye, portés par une génération d'une moyenne d'âge de 25 ans, terminent deuxième de leur poule à égalité avec l'Allemagne 6 points. La Nationalmannschaft, qui d'ailleurs a été surprise et renversée hier par un incroyable Équateur, 2-1. L'Équateur arrache sa place parmi les meilleurs troisièmes. Sur les pelouses américaines, la phase à l'élimination directe affiche déjà des duels électriques. Les Pays-Bas ont surclassé la Tunisie 3-1, s'emparant de la tête du groupe F. Les Oranges retrouveront sur leur route le Maroc le 29 juin prochain à Monterrey au Mexique, dans un choc transatlantique qui s'annonce bouillant. Les Lions de l'Atlas, deuxième du groupe C, derrière le Brésil, savent qu'en cas de victoire, ils affronteront le vainqueur du Canada, Afrique du Sud. Le Japon, solide deuxième du groupe F après son nul 1-0 face à la Suède, hérite de son côté du Grand Brésil. Enfin, l'Australie passe aussi dans le groupe D grâce à son nul héroïque face au Paraguay. Les rendez-vous à suivre ce vendredi soir, dénouement du groupe I. Le Sénégal joue sa survie face à l'Irak, tandis que la France défie la Norvège d'Erling Haaland. Le marathon se poursuivra tout le week-end avec l'entrée en lice des groupes G, H, K et L. Notez déjà sur vos agendas, demain soir, le tout premier 16e de finale opposera l'Afrique du Sud au Canada. Derrière les projecteurs et la fête du football, la réalité du terrain est parfois sombre. Une enquête anthropologique publiée par The Conversation tire la sonnette d'alarme sur les précarités des migrants ouest-africains. Loin des contrats mirobolants, des milliers de jeunes naviguent dans l'informel, victimes d'inégalités structurelles et de politiques frontalières restrictives. En Côte d'Ivoire, les statistiques sont glaçantes. Plus de 70% des apprentis footballeurs sont approchés par des intermédiaires véreux au cours de leur préformation. Pour contrer ce fléau, l'agence Sport Success déploie la riposte. Elle lancera le 18 juillet prochain au centre ivoiro-coréen d'Adjamé la campagne nationale Protect Career. Cette initiative vise à armer les jeunes talents et leurs familles contre les escroqueries de faux agents. Un mot de rugby pour vibrer ce week-end avec la finale tant attendue du top 14. Le stade Toulousain et Montpellier s'affronteront demain samedi soir pour soulever le mythique bouclier de Brennus. Côté tennis, place au final sur gazon à quelques jours de Wimbledon chez les dames à Bad Homburg. L'ancienne numéro 1 mondiale Naomi Osaka défiera la tchèque Karolina Muchova. À Eastbourne, l'américaine Madison Keys fera face à Tatjana Maria, tandis que chez les hommes, le belge Zizou Berg tentera de décrocher le titre après sa victoire renversante en 3-7 hier face à Ethan Samuel. Voilà qui referme cette page sportive. Merci à toutes et à tous pour votre fidélité. Très bon week-end sportif à vous. Nous rendons l'antenne à Yves Steven Djike et à lundi pour un autre numéro de Actu Sport Vie avec Moïse Ngueta.
0: Merci à vous, Paul Valéry, pour ce tour d'horizon sportif. On vous retrouve certainement la semaine prochaine pour un autre numéro de Actu Sport Vie. Et c'est la fin de Fréquence Vie Soir. Sur Fréquence Vie, pour la dernière session d'information que j'ai eu beaucoup de plaisir à vous présenter. À présent, retour sur les points saillants de l'actualité de cette édition. Investiture du nouveau président Zoumana Koulibaly à la tête de la communauté internationale des hommes d'affaires du plein évangile pour un mandat de 3 ans. Et ce, en présence des leaders ecclésiastiques, personnalités de la société civile et administrative, des hommes et des femmes d'affaires autour du thème « Passons de la vision à l'action ». Vous avez eu des explications dans cette édition. Lancement officiel du système d'information sur le marché du travail en vue d'améliorer l'adéquation entre la formation et le besoin du marché de l'emploi. C'était récemment à Abidjan, sous l'égide du Premier ministre Dr Robert Beugrimambé. Présentation des résultats de l'Observatoire Droits humains de l'année 2025 et premier trimestre 2026 aux journalistes. Une initiative de l'ONG Santé Côte d'Ivoire qui se veut un levier stratégique important dans la lutte contre la stigmatisation et la discrimination liées au VIH et à la tuberculose. Vous avez eu des explications dans ce journal. À l'international, en Guinée-Conakry, interdiction de l'exportation d'or brut en vue de renforcer l'industrie locale et mettre fin à l'exportation des matières premières non transformées. Enfin, comme à l'accoutumée, gros plan ce soir sur la victoire historique des éléphants qui valident leur ticket pour les 16e de finale de la Coupe du Monde 2026. La réalisation de cette édition était assurée par Ephraim Gaga. Présentation Yves Steven Djike à ce micro. Merci de nous avoir suivis. Je vous retrouve demain matin à 8h GMT pour le grand journal de la rédaction. Que l'éternel Dieu bénisse nos vies sur Fréquence Vie. Excellente soirée à tous et bonsoir.

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1: Bonjour auditeurs, auditrices de la radio Fréquence Vie, que la grâce et la paix de notre Dieu vous soient continuellement renouvelées de la part de notre Seigneur Jésus-Christ de Nazareth. Je suis votre serviteur, le Bishop Moïse Gouda, président fondateur des Églises évangéliques Leaders Chapelle. Que Dieu vous bénisse. Bienvenue encore une fois de plus à ce nouveau numéro d'Incubation Plus. Shalom. Chers bien-aimés dans le Seigneur, nous sommes donc en train de vous parler de ce que c'est que les portes spirituelles. Et je veux donc préciser que à ce nouveau numéro d'Incubation Plus, là où des vérités bibliques sont révélées, nous sommes donc à la continuité de ce que nous avons commencé la semaine dernière. En réalité, la semaine dernière, pour ceux qui ne nous ont pas suivis, permettez-moi donc en quelques temps de vous rappeler ce que nous avons vu la semaine dernière en ce qui concerne les portes spirituelles. Nous avons lu notre texte de base au livre de Matthieu, le chapitre 12, le verset 43 au verset 45. Et nous avons découvert dans cette portion de la Bible que lorsqu'un esprit sort d'une personne, Jésus dit qu'il part dans les lieux arides cherchant juste du repos. Et ne trouvant pas du repos, l'esprit dit en lui-même, « Je retournerai dans ma maison d'où je suis sorti. » Chers bien-aimés dans le Seigneur, toute personne est une habitation spirituelle. Et ça, c'était la première vérité que nous avons dégagée au cours de cet enseignement la semaine dernière. Toute personne est une habitation spirituelle. Parce que même le Saint-Esprit, en 1 Corinthiens chapitre 6, verset 19, la Bible déclare que ne savez-vous pas que votre corps est le temple de l'Esprit. Donc il y a forcément un esprit qui habite ton corps. Il y a forcément un esprit qui est propriétaire de ton corps. Parce que toute personne est une habitation. Et je disais tantôt que lorsqu'un esprit entre dans la vie d'une personne, il ne vient pas pour s'agiter. Il ne vient pas certainement pour se faire voir. Il vient d'abord pour rechercher du repos. C'est la raison pour laquelle beaucoup de personnes ne peuvent pas savoir qu'elles ont un esprit, ne peuvent pas savoir qu'elles ont un démon. Permettez-moi cette expression. Parce qu'en réalité, l'esprit entre dans ta vie juste pour rechercher du repos. Et ma prière pour toi, c'est que Dieu te donne de discerner afin que tu saches en réalité quel esprit possède ton corps. Cela est très important. Alors, parler d'habitation, cela nous amène à parler de ce que c'est que les portes spirituelles. Parce que toute habitation a une porte. Et la porte, donc, est un accès. La porte nous donne accès à un lieu. La porte nous donne accès à un endroit. Et vous savez que la porte a deux fonctions. Soit elle s'ouvre pour qu'on entre, soit elle s'ouvre pour qu'on sorte. Cela est très important. Donc, vous devez réaliser avec moi que la semaine dernière, on a vu précisément une porte de notre vie. Et nous allons donc faire ce rappel assez rapidement. Parce que la chose la plus importante dans la vie d'une personne, ce n'est pas juste la délivrance. Nous pouvons être délivrés, nous pouvons chasser l'esprit. Mais l'une des choses que nous devons connaître, c'est que toute personne a en elle des portes spirituelles. Et lorsque nous connaissons ces portes et que nous savons veiller sur les portes de nos vies, bien-aimés dans le Seigneur, il y a des combats que nous gagnons spirituellement. Il y a des combats que nous ne pouvons jamais perdre. La première porte spirituelle que nous avons vue la semaine dernière, en réalité, c'était la porte de la sexualité. Et nous avons lu le texte de 1 Corinthiens chapitre 6, le verset 16 à 17. Et on a découvert dans ce texte que toute personne, il est écrit ceci, c'est lui qui s'attache à une prostituée devient un seul corps avec elle. Autrement dit, deux personnes se rencontrent, deux personnes différentes, deux identités différentes. Mais dès l'instant où vous attachez, la Bible déclare que vous devenez un seul corps. À quel moment vous devenez un seul corps? C'est lorsque vous êtes certainement en relation sexuelle. Et le sexe est une porte spirituelle. Il y a des destinées que le diable a volées, détruites, enterrées à cause de la sexualité. Des personnes ont perdu leur emploi. Des personnes ont perdu leur ministère. Je connais certainement un homme de Dieu par ce témoignage, en réalité, qui n'est pas un bon exemple, mais qui a perdu l'onction, qui a perdu son ministère à cause de la sexualité. Et c'est des choses que le diable sait. Il utilise la sexualité pour détruire des destinées, pour détruire des ministères, pour détruire des vies, pour détruire des communautés. Bien-aimés dans le Seigneur, faisons attention à ces portes spirituelles. Chaque personne doit savoir veiller aux portes de sa vie. Et comme je disais tantôt, la première porte que nous avons vue, c'était la porte de la sexualité. Permettez-moi donc de poursuivre aujourd'hui, chers bien-aimés dans le Seigneur, à ce nouveau numéro d'Incubation Plus, sur le thème intitulé « Les portes spirituelles ». Et je vous rappelle que toute personne est une habitation spirituelle. Je vais donc entamer aujourd'hui la deuxième porte spirituelle que le diable peut utiliser dans la vie d'une personne. Permettez-moi de lire avec vous, et cela est très important, dans le livre de 1 Jean chapitre 2, le verset 15 à 17. 1 Jean chapitre 2, le verset 15 à 17, il est écrit ceci. N'aime point le monde, ni les choses qui sont dans le monde. Si quelqu'un aime le monde, l'amour du Père n'est point en lui. Car tout ce qui est dans le monde, la convoitise de la chair, la convoitise des yeux et l'orgueil de la vie ne vient point Père, mais vient du monde. Je vais donc reprendre ce verset 16. Car tout ce qui est dans le monde, la convoitise de la chair, la convoitise des yeux. Je parle de la convoitise de la chair, je parle de la convoitise des yeux. Et cela m'amène donc en Genèse chapitre 3, à partir du verset 6. Écoutez ceci. La femme vit que l'arbre était bon à manger et agréable à la vue. La femme vit que l'arbre était bon à manger et agréable à la vue. Cher bien-aimé dans le Seigneur, à quel moment elle a vu que l'arbre était bon? L'arbre a toujours existé. L'arbre est toujours resté dans le jardin. N'oubliez surtout pas, la Bible nous enseigne ceci, que l'Éternel a créé un jardin en Éden, dans lequel il y avait toutes sortes d'arbres fruitiers, et il a mis l'arbre de la connaissance du bien et du mal, et l'arbre de la vie. Donc avant que Dieu ne mette l'homme dans le jardin, l'arbre de la connaissance du bien et du mal existait déjà. Dieu met l'homme dans le jardin et il crée la femme avec la côte de l'homme que vous savez. Donc la femme naît de la côte que Dieu avait prise de l'homme. Ce qui veut dire qu'en réalité, lorsque la femme s'est levée, l'arbre existait déjà. Mais la femme n'avait jamais remarqué cet arbre. La femme n'avait jamais remarqué cet arbre. Quoique regardant toujours l'arbre, quoique voyant toujours l'arbre, elle n'avait jamais remarqué l'arbre. Cher bien-aimé dans le Seigneur, lorsque les portes de vos yeux sont fermées, il y a des choses que vous ne verrez jamais. En réalité, c'est bon pour vous. Et vous devez bénir Dieu. Parce que lorsque les portes de vos yeux s'ouvrent, c'est dangereux. C'est la raison pour laquelle le sage Salomon a dit, ne réveillez pas l'amour lorsqu'il dort. Bien-aimé dans le Seigneur, écoutez ceci. À quel moment Ève a-t-elle remarqué que l'arbre était bon à manger, agréable à la vue? Regardez bien le verset 1 du chapitre 3. La Bible dit, le serpent était le plus rusé de tous les animaux des champs que l'Éternel avait fait. Il dit à la femme, Dieu a-t-il réellement dit, vous ne mangerez pas de tous les arbres du jardin? La femme répondit, nous mangeons du fruit des arbres du jardin. Mais quant au fruit de l'arbre qui est au milieu du jardin, Dieu a dit, vous n'en mangerez point et vous ne toucherez point de peur que vous ne mourrez. Le verset 4. Alors le serpent dit à la femme, vous ne mourrez point. Mais Dieu sait que le jour où vous mangerez, vos yeux s'ouvriront et vous serez comme des dieux, connaissant le bien et le mal. La Bible déclare, verset 6 pour terminer, la femme vit que l'arbre était bon. Donc en réalité, vous réalisez avec moi que c'est parce que le serpent va donc attirer l'attention de la femme sur l'arbre. L'arbre a toujours existé, mais cela ne lui a jamais rien dit. Jusqu'au jour où le serpent attire l'attention de Ève sur l'arbre de la connaissance du bien et du mal. Cher bien-aimé dans le Seigneur, Je veux aujourd'hui vous parler de la deuxième porte spirituelle qui sont les yeux de votre corps. Jésus n'a-t-il pas dit au livre de Matthieu que les yeux sont la lampe du corps? Bien-aimé dans le Seigneur, le diable sait que l'une des portes les plus dangereuses dans la vie d'une personne, ce sont ses yeux. Et vous n'avez pas idée du nombre de personnes que le diable a réussi à détruire à cause de la vue. Il y a ce qu'elle appelle la convoitise des yeux. La Bible déclare qu'elle vit l'arbre et elle vit que l'arbre était bon à manger. Je vous dis une chose. À quel moment on peut réaliser que quelque chose est bon à manger? L'arbre, en fait, avait des fruits. Un fruit n'a pas d'odeur. En réalité, il faut mordre à un fruit pour faire quoi? Pour déguster la saveur du fruit. Ève n'avait pas encore mangé le fruit lorsqu'elle a déduit que l'arbre était déjà agréable et ses fruits étaient déjà bons à manger. Pourquoi? C'est parce qu'en réalité, les portes de ses yeux étaient ouvertes. Voilà d'où est venu le péché de l'humanité. Le péché n'est pas venu du fait que la femme a mangé. Le péché est venu du fait que ses yeux se sont ouverts. Donc la convoitise des yeux, c'est ce qui a créé en fait la chute de l'humanité. Bien-aimé dans le Seigneur, souvenez-vous de ce géant, de ce grand homme qu'on appelle David le roi, ce psalmiste de la Bible. La Bible déclare qu'un jour, sur son palais, en train de se pavaner, ses yeux se posa sur la femme d'Uri, Bathsheba. Bien-aimé dans le Seigneur, jusqu'à ce que vos yeux soient fermés, vous ne verrez jamais les belles femmes autour de vous. Vous ne verrez jamais les belles femmes autour de vous. Jusqu'au jour où vos yeux s'ouvrent sur une personne. Combien de personnes aujourd'hui sont tombées dans le péché du sexe? Combien de personnes aujourd'hui ont convoité la chose d'autrui? À cause de quoi? À cause des yeux. Le diable va vous amener à avoir les yeux ouverts. Pas de manière spirituelle pour contempler les merveilles de Dieu. Parce que David disait, Seigneur, ouvre mes yeux afin que je contemple les merveilles de ta loi. Mais le diable ne vient pas ouvrir tes yeux pour que tu contemples Dieu. Il ouvre tes yeux pour que tu commences à convoiter. Et vous savez ce qui s'est passé dans la suite de cette histoire. La Bible déclare que David voit la femme d'Uri, son soldat, un géant au combat. Et la Bible déclare que cette convoitise des yeux amène David à demander de qui est cette femme. On lui dit que c'est la femme d'Uri, ton serviteur. Permettez-moi de ne pas continuer cette histoire parce que vous la connaissez. La Bible nous déclare que la fléauté de cette histoire, c'est que David a conspiré jusqu'à tuer le soldat Uri pour prendre la femme d'Uri. D'où est venu le péché de David, de ses yeux? La convoitise des yeux. Beaucoup de personnes, beaucoup de chrétiens ne se rendent pas compte. Mais spirituellement, le diable vous ouvre les yeux. Et des choses que vous ne considérez pas avant, vous commencez à les considérer, mais de manière négative. Et cela ouvre en réalité la voie au diable. Pour faire quoi? Pour prendre votre vie, pour prendre votre destinée. Et cela est très dangereux. Je vous amène juste dans cette histoire qui est fatale et qui en réalité n'est pas souvent très bonne à entendre. L'histoire de cette femme qu'on appelle Jézabel. La Bible déclare qu'il y avait dans la ville cette femme dont le mari est Akab. Souvenez-vous du terrain, de l'espace, de l'air qu'elle est allée prendre à cause de la convoitise des yeux. Il y a des choses que nous faisons aujourd'hui. Il y a des décisions qu'on a prises aujourd'hui. Il y a des choses, des actions que nous posons aujourd'hui du fait que la convoitise des yeux s'est manifestée dans ta vie. Et beaucoup de personnes ne se rendent pas compte, chers bien-aimés. Vous savez qu'en réalité, la convoitise des yeux vous éloigne de l'essentiel. Dieu te donne certainement une maison. Dieu te donne certainement une voiture. Mais à cause de la convoitise des yeux, pendant que tu regardes ton voisin, pendant que tu regardes un frère en Christ, pendant que tu regardes une soeur en Christ, tu commences par envier ce qu'elle a. Tu commences par envier ce qu'il a. Tu commences par envier la grâce et la bénédiction que Dieu lui a donnée. Automatiquement, vous perdez de vue la gratitude et la reconnaissance à l'Éternel. Au lieu de dire merci à Dieu pour ce que vous avez, vous commencez par convoiter, vous commencez par envier la vie de l'autre. Et c'est là que vient le péché. Bien-aimé dans le Seigneur, je vous amène à reconsidérer la manière de regarder les gens, la manière de percevoir les gens. Parce que vous ne vous rendez pas compte, mais souvent le diable vous ouvre les yeux sur des personnes. Pas pour leur faire du bien, mais en réalité, le diable profite de ses portes spirituelles pour détruire vos vies. C'est la raison pour laquelle chacun doit veiller aux portes de sa vie. Bien-aimés, veillez sur tout ce qui entre par vos yeux. C'est la raison pour laquelle vous devez trier les choses que vous regardez. Vous devez trier même les images que vous regardez, les vidéos que vous regardez, les films que vous regardez. Faites attention à tout ce qui passe par vos yeux. Parce que les yeux sont une porte spirituelle dans votre vie. Et le diable a contrôlé les destinées. Des personnes ont été obstinées. Des personnes ont été bloquées dans leur vie à cause de la convoitise des yeux. Ma prière pour toi, c'est que l'Éternel te délivre et que Dieu te donne de veiller sur les portes de ta vie. La Bible nous dit, et je m'arrête à ce niveau, de cet homme qu'on appelle Akan. Souvenez-vous dans Josué chapitre 7. La Bible déclare que Dieu avait donné une interdiction de ne pas toucher au butin de la guerre. Mais la Bible nous dit que Akan, après avoir vu le butin, après avoir vu de l'or, Akan a étendu sa main et il a pris l'or. Il a caché l'or dans sa maison à cause de la convoitise des yeux. Cette même convoitise des yeux a amené Géasi à aller prendre ce qui était interdit. Le prophète Élisée avait refusé de prendre un présent de la main de Naaman. Mais parce que Géasi avait convoité l'argent et le bien matériel, la Bible déclare qu'il est allé prendre ce que Naaman avait donné à son serviteur. La Bible déclare que vous connaissez la suite de cette histoire. La vie de Géasi a été brisée. La vie de Akan s'est arrêtée. Il a été lapidé jusqu'à mort, lui et sa maison, ainsi que ses bétails. Bien-aimé dans le Seigneur, le diable peut freiner votre destinée à cause de vos yeux. C'est la raison pour laquelle regardez les gens comme Dieu les regarde. Ne laissez pas le diable vous ouvrir les yeux. Parce que si vos yeux s'ouvrent de manière négative, vous laissez des portes spirituelles et vous pouvez entrer certainement dans ce qui va vous amener à échouer dans votre destinée. Je prie pour vous en ce moment, pendant que vous m'écoutez, que Dieu ferme vos yeux sur le plan spirituel, afin que le diable ne profite pas de ses portes pour vous amener loin de votre destinée. Cela est très important à savoir. Que Dieu vous donne de maîtriser les portes de vos vies. Que Dieu vous donne de contrôler les portes de vos vies. Ainsi que le sexe. Telle est la convoitise. Faites attention à la manière dont vous regardez, à la manière dont vous percevez les personnes. Parce que le diable, certainement, peut vous pousser, même à voler, à prendre ce qui est à autrui, à cause de la convoitise des yeux. C'est pour cela que l'apôtre Jean disait en 1 Jean que n'aimez point le monde, ni tout ce qui est dans le monde. La convoitise de la chair, la convoitise des yeux ne viennent pas de Dieu. Ça ne vient pas de Dieu. La convoitise ne vient pas de Dieu. La Bible déclare que cela vient du monde. Je prie pour vous que Dieu vous aide à préserver les portes de vos vies au nom puissant de Jésus-Christ Nazareth. Mesdames et dans le Seigneur, je vais donc poursuivre en vous parlant d'une autre porte spirituelle de votre corps. Cela est très important. Amen. Cela est très important. Gloire à Dieu. Alléluia. Merci Seigneur. Vous devez apprendre à veiller sur ces portes spirituelles. Cela est très important parce que le diable opère par des portes. Aucun esprit ne peut entrer dans la vie d'une personne s'il n'y a pas une porte ouverte. Vous devez savoir que aucun esprit n'entre dans la vie d'une personne sans être invité. Il est forcément invité. C'est parce que nous laissons des portes. C'est parce que nous ouvrons des portes. C'est la raison pour laquelle ces esprits entrent dans nos vies. Je vais donc poursuivre avec vous. Permettez-moi donc de lire le livre d'Exode, le chapitre 20. Exode chapitre 20, à partir du verset 4 jusqu'au verset 5. Exode chapitre 20, le verset 4 et le verset 5. Il est écrit ceci. Ainsi parle l'Éternel, il dit, tu ne te feras point d'image taillée, ni de représentation quelconque, des choses qui sont en haut dans les cieux, qui sont en bas sur la terre, qui sont dans les eaux plus bas que la terre. Le verset 5, et je m'arrête là. Tu ne te prosterneras point devant elles et tu ne les serviras point, car moi l'Éternel, ton Dieu, je suis un Dieu jaloux qui punit l'iniquité des pères sur les enfants jusqu'à la troisième et la quatrième génération de ceux qui me haïssent. Parole de l'Éternel. Bien-aimés dans le Seigneur, nous parlons des portes spirituelles. Nous parlons des portes spirituelles. Il disait tantôt que toute personne est une habitation. Et qui parle d'habitation, il y a des portes dans vos vies. Vous devez connaître les portes de vos vies et vous devez veiller sur les portes de vos vies. Je vous invite, bien-aimés, à prendre contact avec nous. Parce que nous voulons, au-delà de cette émission, vous aider spirituellement à connaître ces portes spirituelles et comment veiller sur les portes de sa vie. Le plus important, ce n'est pas de chasser un esprit. Le plus important, ce n'est pas de recevoir une délivrance, mais c'est de savoir garder sa délivrance. Et garder une délivrance, ça passe obligatoirement par la maîtrise des portes spirituelles. Il faut contrôler les portes de sa vie. Vous devez maîtriser les portes de vos vies. Vous devez contrôler votre sexualité. C'est la raison pour laquelle je veux interpeller toute personne. Bien-aimé, sachez contrôler votre libido. Beaucoup d'enfants de Dieu, quoi qu'ils aient travaillé de Dieu, n'arrivent pas à maîtriser les pulsions sexuelles. Maîtrisez-vous. Cela vous donne de pouvoir contrôler les portes de vos vies. Deuxième chose, sachez regarder et trier ce que vous regardez, parce que le diable peut vous pousser à laisser une porte ouverte, les portes de vos yeux. Dès l'instant où il y a une convoitise, le péché entre. Dès que le péché entre, le diable prend le contrôle de votre destinée. La troisième chose dont je partage avec vous maintenant, la Bible déclare que dans ce test, Dieu dit, vous ne ferez pas d'image taillée, ni de représentation des choses qui sont au ciel, sous la terre, dans les eaux. Parce que dès que vous le faites, la Bible déclare que Dieu punit l'iniquité des pères sur les enfants, jusqu'à la troisième et la quatrième génération. Bien aimé dans le Seigneur, je veux parler de ce qu'on appelle les alliances spirituelles. Vous savez qu'une alliance en réalité est une porte par laquelle un esprit peut passer pour entrer dans votre vie. Combien de personnes en réalité n'ont-ils pas fait ce qu'on appelle l'idolâtrie? Bien aimé dans le Seigneur, l'idolâtrie est l'une des choses que Dieu a interdites dans la parole de Dieu. Et Dieu dit, jamais une personne ne doit se prosterner devant une statue, devant une idole. Et en réalité, prenez le monde africain. Toutes nos familles sont des familles idolâtres. Nous avons les choses que nous adorons. Il y a dans nos familles des idoles, des fétiches, des totems. Il y a des choses, des eaux, des montagnes que nous adorons. Bien aimé dans le Seigneur, des fêtes de génération que nous faisons. Mais en réalité, qui sont des idolâtries. Et derrière chaque idolâtrie, il y a un esprit. Et l'esprit emmène une alliance. Mais ces choses sont des portes dans nos vies. Nous ne comprenons pas d'où viennent souvent les problèmes que nous avons. Mais en réalité, le diable peut entrer dans ta vie au travers d'une idolâtrie. Bien-aimé dans le Seigneur, faites attention. Parce que le diable est tellement subtil qu'il est capable de prendre votre destinée. Il est capable de prendre votre vie sur la base d'une alliance que vous avez inconsciemment contractée avec lui. Cela est très important, cher bien-aimé dans le Seigneur. Permettez-moi juste de m'arrêter à ce niveau et insister. Parce que cela est très important. Nous ne comprenons pas des choses et cela détruit notre vie. Vous savez que quelqu'un peut dire, je suis chrétien, je ne fais pas la fête des ignames. Je suis chrétien, je ne fais pas la fête des générations. Mais dès l'instant où quelqu'un accepte, par exemple, de prendre son argent et mettre dans une chose de génération, mettre dans une chose de fête de génération, vous entrez totalement et complètement en relation avec l'esprit de la fête de génération, avec l'esprit de la fête des ignames, peu importe ce que vous avez. Bien aimé dans le Seigneur, faites attention, parce que l'idolâtrie amène dans nos vies des alliances. Et les alliances, en réalité, sont des droits que le diable utilise pour agir dans nos vies. Je prie pour toi aujourd'hui, bien aimé dans le Seigneur, afin que Dieu te donne non seulement de discerner les portes de ta vie, mais de savoir que des personnes, sans le savoir, ont eu des esprits, des démons sont entrés dans leur vie, les esprits se sont assis dans leur mariage, ont bloqué leur destinée, ont bloqué leur travail, ont brisé leur vie de prière à cause d'une alliance qui est venue de l'idolâtrie. Oh, Dieu condamne l'idolâtrie. Je prie pour toi que Dieu t'aide à comprendre ces vérités spirituelles et que toutes sortes d'alliances que tu as dû contacter volontairement ou involontairement dans ta vie à cause de l'idolâtrie, que Dieu te donne d'être délivré de ces choses afin que les portes de ta vie soient préservées. Ne vous jetez pas dans ces choses. Ne vous jetez pas dans ces adorations, parce que toute adoration qui ne vient pas de Dieu est une porte spirituelle que vous ouvrez dans votre vie. Dès l'instant où vous acceptez d'aller sur les tombes de vos parents, voici une des choses que je veux critiquer aujourd'hui. Les gens font ce qu'on appelle la levée de deuil, un an de deuil. Les gens retournent au cimetière sur la tombe de leurs parents pour aller certainement préparer, aller manger. Bien aimé, ça ouvre des portes aux esprits dans vos vies. Vous ne comprenez pas, mais quand vous revenez de ces choses, votre vie est bloquée, vos finances meurent, votre mariage meurt, vos projets meurent, parce qu'un esprit est entré dans votre vie à cause de quoi? D'une idolâtrie. Faites attention aux portes que vous ouvrez dans vos vies. Bien aimé dans le Seigneur. Je vous amène à comprendre.

0: à nous contacter. L'église évangélique de Chapelle, afin que nous puissions prier pour vous. Non seulement vous aider à comprendre la notion des portes spirituelles, mais vous aider également à savoir maîtriser, à savoir contrôler les portes de vos vies. Bien-aimés dans le Seigneur, que Dieu vous bénisse au-delà de tout. Ma prière, c'est que non seulement Dieu vous donne le salut, mais qu'au-delà du salut, le Seigneur vous accorde la capacité de maîtriser les portes de vos vies et de ne jamais laisser accès au diable. La Bible le dit dans le livre d'Éphésiens chapitre 2, verset 17, ne laissez pas accès au diable. Un accès, c'est une porte. Un accès, c'est un endroit par lequel le diable peut entrer. Et il est tellement subtil que l'homme peut avoir un esprit sans savoir par quel moyen. Bien-aimé dans le Seigneur, que Dieu vous garde, que sa grâce soit sur vous et qu'il vous donne de comprendre ces choses afin que votre vie chrétienne soit une vie chrétienne victorieuse. Soyez bénis, auditeurs, auditeurs de la radio Fréquence Vie. C'était donc votre serviteur, le bishop Moïse Gouda, président fondateur des églises évangéliques Leaders Chapel International. Soyez bénis et que la grâce soit sur vous. Contactez-nous donc, venez attention avec nous afin que nous puissions prier pour vous et vous garder en prière. Je vous donne donc rendez-vous certainement pour la semaine prochaine pour un nouveau numéro d'Incubation Plus. Que Dieu vous garde au nom de Jésus-Christ. Shalom.
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4: Fidèle auditeur, Merveille du passé est de retour. Hein. Nous sommes là pour vous servir, pour vous faire du bien. Eh bien, toujours, nous nous rendons compte que les auditeurs, vous êtes, en tout cas, on sent que vous êtes très assidus. Et donc, c'est à juste titre que nous tenons compte de vos préoccupations, de vos besoins. Parce que la radio, elle se fait par et pour les auditeurs. C'est par vous. Puisqu'on tient compte de vos orientations, de vos critiques et suggestions. Et puis, c'est pour vous, parce que l'objectif, c'est de faire en sorte que le nom du Seigneur soit davantage glorifié, que le royaume des cieux avance ici-bas et que vous soyez édifiés. Alors aujourd'hui, nous allons donc avec Noël Colombier dans le Nouveau Testament et nous nous installons avec cette grosse interrogation. Jésus, qui es-tu ? On écoute Noël Colombier.

Alors quand on s'est interrogé et qu'on a reçu la réponse, on peut dire avec vie, avec foi et détermination, bonjour à l'enfant Jésus, Noël Colombier.

Oui, l'enfant Jésus, on lui dit bonjour parce qu'il est venu. Alors vous voyez comment c'est stratifié. On sent même une certaine gradation, une certaine rigueur, une certaine logique. On a dit, Jésus, qui es-tu? Bonjour à l'enfant Jésus. Parce que désormais on sait qui il est, donc on le reçoit, on l'accueille. Et parce qu'il est, il vient. Il est en route, il vient. Le Seigneur vient.

0: souvenirs, souvenirs, merveilles du passé. Nous sommes très heureux de vous servir. Tako Hervé, votre serviteur. Merveilles du passé, souvenirs, souvenirs. Dieu vous bénisse. Voilà, je rappelle à ceux qui nous prennent en marche que vous suivez avec nous. Hein. Merveilles du passé, souvenirs, souvenirs. Et nous vous proposons le titre du célébrissime écrivain parolier Noël Colombier. Et nous parlons de ce titre, Nouveau Testament, parce qu'il a écrit des chants par rapport à l'Ancien Testament, des personnages de l'Ancien Testament. Et là, nous ressassons les histoires du Nouveau Testament. Et on écoute maintenant « Oh, ce regard !» « Oh, ce regard !» Noël Colombier, on écoute.
1: On était deux amis, Jean et puis moi, André. C'était 4 heures du soir au mois de février. On suivait en curieux.

Ah oui, ça c'est une histoire passionnante, on le connaît. Hein. La manière dont même les Lévites, même les sacrificateurs n'ont pas pu réagir devant une situation en principe. Ils devaient s'approprier de cette situation, mais ils n'ont pas pu. Et donc c'est quelqu'un d'autre, un bon samaritain, qui s'en est occupé. Alors on va suivre Noël Colombier qui nous ressasse l'histoire du bon samaritain. On écoute le bon samaritain, Noël Colombier.

0: Vraiment, vraiment, vraiment, vraiment, sœur Rita, vous voyez, nous disons hein, que c'est pas compliqué. Chantons les histoires de la Bible. Racontons la Bible. Racontons les récits bibliques. Chantons la parole de Dieu. C'est pas compliqué. C'est sans controverse, c'est sans équivoque. Et ça fait du bien. Ça ne fait que, eh bien, nous fortifier, nous édifier davantage. En tout cas, merveille du passé pour aujourd'hui, ça s'arrête. On a eu beaucoup de plaisir à vous avoir servi dans le cadre de cette émission en vous proposant Noël Colombier dans Nouveau Testament. On va se retrouver la semaine prochaine pour un autre numéro encore du Nouveau Testament de Noël Colombier. Parce qu'il y a de la matière. Avec Noël Colombier, il y a de la matière. On ne s'ennuie jamais. En tout cas, merci de nous avoir suivis. Dieu vous bénisse. À la prochaine.
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2: 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Et Jésus dit, « Laissez les petits-enfants et ne les empêchez pas de venir à moi, car le royaume des cieux est pour ceux qui leur ressemblent. » Double célébration, 10 ans de l'école biblique du royaume, plus remise de diplôme. 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Nous invitons donc tout le corps du Christ, ancien de l'Ébir, partenaires, parents, amis et sympathisants, à se joindre à nous pour célébrer le Seigneur. 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
3: Le Seigneur a donné, le Seigneur a repris, que le nom du Seigneur soit béni. Job 1, 21. Monsieur Doubi Maurice, chef central du village de Zraluo, et ses pères, monsieur les chefs Doulissé Ifla et Koïssé Isra, ainsi que leur notabilité, docteur Tiambita, président du bureau exécutif national de la mission internationale La Résurrection et la Vie, MIREV, révérend pasteur Tano Jean-Claude, président du conseil national de l'AEC et la communauté AEC d'Abidjan, district 1 et 2, docteur Néné Bitra Albert, président de l'association du peuple Gouro APE, la grande famille Saoué et alliée à Zraluo, Vuepodji, Bongofla, Dorifla, Abidjan, Djokwe, San Pedro, Oumé, Saint-Fra, Boiflé, la grande famille Dibi et alliée à Zraluo, Abidjan, Djokwe, San Pedro, Oumé, Saint-Fra et Boiflé, la grande famille Zamblé et alliée à Gouafla, la veuve Zamblé, Lou, Irienan, Marie, les enfants et les petits-enfants Dibi, Bitié et alliés à Abidjan, à Zraluo, Djokwe, Oumé et Saint-Fra, ont la profonde douleur d'annoncer la disparition de leurs fils, frères, époux, père, grand-père, beau-père et arrière-grand-père. Le patriarche Dibi Bitié André, décès survenu le dimanche 31 mai 2026, des suites d'une longue maladie. Le programme des obsèques s'établit comme suit. Vendredi 17 juillet 2026, 18h-20h, présentation des condoléances au domicile familial situé à Abobo Avocatier à Nissankoua, au 262 rue John Jay. Samedi 18 et dimanche 19 juillet, 16h-19h, suite de la présentation des condoléances au domicile familial situé à Abobo Avocatier à Nissankoua, au 262 rue John Jay. Vendredi 24 juillet, 20h à l'aube, veillée chrétienne à Abobo Avocatier à Nissankoua, au terrain du collège Saint-Moïse. Vendredi 31 juillet 2026, 8h, levée de corps à la morgue d'Anyama, suivi du transfert de la dépouille mortelle à Zraluo, sous-préfecture de Goïtafla. 20h à l'aube, veillée religieuse à la place publique du village. Samedi 1er août, à 9h, cérémonie d'inhumation au cimetière du dit village. La grande famille Abocha Adou, les enfants et petits-enfants à Youlil, Dabou, Abidjan, Korogo et en Europe, les enfants de feu Adoumel Jacques, Adouméliane Marie-Laure, épouse Kwame et enfant à Kokodi, Adouyeble Clarisse, épouse Trazébi et enfant à Korogo, Adoumémel Athanase et enfant à Youlil, Adoumel Boy Alphonsine, épouse Nyumuti et enfant à Kokodi, Adou Nan Bérénice, épouse Cassie et enfant à Yopougon. Adou Mel Coq Viviane et famille à Yopougon. Agnès Kofi Christian Germain Ambroise à Yopougon. Les enfants et petits-enfants de feu Agri Agnim Elisabeth à Youlil et Abidjan. Feu Agri Anne Céline à Youlil, Abidjan et Dabou. Feu Agri Boy Catherine à Youlil et Abidjan. Feu Agri Ayeble Yvonne à Youlil et Abidjan. Et feu Agri Agnès Daniel à Youlil et Abidjan, Kwadja Martin à Youlil, Kwadja Raymond Claude à Deboumou, les enfants de Felas Mbro Gaston à Youlil, Feunyagne Akpa Gaston à Youlil, Abidjan et Lopou, Feu Révérend Pasteur Laurent Lasme Abidjan et Youlil, Felas Yei Elisabeth à Lopou, Felas Youceline à Youlil, Abidjan, Felas Yeble à Youlil, Felas Boy Joséphine à Dousrou et Youlil. Les grandes familles alliées, parents, amis, petits-enfants et connaissances ont la profonde douleur de vous annoncer le rappel à Dieu de leurs filles, tantes, cousines, sœurs, nièces, belles-sœurs, mères, grand-mères et belles-mères, maman Lasme Mbro Dorothée, décès survenu le 1er juin 2026 au CHU de Trècheville. Le programme des obsèques est le suivant. Vendredi 17 juillet 2026, 15h, levée de corps à Ivo Seb Dabou, suivi du transfert du corps à Youlil, de 21h à minuit, une veillée artistique, de 0h à 2h du matin, veillée religieuse, de 2h à l'aube, veillée traditionnelle. Samedi 18 juillet 2026, de 6h30 à 8h, cérémonie traditionnelle, 9h30 à 11h, messe de requiem à l'église méthodiste du village, suivi de l'inhumation au cimetière du dit village.
2: L'Église de la Fraternité des Chrétiens Évangéliques de Côte d'Ivoire, FCECI, porte à la connaissance de l'ensemble du peuple de Dieu et du grand public le rappel à Dieu du docteur Nsho Basile, pasteur titulaire de l'Église locale de la Fraternité des Chrétiens Évangéliques d'Agamé. Le docteur Nsho Basile était aussi ancien président et membre du comité directeur de la Fraternité des chrétiens évangéliques de Côte d'Ivoire. Décédé le mardi 9 juin 2026, le docteur Nsho Basile laisse le souvenir d'un serviteur de Dieu fidèle et engagé dont le ministère a contribué à l'édification de l'Église et au rayonnement de l'Évangile en Côte d'Ivoire. La Fraternité des chrétiens évangéliques de Côte d'Ivoire, ainsi que l'ensemble de la communauté chrétienne, expriment leur profonde compassion à la famille endeuillée et rendent grâce à Dieu pour la vie et l'œuvre de son serviteur. Le programme des obsèques se présente comme suit. Présentation des condoléances, date, samedi 27 juin, dimanche 28 juin, lundi 29 juin 2026, lieu au domicile familial à Gamé-Brakodi, en face du collège Victor Hugo, heure de 16h à 20h. Veillée religieuse, date, le vendredi 3 juillet 2026, lieu au sein du collège Victor Hugo d'Agamé Brakodi, heure 21h à 5h. Levée de corps, date le samedi 4 juillet 2026, lieu au préau de Ivo Seb Trècheville, heure 9h à 10h, suivi de l'enterrement au cimetière de Kumasi. Heureux dès à présent les morts qui meurent dans le Seigneur. Apocalypse 14, verset 13. Que le Seigneur console les cœurs et accorde son repos éternel à son serviteur.
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Bonjour chers sœurs, bonjour chers frères, bonjour bien-aimés dans le Seigneur. Ici votre serviteur, Révérend Blé Basile Amelet, professeur de théologie et de

0: plan biblique. Depuis quelques semaines, nous entretenons sur une thématique très importante, l'appel de l'apôtre Paul à la libéralité des Corinthiens, une étude de 2 Corinthiens chapitre 8 et le chapitre 9. L'appel de Paul à la libéralité des Corinthiens, une étude de 2 Corinthiens chapitre 8 et chapitre 9. S'il plaît à Dieu, nous allons achever cet enseignement aujourd'hui. Alors, nous allons rappeler rapidement ce que nous avons vu jusque-là avant de conclure cet enseignement. Paul a écrit, comme vous le savez, 13 lettres, c'est ce qu'on enseigne dans les instituts et autres, c'est ce que les fidèles savent, mais bon, je ne vais pas aller en profondeur, mais ce qu'on sait, c'est que Paul a écrit 13 lettres. Parmi ces 13 lettres, c'est dans l'épître aux Corinthiens, dans la deuxième épître aux Corinthiens, que Paul consacre jusqu'à 2 chapitres sur la libéralité. 2 chapitres dans lesquels il parle en profondeur de la libéralité. Donc, on s'est demandé quelle était l'intention de Paul à l'égard des Corinthiens en leur donnant un tel enseignement. Enseignement de 2 chapitres sur la libéralité. Alors, nous avons tout au long de cet enseignement cherché à répondre à cette problématique et nous avons dit que l'intention de Paul, c'était d'appeler les chrétiens de Corinthe à la libéralité, à l'exercice de la libéralité. Et nous avons, dès les premiers jours, parlé de la correspondance entre Paul avec l'église de Corinthe. Nous avons dit que dans le Nouveau Testament, quand on lit le Nouveau Testament, il y a 2 lettres qui sont adressées à l'église de Corinthe. Mais en réalité, Paul a écrit 4 lettres à l'église de cette ville, 4 lettres à l'église de Corinthe. Alors, comment est-ce que les choses se sont passées? D'abord, Paul a fondé l'église de Corinthe. Paul y a passé environ 18 mois et Paul va quitter cette ville. Quelques temps après, il va écrire une première lettre et nous avons cette information dans 1 Corinthiens chapitre 5, le verset 9, où Paul dit, je vous ai écrit dans ma lettre, donc dans une première lettre. Par la suite, les gens de Chloé, que sont Stéphanas, Fortunatus et Achaïcus qui vont rendre visite à Paul et lui donner des informations concernant l'église de Corinthe pour dire qu'il y a des problèmes dans cette église et il y a des problèmes de division, il y a des problèmes d'exercice des dons spirituels, problèmes sur le mariage, sur la Sainte Cène, etc., etc. Et Paul va rédiger ce qu'on appelle dans la Bible 1 Corinthiens, donc qui est en principe la deuxième lettre, et qu'il va la remettre à Timothée. Timothée va envoyer cette lettre dans l'église de Corinthe. Malheureusement, cette lettre n'a pas pu résoudre le problème dans l'église. Et étant informé de la situation, Paul donc va se rendre lui-même dans l'église de Corinthe. Et cette visite a été un échec douloureux pour Paul. Dès son retour, parce que des gens même voulaient le frapper, les gens l'ont injurié, etc., etc. Paul donc revient de Corinthe et il va écrire une lettre qu'on appelle la lettre dite sévère, qui est en principe la troisième lettre maintenant que Paul adresse à l'église de Corinthe. Et celui qui va envoyer la lettre, c'est son collaborateur Tite. Tite envoie cette lettre dite la lettre de colère. Et Paul, n'ayant pas les nouvelles de Tite, s'apprêtait à aller lui-même à Corinthe. Et il va croiser en Macédoine Tite qui va lui donner des nouvelles de l'église pour dire que les gens se sont repentis. Même l'offenseur aussi a regretté son tort et que les gens vraiment ils regrettent ce qui s'est passé. Mais seulement qu'ils ont besoin d'encouragement parce qu'il était question de faire une offrande spéciale pour l'église de Jérusalem. Mais puisqu'il y a eu ce problème-là, on n'a plus parlé de cette offrande, mais ils ont besoin d'un encouragement à ce sujet. Mais le problème aussi, c'est que dans l'église de Corinthe, il y a des missionnaires itinérants qui sont arrivés, et ceux que Paul qualifie de apôtres par excellence, qui sont arrivés et qui dénigraient Paul, qui déniaient l'autorité apostolique de Paul. Et Paul va prendre la mesure de la chose, la gravité de la chose, et Paul va écrire ce qu'on appelle la deuxième lettre aux Corinthiens, mais qui est en principe la quatrième lettre que Paul adresse à cette ville. Et dans cette lettre que Paul envoie à l'église de Corinthe, que Tite va envoyer, c'est Tite qui est le porteur, qui va envoyer à l'église. Paul va aborder trois thèmes majeurs, très importants. Paul va parler de son apostolat, Paul va parler de la christologie et Paul va parler de l'ecclésiologie. Donc ce sont les trois thèmes que Paul aborde. Mais le thème qui retient notre attention ici, c'est le problème de la collecte. La collecte pour l'église de Jérusalem. Comme Tite a donné de bonnes nouvelles, des nouvelles rassurantes à Paul, Paul donc va essayer d'encourager les chrétiens de Corinthe à se remettre en selle pour organiser l'offrande en faveur de l'église de Corinthe. Et alors, qu'est-ce que Paul fait? C'est pour cela que Paul va consacrer ces deux chapitres, chapitre 8 et chapitre 9 de 2 Corinthiens, à la libéralité. Alors, nous avons dit que Paul appelle les Corinthiens à exercer la libéralité. Nous avons vu que d'abord, Paul va dire que c'est une seconde occasion que les Corinthiens ont d'exercer la libéralité. Ici, vous avez une seconde occasion d'exercer la libéralité. Après cela, Paul va leur donner le modèle macédonien, le modèle macédonien de la libéralité. Regardez comment les Macédoniens ont exercé la libéralité. C'est ce que Paul leur dit. Comment est-ce que les Macédoniens ont exercé la libéralité? Après, il leur montre encore le modèle de Jésus-Christ qui, de riche qu'il était, va se dépouiller pour prendre la forme d'esclave, devenir pauvre pour nous enrichir. Et après ces deux exemples qu'il présente à ses lecteurs, aux Corinthiens, qu'est-ce que Paul fait? Paul va maintenant envoyer Tite en mission dans l'église de Corinthe pour dire que voici, j'envoie mon collaborateur Tite pour vous encourager à la libéralité. Vous avez une seconde occasion pour exercer la libéralité. Donc, Tite se rend chez vous. Après cela, ça c'est le point 6-5, ce que Paul va faire dans le point suivant, il va dire que c'est vrai, il faut exercer la libéralité, mais selon la bienfaisance de la mesure de la foi. Dans le point suivant, nous avons vu aussi que selon Paul, la libéralité doit être un principe d'égalité pour la charité chrétienne. La libéralité doit être un principe d'égalité pour la charité chrétienne. Et par la suite, nous avons aussi vu que la libéralité que Paul mentionne dans cette épître, il dit que il faut qu'il y ait la fidélité et la sagesse requises pour donner comme pour recevoir. Il ne faut pas donner n'importe comment. Nous avons ensuite vu au point 6-9 que le fait de donner, c'est-à-dire la libéralité est un motif puissant. Donc un puissant motif pour exercer la libéralité parce que Dieu aime celui qui donne joyeusement. Et nous sommes maintenant sur le point 10 où Paul fait savoir qu'il y a des fruits précieux pour Dieu chez les bénéficiaires de la libéralité. Dans 2 Corinthiens chapitre 9, versets 11 à 14, il dit ceci, « Vous serez de la sorte enrichis à tous égards pour toute espèce de libéralité qui, par notre moyen, feront offrir à Dieu des actions de grâce. Car le secours de cette assistance, non seulement pourvoit aux besoins des saints, mais il est encore une source abondante de nombreuses actions de grâce envers Dieu. En considération de ce secours dont ils font l'expérience, ils glorifient Dieu de votre obéissance dans la profession de l'évangile de Christ et de la libéralité de vos dons envers eux et envers tous. Ils prient pour vous parce qu'ils vous aiment à cause de la grâce éminente que Dieu vous a faite. » Les versets 11 à 14 de 2 Corinthiens 9 rappellent qu'une générosité désintéressée produit chez ceux qui en sont les objets des fruits spirituels. Des actions de grâce montent vers Dieu ainsi que des prières en faveur des donateurs. Ce n'est pas peu de choses si du cœur de ceux qui ont été secourus, la reconnaissance monte continuellement vers Dieu. C'est aussi un privilège. Oui, un privilège pour un serviteur dont le désir est de rester fidèle en gardant un état moral convenable, de savoir qu'il est l'objet des supplications des saints après avoir exercé la libéralité à leur égard. De combien de dangers, de fautes n'est-il pas préservé par leur prière? Bien-aimés, au terme de cet enseignement, qu'est-ce que nous pouvons retenir? Au terme de cet enseignement, nous devons retenir que, quelles que soient nos conditions sociales, et c'est très important, quelles que soient nos conditions sociales, Nous sommes tous appelés à exercer la libéralité. En effet, dans l'exhortation de Paul aux Corinthiens au sujet de la libéralité, nous retenons que la libéralité est une question de priorité et non une question de problème. Deuxième enseignement, la libéralité est une question de volonté et non une question de richesse. Troisième enseignement, la libéralité se mesure entre ce que nous donnons et ce que nous gardons pour nous. La leçon suivante, la libéralité est une question d'occasion et non une question d'obligation. La leçon suivante, la libéralité est un privilège ou une grâce universelle appartenant aux riches comme aux pauvres. Ensuite, la libéralité est une bienfaisance selon la mesure de foi. La libéralité est un principe d'égalité pour la charité chrétienne. La fidélité et la sagesse sont requises pour exercer la libéralité. Et puis, l'un des motifs puissants pour exercer la libéralité est que Dieu aime celui qui donne joyeusement. Et enfin, il y a des fruits précieux pour Dieu chez les bénéficiaires de la libéralité. Que Dieu nous aide, que Dieu nous donne la force de nous approprier ces leçons afin que nous soyons en mesure d'exercer la libéralité, quels que soient nos moyens. Et que Dieu se soit glorifié au nom de Jésus-Christ. Merci de nous avoir suivis. C'est ici, prend fin cet enseignement. Nous vous donnons rendez-vous pour une nouvelle thématique. D'ici là, portez-nous en prière. Que Dieu veille sur vous. Shalom, shalom, shalom.
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2: 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Bonsoir Abidjan, bonsoir à Bangourou, bonsoir Mans, bonsoir Yamsokro, bonsoir Boaké. Alors je dis un bonsoir très spécial aux auditrices et aux auditeurs qui nous suivent à partir du site internet de la radio Fréquence Vie. Famille, il est l'heure. Il est l'heure de votre émission qui s'intéresse et qui aide à trouver des solutions aux difficultés que traversent les couples et les familles. Pour nous suivre et participer en direct à cette émission depuis Abangourou, ce sera le 100.2 FM, depuis Mans 99.2 FM, depuis Yamsokro 103.1 FM et depuis Boaké 94.5 FM. 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Un autre vin, c'est votre émission d'écoute, de soutien et d'accompagnement spirituel. Tous les vendredis, dès 21h30, à ce microphone, par la grâce de Dieu, Souveraine Odili, votre coach en accompagnement systémique des couples et des familles qui vous écoutent et qui vous accompagnent jusqu'à 23h. Ce soir, à nos côtés pour la technique, c'est le boss Djadja. Merci beaucoup. Alors, c'est avec Ebukasson, Total Submission, Soumission Totale, que nous démarrons effectivement cette émission.
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Alléluia, c'était à l'instant Ebuka Song qui ouvrait pour nous officiellement les portes de cette émission. Merci beaucoup au chef Djadja. Auditeurs, auditrices, soyez les bienvenus à tous et à chacun de vous. Aujourd'hui, nous poursuivons notre sujet de la semaine dernière, un sujet difficile à aborder, mais essentiel si ce que nous recherchons est la stabilité et la santé de nos foyers. Alors nous pensons que nous devons parler de ces choses parce que nous devons être les gardiens des uns et des autres. C'est un sujet qui revient presque tout le temps dans les discussions de chrétiens. Et pourtant, cela ne devrait pas être ainsi, surtout lorsque nous disons que nous sommes les filles et les fils du roi des rois. Ce sujet est l'infidélité dans le couple. Auditrice, auditeur, je ne vous apprends rien. Vous savez tous que, tout comme moi, selon le mariage, selon Dieu, n'est pas un simple engagement d'un week-end, n'est pas une simple union entre deux familles ou entre deux personnes, mais une alliance sacrée, une alliance indissoluble. La Bible nous rappelle dans Genèse 2, verset 24, c'est pourquoi l'homme quittera son père et sa mère et s'attachera à sa femme et les deux deviendront une seule chair. Ce détachement, auditeur, auditrice, d'avec les siens, pour s'attacher à une autre personne, à d'autres valeurs, implique la fidélité, implique la loyauté. En somme, un engagement, cela implique, disons, un engagement, un respect total à toutes les nouvelles valeurs et à l'objectif que nous nous sommes assignés en nous mettant ensemble. Dans Hébreux 13, verset 4, il est écrit « Que le mariage soit honoré de tous et le lit conjugal, exemple de souillure ». Auditrice, auditeur, pendant le temps qui nous est imparti, nous vous inviterons à nous écouter d'abord, ensuite à partager avec nous tout ce que vous inspirera le sujet du jour. Nous vous écouterons sans vous juger, nous vous conduirons à la table du Seigneur et là nous vous servirons un autre vin. À présent, nous écoutons Rosny Kayimba qui chante « You are Yahweh ». Merci Seigneur.

Kaimba, à l'instant, Youha Yahweh. Merci au chef Djadja. Que Dieu bénisse les auditrices et auditeurs qui nous rejoignent à un autre 20 sur la 89.4 FM. Depuis quelques instants seulement, vous pourriez nous joindre au 07 58 21 21 21 et au 05 44 56 2 fois 74 pour nous partager votre avis sur la question. Alors, auditeurs, auditrices, l'infidélité, qu'elle soit physique ou en pensée ou en parole, elle brise quelque chose, elle casse quelque chose, elle casse cette alliance sacrée, elle fragilise la confiance et éloigne le couple du modèle de mariage selon Dieu. Le vendredi dernier, alors, nous avions parlé, voulu comprendre pourquoi l'infidélité survient-elle même dans les couples chrétiens. Nous avions voulu savoir pourquoi est-ce que l'infidélité est-elle devenue quelque chose qui est vu comme normal? Pourquoi l'adultère ou l'infidélité passe-t-elle sous silence? Pourquoi ceux qui sont supposés en parler ne font rien du tout, alors que la Bible nous demande de ne point prendre part aux œuvres infructueuses des ténèbres, plutôt de les condamner selon Éphésiens 5, le verset 11. Nous avons eu plusieurs auditrices, auditeurs, des avis différents, quelques avis qui allaient dans le même sens, mais presque tous les avis que nous avons reçus, je dis presque tous les avis que nous avons reçus convergeaient dans le même sens. Aujourd'hui, si Dieu nous le permet, tous ensemble, nous chercherons de nouveau à comprendre les raisons de cet acte et quelles solutions pour y remédier. Mais avant, je vous invite à préparer votre cœur. Approchons-nous ensemble du Seigneur par ce chant Consolation de Déborah Loukalou. En prière, s'il vous plaît. Consolation.

0: C'était Déborah Lukalu, ma consolation. Oui, parce que plusieurs parmi nous ont besoin de consolation. Cette situation n'est peut-être pas facile ou même difficile à vivre. Que je prie que le Seigneur vous console de là où vous êtes, au nom de Jésus-Christ de Nazareth. Seigneur, merci de préparer notre cœur pendant que nous voulons partager cette courte exhortation. Je prie que ton peuple soit disposé, que son cœur soit ouvert et qu'ensemble le Saint-Esprit nous aide à trouver la solution au nom de Jésus. Amen. Amen. Amen. Merci beaucoup au chef Djadja. Merci. Auditeurs, auditrices, dans l'émission Un autre vin, nous ne devons pas avoir peur et nous n'avons pas peur de dire les choses telles qu'elles sont. Parce que notre mission, c'est de mettre le doigt sur la difficulté. Notre mission, c'est de mettre le doigt sur le problème. Notre mission, c'est de mettre le doigt sur la douleur qui ronge les couples. Et avec vous et nous ensemble, parce que nous n'avons pas la science infuse, avec vos idées et nos idées, nous voulons les mettre ensemble et jumeler nos idées et aider ces personnes qui sont dans le besoin. C'est pourquoi ce soir encore, nous voulons continuer ce que nous avons commencé la semaine dernière et qui sait, peut-être qu'une de vos interventions trouvera un cœur favorable et le recevra pour une meilleure vie, une joie en famille, une joie dans le couple. Amen. Alors je disais, nous devons en parler. L'adultère ou l'infidélité, appelez ça comme vous voulez, mais dans tous les cas, c'est une trahison. Nous devons dénoncer cet acte qui jette l'opprobre sur le nom de Dieu, qui jette le discrédit sur le nom de Christ. Ce qui se passe en notre sein, auditeur, auditrice, est triste. L'adultère passe sous silence. Il n'est pas condamné comme il se devrait. Certains vont jusqu'à trouver des justificatifs ou des justifications à leur acte abominable. Leurs objectifs, ce que j'ai compris dans tout ceci, c'est que leur objectif, ils veulent convaincre ceux qui les entourent qu'ils ont raison de faire ce qu'ils font ou qu'elles ont raison de faire ce qu'elles font. La Bible nous dit dans Galates chapitre 6, le verset 7, « On ne se moque pas de Dieu. Ce qu'un homme aura semé, il le moissonnera aussi. » Si vous pensez, vous qui vivez dans cet acte, vous qui commettez l'adultère ou l'infidélité, si vous pensez que vous avez raison de vous comporter comme vous vous comportez, si vous pensez que vos raisons sont valables pour aller jusqu'à casser cette alliance indissoluble, si vous pensez que vous avez raison, je vous en supplie, si vous pensez que vous avez raison de jeter le nom, la honte sur le propre, sur le nom de Christ, pardon, soyez aussi prêt à dire que Dieu a raison lorsque vous commencerez à récolter ce que vous aurez semé. Parce que ce que vous mettez en terre, c'est ce que vous récoltez. Je voudrais nous dire ici à nous tous que Dieu est un Dieu patient, mais Dieu n'est pas passif. Auditeurs, auditrices, l'objectif de ces personnes qui commettent ces actes, c'est entraîner plusieurs à participer à leur péché, à pécher contre Dieu. Comment? Si vous ne leur dites pas ce qu'ils doivent savoir, pas ce qu'ils veulent entendre, mais ce qu'ils doivent entendre, comprenez que vous êtes complices. Alors, tous nous devons être vigilants. Nous ne devons pas prendre part aux œuvres infructueuses, aux œuvres ténébreuses. Nous devons être vigilants, nous devons être vigilantes. Éphésiens chapitre 5, le verset 11 dit ceci. Ne prenez point part aux œuvres infructueuses des ténèbres, mais plutôt condamnez-les. Vous savez, auditeurs, auditrices, lorsque la conscience d'un homme est morte, lorsque la conscience d'une personne est morte, c'est très difficile de la convaincre, de la faire croire ou de la faire accepter qu'elle est dans l'erreur. La Bible dit que quand ils entendirent cela, accusés par leur conscience, ils se retirèrent un à un, depuis les plus âgés jusqu'au dernier. Et Jésus resta seul avec la femme qui était là au milieu. Jean chapitre 8, verset 9. Nous connaissons tous cette histoire. Ces hommes-là qui sont venus accuser cette dame prise en flagrant délit d'adultère devant Jésus, prêt à la lapider. Jésus n'a rien dit, mais ces hommes avaient encore une conscience éveillée. La Bible dit que Jésus écrivait par terre. Mais ces hommes avaient encore une conscience éveillée. Ils se sont dit, non, nous ne pouvons pas aller jusque-là. Leur conscience toujours éveillée, leur conscience qui était prête à écouter, ou cette conscience qui était prête à accepter ce que le Seigneur allait leur dire, ou ce qu'ils étaient en train de faire était mauvais. Cette conscience-là leur a dicté la bonne attitude à avoir. Maintenant, il y a aussi ceux-là dont parle la parole de Dieu dans 1 Timothée 1, le verset 19, qui dit « Et en gardant la foi et une bonne conscience, cette conscience, quelques-uns l'ont perdue, ils ont fait naufrage par rapport à la foi. » Quand vous lisez 1 Corinthiens 9, 1 Corinthiens 10, vous pouvez voir là-bas que la Bible nous parle des personnes qui ont des consciences mortes, des personnes qui ont tué leur conscience. Vous savez, quelqu'un disait un jour, commettre l'adultère la première fois, c'est très difficile. Mais une fois que vous avez fait, ça devient comme quelque chose de normal. Ces personnes ont tué leur conscience. Ces personnes n'ont plus la conscience éveillée. Comme ces hommes-là qui sont venus accuser cette femme devant Jésus-Christ, qui avaient encore leur conscience éveillée. Mais ici, la Bible nous parle dans 1 Timothée 1,19 que cette conscience, quelques-uns l'ont perdue. Cette bonne conscience, la conscience qui fait qu'on reconnaît qu'on est en train de blesser Dieu. La conscience qui fait qu'on reconnaît qu'on est en train de jeter l'opprobre, non seulement sur le nom de Christ, mais également sur le nom de l'Église de Christ, est morte. Quelques-uns l'ont perdu. La Bible dit, et ils ont fait naufrage par rapport à la foi. Avoir une conscience morte, c'est faire naufrage par rapport à la foi. C'est ne plus être sensible aux douleurs des autres. C'est ne plus être sensible de ce que nous faisons à l'Église du Seigneur. De telles personnes, dites-moi, que devons-nous attendre de bon ou de pur ou de pieux? Que devons-nous attendre de ces personnes dont la conscience est morte? Devons-nous attendre une repentance vraie? Je ne crois pas. Devons-nous attendre une repentance sincère? Je ne crois pas. Pouvons-nous même attendre de ces personnes un retour radical à la parole de Dieu, ce que je crains? Je ne suis pas sceptique. Non, je ne suis pas du tout sceptique, mais j'ai du mal à croire que sans une intervention de Dieu, ce retour sera presque impossible. Et je prie que Dieu, dans son amour, aide tous ceux qui sont dans le besoin, tous ceux qui ont besoin, qui écoutent ma voix, qui entendent cette voix, qui prient. Je prie que le Saint-Esprit saisisse un seul mot et réveille de nouveau la conscience de ces personnes-là. Que Dieu aide tous ceux, tous les épouses et toutes les épouses et tous les époux qui sont trempés dans l'adultère et ceux-là qui ont fait naufrage par rapport à la foi. C'est la prière. Et seulement la prière intense qui peut intervenir en faveur de cet époux qui est adultère, de cette épouse qui est adultère. Maintenant, auditeurs, auditrices, vendredi dernier, presque tous, je l'ai dit, ont convergé dans le même sens. Les hommes de Dieu, ils ont dit, les hommes de Dieu doivent parler, les hommes de Dieu doivent intervenir, les hommes de Dieu doivent dénoncer, mais ils ne parlent pas, ils ne dénoncent pas, ils n'interviennent pas comme ils devraient se faire, comme ils devraient le faire, ou cela devrait se faire selon la parole de Dieu. Ma question est celle-ci. Pourquoi déposer votre famille, la destinée de votre famille entre les mains d'un homme de Dieu? Pourquoi donner les rênes de votre mariage à une personne extérieure, à une personne qui n'était pas là lorsque vous vous rencontriez? Je m'interroge. Ce soir, nous voudrons répondre à cette préoccupation. Chacun n'est-il pas responsable de son mariage? Chacun n'a-t-il pas, en rentrant dans un foyer ou dans son foyer, un modèle de mariage en tête? N'avions-nous pas une vision différente du mariage que ceux qu'ont vécu nos parents? Si oui, pourquoi ne pas nous lever, prendre les choses en main et remettre chaque chose à sa place? Parce que Dieu est encore là. Quelqu'un disait, nous ne combattons pas pour la victoire, mais nous combattons dans la victoire. Ces hommes de Dieu sur qui vous comptez, ils ont aussi leur réalité. Vous ne le savez peut-être pas, ou peut-être que vous avez oublié, alors je vous rappelle. Ces hommes de Dieu ont leur réalité. Ces hommes de Dieu ont leurs défis. Quel est cet homme de Dieu qui mettra de côté ses propres défis pour porter à 100% les défis d'un autre couple? pardonnez, aidez-moi à le rencontrer. Si vous savez où il se trouve, si vous savez qu'il y a un serviteur de Dieu qui va mettre ses propres défis. Son enfant est en train de fumer. Son enfant est trempé dans la drogue. L'adultère est rempli dans sa maison. Et la fornication tourne dans toutes les chambres dans la maison. Et il va mettre de côté ses propres réalités pour porter le porte-fardeau à 100%. Si vous connaissez un homme de Dieu comme ça, s'il vous plaît, j'aimerais le rencontrer. C'est une vérité. Ce qu'ils feront, dit la parole de Dieu. L'apôtre Paul même a dit, nous ferons mention de vous. Ce qu'ils font, ils font mention de vous. Ils font mention de nous. Ils se souviendront de nous dans leurs prières. Ils se souviendront de nous, ils se souviendront de nos défis. Ils se souviendront de nos larmes quand ils seront en train de prier pour eux. Maintenant, ce que vous pouvez faire, si vous pensez ou si vous sentez que votre mariage est en danger sous l'autorité d'un homme de Dieu, silencieux. Si vous pensez que votre mariage, vous vivez la frustration ou votre mariage est en danger sous le regard de témoins silencieux, la seule chose que vous pouvez faire, vous n'êtes pas obligé de rester sous l'autorité de cet homme de Dieu en qui vous avez mis votre foi au lieu de mettre votre foi en Christ. Ce que vous pouvez faire, si vous vous attendez à ce que ce soit lui qui parle, si vous pensez que c'est lui qui doit ramener votre mari sur le droit chemin, que c'est lui qui doit ramener votre épouse sur le droit chemin, vous êtes allé voir le pasteur, vous êtes allé le rencontrer, vous avez posé la situation, mais vous sentez qu'il ne gère pas l'affaire comme cela doit se faire selon la parole de Dieu. Changez de communauté. Pourquoi rester là et puis pécher contre un homme de Dieu? Parce que la Bible dit, qui es-tu toi pour juger mon serviteur? Vous restez là sous l'autorité d'un homme de Dieu qui ne veut pas régler votre situation et vous murmurez. Vous murmurez et vous dites du mal de ce serviteur de Dieu alors que le Seigneur nous interdit de le faire. Le Seigneur ne veut pas que nous jugions ses serviteurs. Le Seigneur ne veut pas que nous jugions les autorités qu'il a établies sur nous. Partez. Comme ça, l'homme de Dieu est tranquille et vous également, vous ne péchez pas contre Dieu. Parce que si vous jugez l'homme de Dieu, vous êtes en train de juger Dieu. Vous êtes en train de vous mettre en difficulté avec le Seigneur. Pourquoi demeurer sous l'autorité d'un serviteur de Dieu qui ne fait pas votre affaire? Selon vous, ça c'est vous qui lui dites. Le serviteur de Dieu est là pour vous apporter la parole. Il est là pour vous instruire dans les voies du Seigneur, pour ouvrir la Bible et vous prêcher pour que la transformation prenne place dans votre vie. Maintenant, si votre mari ou votre femme a décidé de ne pas être transformé, pourquoi jeter toute votre souffrance sur le serviteur de Dieu? Oui, ils doivent parler en tant que responsables. Oui, ils doivent parler en tant que leaders. Oui, les raisons qu'ils donnent souvent ne sont pas plaisantes. Nous sommes d'accord avec ça. Mais est-ce pour autant que vous devez rester silencieux et penser ou croire que c'est le serviteur de Dieu qui doit gérer vos réalités dans votre couple? Non, moi je ne crois pas. Vendredi dernier, nous n'avons pas donné notre avis sur la question parce que j'avais voulu que cela vienne de vous. Mais voici mon avis. Voici mon avis. Pourquoi ne pas être si responsable? Pourquoi ne pas avoir cette soif d'avoir un bon mariage et penser que le serviteur de Dieu va régler la situation pour moi? Je suis allé le voir, il n'a rien dit. Et vous êtes là et vous souffrez et vous murmurez et vous critiquez et vous êtes en train de vous mettre en difficulté avec le Seigneur. S'il vous plaît, ce que vous pouvez faire, qu'est-ce que vous pouvez faire? Si vous pensez que ce que je viens de dire n'est pas vrai, ou n'est pas normal, ou vous avez une autre proposition à faire à ces hommes et à ces femmes qui souffrent en silence dans leur foyer, qui cherchent le secours des hommes de Dieu, mais ça ne vient pas. S'il vous plaît, que pouvons-nous leur dire? Est-ce qu'un homme, une femme qui ont décidé de se mettre ensemble, est-ce qu'un homme, une femme qui ont décidé de se mettre ensemble doivent attendre que ce soit les témoins qui interviennent, que ce soit le serviteur de Dieu qui remette le mari sur le chemin. Et peut-être aussi même que le serviteur de Dieu a décidé de mettre le mari sur le chemin, de remettre la femme sur le chemin. Mais si la conscience est morte, qu'est-ce que vous voulez qu'il puisse? Il faut rien faire. Donc, voici ce que j'avais à dire par rapport à le thème, par rapport au thème l'infidélité dans le couple. Qu'est-ce que nous devons faire? La semaine dernière, nous avons dit qui doit parler. Aujourd'hui, nous sommes en train de demander qu'est-ce que celui qui subit cela, qu'est-ce qu'il doit faire? Doit-il confier son mariage au serviteur de Dieu, au témoin, ou qu'est-ce qu'il doit faire concrètement? Voici ce que j'avais à dire pour terminer ce point sur l'infidélité dans le couple. Seigneur, merci pour cette courte exhortation. Nous avons besoin de toi. Pendant que nous continuons, Seigneur, continue avec nous. Au nom de Jésus, nous avons prié. Amen. Amen. 07 58 21 21 21 05 44 56 2 fois 74. Nous attendons vos avis.
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0: beaucoup, mais je prends pour dire, j'ai fait travailler à la maison, mais ça marche pas.
1: Comment?
0: Votre mission là,
1: D'accord.
0: comme ce que vous venez de dire au côté mariage là,
1: D'accord.
0: je vous avais dit la fois passée que mec qui vient, ça fait un an, j'ai fait mariage. Mais moi et la femme, on avait 7 enfants avant de marier
1: D'accord.
0: également. Mais moi, je ne vais pas à l'église comme ça. Mais elle est toujours à l'église. Mais si elle déconne, quand tu lui parles, mais quand tu fréquentes les dieux, et puis tu déconnes, elle se prend mal. Samedi passé, j'étais au campement et je suis arrivé à la maison. Elle me demande si moi je n'ai pas appelé avant de venir. Je dis, ah, je t'ai appelé vendredi, tu ne décroches pas. Samedi matin, j'appelle, ça ne passe pas. Je suis venu et puis tu me dis ça. Elle dit qu'elle sort. Je dis, d'accord, vas-y. Elle a fait manger, fini, elle est partie. Elle est venue 23h20. Maintenant, elle est venue, c'est une femme et puis un garçon qui l'a accompagnée venue. Elle est souriante. Elle dit, ah, c'est qu'elle a fait ça là. J'ai regardé ce cas et je suis découragé. On a porté bague. Toi, tu fais ça. Devant Dieu, c'est pas bon. J'ai laissé jusqu'à 22h. Elle a parlé ce qu'elle ne doit pas parler dans la maison. Je suis couché dehors. Je rentre, elle s'est déshabillée, elle a vomi, j'ai enrayé, j'ai fumé tout. Maintenant, matin, moi, j'ai appelé sa maman pour informer sa maman que si elle quitte à l'église, elle n'a qu'à venir. Sa maman n'est pas venue. Elle dit, nous, on n'a qu'à venir chez lui à la maison. Et ils vont recevoir quelqu'un. Invitation à la maison, donc vous venez là-bas. Il dit, j'ai compris. Le soir, j'ai dit, on va partir. Elle dit non. Et pourquoi? C'est là, j'ai dit, ce qui est passé hier là. On va aller et puis on va s'expliquer devant ta maman.
1: D'accord.
0: Or, c'est.
1: Concrètement, qu'est-ce que vous voulez qu'on fasse pour vous? Concrètement, qu'est-ce que vous
0: Écoutez.
1: voulez qu'on fasse pour vous?
0: Bon. Moi, j'ai vu que si c'est pour donner son numéro, ou si vous avez un autre conseil à me donner, écoutez ça. Actuellement, je suis venu au campement, je vais me retirer demain.
1: D'accord.
0: S'il y a un autre conseil à me donner à propos de ça, actuellement, je viens de l'appeler à 21h, là, je vais quitter à l'église. Donc, si vous avez un conseil à me donner, là, vous me donnez. Mais sans ça, là, je l'appelle maintenant pour qu'elle va écouter aussi. Elle décroche pas. Non, si c'est qu'elle avait décroché, je ne vais pas vous appeler. Là, elle va écouter mission jusqu'à la fin. Enfin, j'ai une unité d'un portable.
1: D'accord,
0: Voilà
1: ok.
0: pourquoi elle dit elle vous appelle pour voir si vous avez un conseil à me donner, ce côté. J'ai dit, on va aller. Si c'est comme ça, je vais aller devant passer.
1: C'est la
0: Mais
1: prière,
0: on a déjà.
1: j'arrive, c'est la prière. J'en ai compris ce que vous avez dit. C'est la prière,
0: Oui.
1: je viens de le dire. Si vous avez bien écouté ce qu'on a dit, même si vous allez devant le pasteur ne peut pas obliger votre femme à être
0: Obligé.
1: comme que vous voulez. Donc, c'est
0: Oui.
1: vous qui devez avoir un modèle de mariage dans la tête et c'est vous qui devez mettre genoux par terre pour que le Seigneur vous aide à retrouver la femme que vous avez voulu ou la femme que vous avez rencontrée, que vous avez aimée. Voici le conseil que je peux vous donner. Rien d'autre. Le pasteur va
0: D'accord.
1: l'appeler pour lui donner des conseils, mais le pasteur ne peut pas modifier son comportement. Mais si vous priez, le Seigneur peut vous aider à retrouver votre femme. Voici ce que je peux dire.
0: D'accord. Parce que
1: D'accord.
0: celui qui l'a invité n'est pas marié.
1: On va.
0: C'est ça qui m'a fait mal dans l'affaire là.
1: D'accord. Donc, faites ce que j'ai dit. C'est la prière.
0: OK.
1: C'est la prière et rien que la prière. Merci beaucoup, Monsieur Akoupé Raymond.
0: Oh, bonne soirée.
1: 0758.
0: Bonne nuit.
1: Merci à vous également. 0758 21 21 21 05 44 56 2 fois 74. Pourquoi remettre votre destinée, la destinée de votre mariage à l'eau?
2: Oui, bonsoir, Dame Odili.
1: Bonsoir, Daniel.
2: Je pourrais dire simplement merci pour l'ajout. J'ai donné l'ajout de la dernière fois.
1: D'accord.
2: Je vous ai écouté. Moi, j'aimerais dire quelque chose.
1: D'accord.
2: Qu'est-ce que je peux dire? Voilà. Ici, j'aimerais que il y a des gens qui.

0: qui ont dit, par exemple, les pasteurs, ici, les pasteurs n'enseignent pas. Moi, je pense que en ce qui concerne le mariage, là, on en parle à l'église. On nous enseigne ce que c'est que l'adultère, qu'on ne doit pas commettre l'adultère. Donc, on ne peut pas venir charger un pasteur de ses péchés. Parce que nous avons la Bible qui est à notre portée. Et je pense que c'est notre boussole. Donc, nous sommes censés la lire et la mettre en pratique. Donc, d'abord, même justifier un adultère, bon, je trouve ça comme de l'amusement, quoi.
1: Bien sûr.
0: On ne peut pas se lever, aller commettre l'adultère, puis venir justifier. Dire que c'est parce que le pasteur ne m'a pas enseigné, c'est parce que l'autre a commis l'adultère, donc je vais le faire pour me venger. Je pense que c'est une plaisanterie vraiment à bannir de notre vie. Et le mariage, là, je ne sais pas, on n'oblige personne à se marier. Si tu sais que tu n'es pas prêt à rester tranquille, à vivre une vie comme le Seigneur le demande, là, pas rester célibataire.
1: C'est ça.
0: Est-ce que tu n'es pas venu te marier pour faire souffrir quelqu'un d'autre, venu justifier l'adultère pour dire que on peut tomber, c'est pas parce qu'on n'aime pas son conjoint. Je trouve ça, bon, je ne sais pas. Je ne sais pas comment est-ce qu'on voit la vie chrétienne, comment est-ce qu'on voit Dieu, comment on comprend Dieu, comment on voit les choses de Dieu.
1: D'accord.
0: Et moi, j'ai été peinée d'entendre certaines personnes venir justifier leur adultère, accuser les hommes de Dieu. La Bible est là, lisons-la. Qu'est-ce que la Bible dit? Quand la Bible nous dit, par exemple, dans Apocalypse 22, dehors les chiens, les adultères, là. Je ne sais pas, ils font allusion à quoi? L'adultère reste adultère devant le Seigneur. Je pense qu'on doit, se repentir et puis prendre Dieu au sérieux et puis nous-mêmes nous prendre au sérieux, quoi.
1: C'est ça.
0: Voilà. Merci beaucoup.
1: Merci beaucoup, Daniel Kadio. Merci beaucoup. 07 58 21 21 21 05 44 56 2 fois 74. Rien ne peut justifier l'adultère. Rien ne peut justifier l'adultère. Et rien ne doit justifier l'adultère. C'est pas possible. C'est pas possible. Ce n'est pas possible qu'on trouve des raisons à l'adultère. Ce n'est pas possible. Auditeur, bonjour.
2: Allô, bonjour.
1: Allô, bonjour.
2: Bonjour, Olivier.
1: Alice, bonjour, papa.
2: Ouais, c'est papa Dio.
1: Papa Dio, d'accord. Allez-y, papa Dio.
2: Voilà, voilà, j'y vais, j'y serai très court.
1: D'accord.
2: C'est pour te vraiment te dire merci.
1: Merci, puis, Seigneur.
2: Laisser la place aux autres, mais c'est maintenant j'ai pris le train en marche.
1: D'accord.
2: Mais c'est pour te dire que je suis là.
1: D'accord.
2: Merci, ma fille. Merci.
1: Merci beaucoup, papa.
2: Oui.
1: Que Dieu vous bénisse. Merci. 07 58 21 21 21 05 44 56 2 fois 74. À la limite, je ne pense pas. Je ne pense pas que il doit avoir une raison. Une raison pour justifier l'adultère. C'est pas possible. À un moment, respectons-nous nous-mêmes. Allô, auditeur, bonjour.
3: Oui, allô, bonsoir, madame.
1: Bonsoir, monsieur.
3: Bienvenue.
1: Amen.
3: Moi, c'est La Eric.
1: La Eric, d'accord.
3: Oui, une femme de la chirurgie.
1: D'accord.
3: Vraiment, dis merci. Il fait vraiment un grand travail, que Dieu te bénisse.
1: Amen.
3: Voilà, c'est ma première fois de citer cette émission de toi.
1: Bonne arrivée.
3: C'est vraiment, vraiment bien.
1: Bonne arrivée, merci, là, Seigneur.
3: Pour le moment, il n'y a pas de grâce, mais. Moi, j'aimerais qu'après l'émission, si vous pouvez donner un numéro en privé.
1: On va voir.
3: Voilà, ça me fait du bien. Et puis, est-ce que vous avez dit, je n'ai pas trop parlé de tout ce travail. Voilà. Pourquoi est-ce que vous faites nous sommes en fait du bien, puis nous voyons direct. Vous voulez que vous avez fait hors antenne, quoi.
1: D'accord. D'accord. Merci beaucoup, monsieur Laïric. Dieu vous bénisse. 07 58 21 21 21 05 44 56 2 fois 74. Quelle est la vision que vous aviez du mariage? Comment est-ce que vous avez vu votre mariage avant d'aller vous marier, avant de choisir la femme, avant de choisir cet homme et de lui dire oui, j'ai compris? Comment est-ce que vous aviez compris le mariage? Allô?
4: Allô?
1: Oui, allô?
4: Oui, soyez bénis, c'est bon de Dieu.
1: Amen, Dieu vous bénisse aussi.
4: Amen.
1: D'accord, bonjour frère Yao Yao.
4: Ok, vraiment, comme je le dis toujours, comme le dit la Bible dit que la création tout entière attend hein, la révélation des fils de Dieu. Vraiment, Dieu vous a révélé certaines choses pour nous, afin que nous puissions demeurer fermes dans la volonté de Dieu.
1: Merci au Seigneur.
4: À vrai dire, personne ne peut cautionner ce qu'on appelle l'adultère. Un chrétien, un chrétien.
1: C'est bien
4: un
1: dit.
4: Chrétien, ça c'est même pas normal. Voilà. Le vendredi passé, j'ai dit comme ça que vraiment, il y avait un souci au niveau de l'Église, au niveau des hommes de Dieu, c'est concernant la conversion des fidèles. C'est ce qui pose le problème aujourd'hui. Si aujourd'hui, un chrétien, pour ne pas dire un frère en Christ, n'arrive pas à avoir peur de ce qu'on appelle l'adultère et qui commet l'adultère sans problème, qui passe de l'adultère sans problème, c'est parce qu'il y a un problème de conversion.
1: Bien sûr.
4: Voilà, c'est parce qu'il y a un problème de conversion. Et c'est ce que vraiment tue le milieu chrétien. Et c'est ce qui fait que ça sort dehors aujourd'hui. Il y a plusieurs divorces. On dit que à la justice, quand tu vois la justice, le dossier des chrétiens, c'est tellement énorme. Mais parce qu'il n'y a pas de conversion. On n'a pas peur de Dieu. Donc comme ça, on s'en fout. On divorce, on se remarie. On divorce, on se remarie. Voilà. Et les chrétiens même qui font des avortements. Il y a un problème de conversion. C'est là que je veux que vraiment les autorités, les leaders tapent là-dessus. Sinon, c'est pas normal que un enfant de Dieu donne son mariage, mette son mariage entre les mains d'un pasteur. Mais souvent aussi, il y a un problème. D'accord. Quand tu viens à Christ, là, comme le dit, tu es un nouveau-né, tu ne connais rien. Mais il y a des pasteurs qui vont te faire croire que c'est eux qui sont Dieu, qui sont ta couverture. Si tu quittes, tu es mort. Donc, la peur au ventre, les fidèles ne peuvent pas quitter l'Église. C'est ça le problème aujourd'hui. Quand moi, je parle vraiment, il y a toujours des preuves. Parce que moi, en tout cas, j'ai cohabité, j'ai fait le showbiz chrétien, j'ai cohabité, j'ai marché avec certains hommes de Dieu. Donc, vous voyez un peu qu'il y a plusieurs cas comme ça. Et qu'il y a d'autres même là. Il y a un pasteur qui d'après lui, il a retiré son onction sur un fidèle.
1: Il a fait quoi? Il a retiré.
4: Il a retiré.
1: Ok.
4: Voilà. Retiré son onction.
1: D'accord.
4: Il dit, je retire mon onction et puis il a chassé le fidèle.
1: Qu'est-ce que le fidèle a fait? Pourquoi on retire l'onction?
4: Parce qu'ils sont sur le même terrain. Il ne pas dire qu'ils cherchent la même fille.
1: Ils cherchent la même fille comment? Le pasteur n'est pas marié?
4: Non!
1: Ah, le pasteur n'est pas marié et le fidèle aussi n'est pas marié.
4: Voilà, donc ils sont
1: donc
4: sur le même terrain.
1: C'est la même fille, ok.
4: Voilà. Il y a des pasteurs qui maudissent en plein culte. Qui maudissent les fidèles. Donc, de peur d'être maudit, de mourir, c'est lui qui t'a parlé de Dieu, c'est lui qui dit ça. Donc, du coup, tu as peur, tu te dis que si tu fais ça, si le pasteur a parlé, tu es mort. Voici le problème. C'est le seul problème qui fait qu'aujourd'hui, là, les gens vivent certaines situations dans l'église, ils ne peuvent pas quitter. C'est ça le problème. Donc, franchement, il faudrait qu'on prie encore pour l'église. Parce que c'est très important, ce sujet-là. Il y a certains fidèles qui sont restés dans l'église quand ils sont morts. Ils sont morts.
1: En n'étant pas d'accord avec ce qui... Ok.
4: Il y a d'autres, quand ils quittent l'église, on trouve que non, toi, que tu es mort, en fait. Et que toi, c'est Satan.
1: Okay.
4: Oui, quand ils quittent l'église, c'est que tu as quitté, qu'on appelle, le bon endroit.
1: D'accord.
4: Là, comme je pourrais dire, la piscine de Bethesda, là où Jésus descend, tu as quitté là-bas.
1: Ce n'est pas la vie chrétienne, d'accord. Merci beaucoup, mon frère Yao Yao. Que Dieu vous bénisse. Merci beaucoup. 07 58 21 21 21 05 44 56, deux fois 74. Vous savez, le salut est individuel. Le salut est individuel. Chacun se cherche devant le Seigneur. La Bible n'a jamais dit que le pasteur de l'église que je fréquente sera devant et les fidèles qu'il aura dirigés seront derrière pour dire mais pasteur quoi, si c'est un nom que je prends, hein, ne vous sentez pas concerné. Pasteur XYZ de l'église XYZ, voici les fidèles de pasteur. Donc, pasteur Kwasi, que peux-tu dire d'eux? Que peux-tu dire d'eux? Que peux-tu dire d'eux? Ça, c'est le Seigneur qui va s'en charger. Mais moi qui suis fidèle, j'ai entendu le pasteur me parler, me prêcher Jésus, et puis mon cœur a été touché et j'ai donné ma vie au Seigneur. Si, chemin faisant, je me rends compte que ce serviteur de Dieu est en train de dire une autre chose que je ne retrouve pas dans la Bible. Il est en train de me paître. Je dois savoir que ce n'est pas cet homme de Dieu-là qui est habilité à parler en ma faveur devant Dieu. Allô?
5: Bonsoir, servant de Dieu.
1: Ah, bonsoir, frère. Comment vous allez?
5: Que Dieu te bénisse.
1: Amen.
5: J'entends de traiter un bon sujet.
1: D'accord.
5: Il faut dire que la question du mariage, c'est notre conviction d'abord.
1: D'accord.
5: Ça, c'est individuel.
1: Mm-hmm.
5: Parce que...
1: Pardon, je vous coupe pas la parole. Je peux prendre le nom ou bien c'est anonyme?
5: Oh, anonyme.
1: D'accord. Il n'y a pas de problème. C'est votre droit. Allez-y. On vous écoute.
5: Mm-hmm. Le Seigneur avait dit à certaines personnes dans la Bible.
1: D'accord.
5: C'est parce que votre cœur est mauvais.
1: Mm-hmm.
5: C'est parce que votre cœur est mauvais. Sinon, Dieu lui-même, il ne cautionne pas. Il n'aime pas.
1: D'accord.
5: Mais aujourd'hui, on a trop de chrétiens choco.
1: Un chrétien choco, c'est quoi? Décrivez-nous chrétien choco. Le chrétien choco, c'est quoi les caractéristiques?
5: Entre parenthèses.
1: Mm-hmm.
5: C'est-à-dire qu'il y a des gens qui ne sont même pas convertis.
1: D'accord.
5: Mais comme ils ont l'argent, il y a des pasteurs qui le cautionnent, qui le considèrent.
1: Okay.
5: Il y a quelqu'un que même on ne connaît même pas son témoignage. On ne sait pas qui il est. Mais à quelque temps seulement,
1: on lui confie des responsabilités. Voilà.
5: On ne sait même pas si c'est un agent du diable. On les prend. On les met dedans. Et puis on a des crédits. On a des réunions plutôt superficielles. Il n'y a pas de temps de prière. C'est-à-dire qu'on a des longs ligues dans pour annoncer les choses seulement. Mais la parole de Dieu n'a pas sa plénitude. Même prier, passer du temps n'a pas sa plénitude.
1: Mm-hmm.
5: Si quelqu'un cautionne, si quelqu'un, on peut faire des erreurs, le pasteur n'est pas Dieu.
1: D'accord.
5: Moi, mais qui te parle, je suis pasteur.
1: Mm-hmm.
5: Le pasteur n'est pas Dieu.
1: D'accord.
5: N'est qu'un ouvrier de Dieu.
1: Ok.
5: Voilà. N'est qu'un ouvrier de Dieu. Ceux qui écoutent l'émission là, ils n'ont qu'à ouvrir leur esprit et leur attendement. Mmh. Le pasteur n'est qu'un ouvrier.
1: D'accord.
5: Il va rendre compte.
1: Okay.
5: De chaque acte qu'il aura posé. Parce qu'aujourd'hui, on ne sait pas si c'est des pasteurs, mais si c'est des pipés qui sont venus au ministère à cause de l'argent. Tu maudis quelqu'un. Tu sais comment on le crée? Tu sais pourquoi Dieu l'a envoyé? Toi, t'es qui pour le maudit? Toi, t'as quelle autorité? L'autorité que tu as là, ça a été conférée. Quelquefois, les malédictions là, c'est pour effrayer les gens. Parce qu'il y en a, c'est des grands menteurs, des hypocrites. Il y a longtemps, je vous écoute.
1: D'accord.
5: Il y a longtemps, je vous suis. Mais c'est aujourd'hui que j'ai voulu intervenir.
1: Merci beaucoup.
5: Parce qu'il y a trop de présentés dans nos milieux. Aujourd'hui, là, comment un homme peut mourir comme un pourri? Quand on regarde la Bible, il y a des gens qui ont eu 600 ans, 700 ans. C'est le même Dieu là que il priait. Nous, c'est quel Dieu mettons en plus? Il y a d'autres mecs qui sont couchés à leur cousine, leur nièce, leur tante.
1: Ah, oui.
5: Mais comment les choses vont pas arriver? Non, c'est vraiment de Dieu.
1: Oui, papa.
5: Vraiment du courage.
1: Merci beaucoup.
5: Que Dieu te fortifie.
1: Amen.
5: Que les anéries là. Il y en a toujours dans la bergerie, des brebis galeux. Donc fais ton travail.
1: Amen.
5: Que Dieu te bénisse.
1: Amen, amen. Merci beaucoup, cher pasteur. Merci beaucoup. Là, c'est un pasteur qui vient de parler. C'est pas moi. Oh. C'est le pasteur qui a parlé. Alors, j'étais en train de merci beaucoup, pasteur, pour votre contribution qui nous a fait du bien. Allô, auditeur, d'accord. Après, je vais dire quelque chose. Allez-y.
6: Allô, bonsoir, frère Van de Dieu.
1: Bonsoir, frère. Bonne arrivée.
6: Merci.
1: Je peux prendre le nom ou non? Ou anonyme aussi?
6: Oui, oui, c'est monsieur Adopo.
1: D'accord, monsieur Adopo. Allez-y, papa.
6: Je vous ai suivi pour le sujet, là. C'est un très bon sujet.
1: D'accord.
6: J'ai écouté avec beaucoup d'admiration.
1: Merci au Seigneur.
6: Voilà. L'appel de l'infidélité, là, vraiment, c'est compliqué.
1: D'accord, expliquez-nous un peu.
6: C'est compliqué. Bon, j'ai fait une expérience.
1: D'accord.
6: J'ai fait une expérience une année, là, qui m'a fatigué. Dans mon couple là.
1: D'accord.
6: Ah, c'est mon c'est un témoignage quoi.
1: D'accord, allez-y.
6: J'ai été infidèle une fois quoi. Une fois à ma femme. Et puis après, je lui ai avoué pourquoi ce qui s'est passé en fait. Je lui ai avoué quoi.
1: D'accord.
6: C'est côté et

0: Quand quelqu'un discute pas, je ne suis pas intéressé à elle. Voilà, parce que je n'ai pas cette habitude en fait.
1: D'accord.
0: Maintenant, je la voyais et puis on est assis, on a causé. Elle n'a pas cru pendant des mois. J'insistais, jusqu'à ce qu'elle a compris. Et puis on a travaillé sur ce côté. Parce que quand j'étais allé faire, là, je me suis senti très sale.
1: D'accord.
0: M'entendez?
1: Oui, je vous
0: Je me suis
1: entends très
0: senti
1: bien.
0: très, très, très sale. Donc ça m'a fatigué. Donc j'ai pris le temps pour qu'elle puisse accepter cela. Et puis on a posé entre nous. Et puis aujourd'hui, ça va.
1: Dieu merci, vous avez une bonne femme.
0: Voilà.
1: Merci
0: Voilà. Donc
1: beaucoup.
0: je voulais vous dire ça. Maintenant, le côté où les gens parlent de pasteur, soda, ils maudissent les gens. Je dis ça aussi. C'est pas c'est vrai. J'étais dans une communauté, et puis en 2019,
1: D'accord, en 30 secondes.
0: voilà, j'ai cette chose-là. Il y a eu un problème sur ma vie, et puis j'ai expliqué ça à ma soeur. Et puis à ma grande surprise, toute la communauté était au courant. Ça m'a fait mal, et puis je suis allé lui dire. Et puis c'est comme ça, je suis quitté, et puis malédiction sur malédiction. J'étais passé, je suis revenu dans son bureau, il m'a dit, ah, c'est pas toi qui vas me tuer, c'est Dieu. C'est Dieu. Et puis tu es devenu parlant lui et moi dans son bureau. Mais quand je suis quitté là-bas, là, c'est prier, hein, sinon j'allais mourir. Hein. J'ai traversé beaucoup de difficultés. Donc c'est pour dire que c'est vrai, quoi.
1: Dieu merci.
0: Que
1: Vous
0: les
1: avez
0: fidèles nous
1: prié.
0: cassent en prière. Et puis lis la Bible surtout. Merci, bonne émission à vous.
1: Merci beaucoup, Monsieur Adopo. Merci beaucoup. Alors, 07 58 21 21 21 05 44 56 2 fois 74. Merci pour Monsieur Adopo qui a failli justifier ce qu'il a fait, mais Dieu merci l'a rattrapé. Il a dit, je ne justifie pas. Non, rien ne justifie. Rien ne justifie. Et je bénis le Seigneur pour la conscience de Monsieur Adopo. Il a dit, je me suis senti sale. Il y en a qui ne se sentent pas sales. Hein. Commence une fois, continue. Demain, il faut en fond dedans. Tout ça. Allô?
2: Allô?
1: Allô, oui.
2: Oui. J'appelle de tout.
1: Vous appelez de?
2: De Boisflay.
1: D'accord. Allez-y, monsieur de Boisflay. C'est quel nom on peut prendre?
2: C'est le type de vitrage Jean.
1: D'accord. Monsieur Jean, allez-y. Oui, on vous écoute.
2: Moi, c'était à propos de ce que vous venez de dire.
1: D'accord. Expliquez-nous.
2: La fidélité. Mais
1: L'infidélité.
2: hein, la fidélité, vraiment, j'ai essayé de voir. Il y a un ancien à Sauveur dans mon église. Mais lui, il a vu, ils ont annoncé plus avant qu'elle est sorcière.
1: On lui a dit que sa femme est sorcière.
2: Elle est sorcière. Elle est
1: D'accord.
2: sorcière, mais il lui a laissé. Mais elle, il allait prendre encore autre, une femme encore, pour l'amener. Mais elle lui a laissé, il lui a laissé encore la deuxième. Il allait rechercher encore la troisième. Est-ce que ça peut se faire? Un ancien
1: Il a
2: qui
1: un
2: a été
1: problème.
2: construit.
1: Ça, c'est même pas une question qu'on doit poser. Il a un problème. C'est pas la première qui est la sorcière, parce que la preuve est là. Si c'était la première qui était la sorcière, il ne serait pas allé prendre une deuxième. Bon, la deuxième, là aussi, on ne sait pas de quoi il accuse. Il a pris une troisième. Il n'est pas converti. Il n'est pas converti. Parce que la conversion apporte la transformation. Quelqu'un qui a rencontré le Seigneur, son cœur est changé. Ézéchiel, c'est chapitre 36, je pense, verset 25 et verset 26, est clair. Dieu même a dit, il va nous laver avec une eau pure. Il a dit encore, je vous donnerai, je j'ôterai votre cœur de chair, pierre, et je vous donnerai un cœur de chair. Le Seigneur ne s'arrête pas là. Il dit, et je ferai en sorte que vous obéissiez à mes lois. Donc, quelqu'un qui dit, j'ai donné ma fille à Jésus, qui n'est pas capable d'obéir à la loi de Dieu, qui est contre l'adultère, c'est pas un converti, même s'il est ancien.
2: Merci, madame.
1: Ça veut rien dire.
2: Ah, merci,
1: Ce
2: madame.
1: sont pas les
2: Allez,
1: titres qui font de
2: moi-même,
1: nous des hommes
2: madame,
1: d'adultère.
2: moi-même qui suis son fidèle, moi, j'essaie de lui dire, je ne vais pas prendre la première. C'est ça qui a été, c'est ça qui est ton stand premier. Mais lui m'a dit que vraiment, il ne peut pas aller le prendre. Comme le prophète a dit que, bon, si je vais le prendre, je vais

0: d'aller dans quelle église, dans même église, je ne peux pas. Vraiment, je suis avec le prophète, vraiment, je ne peux pas. C'est honteux. Mais je lui ai dit, oui, il ne m'a pas compris. Présentement, où je ne peux pas, il allait prendre la troisième maintenant. Et là, il voulait poser cette question.
1: Non, ça ne se fait pas. C'est pas biblique. C'est pas biblique, c'est anti-biblique. Celui qui le fait n'est pas chrétien, n'est pas converti. Peu importe le nombre de personnes devant qui il prêche. Moi, ça ne me meut pas que vous soyez fidèles de 5 000, de 10 000, de 15 personnes. C'est pas ça que je regarde. Mon Seigneur m'a dit, vous les reconnaîtrez à leurs fruits. Ce sont les fruits que je regarde. Donc, vous pouvez ne pas avoir de titre, mais vous comportez comme un chrétien. J'ai beaucoup de respect pour vous. Et vous avez ce titre et vous comportez comme... Je ne sais pas, je n'ai pas de respect pour vous. D'ailleurs, je ne vous fréquente pas, pour ne pas manquer de respect. Donc, je ne vous fréquente pas. C'est tout, ce n'est pas un chrétien. Ce n'est pas un chrétien. À vous maintenant de savoir ce que vous faites sous l'autorité d'un tel serviteur de Dieu. C'est votre choix. Ce n'est pas à moi de vous dire ce qu'il faut faire. Mais je dis, si je suis à votre place, je sais ce que je ferai. Vous qui êtes là-bas, qui assistez à ce qu'il est en train de faire, à ce défilé d'adultère, c'est vous qui savez ce que vous devez faire, parce que c'est vous qui êtes le gardien de votre âme. C'est vous qui devez protéger votre, vous devez sécuriser votre vie. Vous devez sécuriser, votre éternité. Vous devez marcher de sorte à ce que le Seigneur, de sorte que vous êtes, vous devez avoir conscience qu'à tout moment, vous pouvez mourir. Soit il peut avoir l'enlèvement, soit je peux mourir. Si je meurs, je vais où? Vous êtes sous l'autorité de quelqu'un qui ne vous enseigne rien. Qu'est-ce que vous faites sous lui? La semaine dernière, je l'ai dit ici, vous devez prier, demander au Seigneur de vous donner des bergers selon son cœur. C'est Dieu qui a dit ça. Je vous donnerai des bergers selon mon cœur. Donc, si vous êtes sous l'autorité d'un berger qui vous induit en erreur, vous faites quoi là? 0758, merci beaucoup, Monsieur Jean, pour votre participation. 0758 21 21 21 05 44 56 2 fois 74. Soyez jaloux de votre âme, soyez jaloux de votre salut. Allô, auditeur, bonjour.
2: Allô?
1: Allô?
2: Bonjour.
1: Bonjour, monsieur, votre radio est ouverte.
2: Oui. Ça va maintenant?
1: Vous pouvez l'éteindre, s'il vous plaît. Oui, allez-y.
2: Salut ma soeur, que Dieu vous bénisse.
1: Amen. C'est l'apôtre
2: Boli.
1: D'accord. Bonsoir, apôtre Boli. Bonne arrivée.
2: Merci.
1: Je vous écoute.
2: Bien. Moi, concernant le mariage, il y a plusieurs points. J'ai beaucoup écouté l'intervention des uns et des autres.
1: D'accord.
2: En ce qui concerne le divorce, l'infidélité, pour moi, ce problème-là, ça dépend de la conscience des uns et des autres.
1: Expliquez-nous.
2: Pardon?
1: Expliquez-nous.
2: Parce qu'un homme normal qui dit qu'il est chrétien, et je pèse le mot, qu'il est chrétien,
1: d'accord,
2: la conscience doit toujours l'interpeller.
1: Très bien.
2: À travers ce qu'il fait.
1: D'accord.
2: Sa conscience doit l'interpeller. Je suis chrétien, je suis sorti du monde pour entrer dans le monde de Dieu. Qu'est-ce qu'il y a dans le monde de Dieu? Ce qui se trouve là doit caractériser ma vie. Si on n'a pas conscience, ça pose problème. Mm-hmm. C'est qu'on n'est vraiment pas chrétien.
1: D'accord.
2: Première chose.
1: Okay.
2: Deuxième chose, le mariage. Je ne sais pas pourquoi les gens... C'est vrai, c'est Dieu qui a créé... Non, je pense qu'on fait trop de mystères derrière.
1: D'accord.
2: L'apôtre Paul a dit, il est mieux pour un homme de ne pas toucher de femme. Mais toutefois, il a précisé, toutefois, à cause de l'incontinence, que chacun est sa femme. Donc, le mariage, c'est une volonté permissive. Tu peux te marier, le ciel est content. Tu peux ne pas te marier, le ciel n'est pas fermé sur toi. Mais si tu décides de te marier en tant que chrétien dans ce foyer-là, vivez selon la parole de Dieu.
1: D'accord.
2: Deuxième chose, on constate beaucoup de divorces. Mais c'est normal. Pourquoi je dis c'est normal?
1: Expliquez-nous.
2: Beaucoup, 98% des fidèles là, qui sont mariés, ils ont invité Dieu dedans. Sinon, il n'y a pas une affaire où Dieu a sa main et puis qui échoue. Ça n'existe pas. Dieu a sa main dedans et puis ça échoue. Non, jamais. Moi, j'ai parcouru la Bible, je n'ai pas vu ça. On dit c'est Dieu qui m'a dit, on dit c'est Dieu qui m'a dit. Et puis à l'église, on fait des cérémonies à l'église où les pasteurs font des déclarations. Et puis à la fin, on divorce. Dieu n'est pas dedans. Tu as aimé la femme. La femme est consentante. Alors, si vous voulez vous marier, mariez-vous et vivez selon la parole de Dieu. Maintenant, si Dieu t'a dit, c'est celle-là que tu vas épouser, ça veut dire que la main de Dieu est engagée dans ce foyer-là. Quel que soit le problème, ces problèmes-là seront de courte durée. Il n'y aura pas de divorce. Tous les mariages que nous avons assistés, ce n'est pas Dieu qui les a unis. C'est eux-mêmes. C'est leur amour.
1: D'accord.
2: Dieu n'est pas dedans. Il n'y aura pas un mariage où Dieu est dedans et puis ça a échoué. Regardez Abraham. Abraham a livré sa femme deux fois. Qui a intervenu? Dieu a intervenu parce qu'il est dedans. Dieu a intervenu parce qu'il est dedans. Vos mariages-là, que vous célébrez partout, ça c'est quel Dieu qui vous a dit de vous marier? C'est quel Dieu? Et puis demain, c'est un échec.
1: D'accord.
2: Ce n'est pas Dieu. Je l'ai aimé.
1: J'ai une question. J'ai une question à vous poser. Parce que Dieu ne les a pas unis, pour vous, Dieu ne prend pas en compte ce mariage, c'est ça?
2: Non, ce n'est pas que Dieu ne prend pas en compte.
1: D'accord.
2: Si vous, je dis bien, vous êtes des chrétiens. Moi, apôtre Gori, je suis chrétien. Je suis tombé amoureux d'une fille. Je vois les responsables de l'église. C'est elle, je l'aime. Les responsables de l'église, moi, je l'ai fait. Les responsables de l'église, on va mener des enquêtes. Derrière toi, quel genre d'homme qu'il est? Quelles sont ses fréquentations? Moi, j'ai pris des gens pour aller mener des enquêtes, pour voir ce jeune homme-là, qui il est. Je vous dis, dans l'église-là, le premier responsable, c'est le pasteur. Le premier responsable. Moi, dans l'église où j'étais, j'ai dit, gare à celui qui va aller courtiser une femme, une fille, sans avoir informé les responsables de l'église. Non, ça ne va pas marcher. Nous avons la charge des enfants. Et c'est Dieu qui nous les a donnés. Si on ne peut pas veiller sur eux, ou qu'il y ait de n'importe quoi dans les églises, les pasteurs sont premièrement responsables.
1: D'accord.
2: Et puis, les fidèles interviennent.
1: D'accord.
2: Mais des grâces. Ne mettez pas Dieu dans ce que Dieu ne vous a rien dit. Dieu a mis un désir en nous. L'apôtre Paul l'a dit. Tu l'aimes, là, il faut déclarer. Et puis maintenant, à la maison, vivez comme le Seigneur le dit.
1: D'accord. Merci beaucoup, apôtre Goli. Merci beaucoup pour votre intervention. Très belle intervention, merci. Il y a peut-être 2-3 petits points sur lesquels je ne suis pas d'accord, mais bon, on en parlera tout à l'heure. Auditeur, bonjour, bonsoir.
3: Bonsoir,
1: c'est Vendredi. Bonsoir, maman.
3: Je vais garder un peu la minute.
1: C'est votre droit, allez-y.
3: Je vais poser une question.
1: D'accord.
3: Est-ce que le coaching est conseillé en tant que chrétien?
1: Est-ce que le coaching est conseillé en tant que chrétien?
3: Oui, pour se marier.
1: La question est un peu vague d'abord, je ne sais pas trop, mais allez-y.
3: Pour des chrétiens dans une église, deux chrétiens qui veulent se marier.
1: D'accord.
3: Et on leur conseille d'être coachés, d'aller voir des coachs pour les coachés.
1: D'accord. Donc, je pense que ce qui vous dérange ici, c'est le mot coach qui vous dérange.
3: Voilà. Est-ce que c'est...
1: Peut-être qu'il faut chercher déjà la définition du mot coach. D'accord. Quand on dit un coach, quand vous prenez le sport, quand on dit un coach, c'est celui qui vous donne celui qui vous aide, pas celui qui vous donne la direction, mais celui qui vous donne des stratégies pour. C'est ça le coach. Le coach, ça c'est un mot en anglais, mais on peut dire accompagnement, si vous voulez. Donc, si des chrétiens peuvent aller voir, des païens peuvent aller voir des gens de leur milieu pour les aider à devenir meilleurs footballeurs ou meilleurs ceci ou cela. Les voix off qu'on fait, il y a des coachs qui vous apprennent à travailler la voix, ils vous aident, ils vous donnent les stratégies pour. Donc, si vous êtes dans le milieu chrétien ou si vous êtes chrétien, pas dans le milieu chrétien, il y a des gens qui accompagnent. Moi, j'ai un diplôme universitaire en coaching, accompagnement des couples et des familles. Ça ne fait pas de moi un pasteur, ça ne fait pas de moi responsable des femmes, ça ne fait pas de moi responsable de mariage, mais j'estime que je ne veux plus travailler dans l'informel. C'est pour ça que je cours après ce diplôme, mais ça n'a rien à voir avec ce que le Seigneur m'a donné comme ministère.
3: D'accord.
1: Mm-hmm. Donc, si on se dit, allez vous faire accompagner par telle personne, je pense que le pasteur qui vous envoie chez telle ou telle personne doit avoir le témoignage de cette personne, doit connaître le témoignage de cette personne vers qui il vous envoie. Moi, j'ai un diplôme universitaire en coaching. Ce n'est pas un certificat, c'est un diplôme universitaire. Donc, en accompagnement systémique des couples et des familles. Aujourd'hui, il y a des psychologues qui font le systémisme de couples et des familles. C'est une appellation juste. Ce n'est pas quelque chose de... Donc, vous voyez bien lequel des coachings vous voulez. Et puis, bon, on peut vous accompagner. Allô, auditeur, bonjour. Alors, d'accord. Voilà un peu ce que j'avais à dire sur ce. Je pense que notre maman vient de mettre fin aux appels ce soir. Merci beaucoup pour tout ce que vous aviez dit, pour votre avis, pour vos avis. La semaine prochaine, je donnerai mon avis peut-être en 2-3 minutes avant de vous lire l'histoire. C'était un plaisir pour moi de vous retrouver. Nous nous retrouverons vendredi prochain par la grâce de Dieu. À la technique, c'était Ephraim Djadja qui nous a accompagnés depuis 21h30. C'est Souveraine Odili qui a tenu le micro et vous également, vous avez donné votre avis sur la thématique infidélité dans le couple chrétien. Merci beaucoup d'avoir été là. Que Dieu vous bénisse, que Dieu bénisse vos maisons, que Dieu bénisse vos engagements, que Dieu bénisse vos familles. C'était Souveraine Odili et Ephraim Djadja, un autre vin. Merci et bon week-end à vous. Au revoir.

0: Jésus-Christ de Nazareth. Il est le roi des rois, le seigneur des seigneurs, le souverain, le Shiloh, la lumière du monde, l'étoile brillante du matin, le lion de la tribu de Juda, le fils de l'homme, le berger, le bon berger, le pain de vie, la parole. 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Jésus-Christ de Nazareth, il est le saint, il est le serviteur, il est le sacrificateur, il est le pasteur et le bon pasteur. 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
2: Bonsoir à tous, bonsoir à toutes. Que vous soyez à Abidjan, à Yamoussoukro, à Boaké, à Man, à Bangourou ou partout dans le monde grâce à notre diffusion en ligne. Chers auditeurs, soyez les bienvenus, je veux dire. Il est 23h16 en temps universel coordonné et nous allons partir en pas de course parce que nous avons pris du retard. Je suis en studio avec mon invité. La semaine surpassée, nous avons parlé d'un sujet qui a suscité énormément de réactions. Les esprits territoriaux. Malgré la synthèse de l'exposé, le temps ne nous a pas vraiment permis de donner l'enseignement dans sa totalité. Alors, le docteur Paul Eli et moi avons décidé de poursuivre cet enseignement ce soir. Si vous étiez avec nous le vendredi surpassé, alors vous allez donc approfondir la compréhension de ce que vous avez déjà commencé à étudier concernant le thème « Les esprits territoriaux ». Mais si vous nous rejoignez pour la première fois, rassurez-vous, chers auditeurs, nous reprendrons les éléments essentiels avant d'aller plus loin dans cet enseignement. Et cette nuit, nous ne parlerons pas seulement des territoires. Nous parlerons aussi de votre environnement, de votre maison, de votre quartier, de votre lieu de travail, de votre terrain et de ce que la Bible enseigne à leur sujet. Alors, restez avec nous jusqu'à 1h du matin aujourd'hui. Prenez un carnet, préparez vos questions, car cette émission pourrait changer votre manière de regarder certains lieux. Bienvenue dans une nuit soft power.
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0: Vendredi 26 juin, 23h18 en temps universel coordonné. Mesdames et messieurs, bonsoir. Heureux de vous retrouver sur Radio Fréquence Ville, la voix qui dit Dieu vous aime. Notre invité est de retour, le docteur Paul Elie. Il est avec nous. Merci d'avoir accepté de poursuivre cet enseignement qui a passionné nos auditeurs, docteur Paul Elie. Vendredi surpassé, nous avons posé les fondements bibliques de la notion d'esprits territoriaux. Ce soir, nous allons aller plus loin. Ce soir, nous allons répondre à plusieurs questions pratiques. Qu'appelle-t-on une autorité territoriale? Comment un territoire influence-t-il ceux qui y vivent? Pourquoi certains espaces semblent-ils favoriser le développement alors que d'autres produisent le contraire? Et enfin, comment un chrétien peut-il consacrer bibliquement une maison, un terrain, etc., etc.? Avant d'ouvrir nos Bibles, chers auditeurs, docteur Paul Elie, tu vas nous conduire dans la prière comme tu as l'habitude de le faire.
1: Seigneur, nous élevons nos voix vers toi parce que sans toi, nous ne pouvons rien faire. Et c'est par ton esprit que nous avons toute capacité. Que la gloire te revienne, que ton nom soit élevé, soit béni à jamais, aujourd'hui, demain et à perpétuité. Au nom de Jésus, amen.
2: Bien-aimé, la Bible parle de tout, mais
3: elle ne dit pas.
2: Quand on vient à Christ, à un moment donné, on se met assis, on est vêtu d'une certaine gloire et dans notre bon sens. Quand on est enfant de Dieu, on ne vit pas n'importe comment. Quelqu'un qui vit dans le désordre, il n'a pas été visité par Christ. Quand on marche avec Jésus et qu'on a le Saint-Esprit, on a le bon sens. Si nous décidons de prendre certaines décisions, quelquefois, Dieu laisse faire que cela soit pour nous une expérience. Dieu parle à des hommes, mais les hommes s'entêtent.
3: Bien-aimé,
2: la Bible parle de tout, mais elle ne dit pas tout.
0: Voilà, chers auditeurs, cette nuit, le Seigneur va nous parler au travers de la Bible. C'est pourquoi il faut vous munir d'un stylo, il faut vous munir d'un cahier, d'un carnet, il faut vous munir de l'attention, de la discipline, et puis prier pour chasser le sommeil, parce que c'est souvent un piège que l'ennemi envoie. Vous êtes à votre radio minière de chaque vendredi en deux, et le docteur Paul Elie est notre invité. Et aujourd'hui, nous parlons des esprits territoriaux, la deuxième partie de cette émission. Vu que nous sommes déjà en retard, parce que ce que le docteur Paul Elie a à nous enseigner ce soir est encore très dense. Vu que nous sommes en retard, nous allons consacrer notre interview d'accueil à deux questions. La première question, alors le docteur, avant d'aborder cette deuxième partie, va nous rappeler en quelques minutes l'idée principale de ce qu'il a enseigné le vendredi surpassé. Docteur Paul Elie, nous t'écoutons.
1: Merci, nous bénissons le Seigneur. Ce que nous voulons dire en termes de rappel, c'est que les esprits influencent les espaces géographiques et toute localité, toute maison, toute, on pourrait dire, tout espace, tout territoire est sous une influence spirituelle, soit-elle positive ou négative, et à des degrés divers selon les localité. Et en termes d'exemple, nous avons cité le texte de Genèse chapitre 28, à partir du verset 10, où on a parlé des anges qui montaient et descendaient dans la vision que Jacob a eue lorsqu'il fuyait son frère. On a aussi évoqué Marc chapitre 8, le verset 22 et suivant, où Jésus a guéri cet homme qui était malade, non-voyant, à Bethsaïda, la Bible dit Jésus l'a fait sortir du territoire. Également, en Daniel 10, verset 12, on a parlé du prince des ténèbres qui a bloqué l'ange qui descendait apporter la révélation à Daniel. Autant qu'en Marc chapitre 5, le verset 10, nous avons vu que les démons, les esprits qui animaient le corps du fou de Gadara ont préféré rester sur le même territoire pour dire que ce territoire leur était favorable. Et nous avons également évoqué le texte d'Actes des Apôtres, Actes des Apôtres, le chapitre 17, les versets 11 et 21, disant que tous ceux qui étaient à Athènes, la Bible dit, ils passaient le temps à écouter et à dire les nouvelles. Aussi bien les natifs que les étrangers vivant à Athènes. Donc, toute personne résidant dans cette localité ou passant par cette localité était influencée par cet esprit de commérage, de bavardage. Et donc, les localités sont beaucoup influencées par des esprits. C'est ce que nous pouvons dire en résumé.
0: Voilà donc un résumé très précis qui nous amène à comprendre, à cerner déjà ce que nous n'avons pas pu comprendre la semaine surpassée, ou alors si vous n'avez pas été avec nous la semaine surpassée, que vous nous prenez en marche, concentrez-vous, vous allez bien comprendre. Mesdames et messieurs, le moment est venu d'ouvrir nos oreilles et notre Bible. Le docteur Paul Elie nous conduit maintenant dans la deuxième partie de son radioséminaire, un enseignement dense que nous écoutons.
1: Merci. Ici, donc, nous parlerons dans un premier temps de l'autorité territoriale. L'autorité territoriale, il faut comprendre deux aspects. Le premier aspect, c'est un esprit qui règne sur un territoire, qui influence un territoire, d'une part. D'autre part, donc le second aspect, c'est que un individu règne sur un territoire, mais cet individu qui règne sur le territoire est lui influencé par des esprits. Un chef de village, un maire, un président de la République, un gouverneur de district, etc., est influencé par un esprit pour agir positivement ou négativement selon la puissance ou les intentions de l'esprit qui le gouverne. Vous verrez par exemple que un responsable d'une localité dirige et il y a, on pourrait dire, la paix, la tranquillité, et lorsqu'un autre vient, il y a des démolitions, des déguerpissements, même abusifs, parce que c'est l'esprit qui influence le gouvernant. C'est l'esprit qui anime le gouvernant, qui le pousse à agir d'une certaine manière. Donc, il y a ces deux aspects à comprendre, aussi bien l'esprit régnant que l'individu qui vient et qui est établi sur une zone, une localité donnée, et qui a en lui une influence spirituel qui le pousse à agir à gauche ou à droite.
0: C'est-à-dire que un esprit peut être l'instigateur et puis un être humain qui a une autorité établie sur un territoire peut être l'instigateur mais manipulé par un esprit.
1: Exactement. D'accord. L'individu est le régnant. Il est le chef du village.
0: C'est ça.
1: Ou monsieur le maire, ou monsieur le gouverneur, ou le chef de l'État.
0: C'est ça.
1: Mais en réalité, la décision qu'il a eu à prendre a été inspirée par un esprit.
0: Ok.
1: Vous savez...
0: Donc il est victime.
1: Il est influencé.
0: Ok.
1: On pourrait dire victime. Mais si cette personne ne s'approche pas de Dieu, cette personne sera influencée par les esprits.
0: D'accord.
1: J'ai donné deux exemples. En Daniel chapitre 11, le verset 1, un ange de Dieu dit qu'il se tient... Il s'est tenu auprès des rois pour leur communiquer la pensée de Dieu. Et de la même manière qu'un ange de Dieu se tient auprès de chaque autorité pour le pousser à faire le bien, vous allez également voir que les esprits impurs se tiennent aussi auprès de chaque autorité pour les pousser à faire le mal. L'illustration se trouve dans le texte d'Actes des Apôtres, Actes des Apôtres chapitre 13, où on voit que Élimas le magicien influençait le gouverneur Sergius Paulus et l'apôtre Paul était avec Barnabas et le poussait à l'évangile de Jésus-Christ.
0: C'est ça.
1: Donc les deux influences de part et de gauche.
0: C'est ça.
1: Et c'est ce qui arrive à nos autorités. C'est ce qui arrive à toute personne établie en position d'autorité. Il y a les deux influences à la fois.
0: Donc un chef de famille également peut subir cette influence.
1: Toute personne en position d'autorité. Quel que soit le cadre ou le contexte, est influencé doublement, positivement ou négativement, en vue de détruire ou en vue de construire. Et malheureusement, je dis bien malheureusement, lorsque l'influence négative est la plus forte, les décisions qui viennent font souffrir.
0: C'est ça.
1: Le peuple, celui qui
0: cet
1: individu est établi.
0: Ouais.
1: Vous connaissez bien le texte de Exode chapitre 17, Exode chapitre 17 à partir du verset 8, que nous ne lirons pas, mais pour nos auditeurs, Exode chapitre 17 à partir du verset 8, la Bible dit que Amalek faisait la guerre à Israël et Moïse se tenait sur la montagne. Lorsque ses mains étaient élevées, Israël était en position de force. Lorsque ses mains étaient en position baissée, Amalek était une nation plus forte. Donc, en fonction des influences, en fonction des prières des enfants de Dieu, comme l'apôtre Paul lui-même l'a recommandé à Timothée, de prier pour les autorités. Il a même répété cela en Romains 13. Il a dit de prier pour les autorités parce que nos vies en dépendent. En Jérémie également, il a dit que nos sorts dépendent du sort du territoire dans lequel nous sommes.
0: C'est ça.
1: C'est-à-dire les décisions prises par les gouvernants. Voilà pourquoi nous devons prier pour nos autorités. Même si tu n'aimes pas une autorité, tu es amené à prier pour elle, pour ta propre paix. Parce que l'autorité peut prendre une décision qui va impacter ton commerce ou ton domicile.
0: On va dire l'autorité peut être poussée à prendre une décision.
1: Exactement. Et il signe un arrêté ou un décret, etc. Et ça t'influence.
0: C'est ça.
1: Vous comprenez parfaitement ce que nous voulons dire.
0: C'est ça.
1: Voilà, ta maison peut être en danger. Ton commerce peut être en danger. Tes activités peuvent être mises en péril. Donc, il faut donc lever les mains. Donc, la position des mains levées, tenue par Aaron et Hur, avec Moïse, selon Exode 17, prier pour nos gouvernants afin que l'influence positive, c'est-à-dire l'inspiration divine, soit plus forte sur nos autorités que les flèches maléfiques lancées par les esprits impurs. Afin que Paul ait le dessus dans sa confrontation avec contre Élimas en gagnant Sergius Paulus, selon Actes 13.
0: Le proconsul.
1: Exactement. Donc voici des réalités spirituelles auxquelles nous faisons face. Mais allons dans la parole de Dieu, allons en Genèse chapitre 10. Genèse chapitre 10, le verset 25.
0: Genèse chapitre 10, verset 25. Il naquit à Héber deux fils. Le nom de l'un était Peleg parce que de son temps la terre fut partagée et le nom
1: Amen.
0: De son
1: Amen. La terre fut partagée. Nous devons savoir que cette terre sur laquelle nous sommes a été déjà partagée depuis Genèse chapitre 10, 25. La Bible dit de son temps la terre fut partagée. Ce n'est pas le territoire qui a été partagé, c'est la terre qui a été partagée. Parce que quand on parle de territoire, c'est une zone définie.
0: C'est ça.
1: Mais la terre a été déjà partagée selon Genèse 10, 25. Voilà. Or, qui parle de partage, parle de propriétaire, d'autorité sur chaque espace défini.
0: Propriétaire terrien.
1: Exactement. Sur chaque espace défini. Quand vous lisez Deutéronome chapitre 32, le verset 8.
0: Deutéronome chapitre 32, verset 8. Quand le Très-Haut donna un héritage aux nations, quand il sépara les enfants des hommes, il fixa les limites des peuples d'après le nombre des enfants d'Israël.
1: Amen.
0: Amen.
1: Quelqu'un n'a peut-être pas bien entendu. Relisez encore le texte.
0: Quand le Très-Haut donna un héritage aux nations.
1: Aux nations.
0: Quand il sépara les enfants des hommes, Il fixa les limites des peuples d'après le nombre des enfants d'Israël.
1: Très bien. Ça veut dire que spirituellement, Dieu a divisé le monde en 12 territoires.
0: Mm-hmm.
1: Oui, Dieu a divisé le monde en 12 territoires, spirituellement. C'est la raison pour laquelle, quand vous allez lire Apocalypse chapitre 7, le verset 4 et suivant, Apocalypse 7, verset 4 et suivant, la Bible dit que quand on entre dans la Nouvelle Jérusalem, il y a des portes. La Bible parle de 12 tribus qui font les 144 000. 12 000 par 12. La Bible dit que le monde a été divisé selon les tribus d'Israël. Donc, quand on parle des 144 000 en Apocalypse, c'est 12 multiplié par 12 000. Vous savez que le chiffre 12, symboliquement, dans la parole de Dieu, c'est le chiffre du choix.

0: indéterminée. Donc les personnes qui seront sauvées viendront du monde entier. Mm-hmm. C'est cela les 12 territoires, les 12 tribus. 12 000, 12 000 et 12 000.
1: De tous les territoires.
0: De tous les territoires de toute la terre. Du monde entier. Ce n'est pas que ce soit les 12 tribus d'Israël sur le plan physique. Non, non, non. Ce serait une erreur. C'est la référence à la division spirituelle que Dieu a opérée dans le monde entier sur les territoires.
1: Voilà. C'est clair.
0: Et donc, quand on va dans la notion de territoire, un verset va nous interpeller en Genèse chapitre 11, le verset 9.
1: Genèse 11, 9. C'est pourquoi on l'appellera du nom de Babel, car c'est là que l'Éternel confondit le langage de toute la terre. Et c'est de là que l'Éternel les dispersa sur la face de toute la terre.
0: Très bien. Vous remarquerez ici que la Bible dit que les langues, la diversité des langues, mm-hmm, est apparue à ce niveau.
1: C'est ça.
0: Lors de la construction de cette tour de Babel. Mm-hmm. Dieu vient et il confond à cause de l'orgueil de l'humanité en ce temps-là. Et donc, quand la Bible dit les dispersa, les peuples se sont dispersés, se sont éparpillés selon les langues. Mm-hmm. Donc, ceux qui parlaient la même langue, mm-hmm, se sont déportés de tel côté. Ceux qui parlaient telle langue sont allés de tel côté, ainsi de suite. Se sont éparpillés selon qu'ils s'entendaient. Parce que pour partir ensemble, il fallait que la communication soit. Mmh. Et donc, à partir de ce moment, puisque le peuple qui était un au départ, mmh, s'éparpille, mmh, sur toute la surface de la terre, il va se trouver qu'à chaque peuple, il y a d'office un territoire. Mmh. Puisque chaque peuple va s'établir sur un territoire. Mmh. Et chaque peuple aura une même mentalité. Mmh. Vous savez que la langue donne une certaine mentalité.
1: Mmh. La culture.
0: Voilà, une culture, un état d'esprit. Mmh. Et aura aussi une même autorité. Donc chaque peuple aura une autorité. Chaque nation. Mmh. Donc voilà les origines des territoires, des peuples. Bien sûr, c'est de manière succincte. Ce n'est pas le cœur de l'enseignement.
1: C'est ça.
0: Et donc, quand cela se passe ainsi, il est bon de savoir que sur chaque territoire, il y a un esprit dominant. De la même manière que Dieu envoie des anges sur chaque espace, sur chaque territoire, l'ennemi, le diable, également va affecter des esprits impurs. On va lire un texte dans le livre de l'Apocalypse, le chapitre 18, le verset 1.
1: Apocalypse 18, verset 1.
0: Oui.
1: Juste le temps de le prendre.
0: Apocalypse 18, le verset 1.
1: Apocalypse 18, verset 1. Qui dit: après cela, je vis descendre du ciel un autre ange qui avait une grande autorité, et la terre fut éclairée par sa gloire.
0: Merci. Relisez la fin du verset. La terre.
1: Et la terre fut éclairée par sa gloire.
0: Un seul ange. Mm-hmm. La Bible dit un seul ange. Mm-hmm. Toute la terre a été éclairée de sa gloire. Cette vérité spirituelle que l'on voit, mm-hmm, Dieu merci, c'est un ange de Dieu. Mm-hmm. Donc, les ondes, que les énergies que cet ange-là déploie ou dégage, mm-hmm, sont positives.
1: C'est ça.
0: Parce que ça pousse à la gloire de Dieu. Mm-hmm. Mais imaginez que ce soit un ange de Satan. Un ange de Satan. Ayant le même grade que celui. N'oublions pas que les esprits impurs, les démons, sont des anges déchus.
1: C'est ça.
0: Donc ils avaient des grades auparavant. Mm-hmm. Ils avaient des positions d'autorité avant d'être déchus. Donc imaginez que ce soit un ange d'une telle envergure qui lui aussi éclaire, entre guillemets, mm-hmm, la terre de sa méchanceté. Mm-hmm. Comment le monde entier va être sous une influence négative? Et ce sont des réalités spirituelles que nous vivons. Des anges maléfiques sont déployés souvent contre la terre et ils influencent la terre d'une énergie négative, mm-hmm, poussant les hommes à l'impudicité, à la fornication, à la cupidité, à la haine, à la sorcellerie. Donc chaque ange de

0: de rang. Parce que tous les anges n'ont pas le même grade ni le même niveau. La Bible dit, dans la vision que Esaïe a eue en Esaïe chapitre 6, la Bible dit qu'il y avait des anges qui se tenaient à côté, d'autres se tenaient au-dessus de Dieu. Donc il y a des grades, une hiérarchie. Et donc selon la position, la puissance de ces anges-là, ils influencent la terre. Donc il y a des influences positive quand c'est de Dieu et des influences négatives quand c'est de Dieu. Si c'est un puissant et mauvais ange qui vient du monde des ténèbres, quand tu dégages une énergie sur la surface de la terre, tous les hommes sont impactés.
1: Sans exception.
0: Sans exception. La Bible dit que cet ange éclairait la terre de sa gloire. Je redonne encore la référence pour quelqu'un qui veut vérifier. Apocalypse chapitre 18, le verset 1. Donc, un esprit mauvais qui vient de haut rang, quand il ouvre sa bouche ou dégage son énergie contre la terre, selon ses imprécations et ses maléfices, la terre dans son ensemble est impactée. Si c'est un esprit de débauche sexuelle, l'humanité, chaque homme et femme va avoir des envies de sexualité impure. Si c'est un esprit de cupidité, tout le monde va vouloir faire le faux pour avoir de l'argent, selon les influences de ces esprits.
1: C'est là où on va dire qu'on n'y peut rien. Ici, c'est comme ça, ça marche.
0: Oui, mais pour échapper, il faut être vraiment sous la grâce de Dieu.
1: C'est ça.
0: Voilà pourquoi il faut exhorter les uns et les autres à être vraiment spirituel, à être très spirituel. Ce n'est qu'à ce prix-là qu'on peut échapper. Et même encore pour échapper, c'est un combat.
1: Vraiment.
0: Je fais juste une parenthèse. Est-ce que vous savez que Satan, le diable dont on parle, il est le commandant des démons, mais n'est pas le plus haut gradé de tous les démons en termes d'autorité.
1: Comment ça? Ça se mélange là.
0: Il est le commandant des démons. Non, ça ne se mélange pas.
1: Satan.
0: Satan, le diable.
1: Le grand Satan que Dieu a
0: précipité.
1: A oui, oui.
0: Il est le chef des démons. Mais en termes de puissance et d'autorité, il n'est pas le premier.
1: Développe.
0: Mais tous ceux qui ont été même avant lui, lui sont soumis à cause de sa position. Je vous donne un exemple. Et vous pouvez demander à quelqu'un qui a fait les armées ou les armes, c'est-à-dire un militaire, un soldat.
1: C'est ça.
0: Quelqu'un qui est le chef d'une unité ou bien de l'armée, n'est pas forcément le plus haut gradé de l'armée.
1: Ah bon?
0: Pas forcément. Le président de la République peut nommer un général de brigade comme chef d'état-major de l'armée.
1: Okay.
0: Mais au-dessus du général de brigade, il y a le général de division, il y a le général de corps d'armée, il y a le général d'armée. Donc il y a des plus hauts gradés qui ne seront pas forcément nommés comme chef d'état-major. Mais le chef d'état-major, c'est celui qui commande toutes les unités de l'armée. Et tous ceux qui sont du corps des forces de défense et de sécurité lui sont soumis.
1: C'est ça.
0: Mais il n'est pas forcément le plus haut gradé. Relisez très bien le texte de Genèse chapitre 27, pardon, Ézéchiel. Non, on ne va pas lire ici, c'est long. Ézéchiel chapitre 27 et Ézéchiel chapitre 28. La Bible dit que les tambourins et les flûtes étaient préparés pour Satan. Pour l'arrivée, la création et le couronnement de Satan. Au moment où ces tambourins, ces flûtes étaient préparés, c'était préparé par des anges. Parce que Dieu n'a pas fabriqué lui-même ses objets. Ce que Dieu a fabriqué lui-même, c'est l'homme. Mais ces objets ont été fabriqués par les anges qu'il a créés. Quand c'est avant la création de Satan, pour mettre le sceau à la perfection, des anges préexistaient à lui. Ils avaient un chef. Sinon, ils avaient des chefs.
1: C'est ça.
0: Vous avez compris maintenant?
1: J'ai compris.
0: Très bien. Donc, le plus haut grade est le plus ancien dans le grade le plus élevé. Demandez aux soldats, ils vont vous dire. Donc, il y a des anges, des déchus, des esprits qui étaient chefs même avant Satan. Et qui sont très méchants, très puissants. Si ceux-là sont délégués contre la terre va souffrir. Et ils sont retenus jusqu'au jour de l'enlèvement. Voilà pourquoi, en tant qu'enfants de Dieu, nous qui parlons de Jésus, faisons tout pour être enlevés. Faisons tout pour être enlevés. sanctifions-nous. Mm-hmm. Ayons une vie spirituelle. Fuyons le péché sous toutes ses formes. Mm-hmm. Soyons vraiment spirituels, pieux. Méditation de la parole, lecture, crainte de Dieu, prière, jeûne, sanctification. Si nous avons loupé l'enlèvement, en tant qu'enfant de Dieu, ce sera très compliqué. Parce que tous ces esprits seront relâchés. C'est la grâce du Seigneur Jésus, l'Esprit Saint qui est sur la terre, qui les retient.
1: Avec une méchanceté, pas possible.
0: Mais je vous dis qu'il y a des esprits qui sont plus gradés, plus puissants que Satan en termes de méchanceté. Il n'y a que le commandant des forces des ténèbres. Et c'est lui qui déploie toute la stratégie et toutes les tactiques. Mais il y a des esprits qui préexistaient. Parce qu'il a mis le sceau à la perfection. Mm-hmm. C'est-à-dire qu'il est venu après. Il est venu après.
1: Oui, oui, c'est ça. C'est-à-dire, quand il a mis le sceau à la perfection, ça dit que lui, il est venu et vu le prototype qui existait, on a modifié et on l'a rendu encore plus joli.
0: Meilleur. Vous avez compris en français facile. Voilà. Donc, c'est un peu comme on pourrait dire aujourd'hui, bon, vous qui êtes dans la technologie, une 3D est plus avancée qu'une 2D.
1: Bien sûr.
0: Voilà. Quand on parle d'Internet...
1: Quand on parle de 5e génération, voilà, Internet, de 3e génération...
0: Voilà, c'est 5G, c'est différent de 4G, différent de 2G. Ouais. Voici. Mais Internet préexistait.
1: C'est ça.
0: Donc, ces esprits, s'ils sont relâchés sur la terre, c'est terrible. Voilà pourquoi Apocalypse a décrit des fléaux inimaginables. C'est cette multitude d'esprits qui sont encore retenus par la puissance du Saint-Esprit, s'ils sont relâchés. On a pris l'exemple d'Apocalypse 18:1. Mm-hmm. Un seul ange. Mais imaginez ceux du même rang mais qui sont dans les ténèbres.
1: Ouais.
0: Comment ils vont détruire la terre? Que Dieu nous donne la force de nous sanctifier, de ne pas manquer l'enlèvement.
1: Amen.
0: Donc, frères et sœurs, voici en Jésus-Christ des vérités spirituelles que nous devons savoir. Quand nous lisons Apocalypse 14:18, je vous donne juste la référence, la Bible dit qu'il y a même un ange qui a le pouvoir sur le feu. Oui, un ange qui a pouvoir sur le feu. Quand on lit Apocalypse 16, verset 5, la Bible dit qu'il y a un ange des eaux. Donc, les eaux sont commandées par un ange de Dieu. Mm-hmm. Et de la même manière, Satan aussi a ses esprits. Oui. Voilà, pour chaque partie. Pour les eaux. Donc, voici des réalités spirituelles sur les territoires. Toutes les eaux ont un commandant en chef du côté de Satan. Mm-hmm. Mais chaque eau, chaque cours d'eau, rivière, fleuve, lagune, a aussi un sous-commandant.
1: Mm-hmm. Et une hiérarchie.
0: Une hiérarchie. Ouais. Donc ces réalités spirituelles existent autant du côté de Jésus-Christ, c'est-à-dire pour Dieu, mm-hmm. que pour le diable. Et donc, ces réalités spirituelles influencent les humains que nous sommes. Quand on lit Apocalypse 2 et 3, on parle, Apocalypse, le chapitre 2, mm-hmm. et chapitre 3, on parle des églises d'Asie. Mm-hmm. En Apocalypse chapitre 2, il est cité 4 églises. En Apocalypse chapitre 3, il est cité également
1: 3
0: églises. Donc 2 plus 4, Apocalypse chapitre 2, 4, ça fait 6. Mm-hmm. Apocalypse chapitre 3, il y en a 3. 3 plus 3, ça fait 6. 6, 6, ça fait 12. Mm-hmm. Donc comme je vous disais, le chiffre de l'élection.
1: C'est ça.
0: Vous savez que dans la Bible, même les versets, la versification, la subdivision en chapitres a une puissance spirituelle.
1: C'est ça.
0: Oui, oui, oui. Il y a un message derrière.
1: C'est ça.
0: La subdivision, tout est spirituel dans la parole de Dieu. Elle est vivante et dynamique. Sauf qu'on ne comprend pas toujours.
1: C'est ça.
0: Et donc, la Bible dit que dans ces 7 églises, il y a 7 anges écrits à l'ange 2. Mm-hmm. Écrits à l'ange 2. Donc, Dieu a affecté un ange à chaque communauté. Dieu a affecté un ange à chaque assemblée. Mais de la même manière, prenons aussi le côté inverse. Mm-hmm. L'ennemi, c'est un copieur.
1: Mm-hmm. Un usurpateur.
0: Il fait du plagiat.
1: Oui.
0: Et ce que Dieu fait, il le fait pareil. Dieu a adoré, il vient t'adorer. Mm-hmm. La Bible dit que les anges des églises existent. Donc les démons aussi existent contre chaque assemblée, chaque communauté. On faisait remarquer à la précédente émission que, comme on a même vu en Actes des Apôtres, chapitre 17, mm-hmm. Actes 17, les versets 11 et 21, les personnes qui sont dans les chrétiens, qui sont dans une même communauté, selon la localité, ont des manières de voir un peu différentes.
1: C'est ça.
0: Les influences du territoire. Donc, une communauté peut avoir une même manière de penser, mais selon la localisation géographique
1: des membres.
0: Donc, si vous prenez une église, je donne un exemple comme ça, ABCD, l'église évangélique internationale ABCD, qui se trouve à Soubré, va avoir la même manière de penser que l'église qui se trouve à Danané ou se trouve à Dabou. Mais il y aura des nuances selon les localités.
1: C'est ça.
0: Ce sont les actions, les influences des esprits. Et quand on parle des chrétiens de Bérée, on dit les chrétiens de Bérée avaient une manière différente de voir les chrétiens de Thessalonique. Voilà les influences, selon le territoire. Mais on va lire rapidement 2 Rois chapitre 1. 2 Rois chapitre 1, les versets 2 et 3.
1: 2 Rois chapitre 1, les versets 2 et 3. Or, Achazia tomba par le treillis de sa chambre haute à Samarie. Et il en fut malade. Il fit partie des messagers et leur dit, « Allez, consultez Baal, Zébul, Dieu d'Écron, Dieu avec petit dé, Dieu d'Écron, pour savoir si je guérirai de cette maladie. » Verset 3. « Mais l'ange de l'Éternel dit à Élie, le Shibite, « Lève-toi, monte à la rencontre des messagers du roi de Samarie et dis-leur, est-ce parce qu'il n'y a point de Dieu, avec grand D, en Israël, que vous allez consulter Baal-Zébul, Dieu d'Écron ?»
0: Amen.
1: Amen.
0: Alors, qu'est-ce qui se passe ici? La Bible dit, deux faits que je vais soulever. Le Dieu d'Écron était Baal-Zébul. Bon, Baal-Zébul, c'était l'ancienne forme de Belzébuth. Belzébuth, c'est dans le Nouveau Testament. Dans l'Ancien Testament, on disait Baal-Zébul, le Dieu des mouches. Et donc, le Dieu d'Écron, ça veut dire que ce Dieu était adoré à Écron. Et les habitants d'Écron, pour la plupart, se reconnaissaient dans cette divinité. Donc, cet esprit influençait les gens de cette localité. Première chose. Deuxième chose, lorsque Élie le prophète apprend que le roi a envoyé une délégation consulter cette divinité païenne, il dit, est-ce parce qu'il n'y a point de Dieu en Israël? Donc, Élif attirait l'attention du roi pour dire qu'il y a un Dieu en Israël. Donc, qui dit un Dieu, dit serviteur de Dieu. Parce que chaque divinité a ses sacrificateurs, ses serviteurs. Donc, de la même manière que cette délégation royale partait consulter la divinité, c'était par l'entremise des prêtres de ce Dieu, de ceux qui étaient au service de cette divinité païenne. Donc, Dieu aussi est en Israël, a ses serviteurs en Israël. Donc, il y a une autorité dans un pays. Si tu veux consulter une personnalité, c'était en d'autres termes ce que Élie était en train de dire, si tu as besoin d'avoir une indication, il faut plutôt consulter le Dieu d'Israël. Donc, le territoire a un Dieu. Est-ce parce qu'il n'y a point de Dieu en Israël? Donc, Israël était rattaché à un Dieu. Aujourd'hui, jusqu'à aujourd'hui, on dit le Dieu d'Israël. Voilà. Donc, chaque territoire a une divinité. Quand on lit 2 Rois 17, la Bible parle des Cananéens, parle des cinq rois. Des cinq divinités qui régnaient en Samarie. En Samarie, il y avait des divinités, Sépharvaïm, etc. Donc, bien-aimés, voici des réalités spirituelles que nous devons savoir. La divinité du territoire dans lequel tu es, c'est qui?
1: Grande question.
0: Quel est le Dieu qui règne sur le territoire où tu es? Parce qu'il y avait Baal-Zébul, le Dieu d'Écron. Et l'Éternel, le Dieu d'Israël. Et le quartier dans lequel tu es, la zone où tu es, quel est le Dieu qui y règne? Ce sont des réalités spirituelles qu'il ne faut pas négliger. Mais avant d'avancer, vous permettez juste de faire une parenthèse prophétique ici. Élisée, pardon, le prophète Élie, on a vu qu'à un moment donné, en 1 Roi chapitre 19, il est allé se plaindre auprès de Dieu. Il s'est plaint disant qu'ils ont tué tous tes prophètes, je suis resté moi seul prophète de l'Éternel. Ce n'était pas correct de sa part de dire ça, il n'était pas seul. C'était par ignorance, certainement. Je n'ose pas dire par orgueil, mais c'était par ignorance, il n'était pas seul. Parce que quand Dieu lui répond, il lui dit, j'ai réservé 7000 hommes qui n'ont point fléchi les genoux devant Baal. Donc le ciel a vu une multitude de serviteurs de Dieu. Mais Élie pensait qu'il était seul. Souvent, c'est ce qui arrive jusqu'à aujourd'hui. Certains pensent qu'ils sont les seuls à avoir l'onction, les plus grands à avoir le réma, ou les plus grands à avoir le don de guérison, de puissance, de ceci, de cela. Non. Dieu a une multitude de serviteurs. La preuve, c'est qu'en 1 Roi chapitre 22, la Bible dit qu'il y avait le prophète Michée. Michée qui avait prédit à Acab qu'il serait tué s'il allait à la guerre. Vous connaissez un peu le contexte.
1: Tout à fait.
0: Où Michée était séduit par les faux prophètes. Mais la Bible dit qu'il y avait le prophète Michée qui existait, qui a parlé à Acab, qui lui a annoncé que s'il partait à la guerre, il serait tué. Et il était contemporain du prophète Élie. Non, Élie en disant « Je suis resté moi seul », ce n'était pas correct, c'était faux. C'est une erreur. Donc, ça arrive souvent aux serviteurs de Dieu de penser qu'ils sont les seuls à être conduits par Dieu, à être les seuls existant sur la terre. Mais regardez quelque chose. Dieu dit, je me suis réservé 7000 hommes. Donc, Dieu avait un vivrier, un réservoir de 7000 prédicateurs. Quelquefois, on entend dire qu'il y a beaucoup plus de serviteurs du diable, de faux prophètes que de vrais prophètes. Mais quand je regarde ce test, ce n'est pas correct, ce n'est pas vrai de dire ça. Parce que les faux prophètes, ils étaient au nombre de combien? Au temps d'Acab, ils étaient au nombre de 850. Il y avait les 450 prophètes de Baal et les 400 prophètes d'Astarté. Vous savez que lorsque Élie a été confronté aux prophètes de Baal, c'était les 450 prophètes de Baal qui sont venus. Mais les 400 prophètes d'Astarté ne sont pas venus.
1: Okay. Voilà.
0: Les 400 prophètes d'Astarté ne sont pas venus.
1: Ah,
0: donc,
1: oui,
0: donc ces faux prophètes qui ont été tués au tournant de Kizon, c'était les 450 de Baal. Vous savez que 450, ça fait 3 fois 15. 15 plus 15 plus 15. Si on prend bon, vous savez que le 0, il est nul. Donc quand on prend les 45, ça fait 15 3 fois. 15 plus 15 plus 15. Donc ça fait le 666. Ouais. Prophétiquement, déjà, ça désignait cela. Et donc, il était resté les 400 prophètes d'Astarté, les faux prophètes. Donc, faites-vous même le ratio. 7000 serviteurs de l'Éternel contre 400 prophètes de Baal qui sont restés. Si vous faites le ratio, ça donne combien? Donc, il y a plus de vrais prophètes que de faux prophètes. Les faux prophètes sont nombreux, certes, mais ils sont peu nombreux comparés aux vrais prophètes de l'Éternel. Les vrais prédicateurs de l'Évangile sont nombreux. On ne les voit pas toujours, mais ils sont là.
1: Ouais.
0: Amen.
1: Tout ce qui a de la valeur est rare.
0: Donc, je ferme la parenthèse sur ce point. On va lire un texte rapidement, 2 Rois 5, verset 8. 2 Rois chapitre 5.
1: 2 Rois chapitre 5, verset 8. Lorsqu'Élisée, homme de Dieu, apprit que le roi d'Israël avait déchiré ses vêtements, il envoya dire au roi, « Pourquoi as-tu déchiré tes vêtements? Laisse-le venir à moi. » Et il saura qu'il y a un prophète en Israël.
0: Voilà. Il y a un prophète servant un Dieu, le Dieu d'Israël. Donc, chaque espace a une personne qui représente une divinité. Un esprit qui règne sur un territoire, vous devez savoir qu'il y a forcément sur ce territoire quelqu'un qui est conscient de cette divinité qui le sait. C'est-à-dire que si dans un village, il y a un démon, il y a un serviteur conscient de ce démon sur ce territoire. J'ai dit bien conscient. Un serviteur conscient qui sacrifie et qui adore ce démon. Donc, toute entité spirituelle a un représentant humain. Il dit, laissez-le venir. Il saura qu'en Israël, il y a un prophète. et le prophète de l'Éternel. Donc, dans tel territoire,